0: c'est un beau signe d'espoir. Le site d'inscription ouvert un dimanche à 2 ou 3 heures du matin était clos le même jour à 10 heures du matin. Jamais les inscriptions n'avaient afflué aussi rapidement pour ce beau pèlerinage. Ce pèlerinage va inviter les catholiques qui vont se placer dans les pas de Charles Péguy à méditer sur cette phrase « Vous serez mes témoins jusqu'aux extrémités de la terre ». Et cette méditation les conduira à réfléchir sur l'instauration du règne social de notre Jésus-Christ. La France est une terre de mission, et cette mission ne finira qu'avec la conversion de la nation française. Et au même moment, dans l'autre sens, entre Chartres et Paris, le pèlerinage de tradition qui réunit les fidèles de la fraternité Saint-Pie-X, dont le thème de méditation est très proche, identique à celui du pèlerinage de chrétienté, envoyez des ouvriers à votre moisson. Les deux pèlerinages sont donc pour cette Pentecôte 2026 tournés vers l'apostolat, vers les missions. Alors, nos pèlerins auront quelques mérites à se lancer sur les routes de Chartres, car petit détail révélateur de l'état de notre société, la SNCF a supprimé tous les trains ce week-end entre Paris et Chartres sous prétexte de travaux. Il serait bien naïf d'y voir une décision fortuite compte tenu de l'importance et la notoriété de ce rendez-vous renouvelé depuis maintenant près d'un demi-siècle. L'intention discriminatoire est manifeste. La SNCF cultive l'inclusion sélective, estimant que dans la lutte contre les discriminations, il y a des discriminations positives. Positives lorsqu'elles sont pratiquées par le camp du bien contre ceux qu'il désigne comme ses adversaires, ce qui ne manque pas de voiler la neutralité que devrait observer le service public. Alors, cette émission, même si j'ai fait avec ce pèlerinage allusion à Péguy, ne portera pas sur l'actualité religieuse, mais sur l'actualité éditoriale, et nous aurons une conversation littéraire avec mon invité, qui est Jean-Christophe Gruau.
1: Bonjour cher Philippe.
0: Bonsoir Jean-Christophe. Jean-Christophe Gruau, qui est le nouveau libraire, parce que cela fait un peu plus d'un an que vous avez pris vos fonctions, de la librairie du Ken, situé avenue du Ken à Paris.
1: Librairie du Ken, Diffusion.
0: Du Ken Diffusion.
1: Un nom, je dirais, non pas barbare, mais qui n'est pas si facile que ça à retenir, sauf si on connaît l'avenue du Ken, et qui fêtera cette année ses 50 ans. La boutique a été ouverte en 1976, hein, vous voyez, j'ai l'occasion d'en parler. L'année de la sécheresse, évidemment, aujourd'hui, nous n'en sommes pas loin pour certains, même si les records ne sont pas atteints. Et c'est une vitrine, en quelque sorte, de la librairie Chiré. Chiré, qui est installée à Chiré en Montreuil et qui, elle, a été créée en 1966. Et, si vous voulez, c'est une librairie que j'ai fréquentée comme étudiant, ensuite, quand j'avais des activités professionnelles. Comme lecteur, bien sûr, et je me souviens plusieurs fois m'être dit quel bonheur ça doit être d'être dans une pièce comme celle-là, je veux dire, avec des livres d'auteurs tous plus ou moins proches des idées qui déjà étaient les miennes. Alors effectivement, il y avait eu de l'eau à couler sous les ponts, puisque j'avais déjà eu une activité de libraire dans une autre librairie, mais il est vrai que j'entre à chaque fois dans cette boutique en me disant qu'il y a quelques années, je ne pouvais pas imaginer un seul instant en être le responsable. Alors, Ce que je voudrais dire très brièvement pour présenter la maison auprès de ceux qui ne la connaissent pas, c'est que la librairie Chiré, enfin la librairie Par Correspondance, diffusion de la pensée française, a d'abord vendu exclusivement sans l'Internet, puisque ça n'existe pas. Il y a un site qui est très richement documenté. Et en même temps, elle organise tous les ans ce qu'ils appellent les journées chouannes, que vous connaissez certainement. Philippe, vous avez dû vous y rendre.
0: À plusieurs reprises.
1: Et si vous voulez, c'est un peu un rendez-vous de l'amitié française. Hein, c'est là où vous rencontrez des gens qui s'intéressent au livre, qui veulent faire vivre le livre, et qui, pendant 48 heures, sont dans la belle propriété de la maison. C'est vraiment une ambiance très particulière, et j'invite fortement...
0: Très agréable.
1: Très agréable.
0: C'est un très beau site.
1: Très
0: beau
1: site.
0: Avec un petit bois, juste à côté de la propriété, dans lequel ont lieu les conférences.
1: Exactement.
0: À l'abri des ardeurs du soleil.
1: Exactement, et on peut dire qu'on est on a un sentiment d'insécurité, de sécurité totale, si vous voulez, hein, par rapport
0: on est un peu hors du temps.
1: On est un peu hors du temps, je compare ça un peu, même si c'est pas tout à fait ça, c'est un peu comme Lourdes, vous voyez, vous rencontrez des gens, vous discutez facilement, il y a des enfants, ça, les gens sourient, effectivement, je pense que c'est nécessaire que les gens qui défendent nos idées, les idées nationales, catholiques nationales, pour résumer, on ne va pas entrer dans les détails, et cette rencontre annuelle, quand ils peuvent se déplacer, bien sûr, parce que ça montre, ça permet de voir qu'on n'est pas seul, et ça, qu'on le veuille ou non, quand on est impliqué dans un monde professionnel, familial ou autre, on n'a pas ce sentiment de solitude. Mais beaucoup de gens se sentent seuls. Ils ne peuvent pas évoquer leur foi, ils ne peuvent pas évoquer l'amour de la France. En fait, ils sont... réduits à l'Internet, en quelque sorte, et aux livres, et ils ne peuvent pas rencontrer des personnes qui pensent comme elles, parce que, ben voilà, ils ne veulent pas aborder tel ou tel sujet. Alors évidemment, quand on est libraire, une librairie comme Duquesne, beaucoup de gens ont plaisir à discuter entre eux, parce qu'ils sont... ils partagent...
0: Votre librairie est un lieu de rencontre.
1: Un lieu de rencontre, et ça pourrait même être, je reviens sur le soleil, un lieu de bronzage, parce que si vous voulez, on a le soleil qui tape, c'est très agréable, mais c'est un lieu de rencontre, oui. Et les gens qui viennent savent qu'ils ont ils auront la possibilité de discuter avec des gens, voire même de sympathiser, ça arrive, hein, de discuter, même si parfois ils ne retrouveront pas la personne, mais c'est très important aujourd'hui, parce qu'on constate quand même un très grand nombre de gens seuls.
0: Alors, votre librairie est un espace de liberté dans Paris, un espace de liberté précieux et dont il faut prendre soin. Parce que la situation des librairies indépendantes est aujourd'hui difficile.
1: Elle est très difficile et je vous remercie d'évoquer ce sujet qui ne correspond pas à ce vendredi ensoleillé. Parce que si vous voulez, on voudrait parler d'autre chose, mais... En avril dernier, la présidente du syndicat de la librairie française, Madame Alexandra Charouin-Spangenberg, a accordé un entretien au journal Le Progrès. Alors, dans lequel elle a clairement laissé entendre que toutes les librairies indépendantes étaient menacées de disparition. Toutes. Je ne vais pas évoquer les raisons. Hein, il y en a quelques-unes qui sautent aux yeux. Il est évident que les plateformes de vente en ligne font un mal considérable aux librairies traditionnelles. Vous avez une désaffection pour la lecture qui est dû à la fois au smartphone, à l'informatique, et également, avouons-le, à l'apprentissage plus ou moins chaotique pour certains de la lecture. Hein. Il faut reconnaître, je ne sais plus, il y a eu une étude dernièrement qui a dû révéler que 30% des Français ne pouvaient pas lire une page. Alors effectivement, si vous avez du mal à lire une page, on n'a quand même pas des ouvrages d'une demi-page, vous voyez ce que je veux dire. Mais cette femme, Alexandra Charouin-Spangenberg, voilà sa conclusion de l'entretien. Je suis libraire depuis 23 ans et je constate qu'il y a une baisse très nette de la lecture en France, ce qui est très inquiétant. On va vers une polarisation de la société entre ceux qui ne sauront plus lire, parce qu'on en est là et je n'exagère vraiment pas, et ceux qui sauront lire. Effectivement, je ne veux pas être rabat-joie, mais sincèrement, il y a des raisons de s'inquiéter. D'ailleurs, vous voyez bien l'actualité, même quelqu'un qui ne s'intéresserait pas à cela, il apprend... Hier, c'était Gibert qui était en des problèmes très graves. J'ai lu aujourd'hui que c'était le Furet du Nord
0: qui est une institution considérable.
1: Voilà, et on voit bien, moi qui suis d'un certain point de vue un vieux Parisien qui fait mes études à Paris, je vois bien certains quartiers parfois. Là, il y avait une librairie. Là, il y avait une librairie. Maintenant, c'est une banque, des lunettes. Enfin, il y a un commerce, parfois. Mais les librairies disparaissent. Et ça, c'est quand même assez triste. Alors, comme il ne faut pas rester sur une pointe de tristesse, je voudrais quand même évoquer très brièvement le passé et Georges Brassens. Pourquoi Georges Brassens ? Parce qu'il se trouve que dernièrement, je suis allé... j'aime bien, vous connaissez Laval, hein, je, on va pas se voiler la face. Je suis allé acheter des ouvrages d'occasion au Centre Emmaüs. Et j'ai acheté Magique Ciné, qui sont les mémoires de Pierre Tchernia. Ah oui, Pierre Tchernia, pour quelqu'un de 63 ans, ça veut dire quelque chose. C'était Monsieur Cinéma, et c'était vraiment un personnage qui faisait partie de la vie familière de beaucoup de Français. Et voilà une petite anecdote très brève concernant Brassens et concernant les livres. Pierre Tchernia et un collègue de la télévision déjeunent avec Brassens. La conversation vient sur les chats, et Brassens de citer Rudyard Kipling. Dans les histoires comme ça, c'est un titre de livre, il y a celle du chat qui s'en va tout seul. Georges s'aperçoit que nous ne connaissons ni l'un ni l'autre. Il se lève, décroche le téléphone, appelle un ami libraire. « J'ai ici deux ignares qui n'ont pas lu les histoires comme ça. » Dans l'instant qui suivit, il envoya en taxi Sophie, la gentille et souriante gouvernante blonde qui tenait sa maison chez le libraire. Et c'est ainsi que nous avons découvert ce chat qui manquait à notre culture. C'est pas fini. Pierre Tchernia écrit « Le goût des livres et le goût de l'amitié lui faisait acheter une vingtaine d'exemplaires d'un même livre ou d'un même disque afin d'en faire cadeau à ceux qu'il aimait. » Eh bien écoutez, c'est une raison supplémentaire d'apprécier Georges Brassens parce que, très sincèrement, j'aimerais en connaître trois ou quatre.
0: Nous serions trop insistés au passage sur l'importance de soutenir nos librairies indépendantes et plus largement nos commerces indépendants. Si nous recherchons des actes de dissidence concrets, des actes de résistance concrets au système dominant dont nous nous plaignons, eh bien l'un de ces actes accessible à tous est de privilégier nos librairies indépendantes aux achats en ligne ou nos commerces indépendants aux achats en ligne ou aux achats dans les grandes surfaces. Voilà. Parce que le jour où Amazon d'un côté, Carrefour ou Leclerc de l'autre auront étouffé toutes nos librairies indépendantes, eh bien c'est quelques très grandes sociétés pourront exercer sur la diffusion de la pensée une censure redoutable que chacun d'entre nous regrettera et nous pleurerons notre liberté perdue, une liberté que nous n'aurons pas su défendre lorsqu'il était encore possible de le faire. Voilà, et c'est pourquoi je serais trop insisté pour auprès de vous, chers auditeurs, pour vous encourager à prendre l'habitude de fréquenter vos libraires indépendants et notamment d'aller rendre visite à Jean-Christophe Gruau, avenue du Ken.
1: Du mardi au samedi, de 11h15 à 19h. Mais je ne suis pas très regardant sur l'heure de fermeture. Hein. Si quelqu'un arrive à 7h05, il trouvera de la lumière. Vous avez raison, Philippe, de dire ça, d'autant que j'ai constaté de plus en plus... Et je m'en réjouis d'un certain côté que les expressions libres puissent se développer sur Internet. Il y a beaucoup d'émissions dites non-conformistes, dites de la dissidence ou autres, qui m'arrivent de regarder, parce que j'ai moi aussi un smartphone que ma femme m'a offert, si j'ose dire, pour pouvoir acheter mes billets de train et rentrer en province le week-end. Et c'est vrai que, si vous voulez, de plus en plus, on constate que des auteurs, qui sont pas forcément des auteurs... qui avaient pensé à écrire un livre avant de s'intéresser à un sujet, eh bien, ils s'auto-éditent. Ils s'auto-éditent, c'est leur droit le plus strict, mais si vous voulez, ils parlent du livre de manière brillante, les gens veulent acheter le livre. Ils nous demandent le livre. Mais nous n'avons pas le livre, hein, car très souvent, c'est assez compliqué de pouvoir acheter certains ouvrages, vous voyez, qui sont en auto-édition. Le libraire n'a pas forcément les reins suffisamment solides pour pouvoir acheter un nombre de livres qui lui permettent d'avoir des marges, vous voyez. Ça, évidemment, le client ou le visiteur ne le sait pas. Mais vous avez des maisons d'édition. Si le libraire veut ne pas fermer boutique à la fin de la semaine ou à la fin du mois, il est obligé d'acheter un grand nombre d'exemplaires pour que la marge puisse être suffisamment intéressante pour qu'il puisse payer ses frais, son personnel, son loyer et tout ce qui va avec l'activité. Vous voyez, ça, les gens ne le savent pas. Mais il n'empêche que le libraire doit payer cash les ouvrages. Donc, vous allez avoir, d'autant qu'en plus, je parle de ça, donc je suis très content que ça donne des idées à certains pour écrire des livres, et souvent de qualité, mais il est vrai que malgré tout, ce sont des coups de cœur très souvent. C'est-à-dire que vous écoutez une émission à 11h le matin, dans le métro, je ne sais où, vous en écoutez une autre à 14h, vous allez avoir envie d'acheter 2 livres, 3 livres, mais si vous ne pouvez pas les acheter en librairie, vous allez garder du libraire ou de la librairie une mauvaise image. Vous voyez, que sont ces libraires qui ne peuvent pas vendre certains livres? Mais c'est quasiment impossible de répondre à la demande aussi rapidement. Vous voyez? Et alors évidemment, le but, c'est pas de faire pitié ou quoi que ce soit, mais vous avez raison d'insister sur le fait que si les gens n'achètent pas de livres neufs ou d'occasion chez les libraires d'occasion, eh bien, il y aura plus de librairie. Puis c'est tout. Vous l'avez dit. Mais plus de librairie. Alors je sais bien qu'hélas, un grand nombre de personnes, pour qu'ils soient vraiment attristés dans l'existence, ça serait de leur prendre leur smartphone. Vous voyez ? On en est là. Le smartphone, j'ai un conseil à donner maintenant que j'en ai un, que les gens l'utilisent pour se motiver, qu'ils l'utilisent pour élargir leurs horizons, mais qu'ils fassent l'effort, si j'ose dire, sur eux-mêmes, de manière à pouvoir conserver chaque jour un temps pour la lecture, smartphone coupé. Vous voyez ? Il ne faut pas interrompre chaque paragraphe par une notification, parce qu'il y a eu un petit like. Vous voyez ? Je dis ça parce que je connais le smartphone. Moi aussi, quand le terme affreux, alors je ne vais pas l'utiliser, radio courtoisie, car je sais quand on emploie un mot...
0: Déjà, vous avez utilisé le mot cash, et j'ai entendu le cochon grogner.
1: Le mot cash, mais le mot cash... Ah oui, mais c'est vrai, je n'aurais pas dû, j'aurais pas dû dire le mot cash, mais...
0: Oui. Le cochon n'était pas content.
1: Il y a déjà un cochon, mais c'est déjà un plaisir d'avoir le cochon. Mais si vous voulez, c'est vrai que vous avez raison d'insister là-dessus, la situation est dramatique. Elle est dramatique. Et d'ailleurs, j'entends des gens me dire, vous rendez compte, il risque de ne plus y avoir Gibert. Il risque de ne plus y avoir ceci, cela. Mais je dis, mais alliez-vous chez eux? Alors effectivement, les gens ont du mal à joindre les deux bouts, le prix de l'essence, etc., etc. Les livres sont chers, on entend ça tous les jours.
0: Pourtant, le prix du livre augmente très peu.
1: Oui, mais il augmente très peu, mais comme le reste augmente, la part, vous voyez ce que je veux dire?
0: Le livre, objectivement, n'est pas cher.
1: Un ouvrage
0: qui est vendu 25, ouais. C'est-à-dire l'équivalent... de 180 francs.
1: Oui, mais...
0: De 170 francs, oui. Ça n'est pas beaucoup. Non. Le prix du livre a peu augmenté au cours de ces 30 dernières années.
1: C'est évident, mais il n'empêche quand même qu'aujourd'hui, pour certains, 20 euros, 25 euros, c'est quelque chose. À partir du moment où il y a de telles augmentations, enfin on ne va pas faire une discussion économique, mais je pense que les gens ont bien compris. 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
1: 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Et en même temps, de ne pas hésiter à vous abonner, pour ceux qui ne le seraient pas, mais je sais que certains ne le sont pas, à la revue Lecture Française, qui est une revue que Chiré possède, je crois, depuis 1977, qui avait été créée par Henri Costant en 1957, qui est une revue d'explication, si j'ose dire, de commentaires de la situation politique actuelle. Hein ? Alors donc, je ne suis pas là pour vendre quoi que ce soit, mais sachez que dans le dernier numéro, il y a un excellent article, « Guerre au Moyen-Orient » par le colonel Jacques Hogard, que certains connaissent, qui doit passer de temps en temps...
0: Qui est un fin connaisseur des questions géopolitiques.
1: Voilà, c'est vraiment le haut niveau. Vous avez également un entretien avec le padré, le père Yannick Lallemand, qui est un aumônier militaire, qui a sauté sur Colvézi, qui est allé au Tchad. Alors lui, à la fois... Il est là pour accompagner les soldats. Alors, il est sur le terrain, bien sûr. Et j'ai assisté à un témoignage qu'il avait fait l'année dernière aux Journées Schwann. Personnage hors du commun. Aumônier militaire, para. Vous voyez, c'est vraiment je ne vois pas ce qui lui manque. Il saute, il prend des risques et il sauve les âmes. Donc là, vraiment, c'est Superman dans son genre. Sinon, on était dans une société normalement constituée, il y aurait déjà eu un film sur lui, vous voyez. Qu'est-ce qu'on peut imaginer de mieux? Il défend le pays, il défend l'honneur, il est courageux. Et avant que vous fermiez les yeux définitivement, il vous confesse si vous êtes en situation de l'être. Donc voilà. Et puis vous avez également un dossier sur la droite nationale, je ne vous dis que ça. Et j'ai lu brièvement qu'il parle d'une extrême droite inédite. Je profite de l'occasion pour dire que si vous vous abonnez à la librairie du Ken, il y a une petite remise en ce moment. Voilà, j'en ai fini avec les histoires d'argent.
0: Alors, quels sont les livres que vous souhaiteriez recommander, Jean-Christophe Gruau?
1: Alors,
0: ouvrages qui sont parus récemment. Je crois qu'il y a notamment un ouvrage dont nous reparlerons avec à ce micro, chers auditeurs, de Thierry Bouclier sur Michel de Saint-Pierre.
1: Alors, il y a une biographie qui vient de paraître de Michel de Saint-Pierre, et comme vous parlez de Michel de Saint-Pierre, j'ai aussi une petite citation qui tombe pile poil sur le sujet qu'on a abordé, qui est tirée d'un de ses romans. Je crois que c'est dans la... Je ne sais pas si c'est dans Les Nouveaux Prêtres ou l'Abbé de Lens, La Passion de l'Abbé de Lens, ou peut-être dans Les Écrivains, ou Les Aristocrates, je ne sais plus, parce que j'en ai lu pas mal. Tous ces bouquins, point d'interrogation, répéta l'imprimeur d'une voix rêveuse. Tu ne trouveras rien de mieux sur terre ni ailleurs. Un livre n'est pas comme un homme, il ne peut jamais se renier. J'avoue que je suis resté, j'ai toujours été fan, si j'ose dire, on peut le dire fan, c'est pas anglais ça, c'est pas brillant, mais j'ai toujours été fan des citations.
0: Le cochon n'a pas grogné, mais il a fait une légère grimace.
1: Oui, écoutez, le cochon, en tout cas, ce que je peux vous dire, c'est que j'appartiens à une génération où il y avait encore des proverbes, des dictons, des citations, vous voyez ça. Je ne dis pas ça pour faire bien, parce que là, écoutez, un livre n'est pas comme un homme, il ne peut jamais se renier. C'est beau quand même.
0: Oui.
1: Très beau.
0: Oui,
1: et Michel de Saint-Pierre, ça c'était dans Les Écrivains, Les Aristocrates. Alors, on en parle après de Michel de Saint-Pierre?
0: On peut en parler maintenant.
1: Maintenant, bon, Michel de Saint-Pierre, moi, j'imagine que beaucoup de gens ignorent jusqu'à l'existence de cet écrivain. J'entends des gens qui seraient nés dans les années 80, 90.
0: Il est mort en 1987.
1: Oui, mais si vous voulez, bon, c'était quand même un écrivain. On voit bien en lisant sa biographie qu'il est, il n'est pas du tout inactuel. Pas du tout, hein. Et il présente un intérêt très vif. Il a dit beaucoup de choses, mais c'est vrai qu'il était quand même assez typé en ce sens où c'était un écrivain qui était lu par énormément de familles catholiques des années 50, 60, 70, 80. Je crois que ces aristocrates, c'est 600 000 exemplaires. Les aristocrates, 600 000 exemplaires. Il y a un film avec Pierre Fresnay, s'il vous plaît. Hein, qui n'est pas tout à fait, le film n'est pas tout à fait le livre, mais bon, on va pas entrer dans
0: le détail. C'est souvent le cas.
1: Oui, mais là, c'est un peu dommage, c'est moins bon. Mais cela dit...
0: Ce qui est fréquemment le cas. Il est rare que le film soit meilleur que le livre.
1: Oui, alors par contre, il y a une exception qui me vient à l'esprit, c'est L'étranger de Camus. J'ai vu une version, pas la dernière version, je ne l'ai pas vue, une version de L'étranger de Camus avec Mastroianni. C'était exactement Meursault. Mais enfin, c'est vieux, j'étais adolescent, et L'étranger, j'en avais plein la tête. Alors, Michel de Saint-Pierre, c'est quand même quelqu'un... qui, comment dirais-je, a été à la fois un personnage étonnant et plein de paradoxes. C'est un aristocrate, mais en même temps un aristocrate qui a travaillé, comment dirais-je, dans les chantiers navals de Saint-Nazaire, qui n'a pas souhaité poursuivre ses études. Hein, il a ensuite été donc manœuvre au chantier naval de Saint-Nazaire. Et Thierry Bouclier parle beaucoup de cette expérience. Il en parle en termes. C'est pas donné à tout le monde, hein. Et en même temps, ça lui a appris la vie. Ensuite, il a été matelot dans la Marine nationale. Matelot dans la Marine nationale, c'est pas faire une petite balade autour de la Baule un dimanche après-midi avec des copains, hein. Il a été combattant ensuite sur le Foch en 40. Il a été résistant dès 1941 avec, je dirais, les récompenses qui c'est indéniable. Alors cette partie-là n'est pas la plus développée. Parce que Thierry Bouclier a retracé toute la vie du personnage, et en même temps, il a été défenseur de l'Algérie française.
0: Oui. Investi dans le combat des années 60.
1: Très investi dans le combat des années 60, et très investi également dans le combat de la défense de l'école libre.
0: 84.
1: Exactement. Exactement, il est très très actif. Il a été investi également dans le combat politique. Alors, je n'ai plus le détail, je n'ai pas noté, mais on parlait de lui pour être tête de liste.
0: Aux européennes de 79, voilà. Avec Jean-Louis Tixier-Vignancourt et Jean-Marie Le Pen.
1: Et il ne l'a pas été.
0: Il ne l'a pas été. Jean-Louis Tixier-Vignancourt a présenté sa liste Jean-Louis Tixier-Vignancourt et Jean-Marie Le Pen.
1: Et il ne l'a pas été.
0: Il ne l'a pas été. Jean-Louis Tixier-Vignancourt a présenté sa liste tout seul.

0: Et en même temps, Tixier-Vignancourt, c'est pareil. Alors, Tixier-Vignancourt, je crois que, vous l'avez dit, Thierry Bouclier a écrit une biographie.
1: Exactement.
0: Oui. C'est déjà...
1: Qui est paru il y a...
0: Une vingtaine d'années, non ?
1: Déjà pas mal d'années. Effectivement.
0: Alors, pour continuer, puisque vous me donnez la parole sur Michel de Saint-Pierre, c'était vraiment l'écrivain... Bon, je ne vais pas parler de tous ses livres, mais un des plus fameux, c'est Les Nouveaux Prêtres. Et les nouveaux prêtres, ce sont les prêtres du Concile, si j'ose dire, de l'après-Concile.
1: Hein, et il a... l'un de ces thèmes a été effectivement la crise spirituelle, religieuse, des années 1960, provoquée à l'occasion de la réunion du Concile, du Second Concile du Vatican, et aggravée par sa mise en œuvre, notamment en France.
0: Voilà, donc il a un héros, si j'ose dire, un personnage principal qui s'appelle l'abbé de Lens et qui se retrouve dans une paroisse avec des confrères, si j'ose dire, pour parler, c'est pas le terme exact, mais il a des confrères qui sont marxistes, plus ou moins. Il y a une citation là d'un dénommé Lucien Corneli, voilà ce qu'il dit à Paul de Lens: « Ah Paul, je ne peux plus voir ces exils, ces églises de riches, et je préfère à Saint-Pierre de Rome n'importe quelle écurie. » Parce qu'au moins l'écurie, elle me rappelle la crèche. Un autre accepte de faire un bout de chemin avec les marxistes qui ont relancé l'évangile à leur façon. Ce que je veux dire par là, c'est que beaucoup de jeunes catholiques d'aujourd'hui, nouvellement convertis, ne comprendront pas forcément ce combat-là, vous voyez ?
1: Mais c'est-à-dire qu'ils n'ont pas vécu la crise des années 60, 70 et encore 80. Ouais. Et ce sentiment d'effondrement, cette destruction, et ce prêtre qui... préfère une écurie à Saint-Pierre. Bien sûr, la crèche a un charme incomparable qui touche les âmes. Néanmoins, il y a quand même quelque chose de très bourgeois dans cette position, parce que la beauté de nos églises, des œuvres d'art qui y sont présentées, la beauté de la liturgie, la beauté des morceaux qui y sont interprétés, étaient souvent la seule beauté accessible pour les plus humbles. Les plus humbles accédaient à la beauté à l'église.
0: Bien sûr.
1: Et non dans leur quartier, du fait de leur condition de vie. C'est une posture très bourgeoise de vouloir balancer tout cela par la fenêtre de la part de ceux qui, eux, peuvent s'offrir quelques jours à Saint-Pétersbourg, à Vienne, à Florence ou à Venise, et qui peuvent trouver le beau dès qu'ils le souhaitent, dès qu'ils le veulent. En réalité, quand on dépouille l'Église, et ce sont les pauvres qu'on vole.
0: Bien sûr, bien sûr. Je ne dirais pas les pauvres n'ont que leur Église. Ça serait idiot en disant les pauvres n'ont que la patrie. Mais d'ailleurs, les pauvres aujourd'hui, il y en a beaucoup de pauvres. Mais ce que je veux dire par là, c'est vrai qu'ils collaient complètement à l'époque. Mmh. Et l'époque était marxiste. Mmh. L'époque était communiste. Rappelons-nous Sartre, etc. Enfin, c'est archi connu. Mais l'Église sentait un tropisme vers les réalités. Alors, il le met à un moment. Ça, c'est Thierry Bouclier, une citation de Thierry Bouclier. Ce livre a fait date, en parlant des nouveaux prêtres, et suscité également d'innombrables critiques émanant d'un certain clergé. Alors, Thierry Bouclier explique que Michel de Saint-Pierre n'a pas écrit ça sur un coup de tête. Hein. Il a interviewé, parce que tous les livres qu'il écrivait, il était documenté. Il a fait des études sur la jeunesse, etc. C'est vraiment, vous lirez ça dans la biographie pour ceux qui la liront, mais il a pas attaqué cette situation comme ça, sans biscuit. Il est allé voir. Alors, il a voulu lancer un appel au secours contre l'infiltration marxiste dans le progressisme chrétien. Il a souhaité, c'est Bouclier qui parle, dénoncer l'étrange complicité dont de nombreux prêtres, consciemment ou inconsciemment, se rendent coupables à l'égard du marxisme. Il a entendu montrer que s'il faut dialoguer avec tous les hommes, il ne faut jamais s'entretenir avec l'erreur. Et qu'à la base de tous les dialogues des chrétiens, il doit y avoir la présence de Dieu et de son message évangélique. Il a voulu dire qu'un prêtre doit être à la fois présent au monde et séparé de lui, offert à tous sans exception, mais que jamais il ne doit se laisser engluer par un engagement temporel.
1: Le prêtre est là pour servir d'intermédiaire entre Dieu et les hommes, et ce glissement progressiste de l'après-guerre, parce qu'il commence très tôt et même un peu avant la guerre, dès les années 30.

0: 60, ce glissement progressiste a développé une conception horizontale de la religion qui se concentrait sur l'action sociale en tournant le dos à la vie spirituelle, et cette action est devenue une agitation qui n'était plus nourrie par la prière, par les sacrements, par la verticalité qui est au cœur de la religion.
1: Bien sûr. Et je crois que Mgr Schneider, vous savez, dans Christus Vincit, je crois, j'avais lu ça il y a quelques années.
0: Qui est un remarquable évêque.
1: En tout cas, son livre d'entretien est tout à fait remarquable parce que, justement, il montre bien les limites de, là, il y avait quelques pages sur la paperasserie administrative dans le clergé, des rapports qui sont 500 pages par-ci, 600 pages par-là. Vous voyez, comment on se laisse engluer.
0: Les rapports et les réunions.
1: Les rapports, les réunions. Alors évidemment, il faut que Dieu puisse irriguer complètement le prêtre, hein, mais il n'empêche quand même que c'est pas en singeant ou en copiant les militants qui font leur travail qu'on va, comme vous le dites, relancer une certaine verticalité. Et voyez, on doit se tourner vers le ciel. On doit se tourner vers le ciel parce que c'est important. Alors, comme on a parlé des nouveaux prêtres, j'avais lu évidemment cet ouvrage et je suis tombé par hasard sur La Passion de l'abbé de Lens, qui en fait est une sorte de suite. L'abbé de Lens est livré à lui-même. Et ce que j'avais aimé, c'est vraiment un passage qui est pas long, je vous le lis, qui m'a vraiment travaillé parce que souvent les livres qu'on lit doivent nous enrichir, nous, non pas nous perturber, nous permettre de monter, vous voyez ce que je veux dire, nous bonifier. C'est pas, alors là, évidemment, il peut y avoir de la lecture, un roman policier, si on lit que quelqu'un a flingué son voisin pour partir avec sa voisine ou je ne sais quoi, là on est dans un autre registre, hein, la morale peut exister, mais c'est pas, un roman policier va pas vous enrichir. Mais là voilà, un petit extrait. Alors ce que j'avais, oui, pour dire que j'avais apprécié dans ce livre, c'est le personnage donc de l'abbé de Lens, et tout particulièrement ce qu'il dit à un polémiste de droite, un intégriste, comme on disait jadis, un certain Georges Galard, après l'avoir confessé. Deux points, ouvrez les guillemets. Lorsque la confession de Galard fut achevée, Paul laissa régner un court instant de silence avant de dire d'une voix que son pénitent ne lui connaissait pas. C'est le prêtre qui parle. Un jour, vous rencontrerez celui que vous offensez. Vous buterez dans ce Christ aux pieds sanglants. Vous vous trouverez nez à nez avec le porteur de la couronne d'épines. Et alors, que ferez-vous? Que direz-vous? Car rien en vous ne met un signe que vous ayez vraiment le ferme propos. Vous n'avez pas renoncé au fond de vous-même. Cela dépendra des occasions et des humeurs. Vous êtes là parce que vous avez peur. C'est déjà une grâce de Dieu, oui, la grâce qu'il accorde aux âmes clochardes, qu'il ne peut attraper autrement, la peur. Mais attention, cette peur-là est plus fragile qu'un remords. Ce fut Galard qui murmura cette fois, alors. Alors, dit le confesseur, prenez garde. Quand Jésus a travaillé longtemps en vain dans une âme, il reste la colère de Dieu. Mais vous voyez, cette phrase, j'y pense très souvent. J'y pense très souvent, mais rien en vous ne met un signe que vous avez vraiment le ferme propos. Je sais bien qu'à 95 ans, on se pose peut-être plus certaines questions, mais il est vrai que le chrétien que je suis, le catholique que je suis, qui comme tout le monde constate quand même la poussée immigrationniste très forte, voyez les difficultés qu'il peut y avoir, les problèmes de toutes sortes avec un gouvernement très sincèrement, qui ne donne pas vraiment l'impression de vouloir notre bien. Toutes ces
0: questions. C'est le moins qu'on puisse dire.
1: C'est le moins qu'on puisse dire. Toutes ces questions me turlupinent, si j'ose dire. Et j'ai été content de voir cela, cette phrase. Prenez garde. Quand Jésus a travaillé longtemps en vain dans une âme, il reste la colère de Dieu. C'est inscrit. C'est pas pour autant que je deviens beau et meilleur, mais elle me travaille. Et je ne connais pas de plus grande joie que de lire un livre et d'en garder trois paragraphes, quatre paragraphes, vous voyez, surlignés, soulignés, qui nous trottent dans la tête.
0: Et que l'on recopie dans un petit carnet.
1: Non seulement je le recopie, mais je fais des petites chroniques sur Internet, sur mon site politico-littéraire, Liberté, Vérité, Poil à gratter, parce que s'il y a deux, trois personnes qui le lisent et qui sont touchées par cette phrase, je ne connais pas de plus grand bonheur, sincèrement, à part évidemment l'amour, etc. Mais si vous voulez, c'est vrai que de taper juste, et d'en faire part à quelqu'un, c'est pour ça que le métier de libraire, quand on a la chance de pouvoir discuter avec certains et les conseiller, leur conseiller des bons livres, très sincèrement, s'il n'y avait pas le salaire, qui est quand même toujours un peu forcément limité, c'est le moins qu'on puisse dire, mais je n'en connais pas de plus agréable.
0: Alors il est un auteur qui fut le voisin de Michel de Saint-Pierre, qui vivait lui aussi dans cette partie de la Normandie, un peu plus au sud, bien connu de nos auditeurs, Jean de la Varande, dont l'un des ouvrages va être prochainement réédité par Via Romana. La nouvelle édition devrait sortir au cours du mois de juin. Heureux les humbles. La maison Via Romana a entrepris, avec Présence de la Varande, pour faire mieux connaître l'œuvre de Jean de la Varande, la réédition progressive des œuvres de ce grand écrivain qui était Jean de la Varande. Les Manants du Roi ont été réédités il y a quelques années. Des nouvelles ont été, ou des textes ont été réunis dans des ouvrages thématiques, notamment les Contes de Chouannerie, que j'avais eu l'honneur et la joie de préfacer. Et le prochain de ces ouvrages sera Heureux les humbles, avec une préface d'Alain Lanavert, qui...
1: Que nous avons reçu dernièrement.
0: Voilà, que j'ai reçu à ce micro à plusieurs reprises pour évoquer Pascal avec le professeur Magnard, pour évoquer également Jean Racine avec Marie-Noël Guillaume, et qui a offert une préface pour cette réédition d'Heureux les humbles, qui est un recueil de nouvelles, de très très belles nouvelles. Celle qui me touche le plus est peut-être La Cavalière. La Cavalière qui raconte, qui se situe en 1794 et qui raconte l'histoire d'une jeune femme courageuse qui est restée au milieu du tourbillon révolutionnaire, fidèle à elle-même, fidèle à la France éternelle, fidèle à Dieu, fidèle au roi, et qui, un jour, se fait arrêter, et qui a une peur bleue de la guillotine. Une peur bleue, elle en est épouvantée, elle qui pourtant est courageuse, mais cette machine immonde, l'effraie à un point terrible, et ce sont ses frères qui vont se poster sur le passage de son transfert d'une ville à l'autre pour lui épargner cette épreuve, et qui vont mettre fin à son agonie. Voilà.
1: Alors, il y a combien de nouvelles dans ce titre-là? C'est des nouvelles de quoi, d'une quinzaine de pages?
0: Alors, quelles sont... il y a les Pèlerins d'Argentan, le Sancy, qui est une histoire qui se place en 1588, sous le règne d'Henri III, au moment où le roi est à bout de ressources. Alors il met en gage un très beau diamant de la couronne auprès des cantons suisses pour pouvoir lever des troupes en Suisse qui lui permettront de tenter de rétablir l'ordre public dans une France déchirée par les guerres de religion. Et ce diamant est confiée à un Suisse fidèle, qui est un vieux soldat, qui traverse la France, malgré ses 70 ans passés, pour porter ce diamant en Suisse, et qui n'arrive pas au bout, mais qui a conservé le diamant caché dans la petite noix dans laquelle il avait été placé, dans sa bouche. Et donc il a fallu ouvrir son cercueil pour récupérer le diamant et pouvoir achever la mission, lever les troupes qui, quelques semaines plus tard, font leur entrée dans Paris au soulagement du roi Henri III. Il y a monsieur de Politzer, il y a Vat Bonkœur, sergent à Tournaisis, 1746. La quatrième nouvelle porte sur les derniers galériens, 1760, la Phobée, la Cavalière, ensuite 1794, le Pou, 1815, Saint-Amand, 1834, et puis 1900, le docteur Cottard. Voilà.
1: Toujours un contexte historique marqué.
0: Oui, oui.
1: Il n'a rien écrit sur la Mayenne, par hasard.
0: Non. Beaucoup. La Normandie, un peu la Bretagne. Mais il n'est jamais question de la Mayenne.
1: Hélas.
0: Malheureusement.
1: Hélas.
0: Il y a parfois quelques allusions à l'envoi. Mais oui.
1: 2000 guillotinés, quelque chose comme ça.
0: Non.
1: Moins.
0: Pas autant. 460.
1: Oui, bah écoutez, j'ai jamais cru voir 2000 sur la plaque.
0: Ce qui est beaucoup déjà. 460.
1: Vous êtes sûr de ça, il n'y en a pas eu plus.
0: 464.
1: C'est la
0: 465.
1: Plaque du souvenir de la chouannerie sur la place de la Trémouille.
0: Mais qui ne donne pas de chiffres.
1: Elle ne donne pas. Vous voyez comme quoi, des fois, on est emporté dans son élan.
0: Mais 460 pour un petit département rural, c'est tout à fait considérable.
1: Ouais, et les sœurs de Chouan, de Jean Cottreau.
0: Les frères de Jean Cottreau.
1: Évidemment.
0: Le prince de Talmont.
1: Ah, bah oui.
0: Les 14 prêtres qui ont été. Béatifiés par Pie XII. Et puis
1: Qui sont à Notre-Dame d'Avenières, si vous
0: voilà. Et les religieuses qui ont été béatifiées également, guillotinées à Laval ou à Ernée.
1: La fameuse phrase « Nous vous avons appris à vivre, apprenez de nous à mourir ».
0: Oui.
1: Parce que le dénommé Garot, je crois que c'était un prêtre défroqué. Garot.
0: Il y avait plusieurs prêtres défroqués dans cette affaire. Les prêtres défroqués ont été les pires révolutionnaires.
1: Ah, les pires, bien sûr.
0: Il y avait Jean-Baptiste Vauclair.
1: Oui, bah c'était.
0: Il y avait Mélouin. Alors, Mélouin n'était pas dans la commission révolutionnaire, mais c'est lui qui a escorté les prêtres qui ont été, lorsque les Vendéens ont marché sur Laval, évacués vers Mayenne, Lassay, puis ultimement Rambouillet, pour ne pas être délivrés par les Vendéens. J'avais un de mes oncles qui faisait partie de ces prêtres, et c'est Mélouin, un prêtre apostat, qui conduisait l'escorte et qui se proposait de les fusiller à chaque étape. Mélouin, et puis le dernier, c'était Franklin Guilbert, qui était le greffier de la commission militaire, qui était un fondu, qui allait essayer le coup près de la guillotine pour voir si tout allait bien. Évidemment, tous ces...
1: Coup près que le roi a permis d'améliorer, hein.
0: Paraît-il.
1: Oui, en tout cas, dans la révolution vue par son bourreau,
0: oui,
1: c'est clairement dit, c'est le dénommé Samson qui le dit.
0: Paraît-il,
1: le
0: oui.
1: roi dit, vous couperez rien si vous le laissez droit. Il faut le mettre...
0: Oui.
1: Dit-on.
0: Oui,
1: mais
0: paraît-il.
1: On
0: oui.
1: voit que Philippe Pichon-Bravard connaît bien et Laval et la chouannerie. Je crois me souvenir, vous aviez fait une conférence qui avait été retranscrite dans le...
0: Dans C'est des Sapiens.
1: Exactement. Et je me souviens de l'impact que ça pouvait avoir. Parce que malgré tout, ça n'est pas si vieux, hein.
0: Non, ce sont des événements qui ont un peu plus de deux siècles.
1: Un peu plus de siècles. Et quand on voit certains, je ne citerai pas de nom, mais quand on voit certains militants politiques qui n'appartiennent pas tout à fait à notre communauté, si j'ose dire, on se dit que ces choses-là pourraient revenir.
0: Ah, il est
1: clair. Cette violence est toujours perceptible chez certains.
0: Il est clair que du côté de certains militants qui ont trouvé le moyen de se faire élire député avec les voix de la bourgeoisie macroniste il y a 2 ans,
1: bien sûr.
0: Dans le Sud-Est, il y a très clairement un certain tempérament certaines idées et un côté expéditif qui pourrait faire craindre.
1: Ce genre d'excès
0: pris dans une dynamique de groupe.
1: Voilà, non, pris dans, ben bien sûr, pris dans une dynamique de groupe. Et maintenant, bon, avec des gens comme ça, il faudrait presque souhaiter que ce fût la guillotine. Parce que, bon, je sais que ça semble barbare, mais finalement, c'est assez vite fait. Si on doit envisager...
0: Paraît-il, personne n'est...
1: Oh, non, mais non, n'est d'accord, mais vous avez, ben, je sais bien qu'il y a... C'est le canard à qui on coupe la tête, vous savez, qui continue de,
0: oui.
1: de marcher. Mais enfin, bon, sincèrement, si c'est quelques minutes...
0: Oui.
1: Je me souviens, puisqu'on parle de ça, je me souviens que j'avais lu le livre de l'abbé Pagès, Jésus et Judas est-il en enfer ? Je ne sais pas si vous vous souvenez de ce livre-là.
0: Non.
1: C'était Via Romana, peut-être, je ne sais plus chez qui c'était. Et où justement, il parlait de l'enfer, des martyrs, des fins dernières, etc. Et je ne sais plus, je crois que c'est plus quel était le saint qui disait, mais enfin, si c'est pour avoir l'éternité après, tu ne vas quand même pas en faire une... C'est toute une histoire, parce que tu vas souffrir une heure ou deux, même cruellement.
0: Mmh.
1: Non mais, je dis ça parce que malgré tout, la foi permet de mieux supporter certaines menaces.
0: Mmh.
1: C'est pas mal de garder les fins dernières en... C'est pas du tout triste, curieusement. Ce qui est triste, c'est de les fuir. Mmh.
0: Vous écoutez Radio Courtoisie, Philippe Pichot-Bravard reçoit Jean-Christophe Gruau pour une conversation littéraire à bâton rompu. Vous allez maintenant écouter un petit bobino qui va vous rappeler que nous sommes une radio indépendante et libre, que cette liberté tient au fait que nous ne recevons aucune subvention et que par conséquent notre radio a besoin de l'aide de ses amis, de ses auditeurs pour continuer à vous offrir des émissions et réaliser les investissements qui sont nécessaires à son développement.
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0: Alors, chers auditeurs, nous nous retrouvons avec Jean-Christophe Gruau. Et Jean-Christophe, vous souhaitiez nous lire un passage d'une œuvre ancienne, mais classique aujourd'hui, de Charles Maurras, Mes idées politiques.
1: Écoutez, je vais vous lire l'incipit, comme on dit, ou l'incipit, je ne sais pas, ou l'incipit, selon la prononciation restituée ou pas, de Mes idées politiques, son ouvrage le plus célèbre, je pense, avec, il y en a d'autres, avec l'enquête sur la monarchie, parce que ce petit texte est très profond. Très profond. Voilà. Son titre, alors, c'est l'inégalité protectrice. Mais déjà, l'inégalité protectrice, il faut réfléchir. Hein. L'inégalité peut être protectrice. Elle n'est pas scandaleuse. Le petit poussin brise sa coquille et se met à courir. Peu de choses lui manquent pour crier « Je suis libre !» Mais le petit homme... Au petit homme, il manque tout. Bien avant de courir, il a besoin d'être tiré de sa mère... Lavé, couvé, nourri, avant que d'être instruit des premiers pas, des premiers mots, il doit être gardé des risques mortels. Le peu qu'il a d'instinct est impuissant à lui procurer les soins nécessaires. Il faut qu'il les reçoive, tout ordonné, d'autrui. Fermez les guillemets. Et je... Pour moi, un passage très important, car on a compris ce que Jean Madiran avait d'ailleurs développé avec beaucoup de talent, que l'homme sera toujours un débiteur insolvable.
0: À l'égard de ceux dont il a reçu, ce que saint Thomas soulignait dans la vertu de piété, dans la question qu'il réserve à la vertu de piété dans la somme, l'homme est débiteur, d'abord à l'égard de Dieu, et puis ensuite à l'égard de ses parents, et enfin à l'égard de sa patrie.
1: Exactement.
0: Et dans cet ordre-là.
1: Et c'est une bonne définition de ce que peut être un homme de droite. C'est beaucoup plus profond que ça n'en a l'air, parce que souvent l'homme de gauche, j'ai pas ça, je veux ça, j'ai pas ça, j'ai
0: mais
1: pas ça.
0: Il y a une logique de devoir assumé et non de droit revendiqué.
1: Exactement.
0: Mais cette phrase, elle inscrit Charles Maurras dans une tradition ancienne, celle de la pensée classique, qui définit la société comme un fait de nature et l'homme comme un animal politique. Ce que rappelle un petit ouvrage publié il y a quelques mois dans la très belle collection Ora Decima, dirigée par le professeur Joël Audebert, un ouvrage intitulé « L'homme animal politique », ouvrage qui a été publié par mon ami Guillaume Bergerot, qui est un historien du droit, qui est maître de conférence à l'Université catholique de l'Ouest, qui a soutenu une excellente thèse à Paris 2 il y a maintenant 7 ans sur le pouvoir judiciaire du roi sous Louis VI, Louis VII et Philippe II, un ouvrage à la fois très érudit et très profond. Et dans ce petit ouvrage de 80-90 000 signes, L'homme animal politique, Guillaume Bergerot rappelle qu'il y a deux conceptions de la société qui s'opposent depuis l'Antiquité grecque. La première, illustrée par Aristote, affirme que la société est un fait de nature, que l'homme est un animal politique, que la cité, c'est-à-dire la communauté politique, réunit des familles et des communautés d'habitants qui ont une existence naturelle parce que l'homme naît dans une société qui lui préexiste, comme le souligne Charles Maurras dans ce passage, et qui est constitué de ses parents, d'éventuels grands-parents survivants, d'oncles et de tantes vivant sous le même toit, de frères et sœurs qui l'auraient précédé. L'homme est né dans une société qui lui préexiste et une société qui lui apporte, lorsqu'il est vulnérable et qu'il ne peut rien faire lui-même, la nourriture, la protection, l'éducation dont il a besoin, ce qui le rend débiteur à l'égard de ceux dont il a tout reçu et auxquels il ne pourra jamais rendre complètement ce qu'il a reçu. Et puis de l'autre, il y a une deuxième conception de la société qui s'affirme déjà dans l'Antiquité grecque tardive, à savoir la conception contractualiste, individualiste de la société, qui ressurgit à la fin du Moyen-Âge, s'affirme au XVIIe siècle avec Hobbes, Locke et plus tard Rousseau, une conception selon laquelle il n'existe dans la nature que des individus, que choses singulières. Derrière cette philosophie, cette conception de la société, il y a la conception nominaliste du langage. Il n'existe dans la société que des individus. La société n'a pas d'existence naturelle, elle est le fruit d'un acte de la volonté. Les hommes ayant fait le choix par intérêt, pour améliorer leur sort, pour que demain soit meilleur qu'hier, de s'associer avec leurs semblables, donnant naissance par cet acte de la volonté à la société, aux institutions et aux droits. Derrière cette conception nouvelle de la société, dont Rousseau, dans Le Contrat social, a offert la version la plus radicale, eh bien, il y a une rupture quant à la méthode. Aristote fondait le raisonnement sur l'observation du réel, alors que les théoriciens du contrat social fondent le raisonnement sur une idée abstraite et jonglent avec les abstractions. Alors Locke s'emploie à le justifier, Rousseau l'assume de manière claire, nette et délibérée. Écartons les faits, ils n'ont rien à voir à la chose. Voilà. Et puis, derrière ces deux conceptions de la société, il y a une deuxième rupture quant à la finalité recherchée. Pour la pensée classique, Aristote, et après lui saint Thomas d'Aquin, la finalité de l'homme est de rechercher les conditions de la vie bonne, rechercher à bien vivre. Et c'est bien la finalité de la cité, c'est-à-dire de la communauté politique, aider les hommes à vivre bien, à vivre selon le bien. Voilà. D'où cette finalité qu'est le bien commun, qui consiste dans la paix juste, la paix reposant sur la justice. Voilà, faire régner la justice pour faire régner la paix au sein de la cité et ainsi permettre les conditions d'une vie bonne qui repose notamment sur l'amitié politique. Voilà. Alors, hélas, mais... cette deuxième conception de la société, la conception contractualiste illustrée par Hobbes, Locke et Rousseau, a triomphé au moment de la Révolution française et toutes nos institutions et nos règles juridiques, et notamment le positivisme juridique qui nie la réalité d'un ordre naturel et d'un droit naturel, découle de ce choix décisif. Le résultat, nous le constatons sous les yeux, une société dans laquelle l'intérêt a supplanté l'amitié politique, une société dont la finalité n'est plus le bien commun, mais l'articulation, la combinaison, l'agencement des intérêts particuliers, où, si l'on se place dans une perspective plus radicale encore, celle de Rousseau, la réalisation d'une égalité de plus en plus grande, donc une transformation de la société, et le fruit de cette rupture avec le réel, le fruit de cette rupture quant à la finalité, eh bien nous le voyons sous les yeux, c'est la société liquide dans laquelle nous sommes plongés, une société qui n'est plus une société que de nom, une société qui est dominée par un État omniprésent, tout puissant, devant lequel l'individu est démuni, parce qu'il n'est plus protégé par l'écran de corps intermédiaires naturels, par l'écran de la famille, une société qui est écrasée par le socialisme de fait qui s'est imposé dans notre pays, et qui est régie par la foire d'empoigne des intérêts, c'est-à-dire une société dans laquelle le but de chacun est de réaliser la meilleure affaire possible, de réaliser le profit maximal, et dans lequel le souci de la justice, le souci de l'amitié politique a disparu, a totalement déserté. Voilà.
1: Et je rebondis sur ce que vous dites, qui est évidemment très juste, sur les deux ouvrages que Chiré, parce que je ne l'ai pas mentionné, je reviens à Chiré, ça n'est pas seulement un organisateur, une librairie par correspondance, c'est également une maison d'édition. Je ne l'ai pas mentionné. Et les deux derniers titres qu'ils ont édités, vous avez « La Révolution expliquée aux jeunes gens » par Monseigneur de Ségur, un livre qui est une sorte de manuel de contre-révolution spirituelle à mettre entre toutes les mains, qui permet de bien comprendre ce qu'est la révolution, c'est-à-dire la négation légale du règne de notre Seigneur Jésus-Christ sur la terre, la destruction sociale de l'Église, et un classique qui date de, je ne sais plus, 86, je crois, « Les corps intermédiaires » de Michel Creuset, qui montre bien, avec la loi Le Chapelier, comment, ben, si vous voulez, l'homme est l'abstraction, et qu'on retrouvait dernièrement...
0: Alors, pas seulement la loi Le Chapelier, d'ailleurs, parce que les corps intermédiaires, c'est à la fois les réalités territoriales,
1: bien sûr,
0: les communautés d'habitants, les villes, les provinces, ce sont les familles, et ce sont les associations professionnelles.
1: Mais la loi Le Chapelier n'en reconnaît plus aucune.
0: Et la loi Le Chapelier détruit spécifiquement les associations
1: professionnelles. Il y a l'homme seul et puis l'État, en fait. Vous n'avez rien pour vous protéger.
0: Et elle a fait reposer pendant plus d'un siècle la relation de travail sur le simple contrat entre un employeur et un employé, d'où les conditions de vie et de travail épouvantables auxquelles étaient soumis les ouvriers au XIXe siècle pendant la Révolution industrielle.
1: Bien sûr, vous voyez par exemple à Laval, une ville que je connais bien, Vous aviez avant les patrons, le patronage. Bon, c'est vieux, ça existe plus depuis longtemps. Ce sont les associations.
0: Il y en a encore.
1: Oui, mais elles ne portent pas.
0: Pas à Laval.
1: Non, mais ils ne portent pas ce nom-là.
0: Mais il y a encore quelques patronages animés par les religieux ou les oblats de Saint-Vincent de Paul.
1: Et vous aviez, par exemple, dans le domaine sportif à Laval, vous aviez le Stade Lavallois, qui était laïcard, c'était les laïcards. Vous aviez les Francs Archers de la Bonne Nouvelle, c'était les cathos dits de gauche. Et vous aviez l'Union Sportive Lavalloise, qui était les cathos dits de droite. Mais vous aviez dans ces trois clubs des gens de milieux sociaux différents. Et vous aviez, par exemple, le fils d'ouvrier, le fils d'employé, pouvait côtoyer le fils de patron, le fils d'avocat, par le sport, et ça allait au-delà du sport. C'est-à-dire que c'était un corps intermédiaire qui permettait de brasser la population, et dans un bien commun, de se retrouver. Et d'avoir, alors que maintenant, on voit bien l'atomisation, c'est archi-classique, mais on voit bien, et on revient aux gens seuls que j'évoquais au départ, bien que maintenant, la destruction familiale qui s'opère quand même et qui se poursuit, c'est terrifiant quand même. Je me souviens une fois, quand j'étais journaliste municipal, avoir dit à quelqu'un, quand je faisais des articles sur les vagabonds, appelons-les ainsi, entre guillemets, qui ne savaient pas où loger, la personne qui s'occupait d'elle me disait, mais c'est quand même terrible, elles n'ont pas de famille. Elles ne peuvent pas passer un coup de téléphone à quelqu'un pour dormir sous un toit. Elles sont condamnées à 20 ans, 25 ans, 18 ans, 35 ans, 40 ans à ne pas trouver un toit pour dormir. Mmh. Mais je lui disais, mais dans ce cas-là, défends à la prochaine élection les candidats qui vantent la famille. Il était de gauche, non. Mmh. On constate, mais défendre la famille, non. Mmh. Non. Mais... C'est évident que la notion de bien commun, qui était quand même très présente, y compris dans les débats politiques de naguère ou de jadis, complètement disparu. Là, maintenant, on veut rester dans l'UE, on veut avoir un taux de ceci, un taux de cela, ça n'a pas de sens. Et la gauche, qui est la reine de l'abstraction, on l'avait vu avec une remarque de la responsable de France Télévisions qui m'avait sidéré. Je ne veux pas qu'on représente la réalité telle qu'elle est, mais telle qu'on souhaite qu'elle le soit.
0: Et oui, là on retrouve la rupture fondamentale quant à la méthode.
1: Oui, rupture fondamentale.
0: Le réel ou les idées abstraites.
1: Ben là, elle est dans l'abstraction, puisqu'elle veut représenter une réalité qui n'existe pas. Et ça, les gens, je ne sais pas
0: si... Le réel ou les chimères idéologiques.
1: Voilà, exactement. Mais
0: des chimères coûteuses. Des chimères coûteuses, il y aurait tout un travail à faire sur le poids financier toutes ces politiques publiques qui sont guidées par le souci d'une transformation de la société.
1: Transformation qui ne profite qu'à une oligarchie très limitée finalement, parce que c'est toujours le même système.
0: Alors,
1: mais notre président changera peut-être cela.
0: Dans la crise que... Alors nous allons en parler...
1: Très brièvement,
0: nous allons en parler dans quelques instants.
1: Très brièvement.
0: Mais auparavant, puisque je viens d'évoquer l'ouvrage de Guillaume Bergerot sur l'homme animal politique, je me permettrai de combiner cette présentation avec quelques mots sur l'ouvrage que j'ai moi-même publié dans cette collection Ora Decima sur l'amitié dans la pensée politique. L'amitié était l'un des thèmes majeurs de la pensée politique classique. Aristote, dans l'éthique à Nicomaque, lui accorde une très grande importance. Et après lui, Cicéron, et après lui, saint Thomas d'Aquin. Pour Aristote, le lien social reposait sur l'amitié. Ce qui se comprend très bien lorsque l'on a en tête que aux yeux d'Aristote, décrivant la société telle qu'elle se déployait sous ses yeux, la cité politique est définie comme une réalité naturelle qui repose sur la famille. La cité est une famille de famille. Et si la société repose sur la famille, le lien naturel qui unit les membres d'une même famille, c'est un lien d'affection. Bien. Et puis d'autre part, si l'on a en tête que la finalité de la cité politique pour Aristote et pour toute la pensée classique et de permettre aux personnes de vivre bien, de bien vivre, eh bien, l'on mesure l'importance des liens d'amitié qui existent entre les individus d'une même cité, entre les personnes qui appartiennent à une même cité, parce que ces liens participent de la vie bonne et sont nécessaires à la vie bonne. Le christianisme a renforcé encore l'amitié politique, le transcendant par la notion de charité, ce qui explique l'importance de l'amitié politique dans la société médiévale chrétienne. La règle de Saint Benoît est une règle de vie qui est fondée sur l'amitié entre les membres de la communauté. La redécouverte d'Aristote au XIe, XIIe, XIIIe siècle, et notamment la redécouverte de l'éthique à Nicomaque au XIIIe siècle, qui a été au XIVe, XVe siècle l'objet d'enseignements universitaires, a contribué à l'affirmation de l'importance de l'amitié politique. Et lorsque l'on regarde attentivement les ordonnances et les lettres de nos rois de France, l'on constate à quel point les rois étaient soucieux d'entretenir l'amitié politique, un lien d'amitié entre leurs sujets et eux, et entre leurs sujets les uns à l'égard des autres. Tout cela adapté aux besoins du moment. Nous le voyons lorsque, à la fin des guerres de religion, Henri IV travaille activement à réparer un tissu social très abîmé par les 38 années de guerre civile que la France venait de connaître. Il s'y emploie en accordant une amnistie générale pour les faits qui ont été commis et en interdisant d'évoquer le passé. Voilà. Parce que la mémoire, elle peut être à ce point écrasante dans une société très meurtrie que le seul moyen de se libérer du poids des crimes et des vilainies commis exige de ne pas ressasser le passé, de se tourner vers l'avenir en fondant la relation sur un pardon mutuel. Voilà. Nous le voyons avec Louis XIV lorsqu'il doit affronter en 1662 et en 1693-1694 deux terribles famines dues à des étés très très pluvieux. Louis XIV suit ces questions de très près et s'emploie à prendre les mesures pour soulager les populations qui souffrent de cette famine, dépensant des sommes considérables pour acheter du blé à l'étranger, prenant les dispositions nécessaires pour secourir la population, suivant l'application de ses ordres avec beaucoup de soin, et il le fait parce qu'il considère qu'il est un père pour ses sujets. Et il dit d'ailleurs dans ses mémoires, dans les mémoires qu'il a composées pour son fils, le dauphin, à propos des sommes considérables qu'il a dépensées en 1662 pour acheter du blé à l'étranger, « Je n'ai jamais trouvé dépense mieux employée que celle-ci. » Voilà. Et là, on mesure la réalité de cette amitié politique. On mesure la réalité de cette amitié politique. On la mesure également chez Louis XV, chez Louis XVI, qui ne manquaient jamais une occasion de souligner l'affection qu'ils avaient pour leur peuple, une affection qui guidait leur action législative, avec, pour ce malheureux Louis XVI, toute l'ingratitude que l'on sait. Et l'on voit à l'inverse, l'amitié politique souffrir de la crise des guerres de religion et du traumatisme collectif qui en a découlé. On voit cette amitié politique souffrir de l'affirmation de la modernité philosophique au XVIIe siècle, lors de ce grand bouleversement intellectuel qui a préparé le siècle des Lumières, avec l'éclosion des théories du contrat social qui fondent le lien politique non plus sur l'amitié, mais sur l'intérêt. Voilà. L'homme des Lumières est une, comme l'a souligné Xavier Martin, une petite machine qui réagit aux sensations qu'il perçoit selon son intérêt égoïste. L'intérêt égoïste est son seul et unique carburant. Ce qui fait qu'avec le triomphe de ces idées nouvelles lors de la Révolution, l'amitié politique tend à disparaître. On la relève encore chez les catholiques sociaux des années 1870-1880, chez Albert Demain, chez René de la Tour du Pin, vers un ordre social chrétien, soucieux de répondre à la terrible crise morale, économique, sociale constatée lors de la Commune de Paris. Voilà. Tendre la main à ces ouvriers qui se sentent abandonnés, qui vivent dans une misère terrible, leur tendre la main, reconstituer une amitié politique entre des catégories sociales qui n'avaient plus l'occasion d'être en relation au sein des cercles catholiques d'ouvriers, et dans ces cercles, travailler ensemble à trouver des solutions concrètes à la misère qui frappait le monde ouvrier. C'est ce que souligne Léon XIII dans Rerum Novarum, qui reprend les idées de ces catholiques sociaux avec le souci de restaurer l'amitié politique gravement abîmée depuis la Révolution.
1: Et Tocqueville avait bien vu dès 1836, vous savez, la fameuse définition de l'homme qui tourne autour de lui-même, là, oui. Qui est déjà exactement...
0: À la fin du deuxième volume de La démocratie
1: exactement.
0: En Amérique.
1: C'est sidérant.
0: Oui.
1: On a l'impression qu'il était avec nous hier soir.
0: Oui, oui, oui. Il voit à la fois le despotisme de l'État démocratique, renforcé par l'individualisme qui a détruit tous les corps intermédiaires, et il perçoit également à quel point dans la société démocratique le matérialisme abîme l'homme,
1: oui.
0: Et il décrit ces hommes qui ne sont plus que des individus qui tournent
1: ouais.
0: Sans repos sur eux-mêmes pour se procurer de petits et vulgaires.
1: Je vois qu'il voit aussi une dévirilisation de la société.
0: Oui. Oui.
1: Il est très profond.
0: Oui.
1: Mais bon, il est encore lu, Dieu merci.
0: Oui.
1: Tocqueville est toujours bon de le citer.
0: Oui, il a eu des pages prophétiques.
1: Il a eu des pages prophétiques. Il y a quelques écrivains comme ça qui ont eu des pages prophétiques. Par contre, ils peuvent se planter parfois sur des choses toutes bêtes, je ne pense pas à Tocqueville, mais ils peuvent avoir des fulgurances qui nous permettent, et ça c'est encore une satisfaction quand on lit, de se dire que quelqu'un a eu raison avant les autres. Parce que souvent les gens sont malheureux d'avoir eu raison avant les autres, mais nous on peut apprécier que quelqu'un a eu raison avant les autres. Moi je reste comme ça. Alors vous vouliez, Philippe, peut-être une citation sur Macron ? Non ?
0: Ah, nous allons nous rapprocher de l'actualité.
1: Très bref, parce qu'il y a un livre qui s'appelle « Macron, le président toxique » que nous lisons, que nous
0: qui
1: vendons, pardon.
0: Qui a été écrit par qui ?
1: Par un journaliste de Marianne.
0: Et comment s'appelle-t-il ?
1: Alors écoutez, je crois que c'est chez Campion, je crois, ou Champion. J'avoue que j'avais noté le nom, mais il ne m'est pas resté. Mais le livre se lit agréablement, même si, bon, évidemment... Je l'ai lu, on a des lectures obligatoires parfois. Il faut se tenir informé. Alors il y a une citation d'Alain Minc concernant Macron, qu'il connaît bien. « La clé pour comprendre Macron est le narcissisme. Il méprise 75% des gens et jalouse les 25% restants. Il ne peut être qu'un mauvais DRH car il n'a pas besoin des autres, dans la contradiction. Un égocentrique a besoin des autres pour avoir la jouissance de les ramener à lui. Un narcissique n'a besoin de personne. » Il ne supporte pas l'autonomie et n'est pas reconnaissant. C'est ce qui apparaît en lisant cet ouvrage. On voit que Macron séduit beaucoup de gens, mais finalement,
0: nous avons une illustration de cette citation lors d'un épisode aujourd'hui oublié, qui est ce grand dialogue qu'il avait engagé après la crise des Gilets jaunes et qui tournait à un monologue interminable.
1: 3 heures, 4 heures, je ne sais plus, un record.
0: Il ne venait pas écouter ce que la population avait à dire, il venait accabler ses auditeurs de très longues logorées. Ces mêmes logorées qui indisposent aux quatre coins du monde.
1: Ils nous ont fait tant de mal, ces logorées qui nous ont fait tant de mal.
0: Ces logorées qui nous ont fait tant de mal.
1: Dira celui qui le redressera le pays.
0: Notamment en Afrique, où nous avons là-bas perdu toute notre influence au cours de la présidence Macron.
1: Oui, nous avons un peu l'Afrique chez nous aussi maintenant, donc on va peut-être la retrouver. Alors, les deux dernières phrases de ce livre, qui sont mes préférées, je vous les lis. Il parle de Macron. À quelle vitesse son nom s'évaporera-t-il des mémoires humaines? À moins que l'on veuille croire qu'il a sublimé les colères françaises, qu'il a enrichi le drame, nourri le récit et façonné à sa façon l'histoire du pays, il eût sans doute été préférable, pour la France comme pour lui-même, qu'il ne fût jamais monté sur scène. Pas mal.
0: Il aura effectivement... Alors, l'analyse qui est faite dans ce livre d'Emmanuel Macron est une analyse qui porte sur la psychologie...
1: Non, qui porte sur les actions, sur ses relations avec les gens qui le servent ou qui l'a séduit. C'est un peu... On reste un peu sur sa soif, sur les véritables motivations. Mais vous savez bien que... sur ce sujet, vous avez eu fait les documents de Xavier Poussard ou la lettre de Xavier Poussard. Le sujet, il n'aborde pas du tout l'existence, enfin la jeunesse de Macron, des phénomènes psychologiques qui pourraient permettre de mieux comprendre le personnage. C'est plutôt du premier degré, ses relations avec les gens qu'il a utilisées pour gravir les échelons. Et en même temps, un comportement avec sur tel ou tel thème. Il y a beaucoup d'informations intéressantes, mais...
0: Parce qu'il y aurait toute une analyse à faire sur les différents aspects de sa politique, notamment la manière dont il a faussé gravement le jeu des institutions.
1: Oui, non, ça c'est pas vraiment
0: 2017.
1: Abordé.
0: Et pourtant, au plan constitutionnel... il y aurait beaucoup à décortiquer, car il est normalement le gardien des institutions, et il en a faussé le jeu. L'expression récente la plus caricaturale ayant été la nomination du ministre du Budget à la tête de la Cour des Comptes. On peut difficilement davantage se moquer des institutions et du rôle de contrôle que doivent jouer certaines d'entre elles, et notamment la Cour des comptes.
1: Bien sûr, mais
0: donc on confie à celle qui a fait le budget le soin d'en contrôler la mise en œuvre. Ça n'a pas de sens.
1: Non, mais...
0: Mais il en est de même du Conseil constitutionnel, il en est de même du Conseil d'État.
1: Un président qui n'a pas fait de droit.
0: C'est le deuxième d'affilée, d'ailleurs. Nous avons à la tête du Conseil constitutionnel un président qui n'a pas de formation juridique, ce qui en soi soulève tout de même quelques graves difficultés. Et l'on voit bien que ce sont des institutions qui normalement sont là pour jouer un rôle de contrôle et qui sont instrumentalisées au service du pouvoir en place.
1: Elles nous contrôlent d'un certain point de vue.
0: Mais elle ne contrôle plus.
1: Non, mais elle nous contrôle nous.
0: Ceux qui exercent les responsabilités.
1: Elle nous contrôle nous, puisque je crois me souvenir que Laurent Fabius avait dit que de toute façon, même s'il y avait un référendum stipulant que la politique migratoire doit changer du tout au tout, et même avec un pourcentage élevé, n'en tiendrait pas compte. Il a quasiment dit ça sous cette forme.
0: Mais d'une manière, la politique migratoire maintenant est de la compétence de l'Union européenne.
1: Exactement.
0: Depuis le traité d'Amsterdam. Donc tant que le traité d'Amsterdam est là, il n'est pas question de toucher à quoi que ce soit. Voilà. Et aborder cette question sans discuter du traité d'Amsterdam, c'est un petit peu se moquer de ses auditeurs.
1: Exactement.
0: Voilà. Alors, puisque vous parlez d'Emmanuel Macron, j'aurais souhaité, dans les quelques minutes qui nous restent, il nous reste 5 minutes, chers auditeurs, évoquer en opposition un petit livre qui vient de paraître de François-Régis Légrier, Saint-Louis, modèle des chefs d'État, publié chez Via Romana. Un petit livre qui a été publié à l'occasion du 8e centenaire du sacre de Saint-Louis, anniversaire qui aura lieu le 29 novembre 2026. Saint-Louis, enfin Louis IX, le jeune Louis IX, qui n'avait alors que 12 ans, ayant été sacré roi de France 3 semaines après la mort de son père Louis VIII à Reims le 29 novembre 1226. Et si nous avons sous les yeux un chef d'État narcissique et destructeur, nous avons eu dans l'histoire, il y a 800 ans, un chef d'État que François-Régis Légrier présente comme un modèle pour les chefs d'État aujourd'hui, mettant en valeur par-delà l'histoire de ce roi qui est ancré dans la réalité du XIIIe siècle, des caractéristiques, des traits de caractère, une philosophie du pouvoir qui, 8 siècles après, est susceptible d'exercer une saine influence sur ceux qui sont appelés à exercer des responsabilités. À 8 siècles de distance, écrit-il, page 124, Saint-Louis incarne cette prudence politique qui est la marque des grands chefs d'État, et ce Saint-Roi reste une source d'inspiration pour comprendre ce qu'est le bien commun, retrouver le sens de la finalité et la responsabilité immense de ceux qui en ont la charge. Ces principes que nous avons cherché à esquisser en retraçant sa vie, qu'il nous soit permis de les résumer ici. Et le premier de ces principes est que l'autorité ou le pouvoir doit être exercé dans un esprit de service, que celui qui commande, principe qui avait été mis en valeur par saint Augustin commentant l'épisode du lavement des pieds, celui qui commande est au service de ceux auxquels il commande. Voilà. Saint-Louis nous offre tout d'abord une leçon de comportement dans l'exercice de l'autorité. L'autorité exercée dans un esprit de service. Il évoque également le souci de faire régner la paix et la justice, citant notamment Henri Vallon, qui, au XIXe siècle, avait consacré un ouvrage très intéressant à Saint-Louis. Saint-Louis avait montré que pour être fort à l'intérieur, le pouvoir royal n'avait pas besoin en soi d'absorber tous les droits, de supprimer toutes les franchises. Il les avait consacrés jusqu'à reconnaître le droit de prendre les armes contre lui, droit dont on cessa d'user, tant il mettait de scrupules dans l'administration de la justice. Le souci de faire régner la justice, qui est la grande absente de notre société, et c'est cette absence qui explique en grande partie la crise dans laquelle nous sommes plongés. Il évoque la question sociale, il évoque la grandeur spirituelle, il évoque également la relation entre le pouvoir temporel et le pouvoir spirituel. Ce petit livre est un petit livre d'une centaine de pages, est de nature à nourrir nos réflexions et, là encore, au milieu de la crise que nous traversons, de nous rappeler ce que sont les principes fondamentaux et les clés qui ont nourri autrefois notre société, qui lui ont permis de fonctionner. Retrouver le sens des principes fondamentaux pour nous extraire de la crise terrible que nous traversons aujourd'hui.
1: C'est Saint-Louis qu'il nous faut, en clair.
0: Ben nous sommes des orphelins de Saint-Louis.
1: Oui.
0: Nous sommes des orphelins de Saint-Louis parce que la justice nous manque. Et c'est parce que la justice nous manque que la paix est absente. Absente des cœurs, absente des âmes, les gens sont anxieux, les gens sont inquiets, les gens sont préoccupés, ils ont des têtes sinistres dans la rue, ils sont malheureux, et puis absente de nos communautés. La division s'est glissée partout.
1: Sauf quand ils viennent chez Duquesne, où là ils repartent.
0: Il y a quelques petits îlots qu'il faut cultiver.
1: Oui, bah bien sûr. De toute façon, c'est ce qu'avait dit, je crois, Jean Raspail.
0: Eh bien, écoutez, un grand merci, Jean-Christophe.
1: Ben, c'est moi qui vous remercie, Philippe.
0: Un grand merci à tous nos auditeurs, auxquels je souhaite une bonne fête de la Pentecôte.

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1: Il s'agissait de la dernière rediffusion de cette émission à retrouver sur le site internet de la radio, rc.fr. Il est 3h, tout juste 29 minutes. Je vous rappelle que tout à l'heure, à 4h du matin, dans un peu plus d'une demi-heure, nous retrouverons Alain Pocard pour le libre journal de la douceur de vivre et le thème suivant du communisme de pénurie, Ceausescu, au communisme de marché avec l'Union européenne et le monde tel qu'il est, mais en chanson.
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1: Et à 5h30, c'est le libre journal des artisans qui sera rediffusé avec Benoît Aglan et Benoît Duchâtelet, avec des parcours de vie et l'artisanat religieux au programme. Et avant de retrouver Alain Pocard dans une demi-heure, nous allons consacrer notre demi-heure de musique à Arvo Pärt avec Litanie. Et cet ensemble, Iliard et l'orchestre de chambre de Tallinn, dirigé par Tonio Caljust, il s'agit d'un disque compact ECM.
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0: Par exemple, ils avaient un plateau sur lequel ils collaient plein de cierges volés dans les églises, qu'ils allumaient, et par-dessus une plaque en métal assez épaisse qui, elle, se chauffait et irradiait un peu de chaleur. Et vous savez, parfois, il fallait plus d'une demi-heure pour faire bouillir 1 litre d'eau, tellement le débit du gaz était faible.
1: Et puis, ça faisait pas des pâtes al dente, tout ça, non. Mais alors, en plus de ça, il y a une chose qui m'a beaucoup choqué, je veux dire, dans le film, c'est que ça se termine, il y a une révolte populaire qui chasse Ceausescu. Vous y croyez, à la révolte
0: Non, non, mais
1: populaire?
0: non, je crois pas du tout. Et d'ailleurs, c'est j'ai écrit un livre sur ça et c'est pour ça que j'ai été invité en novembre 90 ici, dans ce studio, un livre qui s'appelle Le coup d'État roumain, où je développe la théorie que, en fait, ça a été un coup d'État organisé par Moscou. Dirigé par Moscou et que ça n'a pas été du tout une spécificité roumaine, ça s'est passé partout en Europe de l'Est. Tous les régimes se sont effondrés en même temps, enfin en l'espace de quelques mois, sans aucune opposition. Alors quand on sait que ces régimes étaient d'une violence extraordinaire et qu'ils avaient les moyens d'appliquer cette violence, de voir qu'ils se sont laissés renverser sans réagir, ça pose des questions. Et puis pour la Roumanie, bon, ben j'ai quand même travaillé très longtemps sur ça. Je sais très bien ce qui s'est passé. Il y a eu des agents soviétiques du GRU qui ont été infiltrés quelques semaines plus tôt, des quelques milliers.
1: GRU, c'est les services secrets de l'armée,
0: C'est
1: hein.
0: les services secrets de l'armée, oui. Il y a eu quelques milliers, 2000 personnages qui sont arrivés sous couverture de tourisme en Roumanie et principalement autour de Timișoara, là où ça a commencé, ce qu'ils appellent la ville martyre. Et il y a eu, si vous voulez, c'est assez intéressant parce que c'est exactement à 37 ans de distance, c'est exactement ce que les Américains ont essayé de faire en Iran. Au début de cette année, une révolte populaire pour renverser le gouvernement. Sauf qu'ils ont été beaucoup moins malins que les soviétiques.
1: Ils avaient peut-être plus d'expérience, les
0: Ah
1: Soviétiques.
0: ben, quand on n'a pas d'expérience, on se lance pas dans ce genre d'aventure.
1: Mais vous savez, par exemple, moi, ce que j'ai très bien vu, ce qu'on sait aujourd'hui, c'est que Gorbatchev n'a plus un sou dans les caisses et il vend l'Allemagne de l'Est à l'Allemagne de l'Ouest, charge à lui de faire le service non pas après-vente, mais avant-vente. Et comme en plus Gorbatchev, les deux dirigeants qu'il détestait le plus, c'était Ceausescu et Honecker, il s'en est pas privé.
0: Oui, mais il a vendu l'Allemagne de l'Est après avoir fait tomber le gouvernement, hein, parce que c'est Honecker est parti. D'ailleurs, c'était même pas Honecker à la fin, je me rappelle même plus quel était son nom. Mais c'est au moment de la réunification qu'il a vendu. Donc ça, c'est en 90.
1: Je pense que c'était, à mon avis, de ce que j'ai pu lire, je pense que c'était avant, mais par exemple, il est clair qu'en Allemagne de l'Est, par exemple, à la chute du mur de Berlin, on voit pas de Vaupeaux.
0: Non, mais non, il n'y en a pas. Et vous savez, ce qui est fascinant, c'est que, et on ne veut pas le voir, tout ce mouvement commence par une chose très simple. En Hongrie, il y a des touristes est-allemands à l'été 89. Touristes est-allemands qui se baladent en Hongrie, pays frère. Et tout d'un coup, la frontière entre la Hongrie et l'Autriche s'ouvre. Et les touristes est-allemands peuvent passer en Autriche.
1: Et les Hongrois par la même occasion.
0: Et les Hongrois par la même occasion. Eh bien, il y a eu des officiels hongrois de l'époque qui, quelques années plus tard, ont dit clairement, mais vous pensez pas qu'on a fait ça sans l'autorisation de Moscou?
1: Bah oui.
0: Et puis, il y a une autre chose très intéressante. Vladimir Bukovski, qui était qui était un homme extraordinaire et dont tout le monde devrait lire le premier livre et le vendre.

0: Pensez tour qui est issu de l'Ecclésiaste.
1: C'est bouleversant, c'est extraordinaire. Et Boukovski a été appelé à Moscou par Eltsine pour préparer des dossiers en vue d'un éventuel procès du communisme, qui n'a jamais eu lieu, bien entendu. Donc il a eu droit de fouiller dans les archives du comité central. Il y a une chose assez cocasse, parce que Boukovski, connaissant très bien comment fonctionnait la bureaucratie soviétique, etc., s'est muni avant de partir d'un ordinateur portable et d'un petit scanner. Donc il est arrivé dans les archives du Parti communiste, il a commencé à scanner des documents, et à un moment donné, il y a un camarade qui est venu lui dire « Mais qu'est-ce que vous faites là? C'est interdit, regardez !» Et Boukovski lui a dit « Mais non, c'est interdit de photographier, de photocopier, mais pas de scanner !» Et l'autre a dit « Ah oui, c'est vrai, continuez !» Et Boukovski a trouvé, hélas, on l'a tellement persécuté, on lui a tellement fermé toutes les portes qu'il a publié ça dans une seule interview, il a trouvé un compte-rendu d'une réunion du Politburo de 1988 où Gorbatchev dit « Il faut finir avec les régimes communistes des pays de l'Est et prenez garde, il faut absolument que ça ait l'air de révolution. » Et c'est ce qui s'est passé. Puisqu'il le dit lui-même, pourquoi ne pas le croire ?
0: Alors, on va revenir sur la Roumanie. En 1983, je vais visiter Budapest. On appelait la Hongrie la plus belle baraque du camp à l'époque.
1: C'est vrai.
0: Et j'ai vu des gens... Alors, on avait parfaitement le droit, quand on était une terrasse de café, quand on était hongrois de Budapest, de dire du mal du régime. Ils s'en fichaient complètement. Mais il fallait pas s'organiser en partie, évidemment, mais ils s'en fichaient complètement. Alors, finalement, est-ce que... pourquoi y a-t-il une différence avec la Roumanie ? Est-ce que c'est la folie personnelle du dictateur et de son épouse, ou alors une nomenclatura différente ? Peut-être rappeler d'ailleurs ce qu'était la nomenclatura ?
1: C'était certainement une nomenclatura différente et de très très mauvaise qualité. La nomenclatura, c'était tout ce petit monde, enfin petit, pas tellement petit, qui dirigeait le pays. Ça partait, je crois, du niveau de directeur, après directeur général, secrétaire d'État, ministre, etc. Mais tout ça, c'était très vaste, hein. Ils étaient nombreux. Et c'était, pour la plupart, c'était des espèces de parasites qui étaient rendus parasites parce que le système était tellement centralisé. Et Ceausescu était tellement obnubilé par l'idée qu'il fallait diriger absolument tout, que les ministres, par exemple, n'avaient aucune initiative. Ils ne faisaient qu'appliquer des directives qui venaient d'en haut. C'est pas eux qui décidaient. Et encore, un directeur général, encore moins, vous voyez, ou un directeur. C'était des exécutants. Et tous ces gens n'avaient qu'un seul intérêt, c'était de garder leur place. Parce que si,
0: il faut bouffer, comme on dit.
1: Il faut bouffer, mais il faut avoir tous les privilèges. Il faut avoir.
0: Il faut bouffer bien, voilà.
1: Voilà, il faut avoir leur. Mais vous savez, au moment où l'individu lambda avait du mal à se nourrir, à acheter de quoi manger, tout ce monde était approvisionné par une institution qui s'appelait la ferme du parti, où on passait, c'était une, entre autres, et ils avaient un service de catering. Donc on téléphonait et on avait un déjeuner qui coûtait trois fois rien. Et j'ai vu une fois le plateau qu'ils apportaient, c'était absolument somptueux. Vous voyez, par rapport aux saletés qu'on trouvait dans les magasins.
0: Ben ça, c'est dans tous les pays communistes,
1: oui.
0: En fait.
1: Oui.
0: Vous savez,
1: oui,
0: la fameuse phrase. La vie est devenue meilleure. La vie est devenue meilleure sous Staline. Pour la nomenclatura, effectivement, oui. Ils vivaient bien et c'était des fonctionnaires, des hauts fonctionnaires qui devaient la fermer, mais tout se paye. Hein. En tout cas, je suis très heureux de vous recevoir, cher Radu Portocala.
1: Voilà.
0: Pardon. Et puis, alors, il faut mettre l'accent tonique, hein.
1: Sur A. Le premier, n'importe quoi.
0: Aïe, aïe, aïe, aïe, aïe. Pour votre livre « Descendre dans la Roumanie » de Ceaușescu, aux éditions Non Grata, qu'on peut commander en librairie. Et dites-vous bien qu'un libraire a parfaitement le droit de ne pas l'avoir dans sa librairie, mais ne peut pas refuser qu'on le commande, car le refus de vente est interdit par la loi. Alors, est-ce que parmi tous les gens qui ont étudié le communisme et de manière très... Bon, j'étais pas du tout proche de lui, mais je l'ai rencontré plusieurs fois, c'est Alexandre Zinoviev.
1: Ah oui.
0: Et je me souviens très bien de nous, on était, bon, franchement, on était contents de voir le mur de Berlin s'effondrer. Mais en même temps, il nous a dit, ah, on a cru qu'on luttait contre le communisme, mais en fait, on luttait contre la Russie. Et elle a failli y passer avec Gorbatchev, quand même, la Russie. Hein. Et puis après, surtout Eltsine, qui était complètement vendu à Clinton.
1: Oui, c'était une catastrophe. Mais c'est comme ça, cette avalanche communiste qui s'est abattue sur l'Europe de l'Est s'est traduite par une antipathie viscérale contre l'Union soviétique et par ricochet contre la Russie. Et ça continue. C'est-à-dire que maintenant, dans les pays anciennement du glacis soviétique, il y a une antipathie très forte contre les Russes.
0: Même en Roumanie.
1: Même en Roumanie, oui.
0: Pourtant, il y a un candidat qui a failli gagner et qu'on a complètement empêché de gagner.
1: Oui, mais il n'était pas pro-russe. Il n'était pas contre, mais il n'était pas pro.
0: C'est déjà pas mal.
1: C'était un personnage ridicule. Non, mais c'était très fort. Et moi, je me suis fait insulter je ne sais pas combien de fois par des gens de Roumanie qui disaient « Ah, t'es pro-russe, t'es... » Non, mais j'ai aucune raison. Je ne fais pas l'amalgame. Tu te rappelles pas ce qu'ils ont fait à ta famille. Mais c'est pas eux qui ont fait ça à ma famille.
0: C'est le communisme.
1: C'est des officiers soviétiques ou des conseillers soviétiques, etc., qui étaient en Roumanie, qui dirigeaient l'affaire. Ça ne veut pas dire que la Russie tout entière était derrière eux. Donc je fais quand même la distinction très nette entre les choses. Mais en Roumanie, il y a une très grande antipathie.
0: Toujours.
1: Presque générale. Oui, toujours.
0: Et finalement, les pays très pro-russes, à la fois par la religion orthodoxe, mais vous l'êtes orthodoxe, c'est la Serbie. Il n'y a guère que la Serbie qui soit traditionnellement l'allié de la Russie.
1: Mais parce que la Russie a pris sa défense au moment de cette guerre absurde.
0: Elle l'a mal prise. Hein. Franchement, j'ai bien suivi cette question.
1: Oui, mais ça, ils ont essayé.
0: Avec Poutine, ça serait peut-être passé différemment, à mon avis. Le bombardement de la Yougoslavie d'une manière scandaleuse, honteuse. Enfin, c'est...
1: Et n'oubliez pas, le premier soir, ce qu'ils ont bombardé, ça a été l'ambassade de Chine à Belgrade. C'était une bonne réussite de l'armée américaine.
0: Oui, et puis en même temps, dire voilà, on voit parfaitement les alliances, les choses possibles, tenez-vous tranquille, et voilà. Bon, ça serait peut-être tout à fait différemment aujourd'hui. Mais justement, Zinoviev, et ça m'intéresse, il nous disait, nous étions avant dans un communisme de pénurie, fallait faire la queue. Il disait, par exemple, c'est un mode de fonctionnement de la dictature, que les gens partent au boulot avec un cabas, parce que s'il y a une queue, on la fait, et peu importe ce qu'on vend, mais si on peut acheter quelque chose, c'est toujours ça de prix. Est-ce qu'on n'est pas aujourd'hui, et c'est un peu le système français, j'espère que vos papiers sont bien établis en France, mais est-ce qu'on n'est pas aujourd'hui, en France même, dans un communisme de marché?
1: On peut le dire, en tout cas, moi, malheureusement, je retrouve ici des choses dont je pensais que je n'allais plus jamais les voir.
0: Bah, lesquelles? Par exemple, le parti unique?
1: Le parti unique, les idées uniques, le fait que vous votez avec l'un ou l'autre, ça donne exactement la même chose.
0: C'est un parti unique.
1: Voilà. Le fait que vous votez avec, pour un député, que vous ne voyez plus jamais, avec lequel vous n'avez plus aucun rapport, qui se fiche complètement de vous, qui ne fait que respecter les ordres qu'on lui donne, que le parti lui donne, etc. Oui, c'est puis cette censure qui commence à s'installer petit à petit.
0: Une police de la pensée.
1: Une police de la pensée.
0: Et au fond,
1: ça, elle est très forte. Hein,
0: elle n'est peut-être pas aussi forte qu'en Union soviétique, mais ça peut peut-être développer. Je suis plutôt
1: ça
0: pessimiste.
1: Ça peut dérailler très facilement. Et l'impression que j'ai, et ça c'est un sujet que j'aimerais traiter un jour, on ne se rend pas compte. On pense que la dictature... c'est nécessairement des chars et une police politique.
0: Très juste.
1: Pas forcément. La dictature peut venir en douce, peut vous surprendre à votre table de travail, peut vous pousser à jeter la moitié de ce que vous venez d'écrire parce que, ah, mon Dieu, c'est pas très bien. Et en plus, et c'est ce qui est terrible, elle ne vient pas toujours d'en haut. Elle peut venir d'en bas.
0: Préciser.
1: C'est une catégorie de une partie du peuple lui-même qui impose des idées. Qui, vous voyez ce qui se passe maintenant, toutes ces, par exemple, toutes ces lettres de protestation qu'on signe en masse pour interdire telle ou telle chose. Non, ça c'est une dictature qui vient d'en bas. On n'a pas besoin d'un dictateur en haut. Le peuple peut-être son propre dictateur. Et
0: oui.
1: Là, c'est une catastrophe.
0: Mais enfin, peut-être qu'on lui suggère aussi cela. Hein,
1: on lui suggère, mais il se laisse faire.
0: Oh ben ça, complètement.
1: Et vous savez, je n'ai pas lu Lénine, mais il semblerait qu'à un moment donné, il a dit... le communisme sera définitivement installé au moment où on arrivera à un point de non-retour. Ce point de non-retour n'a jamais été défini. Au moment où il avancera tellement qu'il atteindra un point de non-retour. C'est très dangereux, parce que ce point de non-retour, à mon avis, il peut être dans la société, quand la société se pervertit complètement.
0: Écoutez, moi, en bas de chez moi, bon... il y a un bistrot avec des tables rondes, avec un pied unique, et c'est recouvert de plastique qu'on peut pas enlever. Et en dessous, voilà ce que j'ai trouvé. Je vais vous le lire, hein, ça fait 3 ou 4 lignes, c'est pas... Il y a marqué ceci, sur les tables de bistrot circulaires. Hein. Dans certains pays, tu peux finir en prison pour une simple blague. Pas dans l'Union européenne, protégeons ce qui compte avec le drapeau étoilé. Mais bientôt, on va aller faire pipi dans un urinoir et il y aura marqué « obéis, pense, consomme », enfin c'est « ne
1: mais
0: pense pas, consomme ».
1: On m'a raconté que pendant la guerre, en Allemagne, il y avait des affiches sur lesquelles il y avait ce texte absolument monstrueux. « Allemand, ne pense pas, le Führer pense pour toi ».
0: Mais tous les fureurs pensent.
1: On n'est pas
0: pensent...
1: loin de ça.
0: Bah, tous les fureurs pensent.
1: Ne pense pas. Abandonne ta liberté. Les gens sont assez prêts d'abandonner leur liberté pour avoir d'autres avantages.
0: Alors, on a déjà des messages. Je vais en lire un. On va revenir un peu en arrière. Franchement, c'est oui ou non la réponse, mais ça m'intéresse. La fin du régime de Ceausescu, n'était-elle pas irrémédiable, même sans intervention soviétique, que ça allait finalement s'effondrer, non ?
1: Non. Non. Il aurait pu continuer très longtemps parce qu'il était parfaitement bien installé, il maîtrisait, et c'est ça qui est extraordinaire, qu'il se soit effondré en 24 heures, c'est parce que c'est comme ça, en 24 heures, alors qu'il avait à sa botte une police politique omniprésente et omnipuissante, qu'il avait une armée qui était complètement politisée, qui lui obéissait aveuglément, enfin, il avait tous les leviers du pouvoir.
0: Et l'armée n'a pas réagi pour lui.
1: Mais non, parce que ce qui s'est passé tout simplement, c'est que on lui a retiré le pouvoir. On l'a coupé du pouvoir. Il a été isolé en quelques heures. Il n'a plus eu de pouvoir. Et c'est comme ça que ça s'est effondré. C'est très spectaculaire si on
0: alors
1: regarde
0: le GRU, enfin les services secrets russes, ont été un facteur de progrès.
1: Il faut le croire, oui.
0: Mais j'aime bien les paradoxes. Hein,
1: mais c'est un paradoxe. C'est, par exemple, si vous dites ça en Roumanie maintenant, vous vous faites incendier.
0: Oh, bah, j'irai pas en Roumanie si j'y vais pas.
1: Mais moi, je l'ai dit et je me suis fait incendier. Comment tu vas soutenir que l'Union soviétique nous a libérés? Ben, c'est quand même ça. Ils ont libéré. Là, vous savez, en Tchécoslovaquie, pourquoi il y a eu la fameuse, le fameux printemps de Prague, la grande manifestation à Prague? C'est parce qu'il y a eu un mort. Un mort. Et ce mort-là, qui a fait sortir les gens dans les rues par dizaines de milliers, ce mort-là, quelques semaines plus tard, donnait des interviews à la BBC et avouait être un agent de la police politique. Et on lui a demandé de faire le mort pour exciter les gens. Il faut toujours quelque chose qui excite les gens. Et ça dépend du pays. En Roumanie, c'était plus difficile, donc il fallait que le spectacle soit plus...
0: Et en France, alors, dans un pays dans lequel vous vivez et que vous aimez, hein, ça, c'est, votre livre le prouve, votre livre dont je rappelle le titre, « Descendre dans la Roumanie de Ceausescu », et vous êtes radu Portocala.
1: Portocala.
0: Ouais, Portocala, bon. Hein. Et c'est aux éditions Non Grata, et ça peut se commander en librairie.
1: Oui.
0: Alors, on est toujours sur Radio Courtoisie, mais vous savez, je vous ai fait venir aussi pour une chose. Tout à l'heure, vous m'avez dit, oui, nous sommes cousins, mais pas germains. Et pourtant, énormément d'écrivains roumains se sont réfugiés en France,
1: oui,
0: contre le communisme.
1: Non, mais même avant.
0: Paul Goma, par exemple.
1: Mais même avant, parce qu'on parle beaucoup en Roumanie de l'avant-garde roumaine. Mais l'avant-garde roumaine, en fait, ça n'existe pas vraiment. C'est une succursale de l'avant-garde française. Et puis, elle a été composée de gens dont la plupart sont venus en France dans les années 30, qui ont commencé à écrire. Tristan Tzara, le père du dadaïsme, il est d'origine roumaine, mais toute sa vie artistique...
0: Et son fils, Tristan Tzara, il a fricoté avec les communistes, hein, oui.
1: Il a vécu en France, et c'est en France qu'il a... Ilari Voronka, le poète surréaliste, enfin, il a écrit principalement en France, etc., en français. Donc... Il y a eu beaucoup, beaucoup, beaucoup, tout le temps. Là, oui, il y a... On disait toujours, la Roumanie est la petite sœur latine de la France. Et on disait toujours... Voilà. Et on disait toujours... Bucarest, c'est le petit Paris. Ça parce que autrefois la vie était très sympathique et que on aimait bien venir à Bucarest vivre peut-être... encore plus librement qu'on aurait pu qu'à Paris dans les années 20 et 30.
0: Vous le pensez ?
1: Oh, je pense, oui, c'était une liberté totale. On faisait beaucoup d'argent, on gagnait beaucoup, et c'était une société qui était très sympathique. Mais tout ça s'est effondré en 1945, au moment où l'Union soviétique a envoyé ses troupes d'occupation en Roumanie et le régime communiste. Tout ça a fini dans les camps, dans les prisons. Les appartements d'autrefois sont devenus des appartements communautaires sur le système soviétique, c'est-à-dire que là où on avait une famille, père, mère et un enfant, on a eu tout d'un coup 15 personnes qui utilisaient la même salle de bain et la même cuisine et qui finissaient par se haïr. Les mêmes toilettes et qui finissaient par se haïr au bout d'une semaine.
0: Ça faisait partie du système de gouvernement.
1: C'est, ah oui, moi j'ai appelé
0: c'est
1: ça.
0: C'est pas du tout par manque de place.
1: Non, pas du tout. Moi j'ai appelé ça la torture collective. Ça a été appliqué que dans les villes, évidemment, pas à la campagne. Mais c'était un moyen de torturer les gens, en effet.
0: Alors, vous citez à un moment un écrivain qui est pas beaucoup connu en France, Paul Goma.
1: Paul Goma, non, il n'a pas été très connu en France, mais il a joué un rôle très important en Roumanie parce que il a été le premier qui a écrit au moins deux romans dans lesquels il dénonce le système. Alors, il faut dire qu'il avait un passé assez lourd. Il a été emprisonné en 1956, quand il y a eu la révolution hongroise. Beaucoup d'étudiants en Roumanie se sont solidarisés et ils ont essayé de faire quelque chose. Évidemment, ça a raté. Et évidemment, ils ont fini tous en prison. Goma aussi. 56, il a fait 2 ans de prison plus 3 ans de domicile obligatoire. Ensuite, ça fait 5 ans quand même. En 75, je crois, il a écrit un roman qui s'appelait Ostinato, qu'il a réussi à envoyer à l'étranger. Donc, il a été publié en Allemagne et en France. Ça, c'était quelque chose qu'on n'avait pas le droit de faire. Vous voyez.
0: Vintila Horia, par exemple, il a été publié en France. Alors, il paraît que lui, il avait un passé un peu sulfureux.
1: Eh ben non.
0: Non.
1: Ça, c'est non. Ça, c'est une invention. C'est assez. Ça, c'est très infect. Vintila Horia, non, c'est pas. Je n'ai pas dit que c'était vous. Vintila Horia a écrit et publié Dieu est né en exil, pour lequel il a eu le Goncourt. Mais comme il avait pris position très ouvertement contre le régime de Roumanie, ça a agacé le régime de Roumanie que le Goncourt lui revienne. Donc, qu'est-ce qu'on a fait? Vintila Horia, c'était son pseudonyme. Il s'appelait Kaftancioglu. Ils ont trouvé qu'il avait un cousin germain qui s'appelait Kaftancioglu, qui, lui, a fait partie des gardes de fer, donc le mouvement fasciste,
0: ah, voilà,
1: etc.
0: Voilà.
1: Donc, on a fait un amalgame.
0: Exprès, bien entendu.
1: Bien entendu.
0: Voilà,
1: on a dit, c'est la... Non, non, mais ça a été la presse ici. Et un des premiers qui a écrit contre lui, c'est le fameux Virgil Gheorghiu, l'auteur de la 25e heure, qui a écrit un article fulminant dans l'Humanité. Contre Vintila Horia.
0: Bah, il était quand même anticommuniste, Gheorghiu, non? Il a quand même fui le communisme, il est arrivé en France en 1948, je crois.
1: Il a été.
0: Alors, il est surtout connu pour la 25e heure.
1: Oui, oui, mais après, il a écrit des pelletés de livres.
0: Moi, j'ai lu un livre de lui qui est très intéressant, ça s'appelle Les Mendiants de Miracle, où il dénonce les racistes aux États-Unis, et dans un second temps, il dénonce les antiracistes qui se servent du racisme. Vous voyez, c'était bien
1: oui,
0: vu,
1: mais
0: quand
1: Vintil,
0: même.
1: Virgil Gheorghiu avait un passé à rattraper, à récupérer, à cacher. Il a écrit, lui, il a fait partie du moins par l'écrit, il a fait partie des gardes de fer, donc le mouvement dit fasciste. Il a écrit un livre qui s'appelait « Les rives du Dniestre brûlent », qui est un livre carrément de propagande pour la Wehrmacht. Et quand il est arrivé ici, il a écrit « La 25e heure » avec ce pauvre type qu'on prend pour un juif et qui se fait persécuter, etc. Donc il fallait qu'il cache son passé. Et quand il y a eu l'histoire avec Vintila Horia, il a été le premier à dire, voilà, moi je suis un démocrate, j'ai rien à me reprocher, Vintila Horia est un misérable. Or, c'est pas Vintila Horia qui était un misérable, c'était son cousin qui avait été membre de la garde de fer. Et c'est resté comme ça. Même aujourd'hui...
0: Vous voyez, moi je le croyais que Bon, j'en ai plus rien à faire aujourd'hui, hein, mais je le pensais que Vintila Horia avait. C'est ce qu'on m'a toujours dit.
1: Non, c'est faux. Et même, je vous dis, même aujourd'hui, il a la ville, sa ville natale lui a donné le titre de citoyen d'honneur. Il y a eu un tel scandale qu'ils ont dû le retirer. Parce qu'ils ont dit, non, c'est un fasciste, alors que le pauvre homme n'a rien eu à faire avec ça.
0: Vous êtes arrivé en quelle année, vous, en Paris, en France, enfin?
1: Moi, je suis parti de Roumanie en 1977. J'ai vécu 5 ans en Grèce. Et je suis arrivé à Paris en 1982.
0: Alors là, vous avez dû connaître des Roumains de Paris, Mircea Eliade, Cioran, Ionesco.
1: Cioran a été un ami, et je suis justement en train d'écrire des souvenirs avec lui.
0: Ça m'intéresse, faudra en venir me voir avec votre livre.
1: Il faut que ça soit d'abord fini et ensuite publié. j'ai rencontré une fois Mircea Eliade, mais il était en très mauvais état.
0: Alors, il faut expliquer.
1: J'ai fait son nécrologue, en revanche, pour Radio France Internationale.
0: Il faut dire que Mircea Eliade, c'était plutôt un historien des religions.
1: Des religions, oui.
0: Avec des tendances un peu, comment dirais-je, universelles sur ce qu'il y a de commun dans les religions. Et puis Ionesco, alors là, qui est quand même entré à l'Académie française, est très anticommuniste, ne serait-ce que par sa pièce « Le rhinocéros ».
1: Ionesco était très anticommuniste et il s'est passé une chose assez drôle avec lui. Il y avait à Bucarest un journal qui s'appelait « La Semaine », qui était une espèce de porte-voix du parti. Et dans la semaine, ils avaient pratiquement une rubrique permanente qui insultait les Roumains de l'étranger, qui faisaient quelque chose, qui avaient une activité politique. Et à un moment donné, il y a eu un article très élogieux sur Ionesco. Regardez Ionesco, lui qui est un si grand écrivain, etc., et qui ne salit pas de sa plume la... le bon renom du camarade Ceausescu, etc. Alors Ionesco a vu rouge, et quelques jours plus tard, sur les ondes de Free Europe, qui était une radio qui émettait vers les pays de l'Est et vers la Roumanie, a lu lui-même un message adressé à Ceausescu, qui était sanglant, mais sanglant, c'était terrible. Si j'avais été Ceausescu, je me serais suicidé en attendant ça.
0: Hélas.
1: Il lui dit à un moment donné, écoute, cher camarade, tu devrais quitter le pouvoir et venir en France, où je m'engage à assurer ton avenir et celui de ta femme. Je vous trouverai à tous les deux du travail selon votre qualification. Toi, tu seras apprenti cordonnier, et ta femme sera femme de ménage. Enfin, parce que c'est ça ce qu'ils avaient été autrefois.
0: Et le rhinocéros, c'est la première, sans doute, grande œuvre anticommuniste moderne, ce qu'il a apporté dans le sens de l'absurde qu'on a vu, évidemment, dans cette pièce qui dure toujours, qui est toujours programmée.
1: Mais on le joue toujours, oui.
0: Oui, la cantatrice chauve et la leçon.
1: La cantatrice chauve, j'ai lu il y a quelques années, était jouée dans un théâtre en Inde sans nom d'auteur. Et quand quelqu'un a demandé, qu'est-ce que c'est que cette pièce, de qui est-elle, on lui a dit, je crois que ça fait partie du folklore indien.
0: Alors,
1: c'est une réussite.
0: J'ai un témoignage qui n'est pas... J'ai un auditeur de Radio Courtoisie, d'ailleurs on peut dire son nom, il était chauffeur de taxi, Alain Corté, et il était le chauffeur de taxi attitré d'Ionesco, qu'il allait chercher chez lui, 96 boulevard du Montparnasse, qui était un homme absolument charmant et académicien français, à l'époque où ça voulait peut-être dire encore
1: quelque chose.
0: Voilà.
1: Non, c'était un homme charmant, mais le pauvre, il a eu une fin longue et compliquée, parce que sa santé s'est dégradée petit à petit, il ne sortait plus, il ne voyait plus personne.
0: Oui, mais ça n'a rien à voir avec le communisme.
1: Non, rien à voir.
0: On peut pas tout lui mettre sur le dos, quand même. Non, mais est-ce que vous connaissez cette photo qui avait été faite par ce photographe des écrivains, Louis
1: Manuel? Je l'ai chez moi.
0: Comment ?
1: Je l'ai chez moi.
0: Oui, où on voit sur la place Fürstenberg...
1: Les trois.
0: Cioran, Eliade et Ionesco. Et qui a été ils ont été réunis, les trois, grâce à un éditeur, Pierre Belfond, qui était d'ailleurs un ami, et qui a fait ça pour le plaisir. Mais il avait publié des entretiens avec Ionesco dès les années 60. Il a publié Mircea Eliade... Pas Cioran, mais enfin bon, ça, on peut pas être partout.
1: Non, Cioran a été depuis le début chez Gallimard et il n'a pas. Mais Cioran et Ionesco étaient très très liés. Ils étaient très amis. Cioran me racontait que, bien sûr, autrefois, ils se baladaient ensemble beaucoup dans les rues et que de temps en temps ils s'arrêtaient. Sur un trottoir, et puis il regardait les passants, puis il se moquait des passants, il faisait des blagues sur les passants, et Il s'appelait Cioran, déjà avait le téléphone en horreur. Enfin, ça c'était la déclaration, mais quand il mettait la main sur le téléphone, ça durait 2 heures. Il parlait.
0: Cioran, d'ailleurs, lui, il habitait vers l'Odéon.
1: Rue de l'Odéon.
0: Au 10, je crois.
1: Au 21.
0: Au 21. Oh, je suis pas tombé loin.
1: Au 21, oui. C'est le dernier immeuble sur la place. Oui, et ben c'est là où on a trouvé, dans la cave, des manuscrits. Ça a fait un scandale avec la Roumanie, etc. Parce que sa compagne, comme il disait, Simone Bouet, a tout rangé, elle a publié l'énorme volume cahier chez Gallimard, et elle n'a pas cherché dans la cave où une femme de ménage a trouvé des cahiers de manuscrits de Cioran qui ont été mis en vente chez Drouot. Et je crois que la Roumanie a essayé de racheter tout le lot, mais je crois qu'ils ont acheté que quelques-uns finalement. Enfin, on ne sait pas très bien ce qu'il y a dedans.
0: Je voudrais dire aux auditeurs, voyez, c'est formidable parce que tous ces écrivains qui ont fui le communisme, ou disons que, bon, ils ont eu la chance de ne pas en faire partie, de ne pas en être et tout, mais ils étaient tellement aussi français. On peut dire qu'ils étaient franco-roumains.
1: Mais complètement, oui.
0: Mais voilà, mais je suis content que vous le disiez. Mais
1: complètement, et on n'arrête pas de dire que Cioran était un des plus grands stylistes de la langue française du XXe siècle. Et ça, il ne faut pas l'oublier, c'était une personne qui était née en Transylvanie, donc où il a reçu ses premières années de vie, une culture allemande. Et il est arrivé aux Français assez tard, quand il est venu à Bucarest pour faire ses études. Ça a été... D'ailleurs, je raconte ça dans ces petits souvenirs que j'écris. Son premier livre qu'il a écrit en français en 1949... Il voyait un personnage dans des cafés à Saint-Germain-des-Prés, il m'a jamais dit comment il s'appelait, qui était un maniaque de la langue française et un maniaque de l'imparfait du subjonctif. Et il lui a fait lire son manuscrit. Et l'autre s'en est fichu complètement du contenu. Il lui a dit « Vous écrivez comme un métèque ».
0: Ah bah bravo.
1: Ça c'était la première variante de compositions. Et je lui ai demandé, mais qu'est-ce que vous avez fait? Parce que s'entendre dire une chose comme ça, c'est pas très agréable. Il a tout refait, mais en passant une année, jour et nuit, avec des tonnes de café, avec des quantités énormes de cigarettes, etc.
0: Quel est l'alcool roumain? C'est quoi?
1: C'est la prune.
0: La prune, oui. Bon. Comment? C'est pas ça, la Slivovitz, non?
1: C'est aussi de la prune, voilà, mais elle est plus forte, la Slivovitz.
0: Ah bah, qu'est-ce que vous voulez. Et alors, il y a mon ami Jonathan Sixou qui passe souvent dans mon émission, qui est un bon connaisseur de Paris, qui a écrit de très bons livres, vous le connaissez?
1: Non, mais je lis ses articles dans
0: Causeur. Ah, dans Causeur, oui. Il m'a dit, mais il faut absolument que tu demandes à ton invité qu'il nous parle un peu de la princesse Bibesco, qui a écrit, alors elle, c'est... avant, pendant et après la Première Guerre mondiale. Hein, donc, Catherine de Paris. Vous connaissez Princesse Bibesco?
1: Alors, ah ben non, je l'ai pas connue.
0: Vous l'avez pas connue personnellement, mais sa littérature...
1: Un peu,
0: oui,
1: un peu.
0: Oui.
1: Mais...
0: Non, je veux pas vous vieillir, rassurez-vous.
1: À ce point. Non, mais j'ai connu des gens qui l'ont connue et... C'est amusant parce que les avis sur elle étaient très très très différents d'une personne à l'autre. C'est qu'il y avait des gens des Roumains, qui la détestaient, il y avait d'autres qui l'adoraient. Parfois les mots étaient assez abrupts, non, j'ai très peu lu, non.
0: Je vais m'y mettre, c'est promis. En tout cas, je suis ravi de vous avoir reçu.
1: Merci
0: pour votre
1: beaucoup.
0: Livre, cher Radu. Porto Cala, hein. Ah, j'ai l'accent tonique qui est respecté. Faut toujours rencontrer les gens, hein, pour voir l'accent tonique. Descendre dans la Roumanie de Ceaușescu. Vraiment un livre passionnant, dur, et qui est bon finalement de ressortir aujourd'hui. Parce que...
1: Mais c'est pour ça que j'ai voulu, alors voilà. Qu'il a été écrit en 89, c'est pour ça que j'ai voulu le republier. Je me suis dit, il y a trop de nostalgiques de cette époque. Et trop de gens qui ne la connaissent pas, qui disent voilà. Non, finalement, c'était pas mal. Eh ben non, c'était très mal.
0: Le vampire des Carpates. Vous préférez le personnage de Dracula, qui est beaucoup plus sympathique, je crois.
1: Qui est beaucoup plus sympathique, en effet, mais qui n'a jamais vécu là où on dit qu'il a vécu.
0: Et aux éditions Non Grata, ça se trouve en librairie. Merci, cher. Et vous reviendrez surtout si vous faites un livre sur Cioran.
1: Ben,
0: et
1: vous
0: tout
1: le
0: ça.
1: Recevrez.
0: Bon, très bien. Et autre chose aussi, les deux parties de mon émission sont totalement dissemblables parce que maintenant nous allons parler avec une chanteuse. Et cette chanteuse, on va écouter tout de suite un morceau avant que je vous la présente. Et le morceau est très très chouette et très sensuel. Ça s'intitule La Féline.

0: Eh bien, cette chanteuse est déjà passée dans mon émission et elle s'appelle Isabelle Sochefer. Bonjour Isabelle Sochefer.
1: Bonjour Alain.
0: Vous savez comment je vous ai connue en quelque sorte? C'est parce que bon, notre ami commun, d'ailleurs Thierry Sajat, qui est éditeur de poésie et poète lui-même, il a fait un livre sur les poètes de Montmartre.
1: Voilà, une anthologie.
0: Voilà, oui, vous habitez pas loin d'ailleurs,
1: exactement.
0: De Montmartre. Et j'avais trouvé que vos poèmes étaient marrants, rigolo, je dis, ça change un peu des élégies. Et puis aussi, alors, je me dis, bah tiens, j'ai vu votre photo, je dis, on va regarder sur YouTube. Et puis j'ai vu que vous étiez très marrante, que vous chantiez en vous accompagnant au ukulélé, instrument hawaïen. Et bah, comme j'aimais tout ce que vous faites, et surtout le fait, cette originalité, vous êtes venu d'ailleurs avec votre ukulélé, on dit ukulélé, ukulélé.
1: On dit en fait ukulélé normalement, c'est dans les vieux dictionnaires, ukulélé, O-U-K-O-U-L-E, accent aigu, L-E, accent aigu, et j'ai un vieux Larousse des années 40, et il y a ukulélé.
0: Alors, vous venez de publier donc un CD, comme on dit, un album...
1: Oui.
0: Qui s'intitule Chansons saignantes. Aïe, aïe, aïe! Mais saignantes dans le bon sens du terme,
1: oui.
0: Évidemment. Et il y a même une de vos chansons, d'ailleurs, qui s'appelle Sans mon ukulélé.
1: Sans mon ukulélé.
0: Voilà, voilà. Alors, cet album sur le monde, c'est un album sur le monde d'aujourd'hui, quand même.
1: Oui.
0: Hein? Avec toutes ces bêtises. Pas très sympathique, mais qui pourrait même devenir grave, parce qu'on sent qu'il y a, expliquez un peu la genèse des paroles. Alors, vous faites les paroles. Je crois qu'une fois vous devez faire la musique.
1: Non, j'ai fait la musique sur plusieurs chansons.
0: Oui.
1: On parle du dernier, hein, chanson
0: oui,
1: saignante.
0: Puis...
1: Non, j'ai fait la musique sur plusieurs chansons. Et puis il y a d'autres chansons où la musique est faite en collaboration avec d'autres musiciens.
0: Il y a Pascal Granier qui revient souvent.
1: Oui, alors ça, ce sont des chansons assez anciennes. C'est quelqu'un avec qui je collaborais il y a longtemps.
0: Bah, vous avez raison, si c'est bon. Hein,
1: voilà,
0: si...
1: exactement. Bah, en fait, quand je vois, je ne me lasse pas de certaines chansons. D'ailleurs, quand je m'en lasse, j'arrête de les chanter. Donc, celles que j'ai mises sur ce disque, j'ai toujours autant plaisir à les chanter.
0: Alors, par exemple, on va les nommer, tout ça, bon. Mais il y a une chanson, moi, qui m'a beaucoup intéressé, parce que, bon, même si vous êtes jeune et moi, je suis plutôt un ancien, on a peut-être quelque chose en commun, c'est l'insomnie.
1: Ah oui, oh là là. J'ai mon diplôme d'insomniaque, hein.
0: On donne des diplômes d'insomniaque.
1: Ah, je sais pas, moi je me l'attribue, parce que c'est une chanson que j'ai écrite, il m'est arrivé une nuit vraiment de ne pas dormir, exactement comme dans la chanson.
0: Une seule ?
1: Non, mais une qui m'a donné l'idée d'écrire la chanson. Malheureusement, non, il y en a eu plus d'une, mais une, c'est exactement ce que je décris dans la chanson. Et donc je n'ai pas dormi, et le lendemain je prenais l'avion. Et j'ai écrit les paroles dans l'avion.
0: Dans l'avion ?
1: Oui, je n'avais pas dormi de la nuit, donc après je suis allée prendre mon avion. Et ben oui, on peut écrire dans l'avion, vous n'écrivez pas dans l'avion.
0: On peut même dormir d'ailleurs.
1: Aussi on peut dormir, mais je peux pas dormir assise. Donc j'ai pas pu rattraper, j'allais aux États-Unis, je suis arrivée, j'avais pas dormi depuis 40 heures.
0: Vous étiez aux États-Unis pour chanter ?
1: Non, j'y allais pas pour chanter, mais je suis allée beaucoup aux États-Unis dans ma vie. Et donc je suis arrivée, voilà, j'avais pas dormi. Quand je dois faire un voyage le lendemain, j'ai du mal à m'endormir. Et là. Donc voilà, ça c'est l'insomnie.
0: Ce qui est intéressant d'ailleurs dans vos chansons, c'est que on sent pas l'inspiration de quelqu'un d'autre, même si je suis persuadé que vous aimez Brassens, Trenet, enfin tout ce qui est concerné. Et la chanson française. Et on va parler de vos spectacles à la fin de l'émission. Attention, il faudra bien noter, hein, parce
1: que on donnera.
0: On le dira pas deux fois.
1: Mais si, on le dira deux fois.
0: Mais vous êtes vraiment. On sent que vraiment c'est les mots français, la langue française, c'est quelque chose.
1: Oui, c'est une passion. C'est une passion. Et d'ailleurs, c'est aux États-Unis que j'ai redécouvert la langue française.
0: Comment ?
1: Ben, le fait de parler anglais tout le temps, le français avait une sorte d'étrangeté. Et puis j'enseignais le français dans une université, ouais. Et oui, et donc et de devoir l'enseigner, déjà de ne plus parler français pendant un certain temps, de devoir l'enseigner, donc d'avoir, ça fait une sorte de redécouverte de la langue. tout d'un coup, je me suis allée, j'ai regardé cet objet. Alors que quand on est toujours ici, qu'on parle toujours français, on se pose pas de questions, quoi. On parle, on dit ce qu'on a à dire.
0: Oh, vous savez, les gens qui parlent en français aujourd'hui, ils mettent de plus en plus de mots anglais, alors.
1: Voilà, ça, oui, c'est aussi, c'est vrai, oui, tout à fait.
0: Bon, mais... ça, c'est une catastrophe. Mais vous étiez dans quelle région aux États-Unis?
1: J'étais, à l'époque, j'étais en Californie du Nord, à côté de Berkeley, et j'enseignais le français.
0: Eh ben c'est bien, Berkeley, c'est une université
1: oui,
0: très cotée.
1: Oui, tout à fait.
0: Est-ce que vous savez que c'est le nom, peut-être le pseudonyme d'ailleurs, d'un grand créateur de ballet qui s'appelle Busby Berkeley?
1: Non.
0: Vous n'avez jamais vu la série des chercheuses d'or, les choses comme
1: pas
0: ça?
1: Du tout.
0: Bon, peu importe. En tout cas, on va écouter l'insomnie. Et si par hasard, il y avait des auditeurs qui étaient en train de dormir, ils vont se réveiller. L'insomnie, puis il y aura un petit message après pour Radio Courtoisie. Vous ne nous en voulez pas.
2: Non.

0: Oui, on passe pas le petit message. Eh ben, ce sera pour la prochaine fois. Voilà. Alors, d'abord, moi, j'ai vu dans ce qui est formidable, et ça, les auditeurs peuvent pas le voir, car j'ai décidé. Vous savez pourquoi on n'est pas filmé mes émissions? Parce que quand on passe de la musique, on coupe la musique pour des raisons de droit. Or, inviter une chanteuse pour ne pas avoir de musique, c'est un petit peu embêtant quand même, il faut bien le dire, dans les rediffusions. Et alors, moi je suis très content parce que d'abord, pendant toute la chanson, vous la chantiez en même temps, vous étiez en joie, etc. C'était très bien. Et surtout, je suis content d'avoir une influence du jazz dans cette chanson. Et on peut dire que toutes les musiques servent à toutes les chansons et que vraiment, et vous-même, vous êtes très, très ouverte à toutes ces formes de musique différentes.
1: Oui, d'ailleurs dans le disque il y a un tango, et enfin voilà, il y a.
0: Ah, le tango. Alors, il y a quelqu'un qui nous dit, un auditeur, il nous dit Marilyn Monroe a pu populariser le ukulélé dans un film célèbre. Oui, c'est certains l'aiment chaud.
1: Oui.
0: Mais est-ce que vous avez vu aussi Elvis dans Blue Hawaii?
1: Non, j'ai pas vu ce film. Hein.
0: Oh,
1: Mais ce qu'il faut dire sur le ukulélé, c'est que Marilyn Monroe, elle a un ukulélé soprano, qui est le tout petit ukulélé. Et moi, les auditeurs ne peuvent pas voir, mais c'est un ukulélé ténor qui est déjà plus grand. Il y
0: il
1: a
0: fait
1: quatre
0: bien
1: tailles
0: 50
1: d'ukulélé.
0: centimètres, hein?
1: Voilà, il fait 54 cm. Et donc,
0: 54.
1: c'est plus confortable à jouer.
0: Et alors, tout est inspiration pour vous. Et alors, ben, je veux pas, il y en a une, par exemple, qui est sur l'air classique. Alors là, la musique est pas de vous. C'est Malbouffe s'en va en guerre. Évidemment, on a compris ce que ça voulait dire. Malbouffe
1: Oui,
0: s'en va
1: voilà,
0: en
1: ça c'est.
0: guerre. C'est Malbrou s'en va en guerre. Vous luttez contre, mais alors, qu'est-ce que c'est exactement que la Malbouffe? Parce que, vous avez entendu la dame qui dit qu'il faut plus dire steak, faut dire cadavre
1: Ça c'est de
0: d'animal.
1: l'idéologie, c'est autre chose.
0: Ah voilà, très bien vu, très bien vu.
1: Non, la malbouffe, c'est toutes les saletés qu'on nous met dans la nourriture industrielle, que je fuis comme la peste. C'est voilà, c'est plein de choses.
0: Oui, bien
1: Les
0: sûr.
1: additifs, les engrais, c'est aussi les pommes qu'on fait venir du bout du monde alors qu'on détruit l'agriculture ici. Enfin voilà, c'est plein de choses, la malbouffe.
0: Juste quelques vers a cappella pour donner l'idée. On va pas passer ce disque-là, mais juste quelques vers a cappella, c'est possible? Malbouffe s'en va en guerre?
1: Malbouffe s'en va en guerre, et toi tu n'as que le droit de te taire. Malbouffe s'en va en guerre, et tu deviens tout gras.
0: Ah, Berk. Non, mais tout le monde a le droit d'être comme il est aussi, hein, voilà.
1: Non, mais je veux dire, cette malbouffe-là, elle fait prendre du poids aux gens quand on mange normalement. Enfin voilà, après ça dépend des. Voilà, les gens deviennent très gros parce qu'aussi la nourriture les fait.
0: Alors, comme toutes les personnes, femmes ou hommes d'ailleurs, qui s'intéressaient à la poésie, qui s'intéressaient à la condition humaine, et même quand on est joyeuse, comme vous l'êtes, hein, on l'entend dans vos chansons et là, dans votre façon de répondre, eh ben, il y a quand même le thème de la mort qui revient, et très très souvent. Alors, on va se passer les asticots, et vous préférez la présenter avant ou la présenter après,
1: Oh, il n'y a pas grand-chose à présenter.
0: Voilà.
1: Enfin,
0: Et puis là, notre ami va mettre le petit message de Radio Courtoisie tout de suite après. Les
1: d'accord.
0: asticots.

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1: Oui, alors je suis sur Radio Courtoisie avec Isabelle Sochefer, cette excellente chanteuse qui écrit ses textes, pour son dernier album, alors on va dire un disque compact, qui s'intitule « Chansons saignantes ». Ça, c'est un beau titre. Mais alors, comment se le procure-t-on ?
2: On va sur mon site, isabellesochefer.com. Alors, pour écrire Isabelle, bah, I-S-A-B-E-2-L-E, tout attaché, avec Sochefer. Alors, c'est S-O-J, comme si on écrivait soja sans le A, et F-E-R, comme du fer.
1: Oh.
2: C'est un nom pas évident. Donc, isabellesochefer.com. Et là, on peut se procurer mes deux albums.
1: Ce qui est bien, c'est quand on a du talent, les noms pas évidents deviennent évidents. Il y a des tas de gens à qui on a dit « Vous réussirez jamais, il faut trouver un pseudonyme » et qui sont devenus des...
2: J'ai essayé de me dire ça et je n'arrive pas à être... Je n'ai jamais réussi à prendre un pseudo. J'arrive pas à être quelqu'un d'autre que moi.
1: Isabelle Sochefer, ça fait IS. Qu'est-ce qui veut dire également IS
2: IS, is, en anglais. Ça... Eh, le verbe être, c'est bien aussi.
1: Oui, et puis intelligence service, peut-être aussi.
2: Peut-être.
1: Voilà. Non, mais alors, vous allez dans tous les domaines de la chanson. Et écoutez, on va tout de suite en faire une autre. On va faire le frigo parce que vous m'avez dit, est-ce que vous avez prévu telle chanson? Alors j'accélère un peu pour qu'on puisse passer une chanson.
2: D'accord, allons-y pour le frigo.
1: Une seule, hein.
2: D'accord.
1: Vous savez, moi, je veux bien être gentil avec les femmes, mais faut pas exagérer.

0: Le frigo. Alors pourquoi le frigo? Ça vous fascine, un frigo, cette espèce d'armoire froide?
1: Ben, c'est-à-dire que quelque temps après avoir perdu ma grand-mère, j'ai rêvé qu'il suffisait d'ouvrir la porte du frigo et qu'elle était assise dans le bac à légumes, enfin le tronc jusqu'à la tête, on voyait pas ses jambes. Et donc j'étais vraiment, c'était un beau rêve quoi. Pour lui parler, il suffisait d'ouvrir la porte du frigo. Et cette image m'a hantée. Enfin, ça fait des années jusqu'à ce que je fasse cette chanson. C'est voilà, les rêves me laissent des fois des impressions très prégnantes. Il faut que j'en fasse quelque chose. Donc voilà, j'ai fait ça.
0: Ah non, mais les rêves, c'est très important. Et même quand on écrit une chanson sur l'insomnie, on peut aussi rêver.
1: Aussi.
0: D'ailleurs, pour nous faire rêver, je voudrais qu'on parle aussi. On va repasser des disques. Hein, vous cassez pas la tête. Et puis vous allez nous interpréter une chanson au ukulélé. Mais avant, je voulais dire aussi que vous êtes écrivain. Que vous publiez plutôt des contes.
1: Alors en fait, bon, je ne sais pas ils sont plus édités maintenant. J'ai repris mes droits, mais j'ai publié 3 recueils de nouvelles. Enfin, les éditions des Petits Matins à l'époque ont publié 3 recueils de nouvelles de moi. Donc, mais c'était il y a 20 ans. Et j'ai repris mes droits depuis. Et bon, voilà, c'est. Mais donc c'était des contes cruels aussi. Beaucoup de choses faites à base de rêves aussi. Toujours, je m'aimais. Les choses qui me viennent en rêve, et puis beaucoup d'humour noir, hein, parce que j'aime bien.
0: C'est très bien.
1: Voilà.
0: Mais attendez, on parle pas de vos influences en chanson, parce qu'elles doivent être multiples, et vous devez aimer les grands, mais en littérature, alors.
1: J'en ai eu plein aussi.
0: Vous aimez beaucoup les contes, Perrault, Andersen.
1: D'abord, j'aime beaucoup les contes. J'ai même fait du conte, enfin, un travail de conteuse. J'aime beaucoup.
0: Des contes que vous disiez sur scène.
1: Oui, des contes. Vous savez, voilà. Mais en fait, on les apprend pas par cœur. On apprend les grandes lignes et c'est de l'improvisation.
0: Ah bon?
1: Ouais, le conte. Ben, si, c'est tout un travail. C'est.
0: Voilà, ben, c'est plus dur aussi.
1: Oui, ben oui, mais c'est plus vivant.
0: Ouais, bon.
1: Bah oui.
0: Je sais pas, moi.
1: Mais pas uniquement le conte, hein. Moi, j'ai été nourrie à la littérature. Alors, vous dire, les auteurs qui m'ont marqué. Il y a plein d'auteurs qui m'ont marqué pour des livres différents, différentes époques. Mais puisqu'on parle des nouvelles et des nouvelles cruelles, il y a Flannery O'Connor qui a été, quand j'ai découvert ça, voilà, qui a été une des nombreuses révélations littéraires.
0: C'est un Irlandais?
1: Non, c'est une Américaine.
0: Une Américaine.
1: Du sud des États-Unis, un petit peu comme Carson McCullers. C'est d'une force. Il y a un recueil de nouvelles qui s'appelle Les braves gens ne courent pas les rues, qui est chaque nouvelle est renversée.
0: Ça, c'est bien vrai.
1: Oui. D'abord, c'est bien vrai. Enfin, voilà, il y a une puissance littéraire. Alors, ça, pour moi, c'est vraiment.
0: Vous les avez découverts quand vous étiez prof,
1: quand j'étais aux États-Unis, c'est vrai que j'ai découvert. Alors, en fait, c'était un roman d'elle qui s'appelait Wise Blood, La sagesse dans le sang. C'était un truc.
0: La sagesse dans le champ?
1: Dans le sang. Wise Blood. La sagesse dans le sang. Non, mais ça, c'est juste le titre.
0: Non, parce qu'il y a aussi de la sagesse dans le champ, dans vos chansons.
1: Oui, il y a de la sagesse.
0: Pour revenir, il y a quand même quelqu'un qui doit vous inspirer. C'est Marcel Aimé, quand même.
1: Aussi, bien sûr. Ah, mais il y a plein de. En fait, j'ai lu toute ma vie. Puis alors, dans le désordre, hein, j'ai rarement pris un auteur. Si, il y a quelques années, j'ai pris Octave Mirbeau. Un été, enfin, c'est rare. Je suis pas très, voilà, c'est un peu dans le désordre. Et puis, il y a des livres qui me frappent.
0: Octave Mirbeau, c'est saignant, hein.
1: D'une part, et c'est très profond, hein. C'est triste aussi.

0: Je pense qu'il y a un roman autobiographique qui s'appelle Sébastien, je ne sais plus le nom, mais enfin c'est autobiographique, c'est sa jeunesse chez les prêtres, les jésuites, c'est terrible. On parle beaucoup de pédocriminalité, il parle de ça à mot couvert, c'est terrible. Oui. Évidemment, il y a le journal d'une femme de chambre qui est très, on connaît, c'est l'œuvre la plus connue d'Octave Mirbeau.
1: Les affaires sont les affaires, le foyer, ça c'est des pièces de théâtre.
0: Oui, voilà, mais je pensais surtout, mais voilà, sinon j'ai lu énormément de choses dans le désordre.
1: Et pour les contes pour enfants, vous connaissez les contes de la rue Brocade, Pierre Gripari?
0: Oui, j'adore, bien sûr.
1: Mais tout le monde l'aime.
0: Ah oui.
1: Alors, bon, et donc on peut dire que vous êtes nourri à deux parties de la langue française, indépendamment de la musique, mais qui est parfois de vous, mais parfois d'autres aussi. Mais vraiment, vos textes de chansons, c'est à la fois la littérature, la chanson, c'est une sorte d'hommage permanent de la langue française.
0: Ben oui. Elle mérite bien d'être défendue, quoi.
1: Ah, ça, alors là, si, vous savez, à Radio Courtoisie, on dit c'est la radio libre du PRL et de la francophonie. La francophonie, je sais pas trop ce qu'elle est en train de devenir. Alors, j'ai accéléré un peu le processus parce que vous m'avez dit, comment vous avez oublié de programmer telle chanson? Mais
0: non,
1: vous l'avez dit avec un sourire.
0: Non, mais vous m'aviez demandé au téléphone.
1: Alors, qu'est-ce que vous allez demander à notre ami le technicien? Non, mais dites-lui au micro, il le comprendra plus facilement, parce qu'il entend tout ce qu'on dit.
0: Hein. Bien sûr. Eh bien, passons le loup, scène de ménage.
1: Scène de ménage?
0: Ah oui, scène de ménage. Passons scène de ménage.
1: Scène de ménage. Voilà, c'est prêt.

0: contente qu'on vous ait passé la chanson que vous vouliez.
1: Oui.
0: On est gentil sur Radio Courtoisie. Mais on est tellement gentil que Gabriel envoie un message où il dit « La voix de cette chanteuse, Isabelle Sochefer, hein, retenez son nom. »
1: S-O-J-F-E-R.
0: Allez sur son site, isabellesochefer.com.
1: Isabellesochefer.com, S-O-J comme du soja, sans le A, et F-E-R comme du fer.
0: La voix de cette chanteuse me rappelle celle d'Anne Sylvestre et de Brigitte Bardot. Ce sont des compliments, à mon avis.
1: Oui,
0: tenez,
1: merci.
0: Je vous donne le message, ça sera un souvenir. Alors, maintenant.
1: Merci, monsieur.
0: Bah, cher Gabriel, il m'engueule pour autre chose, mais bon, bref. Pas grave. Oui. Alors, il vous parlait aussi que bientôt on peut vous voir sur scène, que je vous ai déjà vu sur scène, que vous avez une grande présence scénique et vous passez à peu près toujours dans le même endroit.
1: Ah bah, j'ai mon quartier général qui est le Connétable à Paris, qui est le temple de la chanson française. C'est au coin de la rue des Archives et de la rue des Audriettes. Et le 5 juin prochain, je propose un récital de chansons actrices-chanteuses, c'est-à-dire toutes les actrices qui ont fait de la chanson, dont Brigitte Bardot, évidemment, entre autres. Donc ce sont soit des chansons qu'elles ont chantées dans des films, soit en dehors de films, voilà, c'est actrices-chanteuses. Et le 19 juin, toujours au même endroit, un concert sur le premier Gainsbourg, Serge Gainsbourg de 1958 à 67. Voilà. Le premier Gainsbourg.
0: On peut peut-être aller, moi j'irai jusqu'à l'homme à tête de chou, mais après, disons que vous devez être comme moi, vous préférez Gainsbourg à
1: voilà,
0: Gainsbourg.
1: Voilà, je préfère le premier Gainsbourg.
0: Non, mais c'est un homme de culture.
1: À l'époque, il savait
0: hein.
1: se raser.
0: Oui, ben, à mon avis, c'est son anglish là, qui l'a mis dans... bon, bref.
1: Et alors, pour venir, si ça intéresse des gens, la salle est petite. Donc, je vais vous redonner l'adresse de mon site, isabellesochefer.com, Sochefer, S-O-J comme du soja sans le A, F-E-R comme du fer. Donc, vous m'envoyez un message via ce site, vous cliquez sur contact, ça va ouvrir la messagerie. C'est mieux de réserver parce que la salle n'est pas extensible.
0: Alors, je vous ai déjà vu, vous êtes excellente, et c'est pas facile avec seulement Ayuko, comme vous dites.
1: Un ukulélé.
0: Voilà, et vous êtes excellente. Alors, je tiens à dire qu'évidemment, l'entrée est gratuite, mais on paye pour sortir, c'est-à-dire vous passez le chapeau.
1: Oui, comme on fait souvent dans les
0: endroits. Voilà, et je tiens à dire que vraiment, les gens qui donnent des pièces sont des mal élevés. Voilà, je tiens à le dire. Faut quand même que les artistes bouffent. Enfin,
1: Ils sont relativement dans l'ensemble, voilà, c'est relativement...
0: Alors, vous allez nous... Alors, quelles sont les actrices que... citez-nous les actrices...
1: Daniel Darieux, Micheline Prel, Arletty.
0: Laquelle de Micheline Prel?
1: Paradis perdu.
0: Ah oui, le
1: mais
0: film.
1: Mais c'est pas
0: de...
1: celle que je vais vous chanter.
0: Elle a 17 ans, je crois, dans ce film. C'est un film d'Abel Gance
1: enfin...
0: de 1930.
1: Elle mais c'est 1940, Paradis perdu. C'est un film d'Abel Gance,
0: voilà,
1: 1940.
0: Oui, oui.
1: Mais c'est pas celle que j'ai prévu de vous chanter.
0: D'autres chants. Alors, Bardot, vous avez Bardot.
1: Jeanne Moreau, Marie Laforêt, je suis pas encore sûre que je vais en faire une de Marie Laforêt, mais ça pourrait, on pourrait faire Marie Laforêt. Après, en fait, on se rend compte qu'il y a énormément d'actrices qui ont chanté. J'ai même découvert hier une chanson enregistrée par Françoise Rosay. Est-ce que vous saviez que Françoise Rosay
0: avait
1: chanté?
0: Non.
1: Voilà. Elle chante d'une voix suraiguë qui va pas du tout avec son physique, mais bon.
0: Peu importe.
1: Voilà,
0: tu vois,
1: J'ai l'embarras du choix. Mais là, j'ai choisi de vous interpréter une chanson d'Arletty, qui est... Alors, c'est le track, j'oublie à l'instant le titre du film dans lequel elle chante ça.
0: Mais moi, je vais le retrouver, parce
1: vous
0: que
1: allez
0: je connais un peu le ciné. Alors, vous allez nous chanter ça. Vous avez le titre de la chanson, quand même.
1: Oui, quand même. La femme est faite pour l'homme. Parole de Casimiro Berlé, musique... c'est un film, et écoutez, les autres, il suffit de chercher...
0: Alors, vous allez
1: Le titre du film m'échappe à l'instant.
0: Vous allez vous accompagner au ukulélé. Il y a une très jolie fleur.
1: Toujours la fleur au ukulélé.
0: Voilà. Pas pour moi.
1: Il y en a qui ont la fleur au fusil, moi j'ai la fleur au ukulélé.
0: Bah c'est pas plus mal.
1: C'est pas plus mal.
0: Allez, nous vous écoutons.
1: Quand au paradis, sous un pommier couvert de fruits, Adam vit la femme, il fut bien surpris. 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

0: Bravo, bravo. Je suis sûr qu'il y a beaucoup d'auditeurs qui font de la même chose, même s'ils sont seuls, mais ils sont devant leur poste de radio et disent cette jeune femme est vraiment formidable. C'est une... En plus, les paroles avec l'allusion à la pomme et au pommier.
1: Vous savez, c'est les années 30, 30-40. Alors, on ne parlait pas des choses directement. Mais oui, le doigt dans l'anneau, le rond pour la serviette, on comprend quand même.
0: Oui, oui, d'accord. Mais disons qu'une chose, il y a toujours quelque chose qui a existé dans les bonnes langues et aussi dans la chanson française, c'est l'allusion, quoi.
1: Oui.
0: Voilà.
1: Bon,
0: mais vous, alors si vous dites c'est Oberlé qui aurait fait les paroles.
1: Oui, oui, c'est Oberlé et puis le nom du compositeur m'échappe et le titre du film surtout m'échappe, mais enfin les auditeurs retrouveront.
0: Qui le metteur en scène
1: Écoutez, c'est l'émotion là. Je l'ai
0: l'émotion.
1: Encore vu tout à l'heure. Oui.
0: Ah, mais... c'est
1: le trac.
0: Le Traxi. Alors, on va récapituler. Vous savez que moi, je reçois souvent le petit-fils d'Albert Wilmets hein, dans mon émission.
1: Ah oui, en effet.
0: Et bon, alors, d'ailleurs, il m'a expliqué une chose, je ne sais pas si vous le savez, mon homme, on dit c'est une chanson misogyne, affreuse. Il a fait ça pour se moquer des chanteuses style Fréhel, Damia, que par ailleurs, je considère Fréhel comme immense. Bon. Et les gens l'ont pris au premier degré. Ben, tant pis. Et vous devez aimer aussi, alors, en anglais, la version de Billie Holiday, évidemment. Ça, c'est...
1: Oui, bien
0: My
1: sûr.
0: My Man, voilà. Mm. Bon. Alors, on va récapituler un petit peu tout ça, parce que, franchement, j'aime que ça marche pour vous. Alors, donc, il y a deux spectacles. Il y a le 5 juin.
1: Le 5 juin, actrice-chanteuse. Le 19 juin, le premier Gainsbourg. Le titre du premier Gainsbourg, c'est un exercice de diction. Le titre de ce spectacle, c'est « Suis-je chez ce cher Serge ?»
0: Ça correspond à une phrase qu'il a prononcée.
1: Non, ça correspond, je cherchais un titre pour ce spectacle, plutôt que de dire le premier Gainsbourg, je l'ai intitulé « Suis-je chez ce Serge ?» Mince, je viens de faire une erreur.
0: Ah, attention,
1: mais il faut s'entraîner, il faut s'entraîner. Voilà, mais le sous-titre, c'est le premier Gainsbourg, donc les chansons de 58 à 65. Et donc, pour ces deux spectacles, tous les détails sont sur mon site, isabellesochefer.com, et... Je vous invite, si vous souhaitez venir, à m'envoyer un petit mot pour que je puisse vous réserver les places. Voilà, parce que la salle n'est pas très grande.
0: Et ceux qui habitent à côté du 55 rue des Archives, métro Rambuteau, peuvent peut-être même aller réserver sur place pour ceux qui...
1: Non, parce que le restaurant ne prend pas les réservations, c'est l'artiste qui gère.
0: En tout cas, moi qui y suis allé, je peux vous dire qu'ils ont un excellent chardonnay.
1: Ah oui, tout à fait.
0: Si vous aviez vu la tête d'Isabelle Sachefer quand on a prononcé le mot de chardonnay, mais, mais en plus, c'est une très... Alors, Gainsbourg, bon, vous auriez pu faire quelqu'un d'autre aussi de très talentueux.
1: Ah, mais j'ai plein d'autres répertoires, là, c'est ce qui est au programme au mois de juin.
0: Et surtout, n'oublions jamais qu'il connaissait énormément bien la chanson, la littérature française et la poésie française. Il a mis en tcha-tcha-tcha la nuit d'octobre, je crois, de Musset. Et oui, honte à toi qui la première m'a appris la trahison.
1: Ah oui, c'est vrai, je la fais pas dans.
0: Il a fait le rock de Nerval.
1: Oui.
0: Il a montré que Ferré comprenait rien à rien à Baudelaire. Il a même le serpent qui danse,
1: oui,
0: par Ferré et par Gainsbourg. Gainsbourg, il l'a mis en bossa nova, il a pigé, lui, voilà. Et voilà. Alors, nous sommes toujours sur Radio Courtoisie avec Isabelle Sachefer. Donc, 5 juin, 19 juin, le disque, c'est Chansons saignantes, toujours sur le site.
1: IsabelleSachefer.com, Sachefer, S-O-J comme du soja, sans le A, F-E-R comme du fer. Je suis désolée de répéter ça, mais c'est un nom bizarre, voilà. Et...
0: Alors, je voudrais faire une petite annonce. C'est un auditeur qui est passé dans mon émission, d'ailleurs, qui est un photographe de talent, et qui s'appelle Alain Lenabour, et il participe à la 62e foire internationale de la photo. Comment peut-on mettre le mot foire au mot, à ce qui est une exposition d'art, ça, c'est, bon, qui est à Bièvre, où il y a un musée de la photo, d'ailleurs, les 6 et 7 juin 2026. Et ça vous concerne un petit peu, parce que, Il a photographié 200 couples qui s'aiment. Mais c'est formidable, non, hein? C'est beau l'amour, hein? Vous qui le chantez si bien. C'est beau l'amour,
1: oui,
0: non?
1: Oui, bien sûr.
0: Comment ça, on a encore 2 minutes? Il y a, Ah, il n'y a plus de 10 minutes. Bon, alors, prochaine émission le 20 juin, mais vraiment, procurez-vous Isabelle Sauchefer.
1: Mon disque, son album.
0: On parlera de littérature, et on parlera de littérature, évidemment, ça n'étonnera personne.

0: Vous venez d'entendre le libre journal de la douceur de vivre d'Alain Pocard, une émission diffusée en direct sur Radio Courtoisie le 23 mai 2026 de 18h à 19h30 et réalisée par Axel. 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
1: 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Il est 5h28, bon réveil à vous, chers auditeurs. Dans un instant, le programme de la matinée sur Radio Courtoisie, suivi des prévisions météorologiques. Et enfin, du libre journal des artisans, dirigé par Benoît Aglon et Benoît Duchâtelet à 5h30, parcours de vie et artisanat religieux au programme.
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1: Nous sommes aujourd'hui dimanche 24 mai et voici le programme de la matinée sur Radio Courtoisie. À 7h du matin, géopolitique profonde avec Nicolas Stocker, les dernières nouvelles de l'affaire Epstein avec Marc-Gabriel Draghi. À 8h30, paroles et pensées de Jean-René l'Admiral, les Bobardors, critique de la désinformation médiatique. À 9h30, les chants grégoriens de Patrick Banken, fête de la Pentecôte, seconde partie, messe et vêpres dans le rite monastique bénédictin. À 10h30, en direct, la messe à Saint-Nicolas du Chardonnay. Et à midi, en direct, toujours le libre journal de Lumière de l'Espérance, dirigé par Dominique Tassot, Robert Fitzgerald Kennedy, un champion luttant pour la santé des Américains. Et voici brièvement les prévisions météo pour ce dimanche 24 mai. Aujourd'hui à nouveau, c'est un grand soleil qui vous attend avec ce matin des températures comprises entre 20 et 28 degrés. Cet après-midi, vous aurez 24 à Cherbourg, 25 à Marseille, 32 à Lyon, 33 degrés à Paris et 34 degrés à Bordeaux. Aujourd'hui, le soleil se lèvera à 5h50, à 5h58 et se couchera à 21h37. Enfin, ce dimanche 24 mai, nous célébrons Saint Donatien, Saint Rogatien et Saint Maël. Et vous êtes bien à l'écoute de Radio Courtoisie, les 5h30, bon réveil.
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1: Tout de suite, voici le libre journal des artisans dirigé par Benoît Aglon et Benoît Duchâtelet. Je vous laisse avec Arnaud à la technique ce matin.
3: Bonsoir, vous êtes bien sur le libre journal des artisans, animé par Benoît Aguelon et assisté par Benoît Duchâtelet. Benoît Duchâtelet, bonjour, bonsoir.
4: Bonsoir Benoît, bonsoir Florence.
3: Alors, nous sommes en enregistrement, une journée avant la diffusion ce samedi. Donc, vous pouvez néanmoins nous laisser des messages, bien que ce soit pas en direct, et nous les lirons et les traiterons lors de la prochaine émission qui sera la semaine prochaine, vendredi, 19h30 à 21h. Voilà. Donc aujourd'hui, nous avons le plaisir et l'honneur d'accueillir Florence-Anne Ambroselli de l'atelier de l'Enfant Jésus.
5: Bonsoir.
3: Et nous allons parler de parcours de vie autour de l'artisanat religieux. Donc ce qui correspond en fait au fil rouge de notre émission, qui travaille sur le beau, le bien et le vrai. Donc qui est malmené aujourd'hui, mais dans lequel nous luttons avec Radio Courtoisie pour le remettre au centre du village, comme
4: exactement.
3: L'église.
4: Exactement. Ça c'est un point commun avec vous, parce que vous faites pareil dans vos œuvres. Donc
5: exactement. C'est voilà. Mettre le beau
6: et c'est même une priorité. C'est presque une, j'essaye de défendre avec ce que je suis, parce que le beau, c'est que, est-ce que c'est subjectif ou objectif, c'est ça, il faudrait voir. Hein,
4: mais qu'est-ce justement, que vous allez pouvoir donner
6: c'est,
4: vous-même.
6: Qu'est-ce que ça veut dire, mais en tout cas, le beau, je pense que c'est la défense de ce qui célèbre la vie. Pour moi. Donc, et dans, par mon travail, j'essaye de mettre en honneur et mettre en lumière tout ce qui célèbre la vie.
4: Alors, vous êtes la mieux placée pour en parler. Quel est votre travail, Florence Hannay ? Qui êtes-vous ? Peut-être que nos auditeurs, pour pouvoir installer un peu le sujet, pourquoi est-ce qu'on a eu le plaisir, effectivement, j'allais dire, de penser à vous et de vous accueillir ? Parce
6: Merci.
4: Que pour nous, il y avait une vraie, voilà, une vraie cohérence. Vous cochiez de bien belles cases, mais qui êtes-vous ?
6: Merci. Alors, donc Florence Hannay, je suis maman de 9 enfants.
4: De combien ?
6: 9.
4: 9. 2, 3, 4, 5, 6, 7, 8, 9.
6: Et belle-mère de... alors attendez, parce que mon mari aujourd'hui a 3 enfants, et j'ai un fiancé, il y a ma belle-fille se fiance, et le fils de mon mari est marié avec une charmante Andrea. Donc voilà, ouais, donc la famille s'agrandit. Ouais, c'est quand on n'en a jamais assez.
4: Alors, oui, effectivement, voilà. Vous l'incarnez bien. Revenons dans tout ce détail. Alors, redites-nous plus précisément.
6: Alors, donc, maman de 9 enfants et puis fondatrice de l'atelier de l'enfant Jésus, un atelier où, comme vous disiez tout à l'heure, où je fais de l'illustration religieuse et qui est plus de l'ordre de l'artisanat parce que je fais des choses très uniques. Et donc, pour toutes les cérémonies religieuses et de l'iconographie. Et après, j'ai développé, j'ai déployé avec savon, bougie, bracelet, enfin voilà.
4: On ne l'arrête plus.
6: Voilà. J'essaye en tout cas de mettre mon talent au service de ce qui m'anime.
4: Voilà. Et alors, l'artiste est nourri de tout son ADN. Vous, votre ADN est assez riche. La vie a été riche également. Est-ce que vous pouvez revenir sur votre parcours qui fait que, je ne sais pas si on peut le présenter ainsi, votre histoire de femme, de mère et d'artisan, parce que à quel moment est arrivé l'atelier, après quel, on peut aussi parler d'expérience, de résilience, vous pouvez y aller.
6: Non, je peux, j'ai le quartier libre, merveilleux.
4: Exactement, vous êtes ici chez vous.
6: C'est un face-à-face où je dois... Non, mais comment vous raconter ça d'une manière assez simple ? Alors moi, déjà, je suis l'aînée de 10 enfants. Donc j'ai des parents, j'allais dire, absolument merveilleux, héroïques, parce qu'aujourd'hui, c'est tellement... C'est beau, les grandes familles. Donc j'ai la chance d'avoir été élevée dans une très grande famille. Mon père est lui-même 10e de 15, et ma maman était l'aînée de 5 enfants. Donc vous voyez, on était quand même... voilà, donc j'avais pas mal
3: de
6: grandes générations. J'ai de nombreux cousins germains. Moi, je suis la 31e sur plus de 100 cousins germains.
3: D'accord.
6: Donc première génération.
4: Première génération.
6: Et ensuite, après, il y a tout ce qui va derrière. Voilà, dans la rue, t'entends, je me dis peut-être qu'il y a un cousin que je ne connais pas.
4: Mais il y a un humoriste qui fait ça.
3: Donc, je crois, lorsqu'on a préparé l'émission, je crois que j'ai un camarade de bac qui est un de vos cousins.
6: Ah, voilà, exactement.
3: Voilà.
6: Donc, il y a toujours quelqu'un qui me dit ah, mais vous n'êtes pas de la famille. C'est toujours soit un cousin, soit un frère, soit une sœur, soit un autre cousin. Enfin, bon, bref.
4: Magnifique.
6: Donc ça, c'est une chance. Parce que du coup, c'est une chance dans la vie d'avoir autant de liens familiaux. Et j'avais des grands-parents incroyables qui nous ont vraiment éduqués. Alors mon grand-père était artiste du côté de papa. Mon grand-père était artiste peintre, élève de Georges Desvalières. Et Georges Desvalières est un artiste peintre qui avait consacré tout son art au Sacré-Cœur. Et moi, je suis héritière de tout ça.
4: Alors
6: voilà.
4: Du coup, je vais faire une petite incise avec un clin d'œil pour Sabrina et Steve
6: Exactement.
4: Bunnell.
6: Exactement, pour ce merveilleux documentaire et ce livre qui vient de sortir.
4: Que j'ai reçu
6: que
4: cette semaine,
6: reçu,
4: absolument.
6: Voilà, Sacré-Cœur, dans lequel d'ailleurs vous trouverez un témoignage de mon frère, Maximien Ambroselli, qui lui est docteur en histoire de l'art et est spécialisé dans les œuvres de Georges Desvalières. Un bel invité un jour, si vous voulez le recevoir,
4: pour parler de
6: cet héritage tant artistique et spirituel, parce que Georges Desvalières était un homme extrêmement profond et qui a eu une œuvre absolument fantastique.
4: Et je confesse de l'avoir découvert grâce à Sacré-Cœur des Gunel, et je suis tombé en admiration effectivement devant particulièrement un tableau, mais de ce Christ en III un peu noir, parce qu'on est tout ça, on parle des années de la Première Guerre mondiale,
6: tout à fait, ouais.
4: Et une période évidemment lourde, et effectivement ce Sacré-Cœur est splendide. Je ne l'avais jamais vu et je comprends, enfin j'apprécie du coup l'origine historique.
6: Et c'est touchant parce que quand on parle, on va parler un peu de résilience, de souffrance, d'épreuves dans la vie qui nous apportent aussi beaucoup de, finalement, comment on transforme les épreuves et les douleurs. Et mon arrière-grand-père, Georges Desvalières, lui était déjà un artiste peintre mais qui n'était pas forcément consacré dans l'art religieux. Et en fait, il a perdu son fils lors de la Première Guerre mondiale et ça a été vraiment un choc extrêmement violent pour lui. Il s'appelait Daniel, assez jeune, à l'âge de 17-18 ans. Et en fait, mon grand-père, mon arrière-grand-père, lui, ça a transformé toute sa peinture. Et c'est comme ça qu'il a été amené à essayer d'exprimer son espérance face à cette si grande douleur et cette violence de la guerre et de toutes les épreuves qu'on pourrait vivre. Et son art est empreint de ça. C'est en même temps fort, souffrant, mais c'est plein de vie, c'est plein de force, voilà. Et ça, bon, papa Desvalières a su très bien c'est son histoire à lui. Moi, il a eu comme élève mon grand-père Gérard Ambroselli, qui lui est artiste peintre et sculpteur, que nous retrouvons aussi dans l'art sacré. Il a fait aussi beaucoup d'œuvres religieuses, mais aussi grand portraitiste, paysages, voilà. Et puis, il a eu ses nombreux enfants, 15, qui, dans ses enfants, il y a eu des artistes peintres, sculpteurs. J'ai un oncle, Pierre-Paul, qui est sculpteur aussi. Et des artistes peintres, architectes. Enfin, bref. Donc, du coup, tout ça pour dire que...
4: En parlant d'ADN.
6: Voilà. Moi, je suis pétrie de tout ça. Et en fait, on pourrait se dire, voilà, c'est lourd, la charge, elle est lourde. Comment on émerge dans ce milieu très dense, très créatif, très joyeux, très familial.
4: Ayant pour autant également une œuf enfance qui, normalement, prend un temps certain au quotidien.
6: Et donc on se dit, bon, bah, faut qu'on arrive à sortir de tout ça. J'ai été très heureuse, j'ai eu une enfance très heureuse. Et donc, du coup, j'ai voulu à mon tour donner ce que j'ai reçu. J'essaye de donner tout ce que j'ai reçu. J'essaye de rendre hommage face à tout ce bel héritage par mon travail. Et donc, mes enfants sont arrivés. Donc, je me suis mariée avec le père de mes enfants et j'ai eu ces nombreux enfants. Et puis, j'exploite aujourd'hui, moi, par mon travail, tout ce bel héritage. En fait, j'exploite ce que j'ai reçu. Voilà. Et j'essaie d'apporter ma couleur. Voilà.
4: Alors ça, c'est la motivation. La chronologiquement, la première création date de quand ?
6: Alors en fait, j'ai eu un accident de voiture très très douloureux en 2004. Et à l'époque, j'avais déjà 4 jeunes enfants. Et en fait, j'avais une voiture, nous avions à l'époque une voiture, une grosse voiture qu'on n'avait pas fini de régler. Et cet accident de voiture, j'ai fait des tonneaux et miraculeusement, je m'en suis sortie. Et à l'époque, j'en avais la responsabilité puisque le père de mes enfants me l'a demandé de devoir rembourser cette voiture. Alors ça paraît un peu étonnant.
4: Dit comme ça, c'est pas dans l'ordre des choses.
6: Ça paraît étonnant, mais en fait, le Seigneur a saisi cette brèche, on va dire, a saisi cette faille douloureuse, ce coup d'épée pour me poser la question. Mais que sais-tu faire, Florence Anne? Et je me suis du coup posé la question avec mes 4 jeunes enfants, et moi j'avais à l'époque, 27 ans, 28 ans, donc j'étais assez jeune, et je me dis, mais qu'est-ce que je sais faire? C'est vrai. Alors je sais dessiner, puisque j'ai appris à dessiner, non pas que j'avais pris des cours de peinture, j'avais fait un peu de cours de peinture à Boulogne-Billancourt, mais pas plus que ça. J'avais fait des études d'histoire de l'art, parce que nous c'était plutôt c'était plutôt intellectuel, à la maison c'était important de faire des études d'histoire de l'art. Et donc, du coup, je me suis interrogée. Et en m'interrogeant, je me souviens très bien d'avoir prié mon arrière-grand-père et de lui dire, mais en fait, j'aime dessiner. Il va falloir que je vais essayer de dessiner quelque chose. Et puis, il y avait un dessin que j'aimais beaucoup, que j'avais toujours sur moi. C'était l'enfant Jésus, roi d'amour. Alors, je ne sais pas si vous connaissez, d'Yvonne Aimée de Malétroit.
4: Ah bah, mère
6: Yvonne Aimée.
4: bilocution.
6: Exactement.
4: Une cinquante classique.
6: Voilà.
4: Juste incroyable.
6: Incroyable. Et moi, je ne la connaissais pas du tout. Moi, j'aimais que le dessin. Je trouvais que le dessin était absolument délicieux, ravissant. Et à l'époque, moi, ce dessin, je ne l'avais pas en couleur. Je l'avais en noir et blanc, un peu sépia, couleur sépia. Et en fait, d'une manière très naïve, je me suis mise à copier ce dessin. Et je l'ai copié avec mes couleurs à moi, mes touches. Donc, il y a une espèce de ressemblance. On va dire, je m'en suis inspirée, mais je l'ai pas copié comme
4: un
6: travail de copiste. Et en fait, en copiant cette image, un jour, lors d'une, j'avais copié cette image, mais pas plus que ça, voilà. Et un jour, je rencontre des personnes charmantes qui, lors d'un rassemblement de prières, on prie ensemble, ça tout, et on me dit, mais est-ce que vous connaissez Yvonne Aimée de Malétroit? Et moi, je ne connaissais pas Yvonne Aimée de Malétroit. On me dit, ah, mais vous devrez vous rapprocher d'elle. C'était une artiste. Voilà. Et j'avais déjà pas mal d'enfants. J'avais pas le temps de regarder.
4: Des conseils, on en reçoit de temps en temps, voilà. Mais voilà.
6: Oui. Sauf que 10 jours après, on me reconseille de nouveau de me rapprocher de cette femme. Et là, une fois, deux fois, je me dis quand même, ça vaut le coup que j'aille regarder. Et à l'époque, il n'y avait pas la DSL, il n'y avait pas la fibre, il n'y avait pas tout ça. Donc, j'ai cherché sur Internet et ça a été très, très long. Ça apparaît sur mon écran d'ordinateur.
3: Comme une révélation.
6: C'est arrivé, ligne par ligne.
4: Comme un président de la République.
6: Voilà. Et je vois à ce moment-là, la première chose que je vois apparaître, c'est l'enfant Jésus, roi d'amour. En dessin, ce même dessin. Et là, j'ai été prise d'une culpabilité, je m'en souviens très très bien, je me suis mise à pleurer, et je me suis dit, oh là là, le ciel me tombe dessus, j'ai fait quelque chose que je ne devais pas faire. J'ai copié, alors vous savez, pour les artistes, la copie,
4: c'est la mort.
6: C'est la mort.
3: Oui.
6: Alors, ça peut être un exercice. Un exercice pour s'améliorer, et c'est un bel exercice au contraire.
4: C'est pas les bénédictins qui vont dire le contraire.
6: Voilà, exactement. mais aussi ça peut, ça a pas la même, j'allais dire la même valeur, c'est-à-dire qu'on emprunte quelque chose, on se l'approprie. Et alors moi la différence c'est que j'avais pas copié vraiment pareil, ça m'a un peu sauvée vis-à-vis de mon confesseur. Et j'ai dit, mais j'ai fait un péché grave, j'ai copié quelque chose qui ne m'appartient pas. Et j'avais l'impression vraiment d'être une... voilà. Et à ce moment-là, je me souviens très bien de cette personne qui m'a dit, mais lis donc la vie d'Yvonne Aimée de Malétroit, et tu vas t'apercevoir peut-être elle a peut-être effectivement quelque chose à te dire. Et donc je me suis mise à m'intéresser, à lire. Et en fait, l'enfant Jésus, donc elle a eu une apparition de l'enfant Jésus. Alors, je suis incapable de vous redonner les dates exactes.
4: Il suffit de renvoyer au livre.
6: Voilà, exactement. J'ai peur de dire des bêtises. voilà. Et l'enfant Jésus lui a dit, mais dessine-moi, parce que mon image est trop désuète dans les temps que nous vivons. Et j'aimerais que cette image soit diffusée et que tu montres à quoi je ressens. Enfin, il n'existait plus de jolies images de l'enfant Jésus.
4: Un peu suspicieux ou un peu...
6: Voilà. Mmh. Et moi, très simplement, j'ai pris cette même phrase pour moi et j'ai entendu dans mon cœur, dessine-moi, en fait, et montre quelque chose de nouveau de mon regard. Voilà. Et je pense que c'est ça la richesse aussi d'un artiste. C'est qu'on participe on renouvelle. C'est cette phrase qui dit « Je suis venu faire toute chose nouvelle ». Et un artiste, il est ça. Je pense qu'il y a de ça chez un artiste. Je reviens, je réponds à cet appel. Je viens toujours faire quelque chose de nouveau. Je participe à tout en étant fort de notre histoire, de ce qu'on a reçu, notre enracinement. Et on vient y mettre sa patte, sa couleur, son charisme.
4: Ça fonctionne si on prête l'oreille. Parce que sinon, on n'entend pas.
3: Oui, il faut être attentif. Et puis, effectivement, peut-être que le fait d'avoir fait des études d'histoire de l'art vous permet justement de vous raccrocher à une tradition. Vous avez une tradition familiale, il y a une tradition académique que vous maîtrisez. Donc, c'est bien différent de l'art contemporain où on fait des événements, des manifestations ou des performances.
6: Des performances, ouais.
3: Des performances.
4: Ça peut être sur des ponts de Paris.
3: Oui, c'est ça. Ou sur l'Arc de Triomphe.
6: Voilà.
3: Donc là, c'est quelque chose qui est. Vous êtes parti sur des bases solides. Donc vous avez une base familiale, traditionnelle, familiale solide. Vous
4: aspirante,
3: avez eu,
4: en tout cas pour la partie artistique.
3: Oui. Voilà. Une fois qui a toujours existé, où il y a eu des questionnements, où il y a eu des doutes, parce que finalement, en fait, le doute aussi est créatif.
6: Complètement. Est-ce qu'on peut parler de doute? Je dirais plutôt, je n'ai jamais douté de l'existence de Dieu. Ça, c'est le premier point. Je crois. Vraiment, je crois. En revanche, il m'a fallu me laisser aimer. Je dirais plutôt ça. J'ai jamais douté que de cette présence, mais les épreuves, la vie m'a amené à me laisser regarder comme j'étais. Et avec mes failles, avec mes faiblesses et avec mes richesses et avec tout, effectivement, tout ce qui fait aujourd'hui d'où je viens, voilà. Et accepter et consentir à ce qui m'a été donné et à ce que j'ai dû traverser et à chaque fois rebondir pour essayer de donner le meilleur autant dans mon travail que dans ma vie de couple, que dans ma vie en tant que mère, en tant que femme et en tant que épouse. Et ça, c'est vraiment, ce sont pas que des mots parce que c'est très profond. Alors les doutes, c'est pour ça que je reviens un peu sur le mot doute. Moi, j'avais un désir profond de revenir chaque fois à la source. Alors là, j'ai parlé vraiment de la foi parce que j'ai cette foi de revenir à Jésus de tout mon cœur, malgré de nombreuses épreuves. Vous savez, l'épreuve, la souffrance, parfois elle est telle que prier c'est plus possible, aimer ça devient trop difficile, supporter devient insupportable et on se dit on ne va pas y arriver. Ça devient presque angoissant.
4: Parce qu'on est abîmé, donc ça abîme tout.
6: Voilà. Et donc parfois on a besoin, on va se mettre une carapace, on va se mettre une armure, on va se cacher, on va se maquiller. Enfin, voilà, on peut trouver plein de mots pour exprimer ça. Et moi, j'ai tenté avec tout ce que j'étais, avec beaucoup de pauvreté et de vulnérabilité. Je me suis mise à genoux, je me suis mise à terre et j'ai toujours cherché, malgré le fait que j'allais très mal, j'ai crié en fait. En fait, mon doute, c'était pas le doute, j'ai crié. En fait, j'ai crié, j'ai dit sauve-moi. Moi, je crois beaucoup à un Dieu qui sauve et à un Dieu qui est miséricorde. C'est mon Jésus, et d'ailleurs, c'est tout le message de mon travail. Et c'est pour ça que c'est très beau que ça s'appelle, parce que moi, je réponds à un appel. Je suis entrepreneuse, mais d'abord, je réponds avant tout un appel à cet enfant Jésus qui est dont la marraine de l'atelier est donc cette mère Yvonne Aimée de Malétroit. Et le message de l'enfant Jésus est très clair, c'est « Jésus, j'ai confiance en toi et j'ai confiance en votre miséricordieuse bonté ». Voilà. Et
4: merci
6: ça,
4: de le rappeler. Oui, oui.
6: C'est la miséricorde de Dieu est absolument infinie. Je crois que notre Dieu pardonne tout. J'en suis intimement, mais c'est-à-dire que pour moi, c'est marqué au fer rouge. Donc, on peut avoir eu des épreuves, on peut avoir été victime, on peut être. Il y a des personnes qui sont effectivement qui ont des vies épouvantables, et d'autres qui ont été victimes de choses absolument atroces. Et le Seigneur, il a ce cœur débordant et il veut sauver tous. Mais c'est pas moi qui le dis, c'est le message de l'Église.
3: Oui.
6: Mais c'est vrai que on est invité à le vivre dans notre chair. C'est une invitation, ce ne sont pas que des mots. On est invité à vivre de ça dans notre vie. Et je pense que je mesure mes mots parce que je sais qu'il y a des gens qui souffrent, il y a des gens qui ont été victimes, il y a des gens qui sont malheureusement qui ont un cerveau ou des choses trop douloureuses et qui font qu'ils ont une vie qui est pervertie. Mais le Seigneur laisse la chance, je sais pas, il laisse sa miséricorde, elle est pour tous, quoi.
4: Alors, vous avez tout à fait raison de rappeler que, en ce moment, il y a des gens qui ne sont pas arrivés là où vous en êtes. Donc ils sont encore au milieu de la tempête. Et effectivement, ce rappel, vous, c'est le fruit d'une histoire.
6: Oui.
4: Donc les épreuves, vous les avez traversées, les difficultés, vous les avez vécues. Et cette miséricorde, cette main tendue, cette écoute, vous avez été active, parce que s'il y a une réponse, c'est qu'il y a un appel.
6: Ouais.
4: Donc vous avez crié, vous avez entendu. C'est déjà un enchaînement qui est déjà beaucoup de grâce. Et vous avez, c'est pour ça que c'est délicat de votre part de rappeler que il y en a qui sont encore au milieu du guet.
6: Oui.
4: Et il faut garder espoir, parce que là vous racontez l'histoire en fin de course.
6: Ouais.
4: Mais après avoir traversé, vous pourrez revenir sur le fait que voilà, vous avez rebondi et vous êtes nourri de vos enfants et vous témoignez très souvent dans les médias de ce lien, de ce que vous maintenez entre eux pour que cette force là soit familiale, soit collective, soit rayonnante. Mais qu'effectivement, cette miséricorde, le pouvoir y goûter, c'est merveilleux, et ça soigne tous ceux qui ont été abîmés et qui pensent que, voilà, comme vous le disiez...
6: Mais parfois, on croit que... Et c'est vrai, moi, j'ai vraiment connu le moment où, si vous voulez, j'étais à terre. Et il suffit même... J'allais dire, moi, j'ai crié, mais il suffit même d'un murmure. Il suffit même d'un souffle. Tant qu'il y a un souffle de vie, le Seigneur vient et agit. Et moi, j'ai eu ce murmure, j'ai eu ce souffle et j'ai eu ce cri. En fait, si vous voulez, je me suis mariée assez jeune, enceinte de mon premier enfant. Et donc, avec le père de mes enfants, nous avons eu 9 enfants. Et j'ai dû quitter le père de mes enfants. Donc, l'aîné, à l'époque, avait 14 ans, 13 ans et demi, 14. Et mon dernier avait 1 an. Donc, c'était assez... Et j'ai été accueillie avec tous mes enfants chez mes parents, qui ont pu m'accueillir. Donc du coup, j'ai eu aussi un environnement très porteur.
4: Oui, mais il faut oser aller le demander. Donc,
6: c'est pour ça que c'est... Et ce que vous dites, c'est juste. C'est qu'il faut oser. Et parce qu'en fait, ce qu'on rappelle, ce que j'aimerais rappeler aussi dans il n'y a pas... j'allais dire, s'il y avait une seule condition, peut-être, une seule condition, c'est notre liberté. C'est-à-dire que le Seigneur nous demande de participer à sa miséricorde. C'est peut-être la seule condition, c'est-à-dire, je ne sais même pas s'il y aurait peut-être un autre mot, mais c'est-à-dire qu'il a besoin de notre part. Mmh. Voilà, si c'est peut-être la seule condition que moi, en tout cas de ce que je peux dire de mon témoignage, de ce que je peux apporter... C'est que le Seigneur, pour pouvoir guérir, consoler, rétablir, relever, il a besoin de notre part.
3: Alors, vous êtes sur Radio Courtoisie, le Libre Journal des Artisans. Nous accueillons Florence-Anne Ambroselli de l'Atelier de l'Enfant Jésus, donc atelierdenfantjesus.fr ou .com. Et donc, on parle de parcours de vie et d'artisanat religieux. J'avais une question, effectivement, au milieu du guet, au milieu de la tempête. Aujourd'hui, c'est d'abord aussi une question, et je m'adresse aussi aux auditeurs qui sont peut-être dans cette situation-là, il y a aussi la notion d'espérance, qui est l'espérance d'un jour meilleur, de passer chaque jour... est une épreuve qui est passée vers une sorte de comment dire, d'une espérance de rédemption, d'une espérance d'une amélioration, d'une vie qui est ballottée au fur et à mesure des embêtements qui ont l'habitude de voler en escadrille, des épreuves qui ont l'habitude de voler en escadrille.
6: Bah, l'espérance, vous avez raison, c'est une vertu, c'est une des plus belles des vertus, je pense. Mais quand on est dans l'épreuve, l'espérance, c'est peut-être celle la plus difficile à vivre.
3: Oui.
6: Et est-ce qu'on la vit vraiment ? Moi, je vais vous dire, quand j'étais au plus mal, j'ai eu des moments où... Alors, j'ai aussi un tempérament, effectivement, très enthousiaste, je suis assez positive, et c'est vraiment décorrélé de l'espérance, parce que c'est important de le dire aussi. L'espérance, c'est vraiment une vertu.
3: Oui.
6: C'est une grâce. Et dans la souffrance, parfois, elle est telle que en tout cas, c'est pas qu'on en a plus, c'est qu'elle est, elle est cachée, elle se cache. Elle est où cette espérance ? Moi, je me souviens que je pleurais. J'étais vide. J'étais vraiment dans un état où je me sentais extrêmement perdue. Ce qui me faisait tenir, c'était l'amour de mes enfants.
3: Oui.
6: Il y a
3: un ancrage.
6: Voilà. Et la seule espérance, si j'en avais une, à l'époque, dans des périodes extrêmement difficiles, c'était de protéger et de faire sortir mes enfants de cette situation familiale que nous vivions, qui était en fait, qui était pas saine. Je me sentais. Alors, je pourrais peut-être pas dire espérance, mais j'avais presque le mot devoir. Je me souviens que c'était très fort chez moi. Alors, c'est peut-être parce que aussi, le fruit de mon éducation, chez mes parents, j'ai beaucoup reçu le sens du devoir, le sens de l'effort, le sens du courage. Chez nous, vous savez, quand on est l'aîné d'une grande famille aussi, j'avais tout ce poids qui était très. C'était un peu cette...
3: Vous étiez la grande sœur.
6: Voilà, j'étais la grande sœur, et puis il y avait toujours ce devoir, je me devais d'être un exemple. Alors en plus, je l'étais pas forcément, parce que moi j'étais très artiste, très créative, très tout ce que mes parents pourront eux-mêmes témoigner de tout ce côté un peu fantasque que j'avais. Et donc du coup, voilà, j'avais besoin d'être toujours un peu cadrée, et mes parents, et ça c'est vraiment ce que j'ai reçu de mes parents, c'était en fait tu peux et tu dois.
3: Oui, c'est ça. Voilà. Il y a la notion de devoir d'État, d'ailleurs.
6: Exactement. Et c'était donc, vous voyez, on parle d'espérance. Moi, j'étais plutôt dans une période de ma vie quand je vivais des épreuves de familiales difficiles. J'avais ce devoir. Je me souviens très bien de me dire, j'ai 9 âmes à charge.
3: Ouais, c'est ça.
6: Et ça, c'était très fort chez moi.
3: Oui, c'est une accroche, c'est un point d'ancrage et qui amène effectivement à ne pas flancher, en fait.
6: Exactement.
4: Et cette liberté dont vous parlez, il y a la liberté d'agir, parce qu'on pourrait dire liberté de réagir, mais c'est 9 enfants plus tard.
6: Ouais.
4: Donc on est pris par un quotidien et une difficulté d'aller chercher cette espérance et cette liberté, de la mettre en pratique. Et en même temps, est-ce que notre devoir de parent n'est pas d'apprendre la liberté à nos enfants? Donc au moment où on est confronté à sa propre liberté... Parce que vous, c'est au vrai sens du terme, parce que vous avez été chercher, conquérir une liberté salvatrice.
6: Exactement, une liberté salvatrice, parce que il y a beaucoup de personnes à l'époque quand j'ai pris cette décision de quitter le père de mes enfants. Vous savez, dans l'Église, le sacrement, c'est le sacrement du mariage, peut vite être bafoué pour plein de raisons, et on se dit, enfin, c'est pas l'Église, c'est-à-dire que dans notre entourage peut ne pas comprendre et se dit, mais on doit tenir coûte que coûte, on doit essayer de guérir, on doit essayer de trouver des solutions, on essaye.
4: C'est un très bon conseil de ceux qui ne sont pas concernés.
6: Voilà, exactement.
3: De maintenir la situation.
6: Voilà.
4: Parce que ça renvoie à leur propre faiblesse aussi.
3: Oui.
6: Exactement. Et ça pose question, parce que du coup, moi, j'ai justement, à cause de ce devoir de se dire, en fait, je me suis engagée. Il faut que je tienne. Eh bien, j'ai tenu tant que j'ai pu, mais en fait, finalement, j'étais très seule. Et en fait, je me suis retrouvée dans des situations inacceptables. Notre couple était devenu, en fait, notre relation avec le père de mes enfants était toxique. Nous avons connu la violence. Le père de mes enfants et moi-même donnions une image du sacrement et du mariage qui n'était absolument pas juste, qui n'était pas vrai. Et donc, du coup, notre vie de famille n'était pas du tout apaisée. Et je pense que ça, ces trois mots-là sont essentiels. On est appelé à vivre dans la vérité. L'amour passe par la justice. Et ensuite, tout ça s'embrasse et ça nous apporte la paix. Alors moi, je vous dis ça maintenant avec 13 ans de...
3: Ça
6: fait 13, 15, 14 ans que j'ai quitté le père de mes enfants. À l'époque, j'étais dans cette incapacité de pouvoir discerner ça et de pouvoir le voir. Mais il a fallu que je sois accompagnée. Et avant de devoir, avant de prendre le choix de quitter le père de mes enfants, j'ai essayé de respecter ce que l'Église et ce que l'Évangile nous proposait. Donc je vais être très claire. C'est-à-dire que moi, la première fois où j'ai commencé à vivre des choses qui n'étaient pas acceptables, j'en ai parlé à une personne. Mmh. D'abord, j'en ai parlé au père de mes enfants, en lui disant « ce n'est pas possible, en fait, là, on va droit dans le mur ». Puis ensuite, ce n'était pas reçu, on avait les moyens de peut-être, parce qu'on avait un environnement qui était très porteur, j'avais profondément honte. Je ne vais pas parler à la place du père de mes enfants. Tout ce que je dis, je mesure mes mots. Parce que dans ce que je vais dire, ça va être très vrai et ça va être très factuel. Et ça va être surtout sans accusation. Moi, je suis vraiment là pour parler de ce que j'ai traversé. J'ai donc du coup dû après parler à... J'ai parlé au père de mes enfants. Il l'a entendu. Il avait sa part à faire. L'a-t-elle faite ? L'histoire le dit. La deuxième... Ensuite, j'ai dû parler à une amie. Elle m'a conseillé, elle a dit « vous avez besoin d'aide ». J'ai proposé au père de mes enfants d'être aidé. Il nous fallait être aidé, parce qu'on mettait une famille en danger. Mmh. Une fois, deux fois, trois fois, j'ai parlé aux parents de mon père. Ça a été reçu. Qu'en ont-ils fait ? Je fais exactement ce qui me semblait à l'époque. J'étais dans un état, je vais vous dire, j'étais à ramasser à la petite cuillère, j'étais très très mal.
4: Et pourtant l'énergie qu'il fallait pour
6: et
4: ça.
6: Et il me fallait, je me suis dit, Jésus nous a dit, si quelqu'un t'a fait du tort, tu vas d'abord lui en parler. S'il ne peut pas l'entendre, tu vas en parler à quelqu'un d'autre. Si l'autre ne t'entend pas, tu vas en parler à d'autres, et ensuite tu vas mettre ça sur la place, parce que tu as besoin d'être entendu. Moi, aujourd'hui, j'ai tenté avec tout mon cœur et tout ce que j'ai pu. J'ai dit, voilà, moi, j'ai eu mal. Voilà ce qui se passe. J'ai mal. J'ai besoin d'aide. J'ai été voir une personne. J'ai été voir les parents du père de mes enfants. J'ai été voir la sœur du père de mes enfants. J'ai été reçue par une psychologue. J'ai essayé.
4: C'est en cassant l'isolement, en fait, que ça.
6: Et il me fallait faire ça. Et jusqu'au jour où, en fait, ce n'était plus possible. Je n'ai pas été entendue. Et donc, du coup, j'ai dû partir. J'ai dû dire, mais en fait, j'ai besoin d'aide. Et donc, je suis arrivée chez mes parents avec mes 9 enfants sous le bras. Mes parents n'étaient pas au courant. L'entourage proche du père de mes enfants était au courant. Les proches amis ont été au courant et c'est eux qui m'ont sorti en disant, Florence-Anne, il faut y aller, il faut partir. Et j'en étais extrêmement meurtrie. J'étais à terre. Moi, je suis arrivée chez mes parents, j'étais la bête traquée. C'était vraiment terrible. Quoi.
4: C'est la matérialisation on fait le deuil d'un cliché qui tombe. Quoi.
6: Exactement.
4: Et on veut être forcément dans une case de femme parfaite.
6: Exactement.
4: Et ça colle pas, alors qu'en fait, c'est salvateur, c'est cette libération
6: dont vous parlez. Et je précise que vraiment, j'ai dû le quitter, mais j'aimais le père de mes enfants. Donc c'était extrêmement douloureux, parce que j'ai tenté. Et j'ai essayé j'ai essayé de vouloir sauver quelque chose. Et en fait, la question que je me pose encore aujourd'hui, vraiment, alors qu'aujourd'hui j'ai eu une reconnaissance en nullité.
4: Oui, c'est ce que j'allais dire. L'Église a accueilli.
6: L'Église a accueilli
4: votre démarche,
6: ma démarche. J'ai eu une reconnaissance en nullité. Et aujourd'hui, je suis mariée avec un homme extraordinaire. Mon mari est un homme vraiment d'une bonté exceptionnelle, et il a des enfants merveilleux, et je suis un homme extraordinaire. Mon mari est un homme vraiment d'une bonté exceptionnelle, et il a des enfants merveilleux, et je suis très heureuse.
4: Donc,

0: une patience incroyable. En fait, vraiment, je vis aujourd'hui. Je dis pas que c'est tous les jours facile, mais parce que voilà, la vie à deux, on sait. Mais en tout cas, il y a beaucoup d'amour et beaucoup de tendresse. Et pourquoi je fais cette petite parenthèse? Mais c'est-à-dire que à l'époque, quand j'ai dû quitter le père de mes enfants, et aujourd'hui, donc voilà, c'est ça. Je m'interroge sur. En fait, le choix, je l'ai fait parce qu'il était vital. Et on revient sur ce que je disais tout au départ, c'est que notre Dieu, Jésus-Christ, il est mort sur la croix pour nous sauver. Et moi, que cela, ça paraît tellement étonnant, c'est complètement un chemin que jamais on aurait pu imaginer. Mais en quittant le père de mes enfants, je suis passée par cette croix extrêmement douloureuse. J'ai cru que je mourrais, mais le Seigneur m'a fait passer par là pour mieux renaître, pour ressusciter à quelque chose de nouveau. Et peut-être que je prie pour que tous les jours, pour que le père de mes enfants puisse aussi, à travers toute cette épreuve, parce que moi je l'ai vécu, mais lui l'a vécu et nos enfants l'ont vécu, bah que à travers cette épreuve, lui aussi puisse renaître à quelque chose de nouveau et quelque chose de très beau.
1: C'est un parcours de chrétien finalement. C'est un parcours de chrétien.
2: Et de chemin de croix.
1: Il y a effectivement le côté difficile. Le chemin de croix de quitter le père de ses enfants, de revenir
2: pas sur un coup de tête.
1: Voilà, et pas sur un coup de tête, et de revenir dans le cocon familial avec 9 enfants sous le bras, c'est un refuge. Et après vous avez la question de la rédemption, qui est une nouvelle naissance en quelque sorte, avec la rencontre que vous avez faite. Et il y a 4 ans donc.
0: Oui, il y a 4 ans.
1: Et une sorte de nouveau baptême en fait. Une renaissance,
0: un peu comme voyez, j'aime beaucoup cette parole dans la Bible, un peu comme Nicodème, vous savez, qu'est-ce qu'il faut faire, Seigneur, pour vivre de cet amour, pour vivre de l'esprit, pour vivre tout ça? Il nous faut renaître d'en haut, c'est-à-dire qu'en fait le Seigneur il nous sauve, et moi j'en suis tellement mais sûre. Mais pour ça, on doit, comme vous disiez tout à l'heure, écouter et accueillir, recevoir. Quel bonheur de recevoir! Et moi, j'ai eu ma part, et ma part, ça a été ce murmure, ça a été ce souffle, ça a été ce cri. Et ensuite, il m'a fallu énormément de courage pour pouvoir relire mon histoire.
1: Oui.
0: Et là, je parle vraiment de courage, parce que relire, en fait, pourquoi j'en étais arrivée là? Et qu'est-ce qui a fait que j'ai été amenée à prendre la décision à l'époque de m'engager avec le père de mes enfants? Comment, pourquoi j'ai accueilli avec beaucoup de joie chacun de mes enfants? Il m'a fallu avoir vraiment accueillir avec beaucoup d'humilité, de vulnérabilité, voir là où je n'ai pas su entendre, où je n'ai pas su écouter, où j'étais entêtée. Et en fait, mais c'est là où le génie de Dieu, c'est que le Seigneur, il aime tellement quand on vient dire, mais oui Seigneur, je veux bien relire mon histoire avec toi. Et je suis OK avec ça. On va regarder ça tranquillement, sans pression. Et c'est là où l'Église, elle est exceptionnelle. Et c'est là où l'Église est une mère. Et une mère, vous savez, c'est les entrailles. Une mère, c'est inconditionnel. Elle aime ses enfants d'une manière inconditionnelle. Et moi, l'Église a été pour moi a été une mère qui a su s'épancher et a dit, viens Florence Anne, on va regarder ensemble. Où est-ce que tu n'as pas... Tu es partie, tu m'as lâché la main. Et puis parfois, tu es revenue. Et puis parfois t'es revenu dans mes bras, et puis parfois tu t'es échappé trop vite, et pourtant on t'a dit à l'oreille, on t'a même parfois crié, n'y va pas, n'y va pas, et pourtant t'y allais, mais tu reviens, mais viens ma chérie, c'est pas grave, on peut reconstruire. Et ça c'est toute la beauté de l'Église, c'est incroyable l'Église, pour ça elle est fantastique.
1: En fait, vademecum d'une reconstruction, si on doit pouvoir donner des outils, parce que l'outil c'est important aussi, oui, dans l'artisanat.

0: c'est d'une part un ancrage avec les enfants.
1: Oui.
0: D'autre part, le dialogue et l'épreuve de passer le dialogue, donc de s'ouvrir en fait avec son mari, avec son époux, mais aussi après de parler à d'autres personnes qui seraient susceptibles d'influer sur cette question-là et de conseiller. Sachant que bon bah les conseilleurs sont pas toujours les payeurs, donc voilà. Et puis et comment se concrétise comment dire cette ouverture à Dieu et cette confiance à Dieu, c'est uniquement par la prière, c'est...
1: Non, alors justement c'est très beau votre question et j'allais en venir parce que vous savez je peux beaucoup, j'ai un vrai bonheur à partager avec beaucoup de simplicité et d'humilité. Enfin, vraiment, j'essaye d'être très simple dans mes mots, mais je sais que je réponds à ce besoin de raconter, pour témoigner. Moi, je veux vraiment témoigner de ce que le Seigneur a fait dans ma vie. Mais le Seigneur, ce qu'il a fait dans ma vie, il l'a fait à travers les autres. Et le Seigneur, il est passé... Alors oui, j'ai prié. J'ai beaucoup prié, mais j'ai aussi parfois pas du tout prié, parce que j'étais dans une incapacité. C'était plutôt, je vous dis, j'étais à terre. Mais par contre, le Seigneur...
2: C'est pas donnant.
1: Exactement. Heureusement d'ailleurs, parce que c'est vu ce que je donne, voilà, je fais ce que je peux, mais alors lui, c'est débordant.
2: C'est
1: nous, c'est presque limité, mais le Seigneur aime notre limite. Et c'est là où il fait des miracles.
2: Alors, on est ses enfants, il nous connaît. Hein.
1: Voilà, mais c'est en lui donnant nos limites que là, nous-mêmes, on est capable de faire des trucs. On regarde, on dit, c'est moi qui ai fait ça, c'est pas possible. Ben si, parce que Dieu, c'est lui qui l'a fait. Mais ce que je voulais dire, voilà, c'est pour revenir sur le côté concret, c'est que le Seigneur vraiment passe par les autres. Et moi, il m'a fallu, quand je suis arrivée, donc à l'époque, en 2013, avec tous mes enfants sous le bras... Alors, comme je disais, j'ai un tempérament très enthousiasme, je suis extrêmement positive.
2: Non, ça se voit pas du tout.
1: Voilà, mais ça doit jouer aussi sur mon tempérament. Mais du coup, je me suis dit, ok, là, je suis à terre, c'est vraiment... j'ai besoin d'aide. Et donc, du coup, je me souviens de ma prière, j'ai dit, Seigneur, mets-moi des personnes sur la route. Ça, je m'en souviens tellement bien de dire, en fait, je suis dans une incapacité. À pouvoir moi-même choisir la personne qui pourrait m'aider. Vous savez, parfois, on se dit, j'ai besoin d'aide, mais il faut que je trouve la personne, je vais essayer de voir. Alors, on est là, on tâtonne, non, celle-là, c'est moyen, puis on revient, non, celle-là, ça ne va pas. Et moi, en fait, je ne pouvais même pas...
2: Il faut laisser faire le patron, quand même.
1: Voilà. Donc là, j'étais tellement à terre, je me souviens, j'avais les bras en croix, j'avais l'impression d'être dans la boue, quoi, et que lui, il était là, le Christ, lui-même mourant. Donc là, je me suis dit, en fait, on est deux mourants, je ne sais pas comment on va s'en sortir. Et... Et en fait, tout d'un coup, j'ai eu cette espèce de... Là, vraiment, je parle d'une image un peu spirituelle, mais j'avais vraiment l'impression d'avoir ce cœur, le cœur du Christ, où de l'eau et du sang jaillissaient sur ma tête, et il me disait, en fait, laisse-moi faire.
2: Ben oui, il a vaincu la mort, il faut quand même que...
1: Voilà, et du coup, j'ai dit, bah, mets-moi sur la route des bonnes personnes. Et là, miraculeusement, j'ai rencontré... Alors, j'ai eu la chance de rencontrer une psychologue thérapeute spécialisée, donc une psychologue spécialisée dans les traumatismes, notamment pour tous les actes terroristes. Donc,
0: oui, stress post-traumatique.
1: Voilà, c'est ça, qui a été absolument remarquable. Je ne sais d'ailleurs toujours pas si c'est une femme qui avait la foi. Mais en tout cas, elle a su... Donc, premier point, j'ai rencontré au bout de 2 mois, on m'a mis sur la route, cette femme, grâce à mon oncle Bertrand, qui aujourd'hui est au ciel, m'a mis sur la route cette psychologue incroyable, Eva, qui, lorsque la première séance, elle m'a accueillie, elle m'a dit « Que puis-je faire pour vous ?» Et je l'ai regardée, et je m'en souviens, je me suis mise à pleurer, et je lui ai dit « Je ne veux pas passer à côté de ma vie. Aidez-moi. »
2: Le sujet était posé.
1: Voilà.
0: D'accord. Alors, vous êtes bien sur Radio Courtoisie, le libre journal des artisans. Nous accueillons Florence-Anne Ambroselli de l'Atelier de l'Enfant Jésus et nous allons passer un bobino.
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2: Faire le lien avec la création.
0: Donc, Vous êtes bien sur Radio Courtoisie, le libre journal des artisans. Donc je suis Benoît Aguelon avec Benoît Duchâtelet, parce que un Benoît c'est bien,
2: deux Benoît c'est mieux.
0: Voilà. Et nous avons Florence-Anne Ambroselli de l'atelier de l'Enfant Jésus. Donc on parle de parcours de vie, d'artisanat religieux. Donc on était vraiment sur le parcours de vie.
1: Ouais.
2: Alors on peut remercier Florence-Anne d'abord parce que le
0: voilà,
2: témoignage à cœur ouvert.
0: C'est ça.
2: On parlait de l'ADN. On parlait qu'est-ce qui fait un artisan. Comment est-ce qu'il nourrit son inspiration et qui est l'artisan avant de démarrer son art. Bon, avec Florence-Anne, on a bien vu.
0: Oui.
2: On a bien vu d'où venait l'ADN et ce parcours de vie, ce témoignage, ces souffrances, ces résiliences, c'est absolument, j'allais dire, merveilleux d'espérance parce que vous disiez être en croix, face à la croix. Mais justement, lui a été sur la croix pour nous sauver. Mmh. Donc il a vaincu la mort et vous avez réussi à être emporté par cet élan de résurrection qui vous a aussi sauvé. Donc,
0: je vais divulgâcher un petit peu la chose. Finalement, en fait, les artisans qu'on rencontre au fur et à mesure des émissions, eh bien, ont des parcours de vie qui, au début, ne destinaient pas à l'artisanat.
1: Mmh.
0: Et finalement, il y a des éléments déclencheurs, qui soient personnels, qui soient violents ou pas. Qui font qu'ils investissent, qu'ils se réinvestissent dans un artisanat traditionnel, retrouver une intelligence du geste, mais aussi le fait que la main est aussi un cerveau et que on puisse recréer quelque chose autour d'un point commun qui est le bien, le beau et le vrai. Et effectivement, là, vous avez dans l'ensemble des émissions, effectivement, je crois qu'on a un des témoignages les plus forts où le fait générateur, en dehors de son histoire personnelle, c'est d'abord un parcours de foi.
1: Mmh.
0: Et un parcours de vie.
2: De foi existante ou de foi qui arrive, parce que je pense à Alain qui avait rempli
0: fait, oui.
2: son art, l'église de la Madeleine, l'histoire l'a amené et à force de discuter... avec des interlocuteurs issus du monde religieux, ça a eu un effet miroir où il s'est posé la question de la foi et ça lui a redonné une colonne vertébrale qui n'était pas la sienne.
0: D'ailleurs, je crois qu'on peut renvoyer les auditeurs à la chaîne YouTube et sur le site rc.fr pour retrouver notre émission avec Benoît Dutour, si je me rappelle bien.
2: Bravo.
0: Voilà. Donc, Florence-Anne, parcours de vie, parcours d'espérance, de rédemption. Matérialisé après dans l'atelier d'Enfant Jésus. Ce nom, je ne vais pas demander pourquoi, parce que c'est totalement évident. C'est sous la protection d'Enfant Jésus. Qu'est-ce que l'atelier d'Enfant Jésus porte aujourd'hui et est susceptible de contribuer pour nos auditeurs et puis pour toutes les personnes
2: et dans une chronologie,
0: à produire en termes de produits, en termes d'approche et de votre création artistique.
2: En revenant sur la chronologie, parce que vous avez expliqué 2004, l'accident de voiture.
1: Voilà, j'avais cet accident de voiture en fait où j'ai fait mon premier dessin de l'enfant Jésus roi d'amour et du coup je me suis rendu compte que Yvonne aimait de m'aller trois, donc j'ai choisi comme marraine de mon atelier qui a eu des apparitions de l'enfant Jésus, qui était une femme incroyable qui, pendant la Seconde Guerre, a fait des actes héroïques. Elle a même été décorée par le général de Gaulle à l'époque.
2: Pour revenir pour notre patron d'émission qui est officier de réserve, cette bonne sœur qui ne savait pas de quoi sa vie serait faite, elle ne pouvait pas se douter.
1: Une femme exceptionnelle. Et voilà, il y a de nombreux livres qui sont sortis là encore récemment parce qu'elle est en voie de béatification. Elle a une histoire.
2: Ah oui, les miracles continuent.
1: Miracles continuent et elle est surprenante. Moi, à chaque fois que je rencontre quelqu'un très proche, je me souviens qu'ils ont souvent un lien avec Yvonne Aimée de Malétroit. Elle rassemble ses amis. Malétroit, c'est en Bretagne, pour ceux qui ne savent pas.
0: Oui, tout à fait. Oui. Dans Morbihan, si je me trompe.
1: Morbihan, oui, tout à fait. Et donc, j'ai décidé, j'ai fait ce choix de répondre à cette... Parce que, pour moi, l'atelier de l'Enfant Jésus, je réponds plus à un appel qu'à un business ou l'idée de me dire, tiens, un matin, je me suis réveillée, je vais faire des imageries pieuses et je vais faire des saints patrons. Alors, c'est pas du tout mon histoire. Moi, mon histoire, c'est je réponds à un appel j'ai entendu, j'ai pressenti, veux-tu à ton tour diffuser cette miséricordieuse bonté et cette confiance en cet enfant Jésus. Et d'ailleurs, une des sœurs de Mal-Étroit qui aurait vu mon travail, je ne fais que répéter, je pourrais lire le texto, a dit que j'étais une digne héritière du travail de Mère-Yvonne Aimée de Mal-Étroit. Ça m'a énormément touchée pour vraiment faire connaître cette dévotion qui est merveilleuse. Moi, vraiment, d'abord, je réponds à un appel. Mmh. Et puis, donc, quand je suis arrivée en 2013 avec tous mes enfants sous le bras, à l'époque, je dessinais des petites images, je faisais dessins patrons. Alors ça, c'est vraiment ma clé de voûte. J'aime énormément les saints, parce que pour moi, les saints patrons, ça fleurit le ciel sur notre terre, à nous, notamment en France. Et c'est pour ça que le pape Léon qui vient, et il vient parce qu'il aime les saints de France. Moi, ça me touche tellement. Parce qu'on en a des nombreux saints qui ont marché sur notre terre. Et moi, je suis une fan des saints, c'est-à-dire que je dessine au plus près de l'iconographie. J'essaye à mon tour d'y mettre ma couleur, un peu d'or. Alors, je n'ai pas des règles iconographiques comme les icônes sur bois. J'adorerais d'ailleurs apprendre davantage. Mais là, il faut être très patient. Et moi, je suis quand même assez active. Mais donc, quand même, je dessine ces saints patrons à la gouache, rehaussés à l'or, calligraphié à la main. Et ça, c'est un vrai plaisir. Chaque prénom a une histoire. Chaque prénom est enraciné dans une histoire d'un saint. Et moi, je suis hyper heureuse de dessiner et d'apporter ça dans les familles, de participer à ça. Donc ça, c'est une partie de mon travail.
2: Et les trois étapes de la création pour revenir.
1: Oui, pour revenir. Et donc, du coup, je réponds à cet appel. Et quand je suis arrivée en 2013, bon, il m'a fallu nourrir mes 9 enfants, parce que moi, j'avais pas de chéquier, pas de carte bleue, pas de compte bancaire, j'avais rien du tout. Et tout d'un coup, on me dit, j'arrive avec ces enfants, et là, il fallait que je travaille. Donc j'ai eu 6-8 mois un peu où ça a été très compliqué. Donc, mon père m'a accompagnée pour ouvrir un compte bancaire. Moi, je découvrais, je ne vous dis même pas, c'était lunaire. Mon arrivée à Paris était lunaire. Et donc, il a fallu que je me mette au travail. Donc, je suis devenue, j'ai eu la chance, par effectivement mon milieu familial, travailler à l'hôtel des ventes à Drouot. Donc, j'ai pu devenir clerc de commissaire-priseur dans différentes études de différentes maisons de vente. Et donc, du coup, ça, c'était vraiment concret. Il fallait que je travaille. Et on parlait de rencontres, comment Dieu vient nous relever aussi. Donc, j'ai eu cette partie psychologique. Et puis, j'ai eu un ami prêtre qui est le parrain de mon dernier enfant, Jean-Baptiste, et qui m'a dit « Flo, c'est bien, et il faut que tu travailles. C'est ton devoir d'État. Et tu dois nourrir tes enfants.
0: Ça.
1: Mais n'oublie pas ton appel, ce pourquoi tu es faite. Et il m'a dit « Je t'invite à dessiner une fois par semaine. » Moi, à l'époque, j'avais même pas de site internet, j'avais un espèce de blog. Instagram, c'était inexistant. Facebook, je ne savais même pas ce que c'était. Et il me dit, donc on parle de ça, on parle de 2014. Et il me dit, fais un dessin. Et moi, j'aime la fidélité. Et j'aime un peu les challenges et j'aime me dire le Seigneur, je sais qu'il récompense. Enfin, c'est même pas, on peut pas parler de récompense, mais en tout cas, il est heureux de voir des âmes qui lui sont fidèles. Avec nos pauvretés, nos vulnérabilités. Et quand je parle de fidélité, y a des moments où on chute, il y a des moments où c'est difficile, on peut pas, on fait des chemins de traverse, mais on revient. Et moi, je me suis dit, je vais être fidèle à cette phrase que cet ami prêtre m'a donnée, et donc j'ai dessiné une fois par semaine ce dessin. Et puis en fait, petit à petit, je travaillais énormément pour les études de commissaire-priseur. Et là, je vais vous dire, à Drouot, il n'y a pas tellement d'horaire. Donc, très tôt le matin, très tard le soir, les mises en salle, les ventes, c'était lourd. Il a fallu que je sois aidée pour les enfants. Le rythme familial était extrêmement lourd. Et puis, du coup, j'ai commencé à avoir des commandes. Une commande, deux commandes, trois commandes, 10 commandes. Puis du coup, je rentrais le soir à la maison, je m'occupais de mes enfants. J'essayais d'être fidèle à la prière le soir. Autant vous dire que j'étais épuisée. Et puis, j'avais des commandes qui arrivaient et donc je me mettais à dessiner le soir. Donc, j'ai commencé à dessiner la nuit. Je me suis acheté une lampe de jour. Alors là, ça a été une catastrophe parce que du coup, je ne voyais plus le temps. Donc, je me couchais à des heures pas possibles. Mmh. Donc, je travaillais le jour, je travaillais la nuit. Bon, à l'époque, j'étais encore un peu jeune. J'avais 40 ans, 42 ans, 43 ans. Donc, les nuits blanches, ça passait. 44 ans, 45 ans, les années sont passées et donc j'ai essayé, c'était un peu comme une balance, j'équilibrais ça le soir, la journée, Drouot, etc. Et puis un jour, bah, c'était plus possible. Et un jour, l'épuisement me gagnait. Et pour éviter le burn-out, il fallait tout arrêter. Et donc, du coup, j'ai décidé de me retirer des ventes, de l'hôtel des ventes. Et j'ai dit au Seigneur, je suis prête. Allez, on y va. Mais je ne mettrai jamais ma famille en danger. Je suis prête, je dis oui. Je réponds à ce qui me pressait du fond de mon cœur. Et donc, du coup, je me suis dit, j'y vais, je monte ma petite entreprise. Et là, on rentre dans l'année 2018-2019. Donc, officiellement, je deviens auto-entrepreneuse en 2019. Je monte mon premier compte Instagram en 2020. Et là, pas de bol, qu'est-ce qui arrive ?
2: Le Covid. Mais non, ok, pas de bol, ça devait être une opportunité.
1: Bah, pas tant que ça. Parce que du coup, j'avais plus rien. J'avais pas de chômage, rien du tout.
2: Mais la relation virtuelle...
1: Non, parce que finalement, en fait, moi, j'étais inexistante, en fait. Donc, j'avais un pauvre Instagram avec 100 abonnés. C'était naissant. Donc, j'avais une relation. J'avais des relations quand même. Oui. J'avais un bon réseau, on va dire, entre guillemets, si on peut parler de réseau. Mais qui était du bouche à oreille.
0: C'est ça, oui.
1: Donc, du coup, il m'a fallu, encore une fois, me mettre à terre et de me dire, Seigneur, j'ai confiance en toi. J'ai confiance en ta miséricorde. On va y aller. Et puis moi, j'avais vraiment cette charge familiale très lourde. Donc, je pouvais pas m'amuser à
2: faire... C'est ça que c'était un statut de salarié avant ?
1: Oui, j'étais salarié, ouais.
2: Donc, quand il y a eu le Covid, les salariés étaient un peu tranquilles.
1: Ah ben, j'avais pas de salaire. Moi, j'avais rien. Oui, c'est ça. J'avais plus rien.
2: Donc, effectivement, je comprends qu'on ressonne à la porte
1: c'était
2: en disant,
1: là,
2: Seigneur, pourquoi ?
1: Voilà, Seigneur, pourquoi ? Mais quelle idée ! Mais j'ai été mal éclairée. Encore une fois, je me suis plantée. Voilà. Et là, d'une manière raisonnable, je me suis mise du coup à être un peu plus en freelance parce que le marché de l'art n'a pas du tout fermé pendant la période du Covid.
2: Non, c'est pour ça que j'espérais que ce soit.
1: Voilà, donc j'ai pu me remettre un peu à Drouot d'une manière en freelance, mais pareil, du coup j'ai continué. Puis là, ça s'est déployé progressivement avec avec beaucoup de travail.
2: On a tellement envie que ça se passe comme on le souhaiterait, parce qu'on veut maîtriser, on veut être à l'aise.
0: On veut être dans la maîtrise, oui.
2: Le bon Dieu fait ce qu'il veut.
1: Ah, mais voilà, exactement. Et dès qu'on essaye de maîtriser, de contrôler, en tout cas, moi, le bon Dieu avec moi, il n'aime pas ça du tout. Moi, il me dit très clairement, en fait, si tu contrôles, en fait, tu vas droit dans le mur. Donc, généralement, soit c'est pilote auto. Je préfère. Maintenant, je prends plus aucun risque. Je lui dis, tu prends tout, et je vais vous dire, je suis beaucoup plus à l'aise. Voilà. Donc, le Seigneur a beaucoup d'humour, et je suis heureuse de lui laisser toute la place. J'essaye. Et puis j'ai tellement hâte de le rencontrer en vrai, et j'ai tellement hâte de le rencontrer avec tout ce que j'essaye de semer sur cette terre pour le faire connaître et pour le faire aimer en fait. Voilà.
0: Mais il faut une sacrée dose de confiance en soi et de confiance envers le Seigneur pour lancer dans une entreprise en disant Seigneur. C'est mon directeur général.
2: C'est ça. Je pense que ça commence plutôt par une confiance en le Seigneur. Oui.
1: Voilà, parce que confiance en moi, pas tant que ça, je vais vous dire. Parce que comme j'étais assez dans un état... Et en fait, je vais vous dire, ceux qui m'ont donné confiance en moi, pareil, on revient un peu sur le côté très concret des choses, ce sont les autres. En fait, c'est cette psychologue qui m'a accompagnée, c'est ce père spirituel. J'étais très longtemps accompagnée par un carme absolument merveilleux. J'avais dit au bon Dieu, moi je veux être accompagnée par un carme, par un moine. par un moine qui ne voit personne, qui n'est pas connu. Oui. Je veux un homme très simple. Je veux vraiment quelqu'un de très, très pauvre, au plus près du cœur de Jésus. Et alors, du coup, on me présente un carme. On me dit, c'est exactement celui-là. Donc, c'était au Carmel de Paris. Et donc, j'ai été accompagnée par ce carme merveilleux qui, en fait, s'avère pas du tout inconnu. Il a écrit plein de bouquins et j'ai découvert très, très tard. Et j'avais trouvé ça hyper drôle. Et en fait, c'est un homme, le père Dominique Ster, qui a une sagesse incroyable. Et lui me disait tout le temps, parce que maintenant il est à Lisieux, lui me disait tout le temps, Florence-Anne, le matin. Et lui, il était vraiment dans le concret du concret du concret. Oui. Parce que moi, j'avais besoin d'être, je suis toujours appelée à revenir un peu les pieds sur terre. Et il me disait tout le temps, dès le matin, tu prends ta douche et vraiment, tu demandes au Seigneur de te laver de toutes tes souillures et de laver tout. Et ensuite, après, concrètement, tu t'assois, tu prends ton petit-déj très calmement, tu lui donnes ta journée et tu commences par écouter la parole tout en prenant ton café, tout en mangeant une tartine. Voilà, ça paraît très
2: sinon
1: simple.
2: Sinon, c'est le tourbillon
1: et on
0: s'oublie. C'est un éloge de la lenteur.
1: En fait, le bon Dieu m'apprend...
2: Sur le bon Dieu.
1: Voilà.
0: Branché sur le bon Dieu.
1: Mais le bon Dieu m'apprend cette grande vertu qui est la patience. Et je pense que ce sera tout le travail de ma vie.
2: Oh, qui est déjà bien incarné, cette question. Oui, alors, vous parliez de la hâte de le rencontrer. Alors, on a eu la tristesse de perdre ce saint prêtre, le père Potet, cette semaine. Et il parlait merveilleusement de son plaisir de rencontrer Dieu, mais à la fin de sa vie.
1: Ouais.
2: Donc, tranquille, Florence-Anne.
1: Tranquille, tranquille. Mais quand même, vous savez, le père Potet, alors, j'ai eu l'occasion de le rencontrer. Ça a été donc sa perte, son départ au ciel, enfin son entrée au ciel, ah oui, si on peut dire. Moi, je vais vous dire, j'ai pleuré de joie parce que je l'envie. S'il nous entend, je sais qu'il nous entend et je l'envie parce que j'aurais aimé être cette petite main à côté, dire oh là, je vais juste le voir deux secondes, Seigneur, avec toi, et puis après je m'en vais, je retourne sur terre. Mais le père Potet a ce charisme. Moi, il m'a apporté une consolation paternelle incroyable. Il m'a vraiment, il me l'a dit d'ailleurs. Il m'a dit, oh là là, mon enfant, ma fille Florence-Anne, combien vous avez, le Seigneur voudrait vous combler de sa consolation et de sa guérison. Et il a eu les bras d'un père. Voilà. Donc ça a été une rencontre assez exceptionnelle. Voilà, c'est fait partie des belles rencontres de notre vie qui participent. Vous voyez, moi, ça a été très court. J'ai eu l'occasion de le rencontrer très peu de fois, mais d'une manière très courte. Et, avec une intensité qui a participé, je peux vous dire, à mon rétablissement. Et mon rétablissement qui se vit jour après jour. Hein. Vous savez, c'est ce qu'on parle de croix, de résurrection, mais notre vie quotidienne est une succession de croix et de résurrection. Encore faut-il, voilà, accepter de vouloir vivre et consentir à cette vie dans ce sens-là. Aussi bien dans le travail, parce que vous savez, moi, j'ai des clients adorables, mais j'ai des clients aussi qui parfois sont très exigeants et qui peuvent nous inviter à dire, voilà,
2: et en plus, le malin aime bien titiller dans un cadre confessionnel, donc ça prend encore plus de force.
1: Exactement, exactement.
0: Mais il y a des défis qu'on relève dans le métier d'artisanat, parce qu'en fait, on fait jamais deux fois la même chose.
1: Jamais.
0: Et finalement, c'est, comment dire, il y a le côté aide spirituelle et ce qui fait marcher la chose, c'est le sentiment peut-être d'avoir retrouvé une cohérence, c'est-à-dire de j'allais dire ordo ab chao, c'est que en fait des morceaux brisés, vous avez su reconstruire et ensuite exprimer à travers votre artisanat, ce que vous avez ressenti. C'est-à-dire qu'il y a une part de vous qui est produite dans votre production, dans vos dessins et dans ce que vous réalisez.
1: En fait, je tente tous les jours d'exprimer ce qui anime mon cœur avec mes mains. Moi, mon outil, ce sont mes mains,
0: oui.
1: mes pinceaux. Alors, mon premier outil, c'est ma main droite, qui est extrêmement précieux. Je veux dire que j'y prends soin. Je ne fais plus de ski, par exemple. J'en ai fait très peu dans ma vie, mais je n'en referai pas. Ce que j'aime comme sport, c'est la marche. Je prends aucun risque. J'entretiens ce bel outil qui est ma main et je rends grâce à Dieu de m'avoir donné cette main qui me permet de prendre des pinceaux, de mettre des couleurs et d'exprimer effectivement ce que je vois de Dieu dans mon cœur, en fait. Je marche beaucoup par image et en fait, je tente de... Vous savez, toute cette violence que j'ai pu traverser, ces douleurs, c'est... Eh ben, curieusement, dans mes dessins, je répète ce que les clients me disent. Il y a beaucoup de douceur.
0: Oui, c'est ça.
1: Et il y a une sorte de, candeur. On me le dit souvent. Il y a une sorte de quelque chose de léger. Alors, j'exprime pas du tout quelque chose de noir. Mon dessin est au contraire extrêmement mon trait est assez souple, je crois, très coloré. J'aime beaucoup les couleurs parce que, en fait, pour moi, c'est la vie.
2: Oui, et tout en même temps.
1: Et du coup, j'essaye de mettre aussi des odeurs. Alors, du coup, je fais des bougies, je fais des savons. Et oui. En fait, j'essaye de
2: tous les sens en exergue.
1: Exactement. Et j'aimerais encore plus développer. Mon rêve, ce serait de faire un parfum. Parce que je crois profondément que tout est dans l'écriture sainte. Et le Seigneur a parlé à travers des images, à travers des paraboles. Le Seigneur a dessiné sur le sable. Il a dessiné sur la terre un poisson. On ne sait pas trop. D'ailleurs, on imagine un poisson, moi, mais avec Marie-Madeleine. Donc, lui, il a pris un... En fait, on parle très peu. On dit pas que Jésus a peint, mais il a certainement, voilà. En tout cas, on sait que Joseph était charpentier, donc il a aussi utilisé ses mains. Dans l'Écriture sainte, il y a tout. On sait aussi que le Seigneur parlait d'odeurs, de figuiers, de plantes, de parfums. Quand on lit le Cantique des Cantiques, c'est merveilleux. C'est une ode d'odeurs, de senteurs, de bijoux. C'est extraordinaire. Et donc, du coup, moi, aujourd'hui, je fais un petit bracelet avec la tête de l'enfant Jésus, roi d'amour. Ce petit bracelet, en fait, alors j'ai découvert en créant ce petit bracelet d'ailleurs avec cette petite tête de l'enfant Jésus que cette dévotion enfant Jésus, roi d'amour, j'ai confiance en ta miséricordieuse bonté, d'après Yvonne Aimée de Malétroit. En fait, Yvonne Aimée de Malétroit invitait toutes ses sœurs à réciter, à répéter régulièrement, vous savez, comme la prière du pèlerin russe, Seigneur Jésus, prends pitié de moi, pauvre pécheur. Ben là, elle disait répéter, enfant Jésus, roi d'amour, j'ai confiance en ta miséricordieuse bonté, enfant Jésus, hein. Et ben cette prière, en la répétant à plusieurs reprises dans la journée, elle nous évitait la calomnie et la médisance. Bah alors, c'était surtout pour la vie communautaire.
2: Oui, oui, oui.
1: Mais je pense que pour notre vie communautaire en société, eh bien, ça peut nous rendre service. Parce que parfois, nos langues peuvent vite dévier et on peut se justifier de choses injustifiables. Et parfois, voilà.
2: Le Saint-Père avait demandé particulièrement pour le carême dernier, c'était l'effort qu'il demandait aux chrétiens du monde entier. La pauvreté dans le langage,
1: ah ben voilà,
2: pour éviter de ce petit dérapage. Que l'effort de carême soit peut-être moins gastronomique,
1: oui, ben voilà,
2: mais vraiment dans les mots, la pauvreté des mots pour être capable de se retenir.
1: Exactement. Du coup, c'est pour ça que ce petit bijou, moi, là, je le porte sur moi, ce petit bracelet a beaucoup de sens. J'essaye de mettre du sens et de la valeur, j'allais dire, évangélique, ou comment on pourrait dire, dans tout mon travail. Chaque saint patron est réalisé avec énormément de soins et de prières. Alors, j'ai aucune... je dis ça, mais vraiment, en toute simplicité, mon travail, je le fais vraiment... je le fais en récitant des rosaires. Et parfois, je récite beaucoup le chapelet aussi de la miséricorde divine, que j'aime beaucoup. J'écoute beaucoup d'enseignements. Je travaille seule. Donc, je fais 90%
2: seule. C'est un travail seul, mais un travail d'équipe. Parce que
1: avec l'aide des anges et des saints. Alors moi, quand je termine un dessin, je le mets de côté. toujours, donc je fais en plusieurs étapes et je le mets de côté et j'aime bien quand mon imagination elle va dans ce sens, quand elle va dans les choses célestes, et j'imagine qu'il y a un ange qui passe, alors c'est une tradition un peu russe, qu'il y a un ange qui passe et qui vient perfectionner mon dessin, et vraiment je le dis en toute simplicité, parfois je reprends un dessin, je dis mais c'est pas possible, je me souviens pas du tout avoir fait ça comme ça hier, mais c'est très joli en fait, je le trouvais, et puis finalement le Seigneur vient rattraper, alors voilà, bon ça paraît un peu, j'ai l'impression quand j'en parle comme ça, les gens qui me connaissent pas, ils disent qu'elle vit dans un autre monde. C'est pas que je vis dans un autre monde, j'ai décidé personnellement, moi, de vivre du royaume de Dieu. J'ai envie, puisqu'il l'a dit. Il a dit, le royaume de Dieu est au milieu de vous. Moi, je suis hyper pleine de bon sens. Je lis ce que je vois. Je l'ai lu, voilà, je l'ai lu dans l'évangile, et j'ai envie de le vivre. Et on parlait des autres, ben moi, ma psy, c'est exactement ça. Quand je lui dis, je veux pas vivre à côté de ma vie, et ben, je veux vivre pleinement ce pour quoi je suis faite. Donc, je prends et je reçois pour redonner après, voilà.
2: Donc l'ADN, on le sent, voilà. On le touche. Et la partie technique, alors, c'est sûrement...
0: Oui, on va partir sur la partie technique.
2: La partie, tout à l'heure, il y avait trois points. Gouache, or...
1: Alors gouache, alors moi je travaille essentiellement à la gouache, parce qu'on me dit souvent c'est de l'aquarelle. Je travaille essentiellement avec la gouache. La gouache est beaucoup plus fin, c'est beaucoup moins dilué, c'est plus précis. Voilà. Oui. Et donc ça demande une technique voilà qui est un peu plus particulière. Donc je travaille, je découvre la peinture à l'huile avec un merveilleux artiste qui s'appelle André Jude et sa femme Amandine Jude. Je vous invite vraiment à rencontrer ce couple d'artistes incroyable, avec un talent exceptionnel. Donc
2: merci
1: André, Amandine, Jude, qui voilà. Et donc moi, j'essaye de travailler un peu la peinture à l'huile, mais vraiment d'une manière. Alors l'huile et la gouache, c'est deux techniques complètement différentes. J'ai un de mes fils d'ailleurs, Amaury, qui est artiste peintre et qui lui travaille l'huile. Et c'est un de mes fils qui est un bel artiste à découvrir aussi.
2: Comptez sur nous.
1: Voilà, qui...
2: Mais alors, huile et gouache, parce que ce sont deux méthodes différentes, mais quand c'est votre travail
1: d'illustration.
2: Mais
1: pourquoi je vous dis, parle de la peinture à l'huile? Parce que mon rêve, c'est quand même de mieux... On parlait de rêve aussi. Moi, mon rêve, c'est de mieux exploiter la peinture à l'huile et du coup, de faire des grands sujets. Parce qu'aujourd'hui, je fais des tout petits sujets. Oui. Donc, la gouache, effectivement, ça vous invite à faire des choses plus petites, oui, plus précises. Donc, les saints patrons sont à la gouache. Toutes mes images sont peintes à la main. Et ensuite, elles sont numérisées et imprimées par un imprimeur parisien qui travaille sur mesure. Et je fais 80% de mon travail est du sur-mesure. En réponse à l'IA, si je peux me permettre, oui, qui fait de l'horreur. Voilà, faut le dire. C'est, pour ma part...
2: Il ne se branche pas sur le même patron.
1: Voilà.
0: C'est
1: eh bien,
0: ça,
1: voilà. J'ai fait des tentatives et d'ailleurs, je me suis dit une fois, il faut que je le filme, il faut que je montre à mes clients. J'ai donné un de mes dessins et j'ai demandé à l'IA de transformer mon dessin. Alors, ça fait peur, c'est même assez angoissant parce qu'on se dit, mais l'IA va prendre notre place en tant qu'illustrateur. Mais en fait, je ne crois pas du tout parce que c'est pour ça qu'on. C'est beau qu'on parle d'artisanat parce que moi, je n'utilise. Je me suis empêchée et très tôt d'utiliser toute technique d'ordinateur, de dessin assisté, de choses de techniques, voilà, technologiques, on va dire plutôt, parce que bon, je connais pas bien les. Donc moi, je ne fais que du sur-mesure, que des choses à la main. J'utilise ma main. Mon outil, c'est vraiment principal, c'est la main. Puis après, mes pinceaux, voilà.
2: Ça ne va pas être un choc culturel pour notre patron d'émission,
1: voilà.
2: Ça.
0: Non, c'est pas un choc culturel. Non, mais il n'y a pas d'intermédiaire entre la main et la chose. Et effectivement, on le voit. C'est que on est un peu comme des pieuvres qui ont 8 cerveaux. Il y a un cerveau, et 9 cerveaux. Il y en a un cerveau central au niveau de la tête, et puis il y a 8 cerveaux dans les tentacules.
1: C'est drôle ce que vous dites parce que je rigole. Je vous coupe parce que mon surnom c'est Poulpe.
0: D'accord.
1: Voilà, pour les intimes. Et là, c'est les gros, les très très les intimes.
2: Fort, hein, mais...
1: C'est Poulpe. Je crois profondément à la force et à la grâce du travail de la main.
0: Ouais. Mais ce qui permet en fait de travailler, de continuer à travailler et de faire autre chose à côté, et notamment de prier.
1: Par exemple, tout à fait.
0: Et finalement, en fait, on rejoint la chose, c'est qu'en quelque sorte, le travail aussi est une prière. Donc,
1: alors là, moi, pour le coup, mon travail est vraiment, en plus, comme il est vraiment au service de l'Église catholique, c'est vrai que oui, ça m'invite à ce que. Et moi, je vais vous dire, en fait, à partir du moment où j'ai dessiné, j'ai préparé mon dessin et je l'ai. Alors, les saints patrons sont encadrés. À partir du moment où j'ai fait mon encadrement, où je prépare mes colis, c'est des détails, mais un saint patron, ça me demande énormément d'heures de travail. Parfois on me dit ah là là ça peut c'est un prix, mais c'est du travail de mes 10 doigts. Donc je n'ai pas quelqu'un qui fait mes emballages, je n'ai pas quelqu'un qui encadre et je n'ai pas quelqu'un qui va faire la petite main à côté, qui va faire de l'or ou voilà.
2: Neuf enfants, c'est bien la peine.
1: Voilà c'est ça. Ah donc, bah j'essaye je rêverais qu'un de mes enfants m'aide, mais pour le moment c'est pas encore en projet. Mais j'y pense parce que j'aimerais aussi transmettre ce que je fais. Ça fait partie aujourd'hui de mes questionnements pour voir parce que je trouve ça beau de transmettre.
0: Mais vous transmettrez que partiellement.
1: Oui.
0: Parce que.
1: Mais ils mettront leur couleur, mais j'aimerais. J'aimerais qu'à mon tour.
0: C'est votre histoire.
2: Voilà. L'encadrement, la dorure, ça pourrait être des choses déléguées.
1: C'est vrai.
0: Oui, tout à fait. Ouais. Oui, des choses complémentaires. J'avais une question qui va s'échapper presque là. Les projets, vous êtes j'utilise une documentation, vous avez pour dessins.
1: Complètement.
0: Je pense à des saints, Saint-Médard, Saint-Ouen, vous utilisez quand même.
1: Alors je n'ai pas encore réalisé Saint-Médard et Saint-Ouen, donc là vous me posez une colle.
0: Je ne suis pas capable de vous dire
1: son iconographie, mais par contre, en revanche, je m'appuie. Et d'ailleurs, il y a des clients charmants qui m'appellent et qui aimeraient,
2: Sanctifier un prénom.
1: Sanctifier un prénom, ça c'est assez régulier. Ça va pas être possible. Je vais pas pouvoir l'inventer et je vais pas pouvoir le sanctifier moi-même. J'en ai pas encore le droit.
0: Mais c'est surtout irlandais.
1: Certainement, je vais pas encore réaliser. Pourtant, j'en ai fait, je pense 800 saints patrons, voilà. Mais par contre, j'ai surtout des gens charmants qui m'appellent et qui aimeraient, par exemple, Sainte Adèle, qui est bénédictine. Les vêtements de la bénédictine, elle est noire et ça plaît pas du tout et ils aimeraient qu'elle soit plus colorée, plus j'allais dire plus joyeux entre guillemets et ça c'est compliqué d'expliquer à mes clients avec beaucoup de délicatesse que ça va pas être possible de changer certaines couleurs. Il y en a pour certains, je peux être un peu plus fantasque et plus créative, mais il y en a pour d'autres, ce n'est pas possible.
2: Saint-Benoît, on n'a pas envie de voir autre chose que
1: voilà, par exemple Saint-Benoît
2: avec un corbeau noir.
1: Voilà, hein,
0: c'est oui, ça. Tout à fait,
2: donc
0: oui.
2: Mais l'environnement peut apporter.
1: Voilà, alors du coup, j'essaye d'apporter à côté. Donc, généralement, le personnage, je respecte vraiment bien l'iconographie que nous enseigne l'Église. Et puis ensuite, que nous transmet l'Église, en tout cas, la tradition. Et puis ensuite, à côté, généralement, du saint patron, je rajoute quelques éléments qui résument, entre guillemets, un peu l'histoire du saint. Mais c'est très, très compliqué parce que, alors, je vous dis pas, les saints ont des vies complètement fantastiques, merveilleuses. Et puis voilà. Non, c'est vrai que c'est.
2: Mais si on vous demande une Sainte Solange, vous le faites quand même avec la tête sous le bras.
1: Je serai obligée de trouver des solutions pour que ça soit quand même agréable à regarder. Voilà. Pour que ça soit pas non plus. Pour que la personne qui reçoit ça puisse prier devant. Moi, ce que j'offre dans mon travail, je veux que les gens. Ça soit pas décoratif. Vous voyez, moi, je veux que mon travail soit une invitation à rencontrer le Christ. Et c'est pour ça que je suis très heureuse et je suis comblée de faire ce que je fais aujourd'hui, parce que dans l'Église, on sait que Jésus se rencontre dans les sacrements. Et moi, je participe par mon travail célébrer ces sacrements. Et donc, du coup, je participe à pouvoir éventuellement peut-être rencontrer Jésus.
2: Donc c'est objectif, c'est magnifique. Ben justement, objectif, invité à rencontrer le Christ par la création, par votre création. Et actualité, pas sortir de la gouache pour développer aussi les grandes œuvres à l'huile.
1: Je rêverais, alors ça c'est vraiment mon rêve, c'est je rêverais de faire des grands sujets. Mes enfants me le disent, alors vous savez, moi j'ai mes 9 enfants qui sont aussi très créatifs. Et donc j'ai un fils qui est artiste peintre qui lui fait des, des très beaux sujets. J'ai une fille qui est dans la céramique, qui fait aussi des très grands sujets. Étonnamment, eux font des grands sujets. Et ils me disent, maman, mais arrête, il faut que tu fasses du grand.
0: Changer de dimension.
1: Voilà, il faut du grand. Et l'église, peut-être. Voilà, alors je sais qu'il y a de très grands artistes et déjà des beaux artistes qui offrent à l'église leur talent. Enfin, ils offrent
2: Frison Roche,
1: voilà, Frison Roche qui est, ouais. Voilà, qui fait du très beau travail. Moi, je c'est un appel. Peut-être que si un
2: là,
1: curé
2: de
1: paroisse,
2: de 9 enfants, hein.
1: Voilà, c'est ça. Si peut-être ça. Une paroisse, un ah, évêque, oui. Je sais pas, ont envie de tenter l'aventure avec moi et
0: une
1: de
0: dessiner
1: une chapelle, oui. Pour que je dessine un grand sujet, soit des saints patrons. Je pense, vous savez, les églises à Bayonne, dans le Pays Basque, à Saint-Jean-de-Luz, c'est extraordinaire, les petites chapelles avec tous ces grands saints patrons. Je sais pas si vous voyez.
2: Ah bah, Saint-Jean-Baptiste, rue Gambetta, oui, bien sûr.
1: C'est extraordinaire. Et moi, je suis là. Je dis, mais je rêve de faire la même chose dans nos églises qui parfois sont vides, ou alors on a laissé des œuvres souvent après-guerre qui sont très qui n'ont pas de sens, enfin pas de sens dans le sens où qui sont très abstraites. Et aujourd'hui, oui. On revient à l'évangélisation par l'image
0: et au figuratif.
1: Et au figuratif.
2: Chers auditeurs, vous avez compris quand même que Florence Anne avait répondu à un appel dans son parcours professionnel, personnel, et là, c'est maintenant elle qui nous lance un appel. Donc vous avez toute liberté de pouvoir prendre contact avec la radio ou elle directement.
0: Voilà, donc sur Radio Courtoisie, vous êtes sur le Libre Journal des Artisans. Nous avons les dernières minutes d'un échange qui est très riche et très, comment dire, rayonnant.
1: Merci.
2: Enrichissant.
0: Avec Florence Anne Ambroselli et l'atelier de l'Enfant Jésus, tout attaché, .com.
2: On peut parler un peu de chiffres. Vous avez parlé vous avez parlé de 700 œuvres.
1: De saints patrons. Alors, je sais pas combien de saints patrons. Je dis 700, j'en sais rien. Faudrait que je compte. Mais en tout cas, je suis dans ce chiffre à peu près là. Les imageries pieuses, j'ai plus de 200 modèles. Je fais des bougies. Alors, les bougies, c'est par étapes parce que tout ça, c'est quand même un budget.
2: C'est-à-dire qu'avant de récolter, il faut investir.
1: Voilà, il faut investir. Et donc, moi, j'ai toujours ce devoir d'État qui m'appelle à toujours, en fait, ne jamais
2: prendre
1: un risque pour la famille. Le Seigneur m'invite à réfléchir toujours pour savoir si c'est la bonne chose à faire. Et puis j'ai un mari qui m'aide, qui me soutient énormément et qui m'aide à comprendre les chiffres.
2: On parlait de Guillaume rapidement tout à l'heure,
1: mais qui m'aide énormément. Exactement, il est concerné. Et voyez, on aurait rêvé peut-être un jour d'avoir un enfant ensemble. Et ben l'enfant Jésus, c'est ce qu'on essaye de faire grandir ensemble. Et c'est notre petit bébé, mon dixième enfant entre guillemets. Et Guillaume l'a adopté comme il a adopté chacun de mes enfants, et particulièrement l'enfant Jésus pour le faire grandir. Et puis après, effectivement, j'ai les savons aussi que je donc là c'est j'ai déjà 10 parfums bien précis. Et puis
2: et vous parlez de parfum, vous cherchez une fragrance aussi peut-être?
1: Oui, et ça, parfum, ça serait mon rêve de faire un joli parfum pour les enfants, un parfum même. Un parfum de d'ambiance, ou un parfum pour les enfants qui veulent
2: parfum d'oratoire
1: pour avoir parfum cette d'oratoire. Pour se balader avec une odeur de sainteté. Voilà,
2: c'est ça. Alors c'est peut-être ça. Que Sainte Thérèse va rentrer dans la boucle.
1: Ouais, exactement. Peut-être Sainte Thérèse, hein. Sainte Thérèse, d'ailleurs c'est un de mes premiers savons, ça a été Sainte Thérèse et Notre-Dame de Guadeloupe d'ailleurs, à la rose, parce que la rose c'est un parfum que les gens aiment beaucoup.
0: D'accord, mais vous sortez un petit peu d'artisanat. Oui. Avec des œuvres réplicables,
1: oui,
0: peut-être.
1: Oui.
0: Vous faites
1: mais
0: pas
1: je travaille avec un savonnier, un
0: oui,
1: artisan savonnier. Je travaille qu'avec des artisans.
0: D'accord.
1: Un artisan savonnier et un artisan pour faire couler la cire. Que
0: d'accord.
1: Des tout petits artisans. Moi, et tout ça fait en France. Voilà.
0: Oui.
1: Donc quand on j'invite à alors c'est vrai que tout ça c'est un coût. C'est un vrai coup, mais
0: oui, parce qu'il faut un volume.
1: Mais ça n'a pas de prix. Ça n'a pas de prix parce que faire travailler des artisans français, c'est un cadeau que l'on fait non seulement à soi, mais aussi pour notre cher pays.
0: Oui, c'est. Mais c'est pas toujours évident parce que il y en a de moins en moins.
1: Ouais.
0: Et lorsqu'il y a un certain volume, eh bien, on se tourne beaucoup vers des grands donneurs d'ordre plutôt que des petits artisans qui font appel à des artisans qui rêvent de faire des grands volumes.
1: Ouais.
2: Donc, pour les artisans viticoles, on disait que boire un canon, c'est sauver un vigneron. Là, on peut effectivement aller retrouver Florence Anne et avoir un bout du ciel qui, comme ça, vous
0: voilà,
2: est offert.
0: Sur Atelier de l'Enfant Jésus.
1: Et pourquoi je vais juste peut-être un peu comme ça terminer sur ça pour l'artisanat. Moi, j'aime le côté unique et c'est toujours pour répondre à cet appel profond et évangélique qui nous dit tu as du prix à mes yeux et je t'aime et tu es unique. Et en fait, moi, c'est ça que j'aime dans l'artisanat, c'est que chacune de mes œuvres est unique, chacun de mes saints patrons est unique. Alors, il y a quand même une base, hein, évidemment, parce que je ne peux pas voilà. Mais il y a. J'y mets une part, j'y mets de moi à chaque fois. J'ai l'impression de laisser Dieu passer, en fait. En fait, à chaque fois, de mettre une part aussi de ce que je crois et de ce qu'est Dieu. Et voilà, c'est pour moi aussi, c'est ça pour moi l'artisanat.
0: Alors, j'ai une foi moins flamboyante. Comment ?
4: Il n'y a plus rien à rajouter.
0: Il n'y a plus grand chose à rajouter, oui. Il y a une part moins flamboyante, mais moi, je parle de charge émotionnelle, effectivement, de ce qu'un artisan produit à ce niveau-là. Donc, voilà. Il nous reste quelques secondes. Donc, nous avons eu le plaisir et l'honneur d'accueillir Florence Anne Ambroselli de l'Atelier de l'Enfant Jésus. Donc, atelierdenfantjésus.com.
1: Oui.
0: Donc, vous pouvez aller regarder, voir ses œuvres, la contacter. Pour nos auditeurs parisiens, elle est basée en région parisienne à Boulogne-Billancourt.
1: Oui.
0: Donc, vous pouvez, y compris sur tous les réseaux, la solliciter. Voilà, je vous remercie beaucoup. Florence Anne, merci.
1: Avec joie, merci.
2: Merci
1: de m'avoir
2: Florence
1: accueilli.
0: Merci Benoît. Et puis, à la semaine prochaine.
2: À très vite, chers amis auditeurs.
1: Merci beaucoup.
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6: 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Bienvenue à tous, il est 6h57, restez bien avec nous. Dans 3 minutes, rediffusion du libre journal de géopolitique profonde dirigé hier matin par Nicolas Stocker.
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0: bienvenue, merci d'être avec nous ce dimanche 24 mai 2026. Voici les grands rendez-vous de votre journée. Tout à l'heure à 9h30, chant grégorien proposé par Patrick Bonken. À 10h30, nous retransmettrons en direct la messe dominicale depuis Saint-Nicolas-du-Chardonnay. À midi, en direct également, le libre journal de Lumière de l'Espérance, dirigé cette semaine par Dominique Tasso. À 15h, liturgie et musique sacrée proposée par Henri Devilliers. À 17h, en toute bonne foi de France Andrieux. En direct à 18h, le libre journal des Amitiés Françaises de Thierry Delcourt. À 21h30, enfin, le libre journal du numérique est dirigé par Jean-Étienne Posa. Mais pour l'instant, voici la rediffusion du libre journal de Géopolitique Profonde dirigé hier matin par Nicolas Stocker. Le sujet, les dernières nouvelles de l'affaire Epstein avec Marc-Gabriel Draghi. 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Bon dimanche.
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0: Et bonjour Nicolas, c'est à vous.
1: Eh bien, bonjour Virginie. Bonjour chers auditeurs de Radio Courtoisie, bienvenue en direct dans ce livre journal de Géopolitique Profonde. Nous sommes le 23 mai 2026. Merci à Virginie pour la réalisation donc de cette émission. Que ferions-nous sans nos techniciens et autres techniciennes? Et elle n'est pas des moindres, Virginie, pour la bonne marche de Radio Courtoisie. Nous avons aussi des bénévoles, nous avons au moins un bénévole. Je pense que Sylvie est repartie, mais vaquée à ses occupations. Mais par contre, nous avons Patrick, qui est, si je ne m'abuse, présent. Patrice est présent, oui, voilà. Patrice est présent dans cette matinale. Il est revenu, lui, de vacances, Patrice. Donc, nous le remercions vivement pour tenir le standard. Tenir le standard, chers auditeurs, ça veut dire que vous pouvez passer des coups de fil, même s'il est préférable. Mais après tout, vous pouvez appeler. Ne soyez pas trop long, par contre, parce que des fois, le standard, et là, je pense que ce sera le cas, est pris d'assaut. Donc, soyez assez bref dans le questionnement qui est le vôtre ou la remarque, observation. Coup de cœur ou coup de gueule qui sera le vôtre lorsque vous aurez le standard. Sinon, vous passez par courriel électronique et bien évidemment, ces courriels vont venir jusqu'à moi et nous poserons les questions à l'invité du jour. Je rappelle, mercredi, eh bien, il y avait énormément de questions. Les questions sont certaines arrivées un peu tard, ce qui fait que je n'ai pas pu toutes les poser. J'essaie de faire en sorte de poser absolument toutes les questions. Donc, n'hésitez pas à envoyer les questions que Michel Dumas prépare son quatrain, hein, son quatrain du samedi. Il sera lu, bien sûr, comme le reste. Donc, voilà, nous aurons un moment d'échange. Nous allons faire une revue de presse ce matin, revue de presse avec l'invité. Hein. Vous savez que Lara est actuellement, Lara est actuellement en émission dans une matinale de Géopolitique Profonde, puisque les matinales de Géopolitique Profonde entre 7h et 10h tous les jours du lundi au samedi. Et donc, vous ne l'avez plus le samedi, mais vous l'avez le mercredi, un mercredi sur deux, maintenant dans le Libre Journal de la Résistance française. Voilà, bon, je pense que j'ai fait un petit peu le tour, donc je vais tout de suite, sans plus attendre, vous présenter l'invité du jour, un invité que j'apprécie particulièrement, que je connais maintenant, bien que j'ai appris à connaître au fil des mois, et presque, je dirais, au fil des années maintenant, que nous avons eu déjà dans ce libre journal de Géopolitique Profonde. Il s'agit de Marc-Gabriel Draghi. Bonjour Marc-Gabriel.
2: Bonjour Nicolas, bonjour à tous les auditeurs et auditrices de Radio Courtoisie. C'est toujours un plaisir d'être avec vous en ce samedi matin.
1: Alors, oui, ça fait un moment que ça n'était pas arrivé. Et puis maintenant, c'est vrai que Marc-Gabriel est un permanent de la matinale de Géopolitique Profonde. Vous le retrouvez sur beaucoup de médias alternatifs. Il est particulièrement apprécié et demandé par les uns et par les autres. Et il est, en tout cas le vendredi matin, mais c'est avec Lara dorénavant, dans les matinales aussi de Géopolitique Profonde, vous le trouvez en général entre 7h15 et 8h le matin. Et oui, l'avenir est à ceux qui se lèvent tôt, et c'est le cas de Marc-Gabriel. Marc-Gabriel, je rappelle ton dernier ouvrage, c'est CBDC, une monnaie pour asservir l'humanité, KA édition, c'est bien ça ?
2: C'est bien ça.
1: Voilà, donc tu expliques en effet que ces CBDC, ces monnaies électroniques sont des monnaies ont comme objectif de nous asservir et nous les envoyons le développement actuellement, justement.
2: C'est ça, le contrôle total. Et c'est surtout, c'est un livre, évidemment, le thème principal sont les monnaies numériques et notamment l'euro numérique qu'on nous prépare, mais qui est fortement ralenti. L'agenda est fortement ralenti jusqu'en 2029-2030. Et ça parle aussi plus généralement de l'agenda de la grande numérisation qui va être réactivé à la rentrée prochaine avec évidemment la censure des réseaux sociaux et donc l'instauration de l'identité numérique par une voie détournée, mais aussi, on en parle assez peu, mais ça commence à arriver sur le devant de la scène et notamment dans les débats chez les médias alternatifs, c'est la fameuse facturation électronique qui est un contrôle fiscal permanent. C'est un thème qui reviendra certainement. C'est la fameuse facturation électronique qui est un contrôle fiscal permanent. C'est un thème qui reviendra certainement

0: pas solutionné avant la mi-juin ou la fin du mois de juin, on allait sur une crise qui allait entraîner des pénuries suite au fait que plusieurs millions de barils ne peuvent pas être, on va dire, disséminés dans le marché international pétrolier. Donc, a priori, on pourrait aller sur certaines zones qui ne sont pas producteurs nets, sous-entendu l'Europe, aller vers un blackout, enfin un blackout, en tout cas un blocage, pardon pour le terme anglais, mais un blocage complet d'une partie de l'économie et une très grande partie de l'économie, et en particulier au sein de l'Union européenne, puisque vous savez que l'été, c'est traditionnellement le pic de consommation de kérosène et de pétrole, notamment pour permettre les voyages et les vacances. Donc l'Agence internationale de l'énergie tire la sonnette d'alarme, et le Fonds monétaire international et la Banque mondiale, il y a quelques semaines, ont dit que s'il n'y avait pas de déblocage du détroit d'Ormuz, l'été allait être très très chaud, et surtout la rentrée qui arrivait après.
1: Eh oui, ben ça, on va y revenir en effet à la situation au Moyen-Orient dans un instant dans la revue de presse. Alors, est-ce que cette crise financière, ce sera le règne des marchands du temple, la fin du règne des marchands du temple? Hein, tu as remarqué ma dextérité à aller d'un livre à l'autre. C'est le gouvernement des banquiers, toujours KA édition, c'est ça? Que tu parles de quoi dans ce livre?
0: Ah, c'est le premier, c'est une histoire du capitalisme et justement des crises qui des fois sont organisées et qui sont conjuguées avec des agendas géopolitiques. Et je pense que c'est le thème d'actualité, puisqu'on voit bien que si il y a crise financière et qu'il n'y a pas de déblocage, c'est en grande partie à cause d'une guerre israélo-américaine, pour ne pas dire une guerre israélienne au Moyen-Orient, puisque Trump a obéi à Benjamin Netanyahou, en tout cas a accepté d'intervenir d'après les informations qui avaient été fournies par Israël. Et ça avait été déjà le cas en 1973, à l'occasion du premier choc pétrolier, pour transformer d'une certaine manière la géopolitique du Moyen-Orient et du monde, mais aussi imposer une nouvelle économie. Puisque je rappelle que Nixon, 2 ans avant le choc pétrolier de 1973, avait décorrélé la création monétaire de la monnaie mondiale qui était le dollar avec les stocks d'or. Donc on voit bien qu'il y a une conjugaison entre la géopolitique internationale, des conflits militaires et aussi la restructuration de l'économie mondiale. Et je pense qu'on est en plein dedans actuellement sur l'année 2026 et qu'on n'a pas fini. Et je pense que vous avez raison, mon cher Nicolas, de poser la question, de poser la question du est-ce qu'on va se laisser faire? Puisqu'on voit qu'il y a une prise de conscience dans l'opinion publique mondiale, même si elle est minoritaire évidemment, que certains grands événements se font pas forcément évidemment dans l'intérêt des peuples et des nations. Donc à voir ce que ça va donner cet été et à la rentrée, sachant que je n'apprends rien à personne. Nous sommes a priori dans la dernière année du mandat d'Emmanuel Macron et nous, on va avoir des questions politiques nationales très prégnantes qui vont se poser sur cette dernière année de mandat, puisqu'on doit élire a priori un nouveau président.
1: A priori,
0: A
1: s'il y a
0: priori.
1: une élection, voilà, si
0: C'est
1: une
0: ça.
1: élection se déroule en 2027, ce qui n'est pas encore garanti. Très bien, Marc-Gabriel, ta grande spécialité, c'est l'ordre, le nouvel ordre mondial. C'est tes premiers ouvrages, le grand Reset en marche, la grande narration vers la mort des nations. Est-ce que ce nouvel ordre mondial, avec l'agenda, c'est l'expression que tu affectionnes particulièrement, est-ce qu'il a pris quand même un peu de plomb dans l'aile, au vu des derniers événements?
0: On en a parlé plusieurs fois ensemble, Nicolas, à ce micro et aussi au micro de GP. C'est un agenda qui est construit pour s'adapter aux événements, mais il a clairement pris déjà du retard. Et il y a certains volets qui ont été, on va dire, atténués. C'est un peu comme une maladie, vous savez, certains symptômes qui des fois sont cachés et certains médicaments qui agissent. Par contre, je pense que ça, la plus grande partie des retards n'est pas due à un homme politique, mais plutôt à un sentiment dans les populations. On en avait parlé ensemble, mais par exemple, la caducité du pass vaccinal a été permise, notamment grâce aux manifestations anti-pass en France, qui a été quand même plutôt l'œuvre d'une population de retraités et qui avait fortement inquiété les

0: services de renseignement, puisque on devait, souvenez-vous, préparer les élections présidentielles et la réélection d'Emmanuel Macron en 2022. Donc, ça a permis de mettre un terme à l'agenda. Il y a eu aussi le narratif de la guerre en Ukraine. La guerre en Ukraine n'est pas un narratif, c'est une vraie guerre, c'est un vrai conflit avec des morts. Mais en France, il faut le dire, le gouvernement et l'élite politique se sert de la guerre en Ukraine pour nous imposer des mesures politiques et liberticides. C'est ça que je veux dire quand je parle de narratif. Je rappelle que la France, constitutionnellement et diplomatiquement, n'est pas en guerre avec la Russie, malgré le fait que le gouvernement se considère en guerre avec la Russie. C'est un peu compliqué, mais d'un point de vue institutionnel, nous ne sommes pas en guerre avec la Russie, a priori, c'est-à-dire il n'y a pas de troupes déployées officiellement. L'armée française n'a pas attaqué, n'est pas sur le front russo-ukrainien. Mais on voit que la guerre en Ukraine, par plusieurs facteurs, a ralenti l'agenda du nouvel ordre mondial et ce qu'on avait appelé aussi l'agenda 2030, par plusieurs aspects, surtout par un aspect déjà de non-adhésion des populations au soutien à l'Ukraine. Je le dis souvent, certains ont été prompts à aider les Ukrainiennes dans les premiers mois à accueillir des Ukrainiennes, mais ça s'est vite arrêté là quand on a vu les transferts massifs de millions et de milliards vers l'Ukraine, qui est un pays très très corrompu et dont on n'a pas une grande affection et un lien historique. Je veux dire, l'Ukraine, ça reste assez loin de la culture française et des liens d'amitié même entre puissances. Historiquement, on est même plus proche des Russes, même si l'Ukraine est évidemment un peuple frère, un peuple très très lié à la Russie. Mais nous, historiquement, on est plus lié à la Russie. Donc, ce qui fait qu'il n'y a pas eu d'adhésion à ce narratif de guerre contre Poutine et contre la Russie. Et je pense que ça a affaibli sur plusieurs aspects cet agenda qui est en net recul, mais on le sent, le gouvernement et le régime macronien agitent certains chiffons pour réaccélérer certains volets et notamment la censure des réseaux sociaux. On l'a vu au début de l'année 2026.
1: Eh bien, on rappelle les livres donc de Marc-Gabriel Draghi à se procurer de toute urgence, si ce n'est déjà fait, chers auditeurs de Radio Courtoisie. CBDC, une monnaie pour asservir l'humanité, K.A. édition. Toujours K.A. édition, le règne des marchands du temple, c'est le gouvernement des banques. Et puis, c'est K.A. édition, c'est un petit peu l'éditeur historique de Marc-Gabriel Draghi. Vous avez la grande narration vers la mort des nations, le grand reset en marche. 2020 en 1 du nouvel ordre mondial. Je n'ai rien oublié.
0: Parfait, Nicolas.
1: Ah, très bien. Allez, on commence cette revue de presse tout de suite, chers auditeurs de Radio Courtoisie, avec, je dirais, sur un fond de nouvelles frappes attendues ce week-end de même par bien nombre d'experts. Axios a relayé l'information de bruit de couloir, eh bien, comme quoi, ce week-end, en fin de semaine, sur la Pentecôte, c'est ainsi certainement que le pseudo-chrétien Donald Trump veut fêter l'Esprit-Saint descendant sur Terre, eh bien là, ce sont des bombes qui risquent de descendre sur la tête des Iraniens, voilà, hein, ce ne sont pas des langues de feu, ou plutôt le feu au sens propre du terme. J'avoue que je m'étais à une époque scandalisé des propos du pape François lors du premier mandat de Trump. Le pape François, dans sa démagogie habituelle, avait contesté un brevet de bon chrétien à Trump en lui expliquant que lorsqu'on était un chrétien, on faisait des ponts et non pas des murs. Je trouve que c'est à peu près la seule chose qui restera des mandats de Trump, en tout cas du second mandat. C'est sa politique vis-à-vis des flux migratoires et sa politique sécuritaire et aussi son hostilité avérée et salutaire vis-à-vis du woke LGBT aux États-Unis. Hein. Mais par contre, sur les questions internationales, on ne peut pas en dire autant. Donc, sur le fond de risque de bombardement, Trump a d'ailleurs annoncé qu'il n'irait pas cette fin de semaine au mariage de son fils. Il restera à la Maison-Blanche. Il n'ira pas non plus faire du golf. C'est pas bon signe pour la paix au Moyen-Orient. Eh bien, nous apprenions hier soir la démission, Marc-Gabriel Draghi, d'une personnalité influente. On portait le MAGA qui avait porté Trump au pouvoir, en 2024, comptait beaucoup sur elle. C'est Tulsi Gabbard. Tulsi Gabbard, directrice de la sécurité, du renseignement, pardon, la directrice de l'ensemble des services de renseignement américains, qui annonce sa démission au prétexte d'une maladie de son mari, diagnostiquée d'un cancer des os. Mais il semblerait que ce ne soit qu'un prétexte et qu'il y ait des désaccords. Alors, Marc Gabriel, cette démission de Tulsi Gabbard annonce-t-elle de nouvelles frappes au Moyen-Orient incessamment?
0: Alors, ce qu'on peut dire déjà, c'est que c'est une démission emblématique. Oui. Tulsi Gabbard, tu l'as rappelé, mon cher Nicolas, est une figure du mouvement MAGA et d'une large coalition, hein, puisque rappelons qu'elle avait un profil démocrate et qu'elle avait rejoint l'équipe Donald Trump pendant les élections pour montrer en gros que Donald Trump, c'était un programme d'America First, où les intérêts américains allaient redevenir les objectifs prioritaires avant les ingérences internationales commandées par une petite puissance du Proche-Orient. Il faut le dire honnêtement, on aurait pu penser que Tulsi Gabbard aurait démissionné avant, notamment en fait au déclenchement de l'opération Epic Fury le 28 février 2026, il faut le rappeler qu'elle avait fait des déclarations contredisant les analyses israéliennes, notamment du Mossad, et les analyses du bureau de Benjamin Netanyahou, en expliquant que l'Iran n'était pas du tout en route pour élaborer une arme nucléaire. Et ça, c'était les déclarations des services de renseignement et de la direction des services de renseignement américains, chose que Donald Trump a refusé d'écouter en lançant l'opération Epic Fury. Et on voit bien que Tulsi Gabbard avait été forcée, contrainte d'avaler des couleuvres. Tulsi Gabbard avait rejoint l'équipe Trump comme figure politique de la non-ingérence, du projet de non-ingérence des États-Unis dans des coins du monde où Trump avait promis de se retirer. Rappelons-le, Trump a été élu sur des promesses de campagne de ramener les boys à la maison et même de se désengager de divers conflits, de divers conflits mondiaux. Je le rappelle, a été élu comme homme de paix. C'est-à-dire, c'est celui qui allait faire la paix en 24 heures ou en 48 heures en Ukraine et en Russie. C'est celui qui allait mettre un terme au génocide à Gaza. Alors là, on pouvait un peu plus en douter parce que, connaissant les liens de Trump avec certains officiels israéliens, c'était un peu plus compliqué. Mais en tout cas, il était celui qui devait tordre le bras à Benjamin Netanyahou. Et Tulsi Gabbard avait été contraint, pour revenir à la guerre en Iran, avait été contraint d'avaler des couleuvres et on aurait pu penser qu'elle démissionne avant. Là, a priori, et je pense que tu fais bien de le rappeler, il va y avoir une reprise, puisque les Iraniens ne veulent rien concéder et les Iraniens ont gagné sur le court et moyen terme. Pour l'instant, ce sont les Iraniens qui ont gagné le rapport de force entre les États-Unis, Israël et l'Iran, puisqu'ils ne concèdent rien et ils ne veulent pas accepter certaines concessions pour ne pas permettre à Donald Trump d'afficher même symboliquement une victoire. Donc Donald Trump va être contraint, entre guillemets, d'attaquer l'Iran et ça pourrait être, comme tu l'as dit Nicolas, ce week-end. Donc cette démission arrive quand même à point nommé pour Tulsi Gabbard, même si évidemment la raison principale est le cancer des os de son mari, qui est quand même une nouvelle un peu qui doit être très surprenante pour elle et dommageable, et qu'elle veut a priori l'accompagner. En tout cas, malgré cet état de maladie, c'est une nouvelle qui tombe à pic pour la figure politique Tulsi Gabbard.
1: Avec précédemment un de ses subordonnés à Tulsi Gabbard qui avait démissionné, ça avait fait grand bruit, c'était Joe Kent.
0: Joe Kent, qui avait dénoncé le rôle d'Israël d'ailleurs.
1: Voilà, et Joe Kent, chef de l'antiterrorisme, qui eh bien, est sur des désaccords profonds avec le Donald Trump en exercice. Non pas le Donald Trump candidat, mais le Donald Trump qui a trahi une partie Exactement. Non négligeable de ses promesses de campagne pour verser, pour basculer. J'ai envie de dire un petit peu comme lors de son premier mandat, on l'oublie un peu, mais outre le côté foutraque du personnage, les démissions qui s'enchaînent autour de lui, j'ai envie de dire qu'il recommet les mêmes erreurs que lors de son premier mandat, et il bascule, et cette fois-ci de façon encore beaucoup plus violente et rapide, vers le camp néo-conservateur, le camp aussi de l'AIPAC, de son autre soutien. Hein. Il est vrai que Trump, on l'avait un peu oublié pour ce qui nous concerne, ne voulant voir que le MAGA chez Trump. Trump avait été élu aux États-Unis et avait fait une campagne sur deux jambes, hein, comme tout bon bipède qui se respecte. Il y avait une jambe MAGA et puis une autre jambe qui était, il ne faut pas se leurrer, déjà avec un énorme soutien financier de l'EPAC, des lobbies sionistes, hein, des groupes de pression sionistes, parce qu'on est sur Radio Courtoisie. Je voudrais bien m'excuser, cher auditeur, pour cet horrible anglicisme. Donc, les groupes de pression sionistes qui faisaient partie aussi de la majorité qui avait porté Trump triomphalement au pouvoir. Par contre, eh bien, au lieu d'essayer de jouer un petit peu sur les deux tableaux, on peut le dire aujourd'hui, il a trahi le MAGA. Et je pense que c'est très mauvais signe pour les mid-termes, Marc-Gabriel Draghi, c'est-à-dire les élections de mi-mandat.
0: Exactement. Alors, si je peux me permettre, dès 2020, sur Géopolitique Profonde et à la sortie de mon livre Le Grand Reset en Mars, j'avais expliqué que Trump était une escroquerie dans le sens où il n'était pas un plein opposant au Nouvel Ordre Mondial, mais c'était plutôt une construction de l'hyperclasse pour capter la révolte populaire du peuple américain qui en avait marre du mondialisme traditionnel sous les mandats de Barack Obama. Alors par contre, là où moi j'avais rejoint la plupart des analystes, c'est que pour moi, Trump était le plan B par rapport à Kamala Harris ou Joe Biden. C'est-à-dire en fait, il y a le mondialisme version, on va dire le mondialisme sorosien, le mondialisme traditionnel, et il y a le mondialisme qui est forcé de faire des concessions avec des aspirations de certaines populations à ne pas voir leur nation mourir. Et Trump, en fait, c'est un objet politique qui a été construit par des éléments de langage et par la manipulation du big data. Je l'avais documenté dans le Grand Reset en Mars, où j'avais dit Cambridge Analytica, il y a des ponts. Alors là, justement, je vais prendre un mot du pape François. Il y a des ponts qui se sont faits et des liens qui existent avec Palantir. En fait, et Steve Bannon, on y reviendra peut-être après, on voit aussi avec les révélations autour de l'affaire Epstein, il y avait à partir des années 2015 une réelle motivation de la part de l'hyperclasse de contrôler et de structurer des mouvements nationalistes qui soient adossés à Israël. C'est-à-dire, en fait, on autorise le nationalisme et le patriotisme, mais il faut impérativement que tout mouvement patriote et national soit solidaire et soutien d'Israël. Et Donald Trump, en réalité, c'est le premier mouvement, le mouvement MAGA, c'est le premier mouvement politique, enfin, les États-Unis ont toujours été évidemment pro-Israël, mais c'est le premier mouvement politique à revenir vers le peuple, et Donald Trump parlait réellement au peuple. Mais la condition, le critère qu'il ne doit pas dépasser, c'est sa solidarité avec l'agenda israélien. Et on voit bien que tu l'as très bien rappelé, il avait déjà trahi en réalité ses promesses de campagne de non-ingérence quand il avait tué Qassem Soleimani sous les ordres de Mike Pompeo.
1: À la fin de son premier mandat.
0: Et on avait déjà dit, enfin moi pour le coup j'avais déjà dit attention, c'est là où on voit bien qu'il n'est pas du tout libéré de ses liens avec les groupes de pression pro-israélien, et j'avais mis en doute. Bon, après, il suffisait aussi de voir la place que prenait Jared Kushner dans les conseils et l'administration Trump pour se rendre compte que Trump n'était pas si libre que ça des pressions sionistes et israéliennes. Après, pour revenir...
1: Et des milieux, Marc-Gabriel, néo-conservateur général. On oublie aussi, entre 2016 et 2020, cette âne expliquait, cet âne batté expliquait qu'il allait arrêter la guerre en 24 heures en Ukraine. Mais on oublie qu'entre 2016 et 2020, il n'est pas pour rien Donald Trump dans le forçage, je dirais, de l'intervention de la Russie en Ukraine, d'opération spéciale, parce que il a contribué grandement lors de son premier mandat à l'armement de l'Ukraine, les missiles Javelin qui ont fait des dégâts considérables, par exemple. C'est Trump qui les a livrés. Hein, c'est encore. Et là, en effet, il y avait. Et il faut dire toute ta clairvoyance par Gabriel, il y a là une belle imposture.
0: Et c'est totalement juste et on le voit sur la structuration et l'organisation du futur conflit en Ukraine. On voit bien que Trump n'a pas du tout bloqué et stoppé les réseaux néoconservateurs. Il y a eu, alors il y avait des déclarations, il y avait éventuellement des apaisements et des relations entre Poutine et Trump, mais sur la structuration de fond, même on pourrait parler des biolabs, etc., en Ukraine, tout a continué à se passer de 2016 à 2020. Voilà. Et même sur d'autres problématiques. Alors après, moi, je prends toujours ce cas symbolique puisque c'est un peu ma thématique privilégiée, mais Donald Trump a aussi été élu, et on en a parlé souvent, j'en ai parlé souvent à ton micro, mon cher Nicolas, sur l'hostilité à la réserve fédérale. Il y a eu même plein de déclarations. Notre pays a été kidnappé en 1913, etc. Trump, il a été élu sur un fond d'hostilité à la réserve fédérale qui est, on va dire, le consortium qui symbolise le plus l'oligarchie américaine et le pouvoir justement de ces grandes banques apatrides des transnationales. Et la réalité, c'est que Donald Trump, malgré des déclarations et des attaques contre le gouverneur qui était à l'époque Jerome Powell, n'a jamais rien fait pour mettre à bas la puissance de la réserve fédérale et donc la puissance des grandes banques de Wall Street qui ont des intérêts transnationaux et pas seulement américains. Et on le voit là avec son deuxième mandat, il vient de nommer Kevin Warsh, le gendre de Ronald Lauder, le président du Congrès juif mondial, membre du méga groupe fondé par Bronfman et Les Wexner. Donc on voit bien que Donald Trump, il y a la posture, et tu en as très bien parlé, il fait des déclarations, des fois il y a des éléments qui vont dans le bon sens, c'est-à-dire il joue des fois un rôle un peu de court-circuitage, il y a des fois des choses qui sont intéressantes, mais la réalité c'est que sur le fond, et je pense que tu l'as parfaitement démontré, sur le fond, il a conservé les tendances et l'infrastructure du néoconservatisme américain et en fait de l'Amérique impériale, en fait de l'Amérique gendarme du monde qui place ses pions pour poser problème à d'autres grandes puissances.
1: Alors, toujours dans l'actualité de ces derniers jours, qui a encore très mauvaise nouvelle aussi pour le MAGA, la défaite de Thomas Massy, et puis on y reviendra sur l'affaire Epstein. Thomas Massy, c'est celui qui a forcé un peu la main des républicains autour de Trump et de Trump lui-même à, eh bien, justement, à être obligé avec Pam Bondi de divulguer les courriels électroniques, les millions de courriels électroniques sur l'affaire Epstein. Eh bien, il ne cessait de l'injurier, hein, le vieillard Trump. Là, quand même, on est un peu dans des espèces de violences séniles. Il envoyait des tweets rageurs contre celui qui avait été quand même un de ses soutiens. Il a tout fait pour le faire battre. C'est l'argent de l'EPAC qui l'a battu, qui l'a fait battre. Il allait même dire, après sa défaite, Thomas Massy, eh bien, j'ai voulu passer un coup de fil à pour féliciter mon vainqueur, mais il devait être à Tel Aviv, on ne sait trop où. Je n'ai pas réussi à le joindre. Voilà.
0: Et alors, je me permets, Nicolas, de te corriger, puisque tu as dit que Thomas Massy a un peu forcé, il a beaucoup forcé la main à l'administration Trump, puisqu'il est à l'initiative, avec le représentant Rocana, de la rédaction de Epstein Files Transparency Act, qui est EFTA, c'est-à-dire la loi de transparence sur les dossiers Epstein. C'est lui qui est à l'initiative de cette loi et qui a porté l'initiative bipartisane pour forcer le ministère de la Justice à divulguer ces documents. Donc c'est un élément, c'est la cheville ouvrière de la divulgation des dossiers Epstein. Alors il a évidemment beaucoup communiqué, évidemment c'est une défaite pour le mouvement, le véritable mouvement America First, parce que beaucoup de gens ont rejoint Massy hein, depuis la défection de Trump à la volonté de faire l'Amérique plus forte et l'Amérique en premier. Ce qui est certain, c'est que c'est une terrible nouvelle à la fois pour les États-Unis, mais aussi à la fois pour nos pays. Parce que Thomas Massy avait posé les enjeux de cette élection, c'était de savoir si Israël dominait encore la vie politique américaine. Et la réponse, c'est oui, puisqu'il a perdu à 55-45. Et je pense que cette question qui doit se poser sur notre...
1: On se demande s'il n'y a pas de trucage. Hein. On se demande quand même s'il n'y a pas eu aussi une élection truquée, ce qui est d'ailleurs un... Alors là, c'est le comble, c'est la cerise sur le gâteau, quand on sait que Trump a toujours... c'est toujours, et à mon avis, à juste titre, indigné qu'on lui ait volé l'élection en 2020. Il faut savoir qu'il fait exactement la même chose.
0: Et là, bah, la question se pose parce que Ed Gallerin, donc l'adversaire, bat Thomas Massy de 10 200 voix et il y aurait eu 10 800 voix électroniques, vous savez, les fameuses.
1: Ah bah tiens donc.
0: Les voix et les voix par correspondance et qui 10 800 qui auraient été en faveur, donc qui auraient fait basculer évidemment l'élection. Bon, c'est des questions évidemment qui se posent. Thomas Massy, je sais pas ce qu'il va décider de faire. De toute manière, ça paraît très compliqué. On l'avait vu avec les quatre Trump de revendiquer une éventuelle triche de l'adversaire. Mais en tout cas, ce qui est certain, c'est que Thomas Massy avait posé les bonnes questions sur l'action de Trump et sur la domination de la vie politique américaine par Israël. C'est une question qu'on devrait se poser aussi chez nous, puisque là, sur les dernières révélations qui ont été faites là, sur la campagne des élections municipales, on voit bien que l'ingérence russe n'est a priori pas l'ingérence la plus importante dans notre pays, et c'est la moindre des choses de le dire, puisque a priori, il y a des ingérences israéliennes qui aurait été réalisé en pleine campagne municipale, notamment contre des candidats LFI. Alors qu'on aime ou pas la France insoumise, c'est pas la question. La question est de savoir s'il y a des États étrangers qui s'ingèrent dans les campagnes politiques. Et a priori, Israël s'ingère dans nos campagnes de manière beaucoup plus importante que peuvent le faire les Russes.
1: Alors, autant c'est vrai que l'influence des lobbies sionistes reste particulièrement importante aux États-Unis et font encore les élections, autant l'opinion publique américaine est en train de basculer totalement. C'est terminé. C'est-à-dire qu'une opinion publique qui était très favorable à l'État d'Israël ne l'est plus aujourd'hui. Il y a, rien que sur ces quelques derniers jours, hein, on va pas revenir sur... le génocide à Gaza, on ne va pas revenir sur la purification ethnique au sud Liban, mais où les chrétiens en prennent aussi pour leur en prennent aussi plein la musette. Hein. Il n'y a pas que les Arabes musulmans, je le dis pour la droite attardée, qui considère qu'Israël est le meilleur bouclier contre l'islamisme. Il faut bien savoir que eh bien, parmi les premières victimes des Israéliens, par exemple au sud Liban, mais aussi à Gaza, il y a des chrétiens encore. Chez les Palestiniens, eh bien, ils sont exterminés exactement comme les autres, et sans parler des brimades, des humiliations que peuvent subir les chrétiens en Israël jusqu'à Jérusalem. L'exemple le plus flagrant, évidemment, j'aimerais que nous en dises quelques mots, c'est l'infâme petit gros Itamar Ben-Gvir, qui est vraiment un individu répugnant, qui affectionne un petit pins avec un nœud coulant. C'est-à-dire que c'est l'homme de l'apartheid israélien. Itamar Ben-Gvir, c'est on pend les terroristes palestiniens. C'est une loi qu'il a initiée pour exécuter, pour condamner à mort des terroristes palestiniens. Ce qui, alors, il signe par là même l'État d'apartheid que représente aujourd'hui l'État d'Israël. Et donc, il y a eu cette flottille. Alors, on peut penser ce qu'on veut de ceux qui étaient sur cette flottille. Hein. Moi, ce ne sont pas des amis politiques, ce n'est pas le sujet. Mais là, l'humiliation, justement, et le fait de jouir de cela, parce que c'est un Itamar Ben-Gvir, quelqu'un qui jouit justement d'humilier, de montrer le suprémacisme juif israélien, et donc qui humilie ses militants de la cause palestinienne, Quel est ton ressenti sur ce qui s'est, sur ces images qui ont choqué jusque dans le gouvernement israélien, hein, Gideon Saar, le ministre des Affaires étrangères, s'est indigné en disant « Itamar Ben-Gvir, tu es la honte du gouvernement israélien car tu as ruiné tous les efforts qui sont les nôtres pour essayer de donner une bonne image à l'étranger par cette mascarade honteuse ».
0: Alors, ce que je vais dire, c'est, alors déjà, il y a eu une indignation internationale de tous les pays du monde. Je rappelle quand même que Giorgia Meloni.
1: Même Zemmour s'est indigné. Même
0: Zemmour. Alors, par contre, sur les indignations israéliennes, je serais un peu plus mesuré. C'est que je pense que c'est de l'hypocrisie, puisqu'en fait, Itamar Ben-Gvir, en réalité, a démontré, justement, la réalité du traitement israélien. À la fois des Palestiniens, mais en fait des militants pro-palestiniens. Ce qui est reproché à Itamar Ben-Gvir, et en fait tu l'as parfaitement démontré dans ta présentation, c'est de révéler le vrai visage d'Israël. Et on dit tout le temps, ah oui, c'est le gouvernement Benjamin Netanyahou, Bibi, l'extrême droite. Mais la réalité, c'est, on va le voir, puisqu'il y a des élections qui vont intervenir au mois de septembre, des élections anticipées qui vont intervenir fin août, début septembre en Israël. La réalité, c'est que le visage d'Israël, c'est ça. Alors après, il y a des politiques qui sont beaucoup plus fins qu'Itamar Ben-Gvir, qui est un gros lourdeau, comme tu l'as présenté dans ton introduction, et qui en fait porte préjudice, puisque à un moment où Israël commet un génocide à Gaza, fait une épuration ethnique au Liban et détruit une grosse partie du patrimoine chrétien, oui. Et ça il faut quand même le dire, des monastères, il n'y a pas seulement des calvaires qui sont détruits par des soldats israéliens, il y a du patrimoine des monastères, des abbayes, des vieilles églises qui sont pluricentenaires, pour ne pas dire plurimillénaires, qui ont...
1: Quand on pense que Sarah Knafo est membre en tant qu'au Parlement européen de la commission de défense des chrétiens d'Orient, Knafo qui n'a pas un mot, et alors parlons de la malheureuse, quand même, elle s'est perdue en politique, Marion Maréchal Le Pen, censée être une bonne catholique, une bonne chrétienne, et qui soutient ce genre de d'agissement israélien, qui en effet sont anti-chrétiens.
0: Et totalement, et même, alors les Israéliens, sur le massacre et la destruction, ils ne font en réalité pas de distinction entre musulmans et chrétiens. C'est des Libanais, c'est des Arabes palestiniens ou des Arabes libanais, ils font pas de distinction. Par contre, la réalité, c'est qu'on sent bien une agressivité et une hostilité des Israéliens contre les symboles chrétiens. Les crachats, les agressions de religieuses en pleine vieille ville de Jérusalem. On voit bien que Israël est dans une perspective très très belliciste à l'égard de tout le monde, de tout ce qui n'est pas israélien et tout ce qui n'est pas suprémacisme juif. Et pour revenir à ta question, l'indignation a été internationale, notamment Giorgia Meloni a convoqué l'ambassadeur d'Israël et elle a dit que c'était inadmissible. Après, il y a les mots et il y a les régimes de sanctions. Je rappelle que l'Union européenne n'a pas été en capacité d'imposer des sanctions par rapport aux accords commerciaux et même de défense contre Israël, tout simplement parce qu'il y a des pays des pays qui sont favorables au gouvernement de Benjamin Netanyahou par la corruption, et il y a toute l'hyperstructure de l'Union européenne qui se tait et qui ferme les yeux sur les exactions israéliennes, même là quand il s'agit de ressortissants européens. Parce que, comme tu l'as très bien dit, on en pense ce que l'on veut, c'est globalement des gauchistes, mais le rôle de cette flottille, c'était d'amener de l'aide humanitaire, et elle a été interpellée dans les eaux internationales, ce qui constitue un acte de piraterie au sens du droit international. Alors vous me direz, oui, ben, le droit international et Israël, c'est presque un oxymore, ça n'existe pas le droit international.
1: Reconnaissons quand même que les gauchistes ne sont pas les premiers à respecter un quelconque droit. Ils sont, je dirais, en face de ceux qui ne le respectent pas. Mais on le voit, par exemple, dans des pays comme la France, le gauchisme ne respecte pas non plus le droit.
0: C'est tout à fait vrai. Après, je pense qu'il y a quand même la finalité, c'est-à-dire ça reste un bateau qui transporte des médicaments et de la nourriture. Voilà.
1: Voilà. Un blocus complet de Gaza, c'est ignoble.
0: Voilà. C'est ignoble et ça devrait quand même réveiller les fervents défenseurs des droits de l'homme en France, qui sont prompts à s'offusquer quand il y a certaines manifestations dans les rues de Paris. Mais par contre, quand il y a des véritables suprémacistes et des gens qui tuent, là on parle de meurtre, et qui commettent des crimes, sans parler des viols, etc., qui ont été révélés par des enquêtes du New York Times et qui font l'objet de poursuites par Gideon Sarr, comme tu l'as dit, le ministre des Affaires étrangères israélien, et par Benjamin Netanyahou, on pourrait quand même se dire que la France joue un rôle international beaucoup plus prégnant et beaucoup plus concret. La réalité, c'est qu'il y a des demi-condamnations. Là, quand on voit la différence entre la condamnation de notre ministre des Affaires étrangères, alors déjà, on parle de notre ministre des Affaires étrangères, c'est-à-dire en Italie, c'est la première ministre qui condamne. Nous, c'est Jean-Noël Barrot, et c'est Jean-Noël Barrot qui condamne avec des pincettes en essayant de ne pas faire d'impair pour ne pas se faire disputer et gronder par Caroline Yadan. J'invite les gens à aller voir le message de condamnation sur Twitter de Jean-Noël Barrot. C'est une perle de « en même temps macronien ». C'est-à-dire, ah, c'est pas bien Israël, mais bon, Israël, c'est presque Israël a le droit de se défendre, hein, face à des médicaments et à des boîtes de raviolis.
1: Ah oui, non, mais Israël a le droit de se défendre. C'est Golnadel sur CNews.
0: c'est exactement ça. Mais ça pose évidemment la question de la déliquescence de notre classe politique et la même question qu'a posé Thomas Massy, je le répète, la domination d'Israël sur notre classe politique et sur la vie politique française. Et je pense que c'est la question qui doit revenir dans les prochains mois, si on a l'occasion évidemment d'aller aux urnes.
1: Très bien, alors on n'est plus très loin de la pause donc méridienne, donc pas de questions pour le moment d'auditeurs, je ne sais pas ce que vous faites, est-ce qu'ils sont tous partis en week-end prolongé de la Pentecôte, en fin de semaine prolongée de la Pentecôte, c'est à se s'interroger. Alors qu'à un moment, les questions tombent comme gravelottes et que les sujets sont particulièrement polémiques, donc devrait, ou alors peut-être que vous vous préparez, mais dépêchez-vous, hein, parce que si les questions arrivent à 10h25, ne faudra pas me reprocher de ne pas, hein, qu'il restera plus que 2 minutes, de ne pas avoir posé vos questions, hein, ou lu vos remarques, chers auditeurs, faut savoir. Donc il reste 2-3 minutes avant la petite pause du Bobino. Peut-être juste un, avant d'aller vraiment sur le vif du sujet du dossier Epstein, peut-être quelques mots sur l'actualité française. On aurait pu parler de l'actualité en Russie, en Ukraine. Moi, je le dis, nous jouons avec le feu. Nous jouons avec le feu, avec les drones frappant dans la profondeur un État nucléaire comme la Russie. Cela va très mal finir. Et si ce n'est pas le 23 mai que ça finit mal, ça va mal finir. Ça va très mal finir. Nous aurons une escalade. Elle est quasi inéluctable, je le pense. Vous pouvez d'ailleurs en dire deux mots. Marc Gabriel, des tensions et des lignes rouges franchies par les Kiévo-Otaniens, l'OTAN en fait, finalement, beaucoup des services français et britanniques. Hein. Macron nous met une cible dans le dos des Français, c'est pas nouveau. Et peut-être même finira-t-il par s'engager dans la guerre en Iran. Ce type cherche une guerre, il est malade, c'est pas possible. Bon, peut-être un mot sur l'Ukraine, et puis après, juste rapidement sur l'Ukraine, et après, une question d'actualité française.
0: Je vais essayer d'être le plus pragmatique possible et concis. Sur l'Ukraine, concrètement, on est dans une situation internationale où la France devrait se rapprocher de la Russie d'une manière ou d'une autre. C'est-à-dire dans une problématique mondiale où nous ne sommes pas producteurs nets, j'apprends rien à personne, de pétrole ni de gaz, que la rentrée, je l'ai déjà dit, va être compliquée, on devrait aller vers une solution diplomatique au conflit en Ukraine et peut-être redevenir, vous savez, des adultes et ne plus se comporter en enfant, à vouloir une guerre aux frontières de l'Europe pour en réalité légitimer un agenda européen de supranational et de fédéralisme européen. La réalité, c'est qu'on le voit, ça ne prend pas du tout ce chemin. La guerre qui a été choisie par l'OTAN et par Macron, c'est la guerre en Ukraine. Là où je pense que l'OTAN et le pouvoir macrono-européen n'a pas les moyens de s'insérer ou de s'immiscer dans le conflit en Iran, à part déplacer un porte-avions et dire « vous voyez, on est là ». on est présent, si on doit solutionner des problématiques dans le conflit. La réalité, c'est que la guerre qui a été choisie, malheureusement, c'est la guerre en Europe. C'est-à-dire les défenseurs de l'Europe sont ceux qui veulent la guerre sur le sol européen. Et je pense que je suis tout à fait d'accord avec toi. Au bout d'un moment, ça va devenir grave, puisque plus le temps passe, plus nous avons des millions de morts de part et d'autre. Bon, évidemment, surtout en Ukraine, mais aussi en Russie. Et il y aura des problématiques qui vont se poser, puisque il y a une cristallisation des problèmes qui pourraient à terme déboucher sur une volonté de la part de la Russie, qui a quand même qui est quand même plutôt patiente dans ce conflit, à comment dire, à pratiquer ou à mener un coup qui soit décisif. Voilà. Et c'est à espérer que ça ne se fasse pas, évidemment, au détriment de nos pays, mais malheureusement nos gouvernants l'auront cherché. Et on voit que rien n'est fait pour mettre un terme, ou en tout cas adoucir, parce qu'en réalité, on n'est pas obligé de dire on a perdu, Poutine est le grand gagnant. On pourrait aller vers des solutions diplomatiques et aller sur des statu quo avec une Ukraine qui soit de toute manière sacrifiée, mais presque avaliser certains gains russes, tout en faisant des concessions, mais en négociant aussi une certaine victoire pour l'Union européenne, ça ne prend pas du tout ce chemin-là. Et oui, plus le temps passe, plus les risques vont devenir grands, surtout qu'on voit qu'il y a des conflits qui sont en train de s'ouvrir dans d'autres coins du monde. Donc les risques vont de plus en plus être importants pour nos pays et pour les puissances nucléaires.
1: Merci Marc-Gabriel. Allez, juste un mot sur l'actualité française. L'information, c'est le Conseil constitutionnel contre les gueux, le Conseil constitutionnel contre les Gaulois réfractaires, contre les Français, ces ZFE qui, grâce à une loi, étaient finalement interdites, s'est retrouvé retoqué comme cavalier législatif par le Conseil constitutionnel. Donc retour des ZFE, des parlementaires, semble-t-il, vont chercher à permettre, à établir une loi, cette fois-ci définitivement, pour interdire les ZFE. Est-ce que ZFE, donc évidemment, c'est-à-dire le fait pour les gueux, pour le dire pour les auditeurs, qui ne sauraient pas ce que c'est que les ZFE, ces zones... rappelez-moi l'acronyme.
0: Zone à faible émission.
1: Faible, voilà. Faible, F de faible émission. Qui tend interdire de centre-ville tout véhicule qui n'est pas neuf ou presque neuf. Et demain, à mon avis, à part les véhicules électriques, on ne pourra plus du tout faire passer un véhicule thermique. Donc, évidemment, ceux qui ont des voitures qui ne sont pas flambant neuves, et c'est déjà beaucoup le cas à Paris, de toute façon tout est fait quand on voit à Paris, il n'y a plus bouchons à Paris, merci Madame Hidalgo, merci Monsieur Grégoire, puisqu'on a fait en sorte que les franciliens ne viennent plus à Paris, donc comme ça les choses sont simples, on n'en veut pas de ces vilains gueux. D'ailleurs c'est comme les trains de banlieue, ce qu'on appelait les trains de banlieue, ne marchent pas, ne fonctionnent pas. On a envoyé Castex pour détruire les transports en commun, d'abord de Parisiens avec la RATP, et puis maintenant de la SNCF. Castex, c'est l'incompétence incarnée, et évidemment, il fait des dégâts considérables, comme il en avait fait à l'époque du Covid, en tant que Premier ministre. Les ZFE, Marc-Gabriel.
0: Rapidement, sur les zones à faible émission, il y a aussi le volet zéro artificialisation nette, c'est-à-dire réduire la consommation foncière et faire en sorte on ait plus de mal à construire sur des terrains nus. Pour le dire simplement, le Conseil constitutionnel a obéi au gouvernement, puisque à peine l'adoption de la loi de simplification avait été concrétisée le gouvernement avait dit c'est pas grave, le Conseil constitutionnel va considérer que c'est un cavalier législatif et ça sera retoqué. Et là, ça passe devant le Conseil constitutionnel et c'est exactement ce qu'avait prévu le gouvernement, c'est ce qui s'est passé. Donc on peut évidemment se poser la question, sachant que le Conseil constitutionnel, par l'intermédiaire de son président Richard Ferrand, est très docile et solidaire de la Macronie, sachant que normalement, Sébastien Lecornu l'avait dit, au début de sa prise de poste, le Parlement allait être respecté, c'est-à-dire la volonté populaire émanant via le Parlement allait être pleinement respectée. C'est pas le cas. On voit que c'est les juges qui décident de ce qu'on a le droit de faire ou pas en France. Le cavalier législatif, et je m'arrêterai là, c'est une appréciation.
1: Oui.
0: Un cavalier législatif, c'est quoi? C'est de dire que sur cette loi de simplification, en fait, le fait d'avoir abrogé les ZFE et le ZAN, c'était un élément qui n'était pas lié au texte. Et en réalité, quand vous regardez le texte était une loi de simplification. Donc, le fait d'abroger les ZFE et les ZAN, c'était d'améliorer, on va dire, les normes et le régime juridique pour éviter des problématiques de circulation, justement, de voitures trop vieilles dans certaines villes ou des problématiques de construction. Donc, le cavalier législatif n'est même pas comment dire, n'est même pas certain. C'est-à-dire, il y a en argument juridique, on voit qu'il y a une grosse marge d'appréciation. Et comme par hasard, le Conseil constitutionnel a suivi l'avis du gouvernement. Donc, on peut évidemment se poser la question de l'indépendance des pouvoirs. Et en tout cas, ce qui est sûr, c'est qu'on vit, on en a déjà parlé, on vit dans un gouvernement des juges, mais surtout un gouvernement des juges qui va toujours dans le même sens. Parce que, je le rappelle, à l'occasion du pass sanitaire et du pass vaccinal, le Conseil d'État et le Conseil constitutionnel ont validé des mesures liberticides et attentatoires aux libertés sans problème. Tout est passé crème. Et là, par contre, les ZFE qui visent à embêter les classes sociales populaires et les gens qui travaillent, ben non, là, du coup, là, ça va pas. Donc, c'est un scandale et j'espère que des députés vont se mobiliser pour rédiger une véritable loi d'abrogation des ZFE et du ZAN. Ça va être quand même compliqué puisqu'on voit que le gouvernement a établi un calendrier de travaux parlementaires qui pourrait faire en sorte que cette loi d'abrogation des ZFE n'intervienne pas avant la fin 2026 ou début 2027. Donc vous comprenez bien que ça va se jouer à peu de choses pour que cette loi passe, si des députés la proposent, avant l'élection présidentielle.
1: On rappelle aussi le rôle de l'Union européenne hein, dans cette...
0: Évidemment, oui. C'est que de la transposition de normes et de directives européennes. C'est très pertinent de le rappeler.
1: Très bien. Merci Marc-Gabriel. Un auditeur, bonjour messieurs. Alors je suis tout à fait d'accord avec ce que dit cet auditeur. Entre Trump et Harris, j'ai préféré le moins pire. On voit que même en essayant d'être lucide, on peut être circonvenu. Déjà les pieds noirs avaient cru en De Gaulle. C'est une bonne leçon pour les élections présidentielles de 2027. Le système est totalitaire et il ne peut y avoir de sauveur providentiel. Bien à vous, aux bénévoles et aux techniciens. Vous êtes d'accord avec ça?
0: Bon, moi, je parle,
1: bon, sur De Gaulle, je suis gaulliste, donc je m'abstiendrai, mais le reste me semble excellent.
0: L'analyse est excellente.
1: On est d'accord. Très bien. Alors, écoutez, je propose une courte pause, chers auditeurs. Vous êtes dans le livre journal de Géopolitique Profonde sur Radio Courtoisie et on se retrouve tout de suite après.
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1: Voilà, chers auditeurs de Radio Courtoisie, vous êtes dans le livre journal de Géopolitique Profonde. Et avec, en compagnie de Marc-Gabriel Draghi, c'est toujours un immense plaisir que de le retrouver, de pouvoir échanger avec lui. Alors, les questions, comment il commence à se réveiller là? C'est peut-être aussi la grasse matinée du samedi de la Pentecôte. Donc on commence quand même à avoir des questions ou des remarques d'auditeurs. Bonjour, merci pour cette émission très intéressante concernant Trump. On pourra le juger dans 2 ou 3 ans. Macron, lui, ça fait 10 ans qu'il ne défend pas les Français. Alors, il a raison, encore une fois, cet auditeur. Gaza, n'oubliez pas le 7 octobre et je préfère vivre en Israël que sous le régime du Hamas, avec un R. Bon. Mais vous avez raison, on va vers la Troisième Guerre mondiale. La seconde a commencé en Espagne, guerre civile et l'invasion de la Chine par le Japon. Je ne comprends pas la politique pro-arabe de la France. Enfin, les ZFE, les 9 tyrans ont revoté pour les ZFE. La République française est une tyrannie, bien courtoisement. Ah, vous comprenez pas, cher auditeur, moi je partage votre opinion et donc on n'est pas d'accord en effet sur Israël. Je ne comprends pas la politique pro-arabe de la France. Bon. Là, moi je ne la comprends que trop, car c'est la mission de la France. Ça a toujours été la mission de la France que d'être... regardez, écoutez le discours de Phnom Penh ou ce que De Gaulle a pu dire d'Israël. Hein, et la France a un rôle, justement. Elle n'a pas le rôle de se... de se réduire à l'Occident, elle a une mission entre le Nord et le Sud, c'est le discours de Phnom Penh, elle a un rapport particulier lié aussi à l'histoire, aux colonisations, avec le monde arabe, cher auditeur. J'ai du mal à comprendre. Un mot peut-être par Gabriel?
0: Non, bah, je suis en total accord avec ce que tu viens de dire. Et moi, je pense que la première erreur qu'on fait, c'est de considérer Israël comme un État et une nation, ce que n'est pas Israël. Israël est un consortium, c'est une association d'entreprises. Et en réalité, c'est un projet qui dépasse et qui ne peut se faire que par la destruction des nations. Et là, je m'arrête là, mais c'est un peu la thématique principale de beaucoup de mes livres, puisque sur mes 4 livres, il y a un chapitre sur Israël, même sur le dernier, il y aurait avec les monnaies numériques. Et en fait, je pense que les gens focalisent sur le fait qu'Israël serait un pays, donc un pays pour les Juifs, un pays pour les Juifs opprimés, ce que n'est pas du tout Israël. Israël, c'est bien plus complexe que ça. C'est une entité qui est structurée dans tous les pays et qui ne peut monter et réaliser son propre destin national, qui n'en est pas un, mais son propre destin, que si les nations autour et les grandes nations du monde sont détruites. Voilà. Donc moi, c'est mon avis, et c'est pour ça que considérer Israël comme une nation comme les autres, c'est pour moi une erreur d'analyse. Voilà. Donc le rôle de la France dans une politique étrangère pro-arabe, c'est-à-dire respectueuse des populations du Proche et du Moyen-Orient, c'est, tu l'as très bien dit, le rôle de la France depuis des décennies, voire des siècles. Je rappellerai quand même la promesse de Saint-Louis aux chrétiens d'Orient, c'est-à-dire la France a un rôle dans cette partie du monde, et on le voit aussi avec le domaine où Jean-Noël Barrot s'est fait... un des gendarmes français s'est fait maltraiter le domaine de le Mont des Oliviers, qui est possession française à Jérusalem. La France a un rôle principal dans cette zone, et elle n'a pas à être soumise à un narratif et à un projet israélien qui est totalement anti-français. Voilà. Et je m'arrêterai là.
1: La promesse faite par Saint-Louis aux chrétiens d'Orient, en effet, ça remonte. En tout cas, je remercie la qualité des interventions, parce que même si on n'est pas d'accord absolument sur tout, c'est toujours de grande qualité, chers auditeurs, et justement, comme ce message d'ailleurs, qui est intéressant et subtil de cette auditrice. Bonjour à tous. Tout ce qui se passe dans le monde n'est-il pas un scénario mondialiste mis en place pour une destruction de l'Occident qui n'avance pas assez vite au regard du gouvernement mondial, l'immigration massive, les difficultés économiques, la pénurie éventuelle de certains produits? Tout est mis en œuvre au travers ces guerres pour la destruction des pays européens et au mieux leur soumission selon un plan de partage du monde. Je ne crois pas que Trump soit un kakoshim, c'est moi qui en ai fait un kakoshim. Tout cela fait partie d'un scénario, nous dit cette auditrice. Merci pour cette émission.
0: Je suis totalement d'accord. Plus que scénario, je dirais un programme politique. C'est-à-dire, c'est le programme politique de l'élite mondialisée et elle pousse à développer ces fameux agendas pour détruire les nations. Détruire en particulier les nations européennes, puisque l'Europe, et même, je dirais même presque la France, le modèle national a été conçu en Europe. Et le système capitaliste et mondialisé ne veut plus du modèle national qui est problématique, car il est protecteur du monde de l'argent. Donc on doit détruire les nations, les familles, pour réimposer un système de marché global, mondialisé, et réintroduire la tribu. Voilà. Et je m'arrêterai là, mais je suis en totale adéquation avec l'analyse prononcée par cette auditrice qui est remarquable.
1: Très bien, merci Marc-Gabriel. Allez, on se met sur le thème principal avec retard, mais il fallait bien répondre aussi aux questions des auditeurs. Et puis l'actualité est riche. Dossier Epstein, justement. On va y rester sur Israël. Moi d'ailleurs, c'est un signe qui ne trompe pas, c'est que la droite attardée, la plus bête du monde, la droite sioniste, ne parle même pas de l'affaire Epstein. C'est dire combien elle est le fait du Mossad, combien il y a derrière les sionistes, derrière Jeffrey Epstein. Quels sont, tout de suite, je pose la question parce qu'il faut le temps que vous développiez, Marc-Gabriel, quelles sont les dernières informations? Parce que, évidemment, hein, on le sait, une information chasse l'autre. L'intervention en Ukraine a tué le Covid. Ça, c'est une excellente chose, au demeurant. Et puis là, on a bien vu que l'affaire Epstein avait été un petit peu liquidée par l'affaire du Moyen-Orient. Donc, mais pourtant, il ne faut pas lâcher l'affaire Epstein parce que elle dit tout, finalement. Même, j'ai envie de dire, de vos livres, elle dit tout du système. C'est exactement. Le système Epstein.
0: Exactement. Tu as tout dit, Nicolas. Alors déjà, ce qu'il faut dire, c'est que la guerre en Iran est liée à l'affaire Epstein. L'opération Epic Fury, c'est, certains l'appellent, l'opération Epstein Fury ou l'opération Epstein Files. C'est-à-dire c'est une guerre qui vise à détourner l'attention de l'opinion publique pour cacher le système de domination politique d'Israël sur la classe politique américaine, c'est ce que j'ai dit en introduction. Donc déjà, il faut partir de cette base-là, et c'est pas le petit Draghi qui le dit, c'est Thomas Massie, représentant du Kentucky, et qui est à l'origine de la déclassification des dossiers Epstein. C'est-à-dire Thomas Massie, il y a une question qui est dit, oui, Donald Trump dit que vous êtes un faux républicain, que vous êtes le pire député représentant républicain de l'histoire, et Thomas Massie dit, Donald Trump dit n'importe quoi, j'ai voté, alors parce qu'il l'accuse d'être un allié des démocrates, et Thomas Massie dit, j'ai voté 91% des propositions de loi avec les républicains. Les 9% que je n'ai pas voté, c'est pour ruiner mon pays. Vous savez, la fameuse réhausse du plafond de la dette. Pour ruiner mon pays, je n'ai pas voté. Pour faire la guerre à l'extérieur et des guerres pour Israël, je n'ai pas voté. Et pour protéger les pédophiles. Voilà. C'est ça, ce dont je n'ai pas voté. C'est ces lois-là que je n'ai pas voté. Et je pense que ça résume assez bien la situation. La guerre en Iran, qui occupe l'actualité et qui va amener, je l'ai dit au début d'émission, certainement à l'officialisation d'une crise économique mondiale, puisqu'en fait, il y a un blocage qui va se faire. Et je rappelle d'ailleurs que la Commission européenne, dès le début du conflit en Iran, a évoqué la possibilité de pratiquer des confinements énergétiques. Donc vous voyez que même sans la réactivation, alors on a eu une réactivation de certains narratifs sanitaires avec l'antivirus, le virus Ebola, etc., qui ont quand même du mal à prendre dans les populations, mais même sans réactivation du narratif sanitaire, on vous parle quand même déjà de confinement, et notamment des confinements énergétiques. Donc l'affaire Epstein, je pense que c'est très bien résumé, c'est le fond du fonctionnement de nos régimes dits démocratiques et de nos démocraties libérales, c'est-à-dire c'est une corruption généralisée, du blanchiment d'argent au service d'une pègre transnationale et pro-Israël. Donc l'affaire Epstein, elle est révélatrice. Epstein est officiellement mort en 2019, mais tous les gens qui ont servi Epstein sont aux commandes. Thomas Massie, deux jours avant la primaire, a dit: j'ai vu dans les documents des présidents et des premiers ministres encore en exercice qui sont caviardés, c'est-à-dire les éléments, vous savez, noircis dans les documents, c'est des gens qui sont aux commandes dans la plupart des pays et notamment en Occident. Et c'est la fameuse phrase de Sergueï Lavrov, regardez l'affaire Epstein, c'est l'Occident dégénéré. Voilà ce que c'est. Les Iraniens, d'ailleurs, le rappellent tout le temps, puisque quand ils parlent de la guerre, ils expliquent qu'ils mènent une guerre contre la coalition Epstein, c'est-à-dire Israël-Amérique. Ils appellent ça la coalition Epstein. Donc, l'affaire Epstein est presque la quintessence de nos régimes politiques. Et là, je vais faire un lien très rapide. L'affaire Epstein, contrairement à ce qu'a dit Emmanuel Macron, n'est pas du tout une affaire seulement américaine. C'est une affaire presque, je ne vais pas dire totalement française, mais l'épicentre, c'est l'axe Paris-New York. Donc, et on s'en aperçoit tous les jours. Évidemment, l'affaire Epstein qui a été déclenchée, enfin qui a été réactivée le 31 janvier 2026, a eu assez peu de conséquences politiques dans notre pays. Mais en réalité, quand on regarde les documents et qu'on examine les liaisons entre le réseau Epstein, qui est en fait un réseau Rothschild, je rappelle que le Epstein, c'est quatre Rothschild cités, Élie de Rothschild, qui qui dit, qui recommande Epstein à Les Wexner. Les Wexner, qui est le patron du méga groupe et qui est en fait lié au crime organisé, à la pègre américaine. C'est documenté, hein, c'est des notes de la police de Columbus et c'est dans les archives du Congrès américain qui montrent en fait que Les Wexner, qui est un milliardaire juif pro-Israël, est lié au crime organisé. Vous avez Lynn Forrester et Evelyn de Rothschild, donc les anciens propriétaires de The Economist, qui sont cités par l'ancien président américain Bill Clinton comme l'ayant présenté à Jeffrey Epstein, voilà. Et vous avez évidemment chez nous Ariane de Rothschild, qui, contrairement à ce que disent les journaux, est dans une relation qui dépasse le cadre professionnel. Ariane de Rothschild, qui, contrairement à ce que disent les journaux, est dans une relation qui dépasse le cadre professionnel. Voilà. Et en réalité,

0: de l'élite française, les scandales Patrick Bruel, Gérard Darmon, etc., c'est lié, il y a des connexions avec l'affaire Epstein. Il y a même des connexions avec des
1: Quelle
0: affaires.
1: connexion entre Bruel et Epstein? Ça
0: En fait,
1: m'intéresse.
0: c'est un syndrome de la dégénérescence et des pratiques d'une élite. Pour ceux qui s'en souviennent, dans les années 90, il y avait déjà eu des scandales, l'affaire Gérard Marie, l'affaire de prostitution de mannequins dans les années 90, où Robert De Niro, un acteur américain, venait à Paris pratiquer, on va dire, certaines prostitutions avec des mannequins parisiens. C'est exactement le même réseau que le réseau Jean-Luc Brunel, Gérard Marie et Daniel Ciad. On est sur les mêmes mécanismes. Et dans ces affaires, étaient déjà cités, alors évidemment, ils ont tous été blanchis, hein, mais étaient cités Jack Lang, Bernard-Henri Lévy. C'est toujours les mêmes noms et le même milieu qui transparaît. Et sur les révélations à travers les affaires de mœurs, donc là, les affaires Bruel, c'est aussi des opérations. Alors, le terme Nicolas, pour ne pas le dire en anglais comme on est sur Radio Courtoisie, de dommage contrôlé. Vous savez, c'est une opération de damage control en anglais, c'est-à-dire en fait, on fait sortir des révélations déjà pour montrer que les pouvoirs judiciaires et les pouvoirs de police enquêtent sur les exactions et sur les crimes sexuels de haute personnalité, sauf que vous compreniez bien que les crimes sexuels de Patrick Bruel ne remettent pas en cause le fonctionnement et les institutions politiques de la France. C'est des comportements qui sont individuels, qui doivent être pénalisés, encore que pour l'instant, Patrick Bruel, il ne lui est pas arrivé grand-chose. Mais la réalité, c'est que ça fait semblant, ça occupe l'espace médiatique et ça permet de dévier l'attention de certains responsables politiques. Je rappelle que dans les dossiers Epstein, vous avez quand même notre ministre, l'ancien ministre de l'économie, Bruno Le Maire, qui a rencontré Jeffrey Epstein. L'homme aux 1 000 milliards de dettes, notre ancien ministre de l'économie, a rencontré Jeffrey Epstein. Pourquoi? Quelles étaient les conditions? Pourquoi rencontrer un tel personnage? Vous avez l'actuel ministre de la Culture qui est en photo, qui ne le connaissait pas, qui ne savait pas qui c'était. Pour l'instant, il y a eu des démissions, évidemment, avec Jack Lang, sa fille qui a touché des millions de l'héritage d'Epstein. Mais la réalité, c'est que vous avez toute une classe politique et culturo-mondaine. Il y a le numéro de Bernard-Henri Lévy dans les contacts de Jeffrey Epstein. Voilà. Vous avez des mails où on parle d'une rencontre. Vous avez Jeffrey Epstein qui envoie des mails sur des conférences de Bernard-Henri Lévy, etc. Donc vous avez toute la caste médiatique qui gouverne la France depuis maintenant 45 ans, pour ne pas dire 50 ans, qui est mise en cause. Donc l'affaire Epstein, en réalité, pour le cas de la France, pourrait faire tomber l'entièreté de notre caste politique. Vous avez des échanges d'une éventuelle. Il y a une proximité avec Emmanuel Macron. D'ailleurs, Géopolitique Profonde a fait une émission avec Alain Escada où Alain Escada évoquait cette hypothèse et en tout cas les échanges qui montrent une possibilité de rencontre, en tout cas une volonté de la part de Jeffrey Epstein d'atteindre le niveau de l'Élysée. Mais même si vous creusez tous les volets, vous avez. Le co-conspirateur de Jeffrey Epstein, c'est-à-dire en fait les financeurs. Jeffrey Epstein était un agent du Mossad qui œuvrait par l'intermédiaire d'une société écran qui était Geoffrey Epstein & Co, qui était un faux gestionnaire de fortune de Les Wexner, puis de Léon Black, qui avait très peu de clients, et en réalité, qui s'occupait de blanchir de l'argent pour des services de renseignement, et en premier lieu, les services de renseignement israéliens, le Mossad, mais aussi la CIA, c'est d'ailleurs Thomas Massie qui l'a dit, l'affaire Epstein met en péril la classe politique américaine, puisqu'Epstein travaillait pour nous, la CIA, et pas seulement par le Mossad. Pam Bondi, avant d'être limogé par Donald Trump, a dit « Vous comprenez bien qu'on ne peut pas poursuivre tous les protagonistes de l'affaire Epstein, sinon le système s'écroule. » Voilà. Donc, c'est Pam Bondi qui l'a dit. Hein. Et c'est pour ça qu'elle ne pouvait, elle disait, on ne peut pas poursuivre les principaux protagonistes, même s'il y a des preuves. Il y a des échanges mails où Léon Black, qui est un milliardaire juif, qui est gestionnaire du fonds Apollo à Wall Street, qui était l'un des clients prioritaires d'Epstein, qui, dans les mails, il explique qu'il a violé et mordu une petite fille de 7 ans. Voilà. Donc là, et cette personne-là n'est pas poursuivie aux États-Unis. En France, vous avez tout un faisceau de

0: indices qui démontrent qu'il y a eu de graves problématiques autour d'infractions pénales, à la fois de mœurs, mais aussi financières, autour de la compagnie Edmond Financière, Edmond Rothschild. Laure Bécquiot, la procureure générale de Paris, le 17 mai, la fin de semaine dernière, a dit que la phase d'instruction n'était pas encore terminée, ce qui explique pourquoi il n'y a aucune mise en examen et aucune inculpation. Donc elle a dit on attend de finir le travail d'enquête pour après possiblement mettre en examen les protagonistes, sachant que je rappelle que Ariane de Rothschild est l'une des personnalités qui a échangé, Ariane de Rothschild, de nationalité française, qui exerce à Paris et à Genève, est l'une des personnalités les plus impliquées dans les documents qui ont été révélés le 31 janvier 2026. Et évidemment, vous comprenez bien que quand on parle des banques Rothschild, même si la compagnie financière Edmond Rothschild est moins importante que Rothschild & Co, qui est la banque d'affaires qui a employé notre président actuel, il y a des liens concrets entre la compagnie financière Edmond Rothschild et la banque Rothschild & Co. Il y a évidemment des liens familiaux, mais aussi des participations croisées, etc. Donc en fait, on est dans le cœur du système et l'affaire Epstein peut et pourrait faire tomber l'entièreté de la classe politique qui nous gouverne depuis 45 ans. Donc il ne faut pas minimiser cette affaire qui n'est pas du tout qu'une affaire de pédocriminalité, c'est une affaire de pédocriminalité, mais c'est en réalité aussi une affaire de blanchiment d'argent, de montage financier de sociétés écrans et de collecte d'informations de services de renseignement étrangers, en particulier le Mossad et la CIA, qui visaient à compromettre des responsables politiques pour que ces responsables politiques adoptent les mêmes stratégies et les mêmes orientations que celle du pouvoir profond et du gouvernement israélien. Et c'est ça le véritable fond de l'affaire. Et Jeffrey Epstein, d'ailleurs, c'est documenté maintenant, en fait, était un agent du Mossad depuis la fin des années 70, le début des années 80. Il a été recruté par Robert Maxwell et par Les Wexner, puisqu'en fait, Les Wexner est un milliardaire qui est lié au crime organisé, mais qui blanchissait aussi de l'argent de services de renseignement israéliens, notamment, et de la CIA, notamment dans le cadre de l'affaire Iran-Contra. C'est une affaire de trafic d'armes passant par Israël, visant à fournir des armes à l'Iran dans le cadre du conflit entre l'Irak et l'Iran dans les années 80. Il y avait un embargo aux États-Unis qui avait été décrété par Ronald Reagan parce que le fait de commercer et d'envoyer des armes aux États-Unis était illégal. Et en fait, Jeffrey Epstein a participé au blanchiment d'argent via Adnan Khashoggi, vous savez, le frère ou le cousin du fameux journaliste qui a été découpé par Mohamed Ben Salman en Turquie. Jeffrey Epstein est un agent du Mossad, malgré le fait que Alan Dershowitz, son avocat, le nie. Et dans les documents Epstein, vous avez des notes du FBI qui prouvent que Jeffrey Epstein était un agent du Mossad. Et les connexions, pour revenir à la France, en France, sont multiples et elles concernent une multitude de personnalités,
1: oui,
0: sur des noms qui n'ont pas été caviardés. Et même pour ceux qui n'ont pas été caviardés, on retrouve des liens de gens qui ont été aux affaires il y a assez peu de temps et qui le sont toujours. Voilà.
1: Bon, quand on vous lance sur Epstein, vous êtes intarissable, Marie-Gabrielle. Un jour, je vais inviter Alain Escada et vous-même, tous les deux, alors avec une pareille brochette. Je pense qu'on aura. Il faut au moins 3 heures. Au moins 3 heures d'émission. C'est les anciennes. Je suis très nostalgique de mes émissions de 3 heures que je n'ai plus le mercredi soir entre 18h et 21h, où on avait le temps en 3 heures de développer, d'inviter plein de gens, de rigoler. C'est trop court, sinon la radio, c'est ça le génie de Radio Courtoisie, c'est d'avoir créé ces émissions de 3 heures avec des patrons d'émissions bénévoles. Et ça, l'esprit, je pense, enfin. Alors oui, parce que sur l'affaire Epstein, Marc-Gabriel Draghi, la France est centrale. Quand Macron explique que c'est une affaire américaine, il se fout de nous, encore une
0: Exactement.
1: Fois.
0: Exactement.
1: Hein, c'est... Et alors la France, c'est probablement de tous les pays, hein, c'est un petit peu comme avec Monsieur Bruel, tout le monde se plaint, tout le monde, il y a des plaintes d'un peu partout, mais il n'y a aucune inculpation, rien, hop.
0: Pour l'instant, il n'y a aucune inculpation. Alors, par contre, il y a un rôle des médias et je salue aussi le courage de médias comme Radio Courtoisie, Géopolitique Profonde, etc. Il est impératif de conserver cette pression déjà sur le politique, mais aussi parce que vous donnez le là sur le traitement de l'information par les médias de grand chemin, les médias subventionnés. On le voit cette semaine, vous avez eu une une du magazine Society, alors désolé pour l'antenne de Radio Courtoisie, ça devrait s'appeler Société puisque nous sommes en France, mais qui a fait un portrait de Jack Lang et de ses liens avec Epstein. Alors il y a assez peu de révélations, en réalité ça reprend presque la totalité des conclusions du fameux reportage de complément d'enquête sur France Télévisions sur Jack Lang, mais ce qui est certain, c'est que la pression mise par les médias alternatifs est en train de contraindre le politique de faire semblant de s'occuper de cette affaire. Et en fait, plus nous allons être nombreux à demander des comptes sur un réseau de prostitution de mineurs, de jeunes femmes et de trafic d'êtres humains au service d'une puissance étrangère et de compromission des politiques. Et en fait, derrière, on peut creuser tous les volets. Je vais pas faire de tunnel. Mais en fait, on s'aperçoit qu'Epstein, il faisait fortune, par exemple, avec des délits d'initiés, notamment des révélations sur le sauvetage de la zone euro, avec des informations de Peter Mandelson en 2010, qui lui dit quelques jours avant, Jeffrey, l'Union européenne va sauver l'euro avec un plan de 500 milliards d'euros, c'est en 2010, quelques jours avant que ce plan soit officialisé et divulgué par les politiques. Donc ça veut dire qu'en fait, la personne, elle a la possibilité, Jeffrey Epstein avait la possibilité de faire des gains de plusieurs millions sur des positionnements à la fois via des shorts, c'est-à-dire des paris à court terme ou des positions à long terme sur les obligations des pays européens, avec une complicité de gens à l'intérieur même des cabinets et des gouvernements européens. Et ça, c'est problématique, c'est terrible et c'est documenté. L'entièreté de l'affaire Epstein documente les liens entre diplomates, entre membres des gouvernements européens et évidemment aussi américains, au service de l'alimentation en investissement et en blanchiment d'argent pour les organisations et les firmes liées à Jeffrey Epstein. Mais Jeffrey Epstein n'était évidemment pas le cerveau, c'était une cheville ouvrière, c'était un agent exécutant qui a commis le crime, et ça je le dis, ça va être ma thèse dans un article qui paraîtra si normalement cet été. Jeffrey Epstein en fait a été lâché progressivement, comme l'a été Robert Maxwell à partir des années 2000, parce qu'en fait, il s'est cru être le système. C'était un agent qui servait cette pègre, cette mafia transnationale pro-Israël, et il était tellement talentueux et il faisait de la collecte d'informations et on va dire, il arrivait à s'immiscer dans toutes les classes des pays européens et américains, qu'il a cru être le système et être plus fort que le système. Donc moi, par exemple, je suis un partisan de la mort de Jeffrey Epstein. Je pense qu'il a vraiment été assassiné en prison en 2019 et la théorie de la substitution, pour moi, est assez peu vraisemblable. Je pense qu'il a été assassiné comme son mentor Robert Maxwell, qui l'avait recruté et qui avait fait chanter le Mossad. Après, je passe les détails, mais ce qui est certain, c'est que l'affaire Epstein documente sur tous les volets, migratoire, crise économique, guerre au Proche-Orient, guerre économique, dérive liberticide des services de renseignement dans nos sociétés, notamment via les affaires Palantir, etc. Vous avez l'ensemble, le réseau Epstein documente l'ensemble des fameuses théories du complot antimondialiste. Les théories du complot antimondialiste, depuis l'affaire Epstein, prouve que tout était vrai. La pandémie organisée, Jeffrey Epstein a structuré la pandémie, c'est des travaux de G. Sayer qui ont été documentés en France et traduits en France, notamment popularisés par Louis Fouché, que vous invitez à votre micro, mon cher Nicolas. Jeffrey Epstein avait prévu de monétiser les pandémies et d'organiser les pandémies dès 2011, en structurant la Fondation Gates et en permettant de créer une infrastructure qui permette de liquider les fonds publics dans la recherche pour les remplacer par des fonds privés et les orienter sur la recherche de virus. Donc en fait, quand on fouille l'affaire Epstein, vous avez tous les éléments qui valident le fameux agenda mondialiste, le nouvel ordre mondial. Et c'est pour ça que l'affaire Epstein est terriblement dangereuse pour le pouvoir dans tous les pays, et en particulier en France, qui est l'épicentre, puisque Jeffrey Epstein, on le rappelle souvent, était au moins 6 mois dans l'année dans notre pays. Donc ça, c'est à comprendre et c'est fondamental. Donc on doit exiger du politique qu'il rende des comptes et qu'on ait des questions. Alors évidemment, les parlements, à travers le Sénat et la Chambre des députés, ont refusé l'ouverture de commissions d'enquête, ce qui pose évidemment des questions, oui. Parce qu'ils n'ont pas voulu éclaircir pourquoi les enquêtes ont été arrêtées à la mort de Jean-Luc Brunel en 2022. Toutes les instructions se sont clôturées brusquement, mais en tout cas, les pouvoirs publics vont avoir des comptes à rendre et il faut conserver et garder cette pression autour de l'affaire Epstein pour avoir des réponses. Parce qu'il y a encore beaucoup de questions dont on n'a pas les réponses et surtout des protagonistes qui ne sont toujours pas révélés.
1: Il ne reste que 4 minutes, c'est passé à une vitesse phénoménale. Quand je dis qu'il faut 3 heures, c'est 3 heures. Hein. Il faudra refaire une émission complète parce que, et non, ne vous inquiétez pas, je ne vous ai pas reproché de faire un tunnel, j'ai dit que vous étiez intarissable. Mais il faut, les auditeurs ont besoin de connaître ce dossier, on ne leur en parle pas assez. Donc, c'est très important ce que vous dites. Juste en une minute, Trump et Epstein, ils sont mêlés. Il semblerait qu'Epstein, quand on lui disait est-ce que c'est bon, Trump comme président, il disait oh là là, oui, il est tout à fait, il est très très pro-Israël.
0: Mais Trump, il est complètement mêlé à l'affaire Epstein. Et la chronologie qui est donnée sur le fait que Trump, c'est lui qui a fait révéler l'affaire Epstein, démonter Epstein, tout est faux. C'est-à-dire, en fait, Trump, il contacte la police en Floride 1 an après les débuts de l'enquête et une fois seulement que l'enquête devienne publique. Donc, en fait, il y a une réalité. Par contre, il y avait une hostilité, et ça, par contre, je ne le dément pas, il y avait une hostilité après la fin des années 90 et le début des années 2000, il y a eu une rupture entre Trump et Epstein. Et ça, c'est la vérité. Mais ce n'est pas une rupture pour la morale, c'est une rupture parce que, en fait, ces gens-là, c'est la pègre. C'est-à-dire, il n'y a pas d'amour et il n'y a pas de lien fraternel. C'est-à-dire, du moment que je n'ai plus besoin de toi, je m'en dissocie. Et surtout que Epstein a eu progressivement de plus en plus de problèmes avec la police. Donc, Trump, pour faire survivre ses hôtels et ne pas avoir de problèmes avec la police et ses activités, s'est dissocié naturellement d'Epstein, mais l'administration Trump est totalement compromise. Trump lui-même avec Melania, il est cité, Trump est même accusé d'avoir violé des jeunes femmes mineures. Il y a tout un tas de témoignages. Je veux dire, on peut pas occulter le personnage Trump et dire Bill Clinton est coupable, mais Trump, il est blanc comme neige. C'est faux. Quand on regarde les documents, Trump, il est impliqué de la même manière. Sauf que ce qui est beaucoup plus prégnant, c'est l'implication de son entourage. Voilà.
1: Merci Marc-Gabriel. Alors, les auditeurs, parce qu'il reste même pas 2 minutes, alors là, cet auditeur, on n'a pas compris, là. Monsieur Stocker, ne vous étonnez pas de ne pas avoir de questions, déjà j'en ai, ou remarque, si vous les contredisez, sans droit de réponse. Mais c'est totalement faux, je pose toutes les questions. Et vous pouvez très bien, si on n'est pas, on est bien le droit de répondre quand même, cher auditeur. C'est à eux ensuite de retourner un nouveau message, je le lirai. On est dans une transparence dans ces émissions, qu'est-ce que vous dites là? Vous connaissez beaucoup encore des émissions qui posent des questions des auditeurs? Ce doit être une valeur gaulliste. Bon, allez, un petit coup de pied à l'âne du gaullisme. Je suis sur Radio Courtoisie. J'ai appris à subir les quolibets sur les gaullistes. Je suis devenu très tolérant. De Gaulle ne s'étant jamais trompé, bien évidemment. Mais si, De Gaulle s'est trompé comme d'autres. Alors, autre auditeur. Bonjour. Un débat qui aurait pu être intéressant avec Madame Jocelyn, fan de Donald Trump et donc entre avis divergents. C'est certain, mais je ne dis jamais de mal des patrons d'émission, de mes collègues. Donc, j'en dirai pas plus. J'ai appris que Donald Trump était haut membre du 33e degré des francs-maçons. C'est également intéressant que vous en parliez. Pour les zones à forte exclusion, c'est une honte. Le locataire de l'Élysée et d'autres sbires n'ont de cesse de taxer les Français. Il est normalement le bon père du peuple. Il n'a jamais connu cette appellation. Auditeurs, ben voilà, les auditeurs posent leurs questions maintenant. Bonjour à tous, un message à ne pas lire pour vous éviter un procès, mais ça, je crois qu'on peut le lire. Un jour, sur un mur, j'ai lu « Les élus du peuple au service du peuple élu ». Voilà, Israël fanatisé ou le Hamas, c'est pour moi kippa blanche ou blanquéfié. Bon, il y a quand même un génocide là. Bon. bonjour à tous, un message Non, ça y est, voilà, je l'ai lu. Alors, encore un auditeur. Bonjour, il semblerait que la caste politique ne sera pas touchée tant que l'Élysée est occupée par cette caste. Si Bardella gagne les élections présidentielles, il n'y aura pas de suite. Sa princesse a une famille dans les dossiers Epstein, c'est vrai. Un auditeur, rebonjour, se bise pour aller dans le sens de M. Stocker quant à l'ancien programme de Radio Courtoisie que je préférais. Bon, on n'ira pas, merci le cher auditeur. Rebonjour, je suis d'accord avec les émissions de 3 heures permettraient de poser le sujet, de les traiter en profondeur. Cette plage pour certaines émissions devait revenir sur Radio Courtoisie. Bon, ben voilà, c'est très bien. Je vois qu'il y a des auditeurs qui s'intéressent à ce genre de sujet. Il est 10h27, c'est trop tard pour aujourd'hui, pour continuer, chers auditeurs. Je vois Mike Borowski qui arrive dans le studio. Et oui, en majesté, Mike Borowski. Voilà.
0: Salut. Jack Lang.
1: Comment ?
0: Qui a interviewé Jack Lang, on peut quand même le faire.
1: Oui, qui a interviewé Jack Lang, c'est une vedette, notre Mike.
0: Le niveau de complément d'enquête, Mike JP.
1: Voilà, cette émission se termine. Merci, chers auditeurs, de votre écoute. Merci, Virginie. Et merci aussi, à Patrice. Allez, bonne journée à vous. À très bientôt. Et bon week-end de Pâques. De Pentecôte, excusez-moi, vraiment, décidément. Rien ne va plus aujourd'hui. Bonne journée.
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3: Merci de passer ce dimanche 24 mai 2026 en notre compagnie. Tout à l'heure, à 10h30, nous retransmettrons en direct la messe depuis Saint-Nicolas du Chardonnay, messe du dimanche de la Pentecôte qui sera célébrée par l'abbé Bill Koch. Et puis, à midi, le libre journal de Lumière de l'Espérance, dirigé en direct cette semaine par Dominique Tassot. Les sujets de cette émission, le livre des psaumes, psaume 2, Quare Fermentum Gentes, deuxième partie, et puis Robert F. Kennedy, un champion luttant pour la santé des Américains. Mais pour l'instant, eh bien, voici la rediffusion de Paroles et Pensées, dirigée lundi dernier par Jean-René Ladmiral. Il y était question des bobardors. Critique de la désinformation médiatique. 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Très bon dimanche à tous, il est 8h30.
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0: Bonjour à tous, Jean-René l'Admiral au micro. Aujourd'hui, avec Nicole, j'ai le plaisir et le privilège de recevoir Jean-Yves Le Gallou. Notre émission, j'ai donné comme titre à notre émission « Les Bobards d'or », puisque c'est le sujet, une critique parodique de la désinformation médiatique. Et nous allons passer une heure, 55 minutes, à présenter cette cérémonie parodique des Bobards d'or, qui en est maintenant déjà à son 17e épisode. Ça fait 15 ans de lutte contre le mensonge médiatique. Et alors peut-être, je ne veux pas occuper trop le micro parce qu'il faut faire des changements de voix. Et donc, je vais vous demander, Jean-Yves Le Gallou, de me dire quelque chose.
1: Bah, écoutez, c'est très simple. Les Bobards d'or ont été créés pour contester de manière humoristique, effectivement, la désinformation médiatique. Et pour saper, en quelque sorte, la crédibilité des médias de grand chemin, qu'ils soient d'ailleurs publics ou privés.
0: Jean-Yves Le Gallou, les médias de grand chemin, c'est votre traduction des médias mainstream.
1: Voilà, vous voyez, c'est adapté. Alors, c'est un petit jeu de mots de surcroît.
0: Oh, oui, très bien. Oui.
1: Et donc, ça permet d'employer le français sur Radio Courtoisie, ce qui est une bonne chose, et quand même d'indiquer que ce sont en quelque sorte des forbans. Qui pratiquent la fausse monnaie de l'information.
0: Voilà, exactement. Donc Nicole me fait le plaisir et l'honneur d'être mon assistante. Et,
2: oui, bonjour à tous.
0: Et je vais lui demander de faire peut-être une présentation rapide des éléments.
2: Eh bien justement, nous recevons Jean-Yves Le Gallou, président de Polémia et cofondateur de l'Institut Iliade. Et nous pensons maintenant à réserver la soirée du 20 mai de 19h30 à 23h dans la salle Athènes, 8 rue d'Athènes à Paris, 9e, et tout métro Trinité Saint-Lazare, c'est très facile d'accès. Et vous entendrez Jean-Yves Le Gallou, et c'est surtout la grande soirée des Bobards d'or.
0: Voilà, alors. Ce qui est jusqu'à présent, moi j'ai assisté à une bonne demi-douzaine de Bobards d'or. Et alors pendant longtemps, vous aviez le théâtre du gymnase Marie Belle, et c'était le grand spectacle. Ça gardait toute sa puissance critique et intelligente, et en même temps il y avait un côté grand spectacle. Et puis si j'ai bien compris, il y a une censure, des pressions exercées sur le théâtre du gymnase, qui a fait que vous ne l'avez plus.
1: Oui, absolument. Alors. Le théâtre était tout à fait adapté parce
0: magnifique.
1: Que l'idée des Bobards, c'est pas de faire une conférence ou une série de conférences, c'est de faire un spectacle. Et donc le théâtre du gymnase, c'était formidable parce que c'est un vieux théâtre mais avec beaucoup de charme.
2: Un théâtre à l'italienne.
1: Avec à l'italienne, avec des étages, des voilà, et il pouvait y avoir de l'ambiance. Il y avait dans le haut du théâtre, il y avait les plus jeunes qui s'agitaient un petit peu. C'était vraiment très bien.
2: Le poulailler.
1: Merci de me rappeler le terme. Le poulailler.
0: C'était à chaque fois que je suis allé, c'était plein.
1: Et à chaque fois, et c'était plein. Et puis, ça n'a pas plu à Monsieur Yann Brossa, qui est un sénateur communiste de Paris, qui a d'ailleurs comme caractéristique d'être un descendant direct d'un homme du KGB, qui était un agent soviétique en Israël, où il a fait de la prison. Enfin, pas Yann Brossa, le grand-père, mais ce garçon a gardé l'esprit extrêmement KGBiste, extrêmement soviétique, et il a fait pression sur le théâtre. Il a dénoncé le fait que le théâtre nous accueillait, et le théâtre, qui avait d'ailleurs changé de propriétaire, parce que les propriétaires habituels avaient cédé la main à leurs enfants, à leurs gendres, eh bien, les nouveaux propriétaires ont cédé à la pression et nous ont retiré le théâtre en nous accordant une petite indemnité, en tout cas le remboursement des sommes qu'on avait engagées pour cela. Et je dois dire que je ne suis pas très indulgent avec les gens qui capitulent, mais au cas particulier, la situation des théâtres parisiens ou de certains théâtres parisiens fait qu'ils dépendent de subventions publiques et que par conséquent ils n'ont pas de liberté et que ce théâtre ne pouvait sans doute pas se permettre de s'opposer à la mairie socialo-communiste de Paris, qui est une mairie totalitaire, et Monsieur Yann Brossa étant un esprit totalitaire particulièrement aiguisé en quelque sorte. Voilà. Alors on est revenu dans cette salle Athènes Service, qui est d'ailleurs la salle où nous avions commencé, qui entre-temps a été modernisée. C'est une belle salle. Cela permettra de faire, je pense, une belle cérémonie. Mais c'est vrai que c'est dommage d'avoir perdu le théâtre.
0: Le grand spectacle. La dernière fois que j'y suis allé, il y avait un peu moins de monde, mais ça restait tout à fait passionnant.
2: Mais vous étiez aux agriculteurs avant, dans la salle des agriculteurs, qui est devenue la salle Athènes.
1: Oui, c'est ça, voilà. La salle des agriculteurs est devenue la salle Athènes Service. En étant modernisé, c'est une belle salle moderne, mais ça n'a pas le charme d'un théâtre, théâtre ancien.
0: Il n'y a pas non plus le volume, l'espace.
1: Il n'y a pas non plus le volume.
0: Parce que dans le théâtre, il y avait trois fois plus de place qui était pleine.
2: C'est un grand théâtre. Le théâtre Marie-Belle est un grand théâtre.
0: Très grand théâtre, c'était magnifique. Hein. Mais on n'est pas étonné parce que...
1: Oui, mais venir rue Athènes Service, c'est aussi marqué, et participer à cette nouvelle cérémonie des Bars d'Or, c'est aussi marqué qu'on ne cède pas à la censure.
0: Voilà.
1: Et que si on nous retire un lieu, eh bien, on en trouve un autre. Voilà.
0: Et donc, moi, personnellement, mais aussi ceux que j'appelle mon fan club, nous restons fidèles et nous venons manger un morceau avant de revenir pour moi à la 8e Bobardeur.
1: Voilà.
0: Et j'essaye de contribuer à maintenir un courant. Et l'idée, c'est que, et à la fois on marque notre désir de résister, mais en même temps on soutient une entreprise d'information qui est menacée. La preuve, c'est que il y a eu cette censure qui illustre une tendance depuis un certain temps. Moi, j'ai connu l'époque où les subventions publiques étaient attribuées en fonction, semble-t-il, de la qualité des manifestations. Maintenant, c'est clivé politiquement.
1: Ah, totalement. Bah, si vous voulez, on est passé d'un système où la gauche avait et a toujours le monopole des subventions, et où maintenant, elle revendique le droit à l'interdiction. Le droit à l'interdiction de ce qui ne lui plaît pas. Et donc, par différentes méthodes, soit des pressions directes sur les autorités. On demande au préfet ou au préfet de police d'interdire telle ou telle manifestation, ou par pression sur les lieux où les manifestations s'organisent. Et ça va même extrêmement loin, puisque vous voyez qu'actuellement, il y a une opération festive, une manifestation festive qui s'appelle le Canon français, qui consiste à réunir des gens pour dîner, pour chanter et pour danser. Et il y a maintenant une pression considérable auprès des salles, voire auprès des préfets, pour interdire simplement des banquets non politiques, mais par le simple fait qu'il s'agisse de banquets français, on veut les interdire. Et le recteur de la mosquée de Paris, qui est un agent du gouvernement algérien par ailleurs, a mis en cause l'un des derniers banquets français au motif qu'il y avait du porc rôti et qu'à partir de là, c'était discriminatoire parce que s'il y avait du porc rôti, il ne pouvait pas y avoir de musulmans et donc c'était discriminatoire et donc il faudrait les interdire. Et Monsieur Nunez, le ministre de la police, interrogé à l'Assemblée nationale, ne l'a pas complètement exclu. Il a dit « Nous allons regarder les choses ». Il n'a pas dit qu'il allait le faire, mais il a dit nous allons regarder les choses. Donc on est vraiment dans un pays qui était le pays des libertés. Enfin, c'est ce qu'on disait, c'est ce que moi j'ai appris il y a fort longtemps.
0: Ce qui était quand même le cas.
1: Ce qui était quand même le cas. Et aujourd'hui, on devient un pays à la fois de spectacles subventionnés, d'associations subventionnées, et en même temps, de la part de ces associations et de ces spectacles subventionnés, un pays qui veut interdire ce qui ne correspond pas, au fond, à la doxa de la gauche ou de l'extrême gauche.
2: Voilà. Je suppose que vous n'êtes pas agréé par le pass culture.
1: Ah non, nous ne l'avons pas sollicité. Je doute qu'on l'ait obtenu. Oui.
2: De solliciter-le.
1: Oui, peut-être, ça pourrait être amusant. Oui.
0: Ne fût-ce que pour officialiser le refus.
1: Oui, absolument. Oui.
0: Je dois dire,
1: c'est une bonne idée. Ouais.
0: Moi, je milite comme on peut. À mon âge, je milite autant que je peux pour la France. Et alors, parmi ces militantismes, j'essaye de drainer un public pour les bobardeurs. Et puis, je considère que manger du porc est un acte militant. Personnellement, je n'aimais pas trop le porc. J'aime le mouton et le bœuf. Et le poulet, bien sûr. Mais je me suis dit, maintenant, manger du cochon et boire de l'alcool, ça, j'ai toujours bu de l'alcool. Mais boire de l'alcool et manger du cochon, c'est un acte militant.
1: C'est devenu un acte de résistance, oui, voilà. En quelque sorte. Mais c'est pas un acte de résistance désagréable. Donc, voilà.
0: Absolument.
1: On peut tout à fait.
0: Absolument.
1: Joindre l'utile à l'agréable, en l'occurrence. Voilà.
0: Et alors, Jean-Yves Le Gallou, disons quelques mots de la prochaine cérémonie, de prochain épisode que Nicole a annoncé pour le 20 mai prochain. Peut-être pouvez-vous en dire quelques mots sans forcément déflorer le spectacle.
1: Oui, alors, si vous voulez, le thème sera un peu une recension de 15 ans de Bobard du service public. C'est-à-dire qu'on a repris ce qui sera présenté par deux présentatrices. On va faire, ah là je vais employer un mot anglais, alors le best-of, non c'est pas
2: ah,
1: bien.
2: Oh là là.
1: Là, c'est pas
2: oh
1: bien
2: là.
1: Du
2: où
1: tout.
2: Est le cochon, non,
1: le florilège. Le florilège, voilà. Le florilège.
0: Sauf que c'est un peu flatteur, florilège.
1: Oui, parce que si vous voulez, l'esprit des bobards, c'est quand même de récompenser ceux qui font les pires bobards. Donc c'est assez normal d'utiliser un mot flatteur. Donc le florilège.
0: À contrario.
1: Des 15 dernières meilleures, des 15 années, mais dans le service public.
0: Voilà.
1: C'est un peu, en quelque sorte, dans le prolongement de la commission à l'oncle. La commission à l'oncle étant, à certains égards, le prolongement de notre travail de critique des médias. Et donc, on va se concentrer sur quelques-uns des meilleurs bobards au cours des 15 dernières années. Je peux vous en citer deux, par exemple, qui sont à la fois, pour l'un, assez particulièrement concernant, pour l'autre, plutôt drôle, il faut bien le dire. Sur le premier, c'est l'affaire Mera. L'affaire Mera, vous vous souvenez, c'est un terroriste islamiste qui avait attaqué des militaires et des enfants à la sortie d'une école juive. Attaqué et assassiné. Des enfants à la sortie d'une école juive. Bon. Eh bien, il était présenté sur le service public, avant qu'on l'arrête, qu'on le neutralise, il était présenté comme bleu, blond, aux yeux bleus. Voilà.
0: Oui.
1: Blond, aux yeux bleus, et nazi. Voilà. Bon. Alors, c'était d'ailleurs assez extraordinaire de pouvoir dire qu'il était blond aux yeux bleus, puisque le type opérait en moto avec un casque. Et donc, les médias de service public, pas seulement les médias de service public, mais aussi les médias de service public, avaient dit, il est blond aux yeux bleus et il est nazi. Voilà. Donc, vous voyez, et ça, alors on va dire, oui, mais après, on a vu que c'était pas le cas, on a vu que c'était un islamiste. C'est vrai. C'est vrai, mais le fait de mentir et de répéter un mensonge, même s'il est démenti après, ça n'est pas sans efficacité, parce que ça rentre dans l'esprit des gens.
2: Oui, oui,
1: et
2: oui.
1: Très souvent, un mensonge médiatique, même quand il est
2: reconnu faux,
1: il s'est quand même inscrit dans la tête des gens. Je vais vous citer un exemple, alors là, qu'on citera sûrement à la cérémonie des Bobards d'Or, qui lui n'est pas ancien, mais qui est récent. Il est arrivé pour le 8 mai. Pour le 8 mai, on a annoncé sur toutes les radios de service public et les médias de service public qu'à Carpentras, qui est une ville qui a été conquise par le Rassemblement National, à l'occasion du 8 mai, on avait chanté « Maréchal, nous voilà ». Alors, c'est une information dont on peut penser, quand on l'entend, qu'elle est fantaisiste, et on ne voit pas Monsieur de Lépineau, le nouveau maire de Carpentras, flanqué d'une équipe assez solide, au demeurant, avec l'ancien directeur de campagne de Monsieur Zemmour, enfin une équipe assez solide, on les voit mal, s'amuser à sonoriser la ville avec « Maréchal, nous voilà » le jour du 8 mai. Enfin, on voit très bien que c'est une information farfelue. Bon. Eh bien, tous les médias de service public l'ont prise et reprise, et M. Édouard Philippe, qui se prétend candidat à la présidence de la République, l'a aussi reprise. Qu'est-ce qui s'est passé en réalité? C'est une radio locale qui avait été financée par la précédente mairie, qui était financée par la précédente mairie.
0: Et qui était de quelle sensibilité?
1: Centre-gauche, on va dire. Voilà. Gauche-centre-gauche, qui a diffusé ce message le jour du 8 mai, en prétendant aujourd'hui, mais c'était une erreur. Voilà. Mais, voyez donc, c'est une manipulation qui est reprise sans aucun esprit critique. Parce que, un journaliste normal, à minima, il appelle le maire, il lui dit, mais c'est bien vous qui avez fait diffuser ça.
0: Pas oui, informe.
1: On balance l'info, qui est pas complètement info, puisqu'il y a eu bien, effectivement une diffusion de ce message, mais aucunement en rapport avec, la mairie elle-même. C'est pas un hasard, c'est à Carpentras. Et Carpentras, c'est évidemment une affaire plus ancienne, mais vous vous souvenez sûrement, où en 1990, il y a eu une profanation du cimetière juif, qui est un très beau site d'ailleurs, dans les Cyprès, qui a été attribué de manière absolument honteuse par le ministre de l'Intérieur de l'époque, M. Jox, au Front National. C'est la plus grande manipulation médiatique, une des plus grandes manipulations médiatiques des 50 dernières années, à Carpentras. Eh bien, ils reprennent là par une petite récidive, en quelque sorte, bon, qui n'est pas de la même ampleur, mais qui est une petite récidive, et sans aucun esprit critique, on relaie ça massivement. Je reviens à mon historique.
0: Vous qui donc travaillez contre les médias. Moi, j'ai le souvenir d'avoir eu des relations avec des journalistes du Monde notamment, parce que j'étais de gauche avant. Et je me rappelle que, à un moment, on avait, dans un cénacle restreint, annoncé ma mort. Parce que, en réalité, le gars du Monde voulait que j'intervienne. Il avait téléphoné plusieurs fois. Le téléphone marchait plus ou moins bien. Et il était tombé sur une dame qui devait en avoir marre qu'on lui demande Jean-René l'Admiral, et qui a dit, Monsieur l'Admiral, il est mort.
1: Ah bah écoutez, vous êtes bien vivant.
0: Et il me dit, mais comment ça se fait? Mort et enterré, mais où ça? Aux Invalides.
1: C'est chic.
0: Voilà. Je lui dis, écoutez, Jacques, j'aurais préféré le Panthéon.
1: Non, les Invalides, c'est mieux.
0: Alors, lui, il est arrivé dans un groupe privé, il a dit, notre ami l'admiral, etc. Et j'ai eu droit à une minute de silence. Mais là, c'était pas de la désinformation, c'était un cafouillage. Et le journaliste, qui était un type très bien, m'a dit, là, comme c'était des amis, un ami, j'ai pas tenu à la déontologie journalistique une information tout de suite contre vérifier l'information. Ouais. Alors que là, c'est non seulement manque de déontologie professionnelle, mais c'est une disponibilité idéologique. Hein, dans le cas précis, pas dans mon cas.
2: Oui, vous écoutez Radio Courtoisie.
1: Oui, tout à fait. Alors, si je reviens à l'histoire des bobards, des meilleurs bobards parmi ceux qu'on présentera, on en présentera un qui est vraiment tout à fait charmant.
0: Mais rappelez peut-être... Allez-y, je vous ai coupé. Parce qu'il y a plusieurs rubriques, etc. Oui,
1: oui alors...
0: On y reviendra après.
1: Voilà, donc il y aura...
0: Là, c'est une mise en appétit.
1: Voilà, c'est une mise en appétit. Il y en aura un autre qu'on citera, qui est un bobard, lui, cette fois, de radiophonique sur la Radio France, qui était deux jeunes femmes féministes qui ont fait tout un reportage pour expliquer... on sait pourquoi les hommes sont plus forts que les femmes. Vous savez que la masse musculaire des hommes, en moyenne, est supérieure à la masse musculaire des femmes. Ce qui ne veut pas dire qu'une femme sportive n'aura pas une masse musculaire supérieure à un homme moins sportif. Voilà. Mais, voilà. Donc, pourquoi les hommes ont une masse musculaire, sont plus forts que les femmes? Eh bien, parce que, à l'époque du paléolithique, ils accaparaient la viande. Voilà. Ils accaparaient la viande. Alors, elles se basaient sur des études absolument fantaisistes. Et elles ont fait tout un numéro là-dessus. C'est le bobard, préhistorique.
0: Et il y a tout un bouquin là-dessus. L'auteur s'appelle Cynthia quelque chose. J'ai oublié les noms de famille. C'était déjà passé à Radio Courte, au Bobard d'Or, si je ne m'amuse.
1: Oui, absolument. Oui.
0: Et la charmante Gabrielle Cluzel avait apporté la réponse définitive. S'ils ont pu accaparer la viande au néolithique, c'est qu'ils étaient déjà les plus forts. Ce qui est évidemment la mise en évidence de la stupidité.
1: Oui.
0: Parce que l'idéologie, la mise en condition idéologique, est en même temps un abrutissement.
1: Oui.
0: Et qui présuppose et renforce un abrutissement. Parce qu'il est clair qu'effectivement, la réponse de Gabrielle Cluzel, comme d'habitude spirituelle, fine et précise, suffisait à réduire cet argument à rien du tout. Alors qu'effectivement, il y a un certain dimorphisme sexuel...
1: Oui.
0: En faveur de la masse.
1: Comme dans beaucoup d'espèces animales,
0: Les meilleurs, c'est les araignées, où la femelle est 20 fois plus grosse que le mâle, et le mange après la copulation.
1: Oui, absolument, oui.
0: Alors là, heureusement, on n'en est pas là, ni dans un sens, ni dans l'autre.
2: Chez l'aigle aussi, la femelle est plus grosse que le mâle.
0: Chez qui ?
2: L'aigle.
0: Oui.
1: Oui, il y a des. Mais enfin, le dimorphisme sexuel est répandu dans la nature de manière absolument massive.
2: Voilà. Ce sont des exceptions.
0: C'est pourquoi il y a un dimorphisme sexuel immédiat et total, c'est les organes génitaux.
1: Oui.
0: Hein, s'il n'y avait pas de dimorphisme sexuel, plus personne ne serait là.
1: Ne pourrait en parler.
0: Voilà.
1: Ne pourrait le nier.
0: Voilà.
1: S'il n'y en avait pas, on ne pourrait pas le nier, oui. Alors, si vous voulez, on va. Là, il y aura quelques interventions dont je vais vous parler, on va présenter une sélection des meilleurs bobards que vous avez pu voir. J'en ai cité un que vous-même vous avez vu, et il y aura des votes pour élire en quelque sorte le bobardissime, le bobard des bobards, le bobard d'or plus que d'or, puisque c'est un bobard d'or qui sera sélectionné parmi les bobards d'or. Quoi.
0: Alors,
1: c'est
0: vraiment
1: une superbe sélection. Donc il y a une espèce de rétrospective, et puis on analysera aussi...
0: Jean-Yves Gallo, peut-être rappeler comment ça s'organise. Hein.
1: Bah.
0: Il y a différentes rubriques, etc. On présente parce que bon, moi j'y vais souvent.
1: Oui.
0: Alors il y a plusieurs rubriques. On présente les bobards avec une à l'écran. Enfin voilà.
1: On présentera.
0: Alors il y aura combien de rubriques par exemple?
1: Non, il y aura pas de rubriques cette année. mais il y aura une série de votes qui permettront de choisir le bobard en quelque sorte historique qui l'emporte sur tous les autres. On traitera quand même certains bobards plus contemporains. On abordera celui sur les chansons de Carpentras. On pourra aussi aborder les bobards auxquels a donné lieu, mais c'est plus triste et donc ça se prête moins à sourire, la mort de Quentin Doranque. Et il y a eu quelque chose de particulièrement
3: ignoble,
1: épouvantable, ignoble, là qui n'a pas été sur le service public, était sur BFM TV, qui est un reportage qui a eu lieu il y a une quinzaine de jours, donc qui est assez récent, où
0: L'ignorance ne peut pas être invoquée dans ce cas-là.
1: L'ignorance ne peut pas être invoquée, et si vous voulez, où ils ont présenté des images de police qui suivaient un groupe violent avant le meurtre de Quentin. Et le texte du reportage est tellement fait, tellement bien fait ou tellement mal fait, qu'on croit...
0: Qu'on fait croire
1: que le groupe violent qui est suivi vers la police, c'est celui des amis de Quentin, alors que ce n'est pas celui des amis de Quentin, c'est celui des meurtriers de Quentin. Et c'est repris ensuite par une partie de la classe politique, en l'occurrence, là ce n'est pas M. Édouard Philippe qui surfe là-dessus, mais c'est les gens de la France insoumise qui disent, voyez, on nous a menti, ce sont eux les agresseurs. Et c'est repris, à ce moment-là, à nouveau, par des médias. Donc vous voyez, même sur des faits tragiques et correctement établis, eh bien, il y a une volonté de mensonge. Et je pense qu'il y a une progression dans le mensonge par rapport... au moment où nous avons créé la cérémonie des Bobards d'Or, donc il y a 16 ans maintenant, puisque c'est la 17e cérémonie, ils mentaient pour servir le politiquement correct, mais par facilité, par absence de vérification, aujourd'hui, ils fabriquent ou relaient délibérément des fausses nouvelles. Voilà. Typiquement, l'affaire sur l'affaire de Quentin, ils ont relayé des fausses nouvelles. Sur l'affaire du 8 mai à Carpentras, ils ont relayé des fausses nouvelles. Et ils le font, je pense, de manière absolument délibérée, parce qu'on apprend dans les écoles de journalistes, et les jeunes journalistes, de ce point de vue-là, sont pires que ceux que nous avons pu connaître par le passé. On leur apprend qu'ils doivent servir le bien, qu'ils doivent servir une juste cause, et par conséquent, ils mentent en toute bonne conscience, puisque c'est pour le bien.
2: Vous écoutez Radio Courtoisie, Parole et Pensée, l'émission de Jean-René Ladmiral, assisté de Nicole, et dans la série Entretien politique, nous parlons aujourd'hui des Bobards d'Or, qui est une critique parodique de la désinformation médiatique, et notre invité est Jean-Yves Le Gallou, président de Polemnia et cofondateur de l'Institut Iliade. Et nous en parlons à propos de la soirée des Bobards d'Or qui a lieu le 20 mai. C'est un quel jour de la semaine ?
1: Mercredi, c'est un mercredi soir, mercredi 20 mai.
2: Mercredi 20 mai, de 19h30 à 23h, dans la salle Athènes, 8 rue d'Athènes, Paris 9e, métro, je disais, c'est Saint-Lazare ou Trinité.
1: Voilà, alors on pourrait, peux inviter nos auditeurs à s'inscrire, donc aller sur le site de Polemnia et à faire la billetterie. S'ils ne le peuvent pas, ils peuvent venir sur place, mais comme la salle, vous l'avez dit,
0: est plus exiguë,
1: je pense que c'est mieux de s'inscrire et d'aller sur le site Polemnia pour s'inscrire directement à la soirée.
2: Je voulais dire en plus à propos de Monsieur Le Gallou, son livre Remigration aux éditions Iliade.
0: Un de ses livres récents.
1: Le dernier, oui.
0: Le dernier. Bon, voilà.
2: Mais là, nous parlons des Bobards d'Or aujourd'hui.
0: Voilà. Mais dans le même esprit. Alors oui, il faut recommander aux auditeurs de s'inscrire pour pouvoir y assister vraiment, parce qu'ils passeront un bon moment. Comme je l'ai indiqué au début d'émission, pour moi ce sera la 7e ou 8e fois que je viens par militantisme et surtout par plaisir.
1: Voilà.
0: Et alors, faisons écho au sinistre épisode auquel vous avez fait référence, je voudrais faire référence à un autre épisode beaucoup moins grave, moins sinistre, hélas, mais qui montre la collusion de l'appareil d'État avec la désinformation. C'est la mort du petit Clément Méric. Il y avait deux travailleurs manuels, d'origine d'ailleurs hispanique, qui achetaient il y avait un surplus de vêtements militaires, enfin bon, et vous savez, il y a des gens qui achètent des trucs comme ça, et il y avait une bande de gauche qui se massait pour les agresser. Et ils ont été prévenus, et ils ont fait attention, mais finalement, quand même, ils ont été agressés. Et un de ces jeunes assez costauds qui venait acheter, qui était de droite, oui, et c'est d'origine espagnole, un immigré, voulait acheter ça. Et alors, le petit Méric, qui est un gringalet agressif, l'a attaqué par derrière alors qu'il se défendait contre d'autres. Comme c'était un cavalier, il l'a envoyé promener, et l'autre s'est allé se taper la tête et il est mort. C'est devenu un crime, alors que c'est la juste récompense de son agression. Et les parents étaient des gens de gauche, des profs ou je sais pas quoi, et le tribunal n'a pas tenu compte de tout un ensemble de données qui étaient pourtant disponibles. Et là, il y a une collusion, non seulement du pouvoir, mais de l'institution judiciaire, que oui. Je n'appellerai pas la justice, non. L'institution judiciaire.
1: Alors, vous avez tout à fait raison dans cette affaire qu'on a traitée à l'époque. D'ailleurs, je pense qu'il y a eu des cérémonies qui en ont parlé. Il y a eu une connivence entre le pouvoir médiatique et le pouvoir judiciaire pour déformer les faits et présenter ce qui a été une mort malheureuse, accidentelle, de la part de quelqu'un qui était de fait en légitime défense, puisqu'il était agressé
0: par derrière,
1: alors qu'il
0: se défendait,
1: et ça a été présenté comme un meurtre, et avec les condamnations et un assassinat qui vont avec. Et il y a eu une connivence entre le pouvoir médiatique et le pouvoir judiciaire, et je peux dire, en l'occurrence, le pouvoir judiciaire a rendu une justice à la fois idéologique et une justice de classe, oui. Puisque il a distingué le jeune homme issu de la bourgeoisie et militante à gauche du jeune homme issu du prolétariat et militant à droite. Enfin, et il y a donc eu
0: peut-être pas militant, de sensibilité de droite.
1: Oui, de sensibilité. Enfin, oui, il achetait des fringues assez drôlement d'ailleurs. Ce sont des fringues qui sont achetées par les deux milieux, c'est-à-dire les deux milieux un peu skin rouge,
0: genre
1: skin
0: américain.
1: Voilà,
0: comme ça.
1: Oui, je retrouve plus le nom. Perry, voilà. Voilà, c'était des fringues qui s'appelaient d'une marque Perry, voilà,
0: ah bon.
1: Qui est une marque assez chic par ailleurs, voilà.
0: Et toujours pour rebondir et puis faire un changement de voix, parce que le centre de l'émission, c'est évidemment vous, Jean-Yves Le Gallou et les Bobardeurs, mais je pense à une formule de Vladimir Fedorovski à propos de la désinformation politique actuellement.

0: viennois dont le nom m'échappe, qui disait les politiques donnent des informations aux journalistes et après ils croient aux journalistes parce que et
1: oui,
0: c'est comme,
1: comme
0: vous qui êtes cultivé et qui êtes moins dégradé que moi, vous souvenez-vous ce grand journaliste, ce polémiste de Vienne enfin bon, c'est pas grave. Hein,
1: non, mais par contre, il y a effectivement un phénomène de rétroaction. C'est-à-dire que on croit les mensonges qu'on diffuse et qu'on entend. Il y a un phénomène d'accumulation.
0: Voilà. Et ceux qu'on mentit finissent par croire, c'est ce que disait Vladimir Petrovski en disant c'est extrêmement dangereux sur le plan sur le plan géopolitique, ça vient encore au-delà de ce que nous sommes en train de dénoncer, parce que on fait état de menaces de guerre qui sont parfois imaginaires, parfois hypothétiques, et on les prend pour argent comptant, si bien que ça justifie une sorte de contre-attaque préventive qui est tout simplement une agression.
1: Oui, absolument.
0: Ce qui est un peu ce qui se passe à propos, ce qui s'est passé à propos de l'Iran.
1: Oui, tout à fait.
0: On a dit qu'ils prépareraient la bombe atomique, une attaque, que sais-je, et ça a déclenché l'opération qui, d'ailleurs, ne va pas, l'opération israélo-américaine, qui d'ailleurs ne semble pas donner les résultats espérés par ces deux agresseurs.
1: Non, parce que là, on sort un peu de notre sujet, mais l'Iran est un grand pays, une grande civilisation. Alors, on peut, c'est sûr, déplorer le fait qu'il soit placé sous la dictature des mollahs, mais que ce soit un régime certainement peu recommandable. Mais derrière cela, il y a un vieux peuple, il y a une vieille civilisation, il y a une vieille culture. C'est pas quelque chose qu'on peut renverser avec une pitchnette, quoi, d'ailleurs. Et de surcroît, ils ont une situation géographique, stratégique, avec le détroit d'Ormuz. Honnêtement, tout le monde pouvait le connaître, puisque je ne sais pas si vous vous souvenez, mais l'une des plus belles bandes dessinées des années 50, c'est Le Secret de l'Espadon.
0: Ah oui.
1: D'Edgar P. Jacobs.
0: Oui, d'accord.
1: Le centre, une partie de l'aventure se déroule précisément dans le détroit d'Ormuz, qui est une zone stratégique, enfin une des grandes zones stratégiques du monde. Ça doit être connu a priori de tout géopoliticien un peu sérieux et même de tout lecteur de bande dessinée.
0: Voilà. Il arrive que les gens ne lisent ni même pas des bandes dessinées. Il semble que Drums vante de n'avoir jamais lu aucun livre.
1: Ah, je ne sais pas, peut-être.
0: Et j'ai entendu ça, mais enfin, bon.
1: Bon, il a d'autres qualités, hein. Il a des défauts et des qualités,
0: comme
1: voilà.
0: Comme chacun de nous.
1: Voilà, comme chacun de nous. Il a fait, honnêtement, un assez bon ménage dans l'état profond américain. Bon, il n'est pas certain que son aventure iranienne soit le sommet
0: avantage
1: de sa carrière. Voilà. Mais il a fait du boulot quand même, voilà.
0: Oui, bien sûr. Bon, mais alors, là, on est en train de parler de la prochaine séance, prochain épisode des Bobards d'Or. Peut-être, si vous voulez, Jean-Yves Le Gallou, comme je travaille avec un collègue qui s'appelle Jean-Yves Masson, Jean-Yves Le Gallou, si vous voulez rajouter quelques mots, sinon on peut aussi commencer à faire un peu le lien avec les Bobards d'Or en général, d'autant que la séance de mercredi prochain, mercredi prochain, comporte une partie de rétrospective. Si.
1: Voilà, alors il y a la partie rétrospective, il y aura des interventions, notamment il y aura Éric Morillo qui travaille sur TV Liberté, qui fera une intervention sur les médias alternatifs, donc qui sont quand même ce qui permet
0: la petite chance qui reste à la France,
1: la petite chance qui reste de faire entendre la voix. Il y aura Pierre-Alexandre Bouclet, le président de Radio Courtoisie,
2: notre
1: qui interviendra, notre président qui interviendra. lui aussi. On aura Chano qui interviendra, qui lui aussi

0: qui a fait des livres critiques sur les médias, donc il y aura un encadrement en quelque sorte intellectuel de la cérémonie elle-même pour placer les bobardors dans l'ensemble du combat contre la désinformation. On reviendra aussi sur le rapport à l'oncle, que moi j'ai beaucoup apprécié, parce qu'au fond, nous, ce que nous disons avec les bobardors, et ce que nous allons redire, c'est que les médias font de la désinformation, en partie les médias de, en particulier les médias de service public, et allons que la démontrer en plus qu'il y avait une forme de privatisation du service public avec des organismes privés qui piochaient dans la caisse du service public pour ensuite, je pense à Monsieur Pigas par exemple et à sa société, pour ensuite faire de la propagande sur d'autres médias, et qu'il y avait derrière les intérêts idéologiques des gens qui font les médias de service public des intérêts matériels, parce qu'ils se servent très généreusement au passage. Ça, nous n'avions pas traité cela dans les bobardors, on traitait le fond. Eh bien, le rapport à l'oncle, lui, traite aussi les arrière-cours. Voilà.
1: Voilà, la petite corruption, où on propose de privatiser la personne qui est responsable des missions, propose de la privatiser, et ensuite est engagée pour faire les missions dans le oui. privé, où elle est grassement payée, oui. en plus oui. de ce qu'elle touche déjà auprès du service public.
0: Oui, et il y a 1 milliard, sur les 4 milliards que payent les contribuables, il y a 1 milliard qui sont délégués à des sociétés de production privées, dont Media One, la société de production de Pigas, qui, par ailleurs, fait fonctionner des médias alternatifs d'extrême gauche. Donc, il se sert de l'argent public pour faire tourner sa société, qui ensuite fait tourner des médias encore plus à gauche, en quelque sorte, que le service public. C'est une chose qui est quand même particulièrement révoltante.
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1: Une seconde, alors nous allons écouter.
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1: Voilà, alors, pour revenir, vous venez d'indiquer qu'il y aurait un ensemble d'interventions de fond
0: oui.
1: au Bobardor de mercredi prochain, mais je dois dire
0: mercredi 20 mai, hein, pas mercredi prochain.
1: Mercredi 20 mai.
0: 20 mai, hein.
1: Ah, excusez-moi.
0: Oui, mercredi 20 mai, hein, pas mercredi prochain, mercredi c'est prochain, mercredi 20, en 8, voilà.
1: Mercredi en 8, oui. voilà. C'est le grand âge, ça y est. Vous avez indiqué qu'il y aurait des interventions de fond, mais je dois préciser que dans les autres épisodes des bobardors, il y avait pour chaque bobard, un certain nombre de commentaires qui étaient humoristique, mais informatif aussi, oui. puisque concrètement, la chose se présente ainsi. Je voulais vous le faire dire, mais je le dirai, vous me corrigez.
0: Mais si dites-le.
1: C'est que on présente oralement les bobards, on l'annonce, à ce moment-là, on affiche sur écran les données, les corpus delicti, et puis ensuite, il y avait des commentaires oui. ironiques qui intervenaient. Et là, ce que vous dites, c'est que sans doute la formule reste valable, mais qu'en même temps, les commentaires seraient plus des commentaires de fond.
0: Oui, voilà, il y aura plus de commentaires, dont d'ailleurs celui de Pierre-Alexandre Bouclet, puisque c'est fait aussi en partenariat avec cette cérémonie cette année, et fait en partenariat avec certains acteurs de la réinformation, certains médias dissidents, certains médias alternatifs, dont Radio Courtoisie.
1: Et alors, pour poursuivre l'émission, donc on fait un retour sur les émissions, enfin les épisodes précédents, et puis alors, indiquez aussi, vous aviez publié un livre qu'à ce moment-là j'avais acheté, qui était un album de rappel. Oui. Alors, pardonnez mon grand âge, j'oublie tout, mais je me souviens du livre qui est très bien. Vous allez peut-être
0: oui,
1: nous en dire quelques mots.
0: Il nous en reste encore quelques-uns. C'est l'album des bobards que nous avions sorti au 10e anniversaire. Et donc qui rappelle à la fois toutes les cérémonies, enfin les 10 premières cérémonies, et qui rappelle les principaux bobards d'or, les principaux titulaires de bobards. Évidemment, on retrouvera Patrick Cohen, qui lui a fait une série de bobards particulièrement bah pas drôle d'ailleurs, parce que c'est lui qui a fait notamment les bobards sur Crépol, en expliquant qu'en gros les jeunes rugbyman qui avaient été agressés par les racailles qui venaient de la Cité de la Monnaie à Romans, finalement l'avaient quand même un peu bien cherché, quoi. Voilà,
1: c'était
0: vraiment ignoble. Donc Patrick Cohen, qui est quand même bien connu de nos services, sera aussi à nouveau à l'honneur pour cette cérémonie. Je dois dire que Patrick Cohen, la plus belle distinction qu'il a eue, c'est une muselière d'or qu'on lui avions remis au début des bobards d'or, parce que lors d'une émission où il était en débat avec Taddei, il avait eu un affrontement avec Taddei et avec la journaliste qui les présentait, en disant « Mais vous n'avez pas le droit de dire cela. Vous n'avez pas le droit de penser cela. Il y a des lois contre cela. » C'est-à-dire qu'il avait extrapolé les lois actuelles qui limitent effectivement la liberté d'expression
1: et de
0: à la
1: plus.
0: Liberté de penser.
1: Oui.
0: C'est-à-dire, à l'intérieur de vous-même, vous n'avez pas le droit de penser des choses qui pourraient plaire à monsieur Patrick Cohen. Il avait fait une assez belle avancée qui lui avait valu à l'époque une muselière d'or. Donc il est multidécoré, ce garçon.
1: D'ailleurs, il prenait à la lettre une certaine formulation traditionnelle. On réclame, on demandait, la tradition libérale demandait la liberté de penser. La liberté de penser, c'était aussi de dire ce qu'on pensait.
0: Oui, bien sûr.
1: Et il y a un fameux texte de Kant sur qu'est-ce que c'est les Lumières, où il explique qu'on peut penser tout ce qu'on veut dès lors qu'on argumente et qu'on a la possibilité de le publier, donc le soumettre à la critique. Et comme on sait, Kant, c'est un peu le grand
0: Je pense qu'un un des éléments les plus fondamentaux de la civilisation européenne, dans la longue durée, parce que vous citez Kant, mais on retrouve au Moyen-Âge la disputatio, la confrontation d'opinions contradictoires, on retrouve ça aussi chez les Grecs, on les retrouve chez Platon, où on organise la discussion sous forme de dialogue, de confrontation d'idées. Donc, l'un des fondements de la civilisation européenne, c'est le fait de pouvoir discuter de choses contradictoires et de n'accéder et d'accéder à la vérité en dehors des dogmes religieux qui sont révélés, d'accéder à la vérité par la confrontation d'opinions contradictoires. Et actuellement, on est dans une formidable époque de régression, parce que on est sur la logique où on ne dit plus « vous avez tort » ou « je pense que vous avez tort », on dit en pointant un doigt accusateur « vous n'avez pas le droit de dire ça ». Vous n'avez pas le droit de dire ça. Eh bien si, on a le droit de dire ça, et on a le droit de dire le contraire, bien sûr, on a le droit de confronter les opinions, et là, nous vivons une régression civilisationnelle.
1: Et ce conditionnement idéologique ruisselle dans la population, parce que dans les débats, moi je suis d'origine universitaire, donc c'est pas toujours facile, et des phrases que j'en ai souvent, tu ne peux pas dire ça.
0: Tu ne peux pas dire ça.
1: Tu ne peux pas dire
2: ça. Moi, ça me scandalise.
1: Je dis, je peux le dire, je veux le dire, je le pense.
0: Et je dois le dire.
1: Et voilà. Ah ben oui, je vais ajouter ça.
0: Ouais.
1: Et en général, j'ajoute, et je t'emmerde. Parce que, enfin, c'est
0: Vous avez raison, il y a une régression en particulier dans le monde universitaire, qui devrait être le monde de la confrontation d'opinions contradictoires et qui devient un monde tout à fait totalitaire.
1: Oui.
0: Tu ne peux pas dire ça, tu n'as pas le droit de dire ça, mais si, bien sûr que si.
1: Non seulement je peux, je veux, je dois, je le fais. Et voilà. Et d'ailleurs, moi qui suis universitaire, heureusement, au début, quand j'étais jeune, je travaillais beaucoup sur l'école de Francfort. J'ai traduit, c'est moi qui ai introduit Habermas, qui l'ai traduit, etc. Et donc, j'ai une image de gauche. Et alors, comme je dis, mais il faut que je la soigne, mon image de gauche, parce qu'entre-temps...
0: Elle s'est dégradée.
1: je suis plus du tout de gauche. Que dans mon milieu, il faut pas trop que je l'ai. Il faut que je les laisse un peu continuer à avoir un effet de rémanence imagologique. Mais c'est très pénible, parce que je sais que souvent, je m'interdis d'intervenir. Je prends un épisode, je me permets des épisodes.
0: Allez-y,
1: parce que
0: oui.
1: J'ai un ami proche, qui est mort hélas, qui travaille dans le milieu franco-autrichien, et il avait organisé une grande table ronde franco-germano-autrichienne à l'époque de Jörg Haider. Vous savez, on va en dire quelques mots. Jörg Haider, c'était un leader politique autrichien qui avait beaucoup de succès et qui était classé extrême droite. Et alors, on va revenir sur la suite. Et alors, il y avait un débat. Et alors, tout le monde, dans cette table ronde, cette salle, tout le monde était scandalisé par le fait que Jörg Haider ait été élu, eu 20% de... 20%. Et mon camarade, mon ami qui m'aime bien, qui est un ami proche, mais qui était de gauche, il me faisait toujours venir dans les réunions parce que j'étais le gars de droite. Hein. Et alors, je vois bien qu'il échangeait des regards de mon côté avec un sourire. Déjà, qu'est-ce qu'il va pouvoir faire, Jean-René ? Et dans ces cas-là, je me dis, où je prends le contre-pied de ces gens-là ? Et c'est une sorte... D'abord, c'est inefficace et c'est un suicide sociopolitique. Ou alors, je me tais, mais là, je suis un lâche. Et en général, je trouve une astuce. Et là, je dis, mais écoutez, je suis comme vous. Je suis terrorisé à l'idée que 20% des 2 millions d'Autrichiens ne déferlent sur notre belle Europe et nous interdisent de donner du sang contaminé, de la vache folle, etc. Et là, il y a eu un silence, parce que c'était intéressant de voir, à partir du moment où je ne disais pas que j'étais contre ou pour, à ce moment-là, on ne comprenait plus. On ne sait pas ce qu'il dit. Et c'est ce que m'a dit une amie, tu sais, les gens ne comprennent pas ce que tu dis. Parce que si c'est intelligent, ils ne sont pas habitués.
0: Oui, c'est vrai. Alors, pour prolonger sur l'Autriche, aujourd'hui, le parti auquel appartenait Jörg Haider, il est à 38% dans les sondages. Et donc, il est aux portes du pouvoir, et c'est un parti qui est sur une ligne non seulement de critique de l'immigration, mais de remigration. Voilà. J'en profite pour dire...
1: J'en profite pour dire que Jörg Haider a été assassiné. C'était oui. Un type...
0: Il a été assassiné. Il a eu un accident de voiture.
1: On dit. Mais ouais. Il a eu un accident de voiture dans l'état d'ivresse. C'était un homosexuel très épris de son corps, qui ne buvait jamais d'alcool. Il y a une sorte de narcissisme corporel. Ouais. C'est donc exclu. Et donc on termine sur un petit assassinat. Et c'est sur... là-dessus que je vais remercier Jean-Yves Le Gallou d'être venu nous parler des Bobards d'or et de nous annoncer la prochaine cérémonie, prochain épisode, mercredi en 20 mai. Et je remercie Nicole de nous avoir apporté sa voix mellifluée pour soutenir le militantisme.
2: 8 rue d'Athènes.
1: Voilà, merci. Merci à tous, merci Jocelyn, et à bientôt, chers auditeurs.

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1: 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Bienvenue, merci d'être avec nous ce dimanche 24 mai. Il est 9h28, dans deux minutes, chant grégorien proposé par Patrick Banken.
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1: Bienvenue, voici vos grands rendez-vous de ce dimanche 24 mai sur Radio Courtoisie. Tout à l'heure, à 10h30, nous retransmettrons en direct la messe dominicale depuis Saint-Nicolas-du-Chardonnay. À midi, en direct, le libre journal de Lumière de l'Espérance dirigé par Dominique Tassot. 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À 14h, Sansum Corda avec l'abbé Mathieu Raffray, consacré à la tradition. À 15h, liturgie musique sacrée proposée par Henri Adam de Villiers, Veni Creator. À 16h, culture et éducation dirigée jeudi dernier par Sophie Ruberti. Le monde appartient aux gentils avec Alexandra Pupinck-Bortoli, philosophe et thérapeute. À 17h, en toute bonne foi, proposée par France Andrieux. À 18h, le libre journal des amitiés françaises, dirigé en direct par Thierry Delcourt. Une première partie consacrée à Jean Anouilh, le temps des chefs-d'œuvre, avec Anka Visdey, écrivain. Et puis la salle du jeu de paume, avec François-Guillaume Laurin, historien. 21h30, le libre journal du numérique, dirigé par Jean-Étienne Poza. L'heure des citoyens patriotes, résistance sur le terrain, vérité sans filtre, combat d'avenir pour sauver la France avec Magélia, Benas, l'abbé, Monsieur Kev, Grise le Français, la femme de la nation et encore Alouka la patriote. Et puis ce soir à 23h, vous retrouvez Stéphane pour les soirées musicales de Radio Courtoisie. Mais pour l'instant, voici Chant Grégorien, émission proposée par Patrick Banken, consacrée cette semaine au dimanche de Pentecôte. 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

Chers auditeurs, bonjour et bienvenue dans notre nouvelle émission hebdomadaire. Avant d'écouter les chants du propre de la messe de ce dimanche de la Pentecôte, nous commencerons par l'hymne « Veni Creator Spiritus » qui est celle des vêpres de cette fête. Mais on la chante aussi ce jour-là à l'office de tierce, une de ces petites heures qui rythment les différents moments de la journée, petites heures qui commencent toujours par une hymne qui est généralement assez courte. À l'office de tierce de ce jour de la Pentecôte, la petite hymne habituelle est remplacée par celle des vêpres pour marquer la solennité de cette fête. En effet, la tradition fixe à cette heure de tierce, au milieu de la matinée, la descente du Saint-Esprit sur les apôtres sous la forme de langue de feu. Cette heure de tierce se chante normalement avant la grand-messe. Écoutons donc nous aussi cet hymne avant les chants de la messe. Le texte des hymnes n'est pas tiré de la Sainte Écriture. Ce sont des compositions ecclésiastiques. Celle-ci est attribuée par la tradition à l'empereur Charlemagne, ce qui n'a rien d'impossible car il s'intéressa de près à la liturgie comme à toutes les affaires de l'Église. Je vous propose la belle version des moines bénédictins de l'abbaye Notre-Dame de Fontgombault dans l'Indre. C'est un CD référencé 107-39-301, édité par le label Art et Musique, sous le simple nom de Pentecôte. Il s'agit ici de la version monastique dont la mélodie et le texte diffèrent fort peu de ceux de nos livres.

La fête de la Pentecôte célèbre, comme chacun le sait, la descente du Saint-Esprit sur les apôtres, sous la forme de langues de feu, 50 jours après Pâques, et après une retraite de 10 jours au Cénacle, sous la conduite de la Vierge Marie, faisant d'eux les témoins de la résurrection du Christ et du salut apporté à tous les hommes jusqu'aux extrémités de la terre. Les chants du propre de la messe expriment admirablement cette invasion du monde par l'Esprit-Saint. Le texte de l'introïte est tiré de l'Ancien Testament, et plus précisément du livre de la Sagesse, dont c'est un des premiers versets. « Spiritus Domini replevit orbem terrarum »« L'Esprit du Seigneur emplit l'univers »« Et hoc quod continet omnia scientiam habet vocis »« Et lui qui fait tenir ensemble toutes choses » à la connaissance de toute parole. Dans l'Ancien Testament, l'Esprit du Seigneur ne désignait pas une personne distincte, puisqu'on n'avait pas encore reçu la révélation du mystère de la Sainte Trinité. Spiritus, c'est le souffle créateur, c'est une manière de désigner Dieu qui est pur esprit, qui est présent partout, fait exister toute chose dans une cohésion parfaite. Il sait tout, il voit tout, il entend tout, même nos moindres paroles. Dans la liturgie de la Pentecôte, ce texte s'applique au Saint-Esprit, troisième personne de la Sainte Trinité, qui envahit en ce jour tous les cœurs, assurant l'unité des esprits dans la diversité des langues. La mélodie nous fait sentir ce souffle impétueux de l'Esprit, s'élevant comme un vent violent, nous dit l'Écriture. Elle part mystérieusement du grave, puis monte progressivement en un immense crescendo jusqu'à l'extrême aigu, et y revient une deuxième fois, avant de s'apaiser lentement sur les trois derniers Alléluia. Cette introïte est accompagnée du premier verset du psaume 67. Exurgat Deus et dissipentur inimici eius. Dieu se lève et ses ennemis sont dispersés. Et fugiant qui oderunt eum a facie eius. Et ceux qui le haïssent s'enfuient devant sa face. Le père Pérodon dit de cette introïte qu'il exprime l'enthousiasme de l'Église partant sous la poussée du Saint-Esprit à la conquête du monde. Il ose parler d'une Marseillaise sacrée. Nous allons écouter cette année les 6 pièces de cette messe de la Pentecôte, y compris la séquence, dans une bien belle interprétation historique, comme je m'efforce de le faire dès que possible. Je suis pour cela bien aidé par mes amis Dominique Crochu, qui numérise tous ces précieux vinyles, et Alberto Diaz Blanco, qui les exhume de son inépuisable discothèque grégorienne. Le site internet Musicologie médiévale en propose un certain nombre. Nous voici en Catalogne, en avril 1959, en l'abbaye bénédictine de Montserrat. Écoutez cette belle leçon de chant grégorien selon la plus pure tradition solémienne de l'époque.

Nous venons d'entendre l'introïte du dimanche de la Pentecôte, et pour la dernière fois de l'année, il n'y a pas de graduel, mais deux Alléluia. Comme les dimanches précédents, ces deux Alléluia sont assez différents, le deuxième étant nettement plus long. Le premier utilise exactement la même mélodie type qui revient assez souvent au cours de l'année. Le texte du verset est tiré du psaume 103, grand cantique de louange et d'action de grâce pour les merveilles de la création. Emite spiritum tuum et creabuntur. Envoyez votre esprit et ils seront créés. Et renovabis faciem terre. Et vous renouvellerez la face de la terre. La liturgie de la Pentecôte a mis le verbe à l'impératif et fait de ce verset une prière. Le souffle que l'on supplie Dieu d'envoyer, c'est le Saint-Esprit. C'est lui qui fera toute chose nouvelle. La mélodie assez douce et calme convient bien à une prière suppliante. Bien entendu, le mot « Alléluia » n'est pas repris après le verset, puisqu'à la messe, on enchaîne directement le second « Alléluia ». Nous ne quittons pas l'abbaye Sainte-Marie de Montserrat. C'est Don Odilon Cunil qui dirigeait le chœur monastique en avril 1959.

Le disque noir qui nous fournit l'exceptionnel enregistrement des moines de l'abbaye espagnole de Montserrat est un 45 tours intitulé « Messe de la Pentecôte, Spiritus Domini ». L'abbaye a publié d'autres micro-sillons en 1959 avec des thèmes variés comme une messe conventuelle, les chants de l'ordinaire ou une messe de la Sainte Vierge. En 1964, ce fut la Semaine Sainte et en 2007, les répons de Noël dans leur totalité. C'était le graduel qui était autrefois chanté après le premier Alléluia que nous venons d'entendre. Le pape descendait de son trône, allait au siège placé devant l'autel et y restait à genoux jusqu'au mot « Tui Amoris ». C'est l'Alléluia Veni Sancte Spiritus sur le même texte qui était chanté depuis le XIVe siècle. Le nom de son compositeur est controversé. On l'a attribué au roi de France Robert le Pieux, au pape Innocent III, à Hermann Contract ou encore à Étienne Langton, chanoine de Notre-Dame puis archevêque de Cantorbéry. Le texte de cet Alléluia est devenu très célèbre. C'est la prière type au Saint-Esprit que l'on récite souvent pour l'invoquer au début d'une réunion importante. Veni Sancte Spiritus, repletuorum corda fidelium. Venez Esprit Saint, emplissez les cœurs de vos fidèles. Et tui amoris in eis ignem accende, et allumez en eux le feu de votre amour. La mélodie très développée est vraiment expressive et suppliante. Il n'est pas étonnant, après l'historique qui vient d'être fait, que cet Alléluia se chante à genoux.

Le verset du second Alléluia de la messe de la Pentecôte qui vient de s'achever est suivi, sans reprise du Jubilus de l'Alléluia, par une séquence ou prose. Elle date du début du XIIIe siècle et là encore son compositeur n'a pas été clairement identifié. Étienne Langton pour certains, le pape Innocent III pour d'autres. En voici le texte. « Veni Sancte Spiritus, venez Esprit Saint, et emite celitus lucis tue radium, envoyez du ciel un rayon de votre lumière. Veni Pater Pauperum, venez Père des pauvres, veni Dator Munerum, venez Dispensateur des dons, veni Lumen Cordium, venez Lumière des cœurs. Consolateur très doux, doux hôte de l'âme, doux rafraîchissement, repos dans le labeur, modération dans la chaleur, consolation dans les larmes. Ô lumière bienheureuse, emplissez jusqu'au fond les cœurs de vos fidèles. Sans votre secours, il n'y a rien en l'homme, rien qui soit sans défaut. Lavez ce qui est souillé, arrosez ce qui est sec, guérissez ce qui est blessé, assouplissez ce qui est raide, réchauffez ce qui est froid, redressez ce qui est tordu. Donnez à vos fidèles qui ont confiance en vous vos sept dons sacrés. Tenez-leur la récompense de leur vertu, le salut final et la joie éternelle. » Après une intonation qui reprend le thème mélodique de celle de l'Alléluia qui précède, la mélodie utilise un premier mode tardif. Monsieur Gire disait que l'on sentait qu'on était là dans l'ère de la musique écrite. Bien phraser le texte en ne respirant rapidement que lorsqu'il comporte une virgule. Ainsi, pas de respiration dans la première strophe après « celitus » et dans la cinquième après « intima ».

Le disque noir que nous écoutons nous fait revivre la grande époque du chant grégorien en Espagne avec ce monastère catalan de Montserrat, dans le même esprit que les célèbres enregistrements de Silos quelques années plus tard. Nous venons d'écouter la séquence Veni Sancte Spiritus de la messe du dimanche de la Pentecôte et nous arrivons maintenant à l'offertoire, construit sur le psaume 67, dont nous avons trouvé le premier verset à l'introïte. Nous sommes ici vers la fin du psaume, lorsque le peuple, arrivé sur la montagne sainte, demande au Seigneur de confirmer les merveilles qu'il a accomplies en établissant son règne sur toutes les nations. Confirma hoc Deus quod operatus es in nobis. Confirmez, ô Dieu, ce que vous avez accompli en nous. En votre temple, qui est Jérusalem, les rois vous offriront des présents. Voici ce qu'écrit Don Ludovic Baron dans son maître ouvrage « L'expression du chant grégorien » paru en 1947. Dans le psaume qui chante le retour triomphal du roi à Jérusalem, ces deux versets sont une prière du peuple qui demande au Seigneur de confirmer les victoires acquises par l'établissement solide de son règne. Alors, dans la splendeur de son temple, les rois étrangers viendront l'adorer en lui offrant des présents. Dans ce cadre liturgique de la Pentecôte, les deux idées demeurent. L'Église demande d'abord à Dieu de confirmer, d'affermir, de consolider ce que l'Esprit a opéré dans les âmes, en ajoutant à leurs efforts la puissance de sa grâce. Dans notre âme devenue temple de la Trinité, nous viendrons nous aussi offrir aux divines personnes l'hommage de notre être. Dans l'Église, ce temple spirituel, les rois et les peuples de la terre, pénétrés de cet esprit d'amour, s'offriront en hommage au Christ roi, immortel des siècles, et par lui au Père. La mélodie a une ressemblance très marquée avec celle de l'offertoire de la messe de minuit. Mais ici la joie domine moins, elle est plus intérieure, si l'on peut dire, plus profonde. C'est comme un chant très recueilli, très priant même, que l'âme, sans pousser sa supplication, adresse à Dieu dans l'atmosphère de bonheur qui l'enveloppe.

Après l'offertoire du dimanche de la Pentecôte, nous terminerons les chants du propre de cette messe par l'antienne de communion dont le texte provient du récit des Actes des Apôtres. Factus est repente de cielo, sonus advenientis spiritus vehementis. Il arriva soudain du ciel un bruit comme celui du vent violent, envahissant le lieu où ils étaient assis, et tous furent remplis de l'Esprit Saint, racontant les merveilles accomplies par Dieu. Ce texte se passe de commentaires. La mélodie très mouvementée en suit parfaitement les différentes inflexions. Les grands intervalles du début évoquent l'arrivée impétueuse du vent. Un crescendo enthousiaste s'élève au début de la deuxième phrase, puis la mélodie s'étale avec complaisance pour annoncer les merveilles de Dieu.

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J'espère que vous aurez apprécié la profonde spiritualité qu'exprime cet enregistrement historique d'exception. L'abbaye de Montserrat l'avait autorisé, mais il ne fut vraiment jamais commercialisé et jamais numérisé en disque compact. La pochette du disque, rédigée en français, nous apprend que la collection s'appelait « Musica Sacra » et qu'il s'agit des archives sonores de la musique sacrée. Un musicologue américain affirme que la bande sonore provient de la phonothèque nationale française. Deo gratias. Je vous propose de revenir à l'abbaye de Font-Grombeau pour écouter, parmi les joyaux de ce disque, le Kyrie et le Gloria 3 que les moines ont choisi. Mais il ne s'agit nullement de la messe 3, déjà fort peu connue, mais des versions dites ad libitum, qui revêtent toutes deux un parfum d'antiquité qui rehausse leur immense beauté.

Les moines de l'abbaye de Fongombeau ont également enregistré de larges extraits de l'office des vêpres de la fête. Nous n'écouterons que 4 antiennes selon le rite monastique sur les 5 que comporte la version romaine. Voici la première, Dum Complerentur. Le texte vient des Actes des Apôtres. Quand arrivèrent les jours de la Pentecôte, ils étaient tous réunis en un même lieu et disaient Alléluia. La mélodie est très simple, monte et redescend en forme d'arc. C'est le psaume 109, Dixit Dominus, que psalmodieront les moines bénédictins avant de reprendre cette première antienne.

La deuxième antienne, extraite du livre de la sagesse, reprend à nouveau la première phrase de l'introïte. La mélodie commence de la même façon, mais reste cette fois dans le grave au lieu de s'élever. Spiritus Domini replevit orbem terrarum. L'Esprit du Seigneur a rempli l'univers. Nous entendrons la psalmodie du psaume 110 qu'en fit Tabor.

Nous retrouvons dans la troisième antienne des vêpres de la Pentecôte les actes des apôtres. Repletis sunt omnes spiritus sancto. Tous furent remplis de l'Esprit Saint et ils se mirent à parler. Les paroles rappellent celles de la communion. La mélodie est légère et joyeuse. Le psaume 111, Beatus Vir, accompagnera l'antienne.

La quatrième antienne dans le rite romain de nos livres, Fontes et Omnia, n'existe pas dans le rite monastique, comme je vous l'ai dit. Les moines passent donc à la dernière antienne. Loquebantur variis linguis apostoli magnalia Dei. Les apôtres annonçaient en diverses langues les merveilles accomplies par Dieu. C'est bien sûr le psaume suivant, le psaume 112, Laudate Pueri, que psalmodira le cœur des moines de Notre-Dame de Fontgombault.

Nous sommes arrivés au terme de notre émission présentée, comme chaque semaine, par Una Voce, fondée en 1964 par des laïcs, inquiets d'assister à la disparition du latin du chant grégorien. 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J'espère que cette émission vous aura plu et que vous aurez envie d'écouter la suivante la semaine prochaine. Je serai de nouveau présent devant ce même micro, si Dieu le veut, pour continuer à honorer ce chant multiséculaire, source de tant de grâce. Bonne semaine et au revoir.

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1: Merci de passer ce dimanche avec nous. Il est 10h28. Dans deux minutes, nous prendrons la direction de Saint-Nicolas-du-Chardonnay pour la retransmission en direct de la messe dominicale. Restez bien avec nous.
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1: 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Tout à l'heure à midi, en direct, le libre journal de Lumière de l'Espérance, dirigé par Dominique Tasso, consacré à Robert F. Kennedy, un champion luttant pour la santé des Américains. 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Et puis, vous retrouverez Stéphane ce soir à 23h dans le cadre des soirées musicales de Radio Courtoisie avec, comme chaque dimanche, de la musique sacrée. Mais pour l'instant, voici en direct la retransmission de cette messe de dimanche de la Pentecôte célébrée par l'abbé Bigcock. C'est à Saint-Nicolas-du-Chardonnay et nous y allons tout de suite. 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

Alors il leur apparut comme des langues de feu qui se séparaient, et il s'en posa une sur chacun d'eux. Tous furent remplis de l'Esprit Saint, et ils se mirent à parler en des langues différentes, selon que l'Esprit leur donnait de s'exprimer. Or il y avait, séjournant à Jérusalem, des Juifs pieux de toutes les nations qui sont sous le ciel. Au bruit, la foule s'assembla et elle fut bouleversée, parce que chacun les entendait parler dans sa propre langue. Ils étaient tous dans la stupeur et ils disaient dans leur étonnement, « Ces gens qui parlent ne sont-ils pas tous Galiléens ? Comment donc chacun de nous entend-il dans sa langue maternelle ?» Partes, Mèdes et Élamites, habitants de Mésopotamie, de Judée et de Cappadoce, du Pont et de l'Asie, de Phrygie et de Pamphylie, d'Égypte et du territoire de la Libye cyrénaïque, Romains séjournant ici, Juifs et prosélytes, Crétois et Arabes, nous les entendons dire dans nos langues les merveilles de Dieu. »

0: quam. Sed ut cognoscat mundus quia diligo patrem, et sic ut mandatum dedit mihi pater sic facium.
1: Suite du Saint Évangile selon Saint Jean. En ce temps-là, Jésus dit à ses disciples, « Si quelqu'un m'aime, il gardera ma parole. Mon Père l'aimera, nous viendrons à lui et nous ferons chez lui notre demeure. Celui qui ne m'aime pas ne garde pas mes paroles. Or, la parole que vous entendez n'est pas la mienne, mais celle du Père qui m'a envoyé. Ces choses, je vous les ai dites tant que je demeure avec vous, mais le Paraclet, l'Esprit Saint que le Père enverra en mon nom, lui vous enseignera toutes choses et il vous rappellera tout ce que je vous ai dit. Je vous laisse la paix, je vous donne ma paix. Ce n'est pas comme le monde la donne que je vous la donne. Que votre cœur ne se trouble pas, qu'il ne s'effraye pas. Vous m'avez entendu vous dire, je m'en vais et je viens à vous. Si vous m'aimiez, vous vous réjouiriez de ce que je vais au Père, car le Père est plus grand que moi. Je vous ai dit ces choses maintenant avant qu'elles n'arrivent pour que, lorsqu'elles arriveront, vous croyiez. Je ne vous parlerai plus beaucoup, car il vient le prince de ce monde, et contre moi il ne peut rien. Mais que le monde le sache, j'aime le Père, et ce que le Père m'a ordonné, je le fais. Voici les annonces pour cette semaine. C'est aujourd'hui le dimanche de la Pentecôte. Messe et office aux horaires habituels. Toute cette semaine, tous les soirs, office du rosaire à 17h45. Toute cette semaine également, c'est l'octave de la Pentecôte, donc messe de première classe. Mardi 26 à 19h15, il n'y aura pas de cours de doctrine approfondie. Mercredi, vendredi et samedi seront des jours de quatre temps. Mercredi, la messe de 18h30 sera la messe chantée des étudiants. Jeudi 28 à 19h30, cours de catéchisme pour adultes. Samedi prochain à 11h, cours de catéchisme pour adultes. À 14h30, mariage de Monsieur Louis Mandiela et Mademoiselle Alice Gauthier-Vituro. Et dimanche prochain, premier dimanche après la Pentecôte, fête de la Très Sainte Trinité.
2: Demain, lundi 25 mai, en fait, en raison du pèlerinage de la Pentecôte, le bureau de garde sera fermé toute la journée. Le pèlerinage arrivera à Paris et la messe sera célébrée à 16h30, place Vauban, devant la cathédrale Saint-Louis des Invalides. Comme vous l'avez entendu, mardi prochain, il n'y aura pas de cours de doctrine approfondie. Mercredi prochain à 20h, à l'issue de la messe des étudiants en salle des catéchismes, il y aura une réunion du Cercle Saint-Louis des étudiants. Le colonel Imbert donnera une conférence sur la Chine, géant géopolitique. Samedi prochain, 30 mai à 20h et dimanche prochain, 31 mai à 15h30, le chœur de Saint-Nicolas donnera un concert spirituel et interprétera des œuvres d'Antonio Lotti, dont la messe de Saint-Christophe. Venez nombreux encourager et remercier aussi notre chorale paroissiale et ses choristes qui se dévouent chaque semaine pour la beauté de la liturgie et faites aussi venir du monde. C'est un beau moyen d'apostolat. Pour tous les fidèles qui se rendent au sacre épiscopaux à Écône le 1er juillet prochain, l'inscription est obligatoire pour assister aux offices. Pour cela, vous devez vous connecter à la porte latine et sur le site officiel des sacres du 1er juillet. Quant aux fidèles qui partent en car avec la paroisse, ils sont déjà inscrits par M. l'abbé Dorsane. Le car est complet et les inscriptions sont closes. Enfin, notez pour les jeunes filles que le lycée Fra Angelico à Couloutres propose des formations aux métiers de l'art et de la santé, CAP, BAC, BMA et BTS, avec un foyer indépendant pour les étudiantes. Tous les renseignements sont sur l'affiche et il y a même des tracts à l'entrée de l'église. Au nom du Père et du Fils et du Saint-Esprit, ainsi soit-il. Eh bien, chers frères, Dans l'Ancien Testament déjà, au IXe siècle avant Jésus-Christ, au temps du prophète Élie, il y avait un disciple de ce prophète Élie qui s'appelait Élisée. Élisée sentait bien qu'Élie allait partir et qu'il avait fini sa mission. Et Élie avait été un grand prophète. Il avait tué plusieurs prêtres de Baal. Il avait combattu contre Akab et l'impie Jézabel. Il avait amené 3 ans de sécheresse. Il avait ressuscité un mort. Bref, Élie avait fait de grands miracles. Et voici qu'Élie va partir. Et son disciple Élisée, non seulement est tout triste, mais il a peur. Peur de voir son maître partir. Alors, tandis qu'il chemine, Élisée se tourne vers Élie et lui dit « Élie, je t'en prie, donne-moi une double part de ton esprit. » Élie regarde son disciple et lui dit « Ce que tu me demandes est bien difficile. Mais si tu me vois partir, alors c'est que le bon Dieu te donnera une double part de mon esprit. » Et voici que soudain, un char de feu apparaît dans le ciel avec des chevaux de feu qui emportent Élie vers le ciel. Et Élisée voit donc son maître partir et sait qu'il a en lui l'esprit de son maître. Dans le Nouveau Testament, notre Seigneur anticipe la crainte de ses apôtres. Voilà déjà quelques semaines, n'est-ce pas, que nous entendons dans les évangiles ce que notre Seigneur lui-même avait dit à ses apôtres. « Encore un peu de temps et vous ne me verrez plus. Je m'en vais, je retourne vers le Père. Votre cœur sera triste. Ne craignez pas, j'ai vaincu le monde. » Bref, toutes ces paroles qui sont issues pour la plupart du discours après la scène, anticipent la crainte des apôtres. Et avant même que les apôtres disent à notre Seigneur, comme Élisée à Élie, « Donne-nous quelque chose de ton esprit », Jésus-Christ lui-même, au cours de la scène, dit à ses apôtres, « Voici que je vous enverrai mon esprit. Je vous enverrai, dit-il aussi, un autre paraclet. Je vous enverrai un consolateur. » Voilà comment notre Seigneur console ses apôtres avant de partir. Qu'est-ce donc que ce paraclet que notre Seigneur promet à ses apôtres et qui pour ses apôtres est certainement encore quelque chose d'assez mystérieux? Sans aucun doute, les apôtres ont pensé à la scène de l'Ancien Testament, Élie et Élisée, et ils se sont dit « on va avoir quelque chose de l'Esprit du Maître ». Ce paraclet est bien plus que quelque chose de l'Esprit de Jésus-Christ. Ce paraclet, c'est la troisième personne de la Sainte Trinité, c'est Dieu lui-même. L'esprit que notre Seigneur leur propose, ce n'est pas une part de son esprit, ou même une double part, comme l'avait demandé Élisée à Élie, c'est mieux encore. C'est une personne de la Sainte Trinité, Dieu lui-même, égal en tout au Père et au Fils. Alors, notre Seigneur va leur envoyer cet esprit de vérité que les apôtres ont déjà entendu ou plus ou moins aperçu sous la forme d'une colombe lors du baptême de notre Seigneur. Et à quoi va bien servir cet esprit? Notre Seigneur le dit à ses apôtres, il vous rendra témoignage. Il rendra témoignage de moi. L'Esprit Saint que notre Seigneur promet à ses apôtres rendra témoignage du Christ. Et même ajoute notre Seigneur, il vous rappellera toutes les vérités que je vous ai enseignées. Parce que c'est mon esprit, dit-il, c'est l'esprit de vérité. C'est celui, même dit encore notre Seigneur, qui vous guidera dans la vérité. Ce n'est pas simplement un enseignement qu'il vous donnera, il vous guidera dans la vérité, il sera une lumière pour vous. Et pour que ce soit clair, notre Seigneur dit, il recevra de ce qui est à moi, et il vous l'annoncera. Notre Seigneur ne pouvait pas mieux dire l'unité qui règne entre lui et le Saint-Esprit. Il avait déjà parlé de cette unité avec son Père. « Tout ce que me donne le Père est à moi. » Et là, il parle de l'unité du Saint-Esprit. « Le Saint-Esprit, leur dit-il, c'est tout ce que me donne le Père est à moi. » Et là, il parle de l'unité du Saint-Esprit. « Le Saint-Esprit, leur dit-il, cet esprit recevra

de l'unité qui existe dans la Sainte Trinité entre le Père, le Fils et le Saint-Esprit, il existe une autre unité, c'est celle qui, dans nos âmes, continue l'œuvre du Christ. Parce que le Père, le Fils et le Saint-Esprit ne font qu'un dans la Trinité, ainsi le Père, le Fils et le Saint-Esprit ne font qu'une seule et même chose dans nos âmes. L'Esprit Saint continue l'œuvre du Christ. Et c'est pourquoi cet Esprit est inséparable du Christ. Mais alors, et peut-être les apôtres ont-ils posé la question, l'Évangile ne nous le dit pas, mais alors, pourquoi donc partir ? C'est ainsi qu'ils auraient pu s'adresser à notre Seigneur Jésus-Christ. Vous voulez nous envoyer votre Esprit, mais puisque vous êtes là, ressuscité en chair et en os, pourquoi donc partir ? Ne valait-il mieux pas que vous restiez parmi nous, tout simplement ? Et pourtant, notre Seigneur leur dit, « Il vaut mieux que je parte, il vaut mieux que je parte, dit notre Seigneur. Sinon, le Paraclet ne viendra pas à vous. » Mais si c'est la même chose, si c'est la même œuvre, pourquoi donc envoyer l'Esprit Saint ? Pourquoi notre Seigneur ne resterait-il donc pas sur la terre jusqu'à la fin du monde ? Notre Seigneur serait-il donc incapable d'accomplir ce que l'Esprit Saint va désormais agir dans notre âme ? Pas du tout. Mais il valait mieux pour vous que je m'en aille. Et cela pour deux raisons. La première raison, mes bien chers frères, et c'est saint Jean qui nous le révèle abondamment dans son évangile, c'est que notre Seigneur est venu pour nous donner le pouvoir de devenir enfants de Dieu. C'est cela l'œuvre de notre Seigneur. Le rachat qu'il accomplit sur sa croix nous permet de devenir enfants de Dieu. Mais Dieu est esprit. Ce n'est pas à ceux qui sont nés de la chair, et nous l'entendrons tout à l'heure dans le dernier évangile, ou ceux qui sont nés du sang, ou ceux qui sont nés de la volonté des hommes, c'est ceux qui sont nés de Dieu. Il faut naître de Dieu. Et naître de Dieu, c'est naître de l'Esprit. Renaître même, dit notre Seigneur à Nicodème, renaître de l'Esprit. Pourquoi ? Parce que Dieu est Esprit et que l'enfant de Dieu ne peut être qu'Esprit. C'est aussi pour cela que Dieu lui-même veut des adorateurs en esprit et en vérité. Si notre Seigneur était resté, il aurait laissé dans notre âme quelque chose d'encore trop sensible, d'encore trop matériel, et nous ne serions pas devenus parfaitement enfants de Dieu, c'est-à-dire nés de l'Esprit, comme le dit saint Jean. Nous serions restés encore quelque chose de trop charnel sur cette terre. Et alors nous ne serions pas de véritables adorateurs en esprit et en vérité. Enfants de Dieu, nous ne pouvons pas faire autrement que de devoir ressembler à Dieu. Et ressembler à Dieu, c'est être esprit. Il n'y avait donc que l'Esprit de Dieu qui pouvait s'emparer de nous pour nous rendre parfaitement enfants de Dieu. Car, dit encore notre Seigneur, et il le dit à Nicodème, ce qui est né de l'Esprit est Esprit. Et voilà pourquoi il fallait que notre Seigneur nous envoie son Esprit, afin que nous soyons véritablement spirituels. Et c'est ce même Esprit, comme le dit saint Paul, qui nous fait crier dans nos cœurs « Abba », c'est-à-dire « Père ». C'est cet Esprit qui nous rend véritablement enfants de Dieu et qui nous fait nous adresser à Dieu comme à notre Père et non pas simplement comme à un Maître, comme à notre Père qui nous a adoptés. Voilà l'œuvre de l'Esprit que notre Seigneur ne pouvait pas accomplir à la perfection tant qu'il restait avec son corps. Et c'est ce qu'il signifie aussi, et c'est saint Jean qui le relève, c'est ce qu'il signifie à sainte Marie-Madeleine après sa résurrection, « Ne me touche pas, je ne suis pas encore retourné à mon Père. Je dois d'abord remonter à mon Père, et toi de ton côté, tu dois vivre en esprit afin de pouvoir me posséder dans l'éternité, vivre en esprit. » C'est la première chose, la première raison pour laquelle notre Seigneur doit partir et nous envoyer son Esprit, afin que nous devenions véritablement enfants de Dieu selon l'Esprit. Mais la deuxième raison, elle est dans la continuité de la première, ce n'est pas simplement de devenir enfants de Dieu, c'est de vivre. Vivre comme des enfants de Dieu, c'est-à-dire vivre de la vie même de Dieu. Et c'est là que, par l'envoi du Saint-Esprit, notre

Seigneur, change toute la perspective que l'on pouvait observer dans l'Ancien Testament. La foi prend la place de la loi, c'est-à-dire que la vie intérieure prend le dessus sur la vie extérieure et le légalisme cède sa place à l'amour. Et voilà pourquoi notre Seigneur doit partir pour nous envoyer son esprit. Parce qu'être enfant de Dieu, c'est vivre comme un enfant de Dieu. Vivre comme un enfant de Dieu, c'est vivre de la vie de Dieu. Qu'est-ce que la vie de Dieu ? Saint Jean nous le révèle aussi. Dieu est amour. Et l'amour en Dieu, qu'est-ce que c'est ? C'est le Saint-Esprit. Vous savez que le Saint-Esprit, c'est la troisième personne de la Sainte Trinité. Mais qu'est-ce que c'est que cette personne ? On le dit habituellement, c'est l'amour. Et qu'est-ce que c'est que cet amour dans la Sainte Trinité, vous voyez, dans ce mouvement perpétuel de la Sainte Trinité, le Saint-Esprit est l'achèvement incessant de la vie trinitaire. C'est-à-dire que le Père engendre le Fils, le Père et le Fils se contemplent, et cette contemplation, de cette contemplation naît un lien, un nœud, une union, et cette union d'amour, c'est le Saint-Esprit. Il est l'achèvement de la vie trinitaire. C'est-à-dire que toute la vie trinitaire commence dans la connaissance et la contemplation du Verbe et s'achève dans le Verbe, dans l'amour, pardon, dans l'Esprit Saint. La vie de Dieu, c'est l'amour. La vie du chrétien, c'est l'amour. Voilà pourquoi il fallait nous envoyer cet esprit qui est l'esprit d'amour afin de nous faire vivre de l'amour même de Dieu, c'est-à-dire de la vie de Dieu. Et voilà pourquoi notre Seigneur dit aussi « Je vous donne un nouveau commandement. Aimez-vous les uns les autres. » Et il ajoute « Comme je vous ai aimé, parce que c'est la loi de Dieu que d'aimer. Et le modèle d'amour qu'il nous donne, c'est son amour pour nous. Le modèle d'amour des hommes, c'est l'amour de Dieu. Voilà ce que c'est que la nouvelle loi, voilà ce que c'est que la nouvelle perspective. Et cet accomplissement de l'amour, nous ne pouvons pas le faire par nous-mêmes. Cet amour de Dieu, nous ne pouvons le faire que par Dieu lui-même, que par celui qui, en Dieu, est l'amour, c'est-à-dire que par l'Esprit Saint. Et donc, notre Seigneur nous envoie l'Esprit Saint, et nous l'avons entendu dans l'Évangile, pourquoi ? Pour y faire en nous notre demeure. C'est-à-dire afin que Dieu habite dans nos âmes, mais pas simplement habite, puisqu'une demeure, qu'est-ce que c'est ? C'est un lieu de vie. Pas simplement pour que Dieu habite dans notre âme, mais pour qu'il vive dans notre âme. Et voilà pourquoi, quand notre Seigneur va nous envoyer l'Esprit Saint, il nous demande à notre tour de demeurer dans l'Esprit Saint. Et que dit-il en toute simplicité ? Demeurez dans mon amour. Parce que l'Esprit Saint qui prend de moi, comme dit notre Seigneur, c'est mon amour, c'est l'amour de Dieu. Demeurez dans mon amour. Et voilà, mes bien chers frères, l'œuvre de la Pentecôte. Et voilà l'œuvre du Saint-Esprit dans nos âmes. Nous faire demeurer, c'est-à-dire vivre. La demeure, c'est un lieu de vie. Vivre dans l'amour de Dieu. Dieu demeure dans notre âme pour nous faire vivre. Comme le levain dans la pâte fait vivre une pâte, Dieu qui prend possession de nos âmes veut nous faire vivre de son amour. Et voilà pourquoi il ne nous suffit pas, n'est-ce pas, d'être en état de grâce. Il nous faut vivre de la grâce. Et vivre de la grâce, qu'est-ce que c'est ? C'est vivre de l'amour de Dieu. Mais de cet amour qui nous conduit dans la vérité, dit encore notre Seigneur. Voilà, mes bien chers frères, l'œuvre de la Pentecôte. Voilà l'œuvre du Saint-Esprit, œuvre merveilleuse qui se réalise imperceptiblement, mais bien réellement, dans nos âmes. Voilà ce que c'est que le chrétien, le catholique. Voilà ce que c'est que notre vie, une vie d'amour, une vie de Dieu en nous. Le Christ, mes bien chers frères, nous a révélé l'amour. Il n'y a pas de plus grand amour que de donner sa vie pour ce que l'on aime. Et Dieu a donné sa vie pour nous, nous prouvant qu'il nous aime. Eh bien, le Saint-Esprit vient achever cet amour en nous, mais dans la profondeur d'une vie toute spirituelle, dégagée du sensible, du charnel et du matériel, pour nous révéler encore plus profondément ce qu'est l'amour de Dieu. Demandons à la très sainte Vierge Marie qu'elle nous donne alors, voyez, cette docilité au Saint-Esprit. Qu'est-ce que cela veut dire être docile au Saint-Esprit ? Cela ne veut pas dire faire des choses extraordinaires. Il est vrai qu'après la Pentecôte, on voit les apôtres sortir et faire des miracles en abondance. Il est vrai qu'on lit les vies des saints et l'on voit des miracles. Mais ces choses extraordinaires ne sont qu'un débordement d'une vie qui existe avant. Que fait le Saint-Esprit dans notre âme ?
il nous sanctifie, c'est-à-dire il nous fait aimer. Et notre docilité consiste à nous abandonner à l'amour de Dieu. Dieu nous aime. Ne crains pas, dit Dieu, déjà dans l'Ancien Testament, je t'ai racheté et je te connais par ton nom. Dieu nous aime. Eh bien, demandons à la très sainte Vierge Marie de nous laisser aller à l'amour de Dieu. C'est comme ça qu'elle a pu dire, car il a fait en moi de grandes choses. Dieu fera en chacun de nous de grandes choses, mes bien chers frères, oui, et la plus grande chose, ce sera notre sainteté, notre vie divine. Dieu fera en nous de grandes choses dans la mesure de notre abandon à son esprit d'amour, ainsi soit-il. Au nom du Père et du Fils et du Saint-Esprit, ainsi soit-il.

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0: Et nous quittons Saint-Nicolas du Chardonnay et cette messe du dimanche de la Pentecôte qui a été célébrée par l'abbé Bigcock. Prochain rendez-vous avec cette messe de Saint-Nicolas du Chardonnay, ce sera dimanche prochain en direct et toujours à 10h30. Restez bien avec nous dans un instant en direct à midi. Le libre journal de Lumière de l'Espérance, dirigé par Dominique Tassot, Robert F. Kennedy, un champion luttant pour la santé des Américains. Ce sera le thème de cette émission.
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0: Bienvenue à tous et merci d'être avec nous en ce dimanche 24 mai 2026. Voici le programme de votre journée sur Radio Courtoisie. Tout à l'heure, à 14h, Sorsum Corda de l'abbé Mathieu Raffray consacré à la tradition. À 15h, liturgie et musique sacrée proposée par Henri Adam de Villiers. Au programme aujourd'hui, le Veni Creator. À 16h, nous rediffuserons Culture et éducation dirigée par Sophie Rouberti, l'émission de jeudi dernier Le monde appartient aux gentils avec Alexandra Pupinck-Bortoli, philosophe et thérapeute. En toute bonne foi, ce sera 17h avec France Andrieux, qui sont ces parias de l'époque moderne, ce sera la dernière partie. À 18h, en direct, le libre journal des amitiés françaises, dirigé par Thierry Delcourt. Première partie consacrée à Jean Anouilh, le temps des chefs-d'œuvre avec Anka Visdei, écrivain. Et la salle du jeu de paume avec François-Guillaume Laurin, historien. À 21h30, le libre journal du numérique, émission dirigée par Jean-Étienne Poza. L'heure des citoyens patriotes, résistance sur le terrain, vérité sans filtre, combat d'avenir pour sauver la France avec Magelia, Benas, l'abbé, Mister Kev, Grise le français, la femme de la nation et Alouka la patriote. Et puis enfin ce soir à 23h, vous aurez le plaisir de retrouver Stéphane dans le cadre des soirées musicales de Radio Courtoisie avec de la musique sacrée, comme tous les dimanches. Mais pour l'instant, je cède ma place à Axel à la technique. Voici en direct le libre journal de l'Espérance dirigé par Dominique Tassot, Robert F. Kennedy, un champion luttant pour la santé des Américains. 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

0: Bonjour chers auditeurs, je suis heureux de vous retrouver en ce dimanche de la Pentecôte. Et ce dimanche va vous donner une émission tout à fait particulière, parce qu'il y a un an, nous avions fait avec les mêmes intervenants une émission sur le même personnage, Robert Fitzgerald Kennedy, donc qui est aujourd'hui l'équivalent du ministre de la Santé aux États-Unis, donc un poste considérable. Et nous avions étudié dans une émission son programme. Et nous avions convenu de refaire une émission analogue un an plus tard. Parce que vous savez, les promesses n'engagent que ceux envers lesquels on les fait, dans beaucoup de régions, de gouvernements. Et c'était l'occasion, évidemment, de voir si, par extraordinaire, dans un pays outre-Atlantique, les promesses seraient, un an plus tard, des réalités. Donc c'est le thème tout à fait particulier de cette émission, autrement dit, Robert Kennedy, un champion luttant pour la santé des Américains, ce qui est quand même extraordinaire, parce que vous savez que dans nos pays, d'une certaine façon, le ministère de la Santé, c'est plutôt le ministère de la maladie. C'est-à-dire que la médecine est focalisée sur les maladies beaucoup plus que sur les aspects positifs de la santé. Enfin, disons, ça c'est mon opinion personnelle, ce n'est peut-être pas celle de mon invité Bernard Roulet, qui est ancien cancérologue dans les hospitaliers et qui, évidemment, a une approche très, très intéressante, vous le verrez, de ce que Robert Kennedy a pu faire et de la santé d'une manière générale. Et je salue également, mais à distance, Elisabeth Dansé, qui est journaliste libérale, qui a vécu un grand nombre d'années aux États-Unis, qui fait une veille sur les États-Unis avec un compte Substack qui lui est propre et qui a particulièrement étudié évidemment ce qui se passait du côté de la santé, puisqu'elle avait participé, alors il y a 2 ans je crois, à une émission sur le transhumanisme, donc à ce même micro. Bien, alors Elisabeth, je m'adresse à vous pour entamer cette émission sur la personne de Robert Kennedy. Alors évidemment, vous allez nous dire comment il est arrivé à être secrétaire du HHS, et vous nous expliquerez ce que c'est que ce HHS. Mais avant d'en arriver à sa posture politique actuelle, pouvez-vous nous dire, mais très rapidement, qui est la personne de Kennedy ? Quel genre d'homme est-ce ? Qu'est-ce qui fait qu'il est d'ailleurs aussi attachant comme homme politique ?
1: Oui, bonjour aux auditeurs. Est-ce que vous m'entendez bien là ?
0: Oui, moi je pense que oui.
1: Voilà, vous m'entendez, je suis bien audible, j'ai dû me reconnecter, donc j'espère que tout va bien. Donc bonjour aux auditeurs et bonjour à tous les deux qui êtes en studio. Donc moi je suis donc à distance et effectivement je me suis intéressée depuis plusieurs années d'abord à la famille Kennedy, qui est une famille mondialement connue, mais la personnalité de Robert Kennedy est intéressante à plus d'un titre, parce qu'en fait, c'est un avocat de l'environnement connu. Je rappelle juste que c'est le fils de Robert Kennedy, le frère de John Kennedy, donc son oncle et son père ont été tous les deux assassinés dans leur rôle politique, donc ça marque quand même une personnalité telle que la sienne. Il a très bien réussi dans le domaine de l'environnement, où il a défendu de gros procès qu'il a gagnés, notamment contre des industries polluantes. Et en fait, c'est surtout à la suite du fait qu'il avait dirigé une association qui s'appelle Children Health Defense, la défense de la santé des enfants, qui remettait en cause la politique vaccinale américaine et demandait à ce qu'il y ait des études indépendantes en double aveugle qui soient menées pour assurer la fiabilité et la sécurité de ces vaccins, on en reparlera, qui l'a finalement amené au cours de la pandémie à vraiment s'intéresser de très près à ce qui se passait pendant cette crise Covid et a publié notamment un livre qui a fait beaucoup de bruit qui s'appelle Anthony Fauci, Bill Gates et Big Pharma. Il a publié ça fin novembre 2021, donc en pleine crise Covid. Et ce livre a eu un grand retentissement, a été vendu à plus d'un million d'exemplaires et traduit en français d'ailleurs quelques mois plus tard. Hein,
0: Oui,
1: voilà,
0: d'ailleurs,
1: après.
0: pour les, à titre informatif pour les auditeurs, donc ce livre est édité par les éditions Marco Pieter et qui ont édité également un autre livre de lui, enfin, qui s'appelle Vacciné, non vacciné, qui est un livre d'un très grand intérêt parce que il fait état d'études officielles depuis de nombreuses années qui comparent des cohortes de personnes vaccinées et de personnes non vaccinées. Ce genre d'étude qui est extrêmement peu accessible pour le grand public. Voilà, donc édition Marco Pieter, c'est un petit éditeur belge, mais de grand mérite.
1: Voilà, donc en fait, ce livre extrêmement bien documenté en a fait quand même quelqu'un qui connaît très bien son sujet. Et surtout, il a été, dès cette publication et ses prises de parole publiques, très controversé. Il a fait partie des personnalités qui ont été mis au ban de la société par la propagande durant la pandémie. Notamment, je crois qu'il avait un très gros compte, c'était pas Twitter, enfin un de ses comptes où il a été viré du jour au lendemain, il a perdu tous ceux qui le suivaient. Et c'est, je crois, cette pandémie qu'il a décidé à se présenter à la course pour l'élection présidentielle de 2024. Et là, il a vécu encore un autre drame, si je puis dire, puisqu'il a été rejeté par son propre parti, le Parti démocrate. Les Kennedy sont démocrates de père en fils depuis trois générations ou plus. Et le Parti démocrate a refusé qu'il fasse partie des primaires où il aurait été amené notamment à débattre contre Kamala Harris, et je pense que ça aurait changé la donne de l'élection. Donc il est parti dans la course à la présidentielle en indépendant, et il était quand même, je rappelle aux auditeurs, crédité de 10 à 15% des voix, ce qui n'était pas rien hein, en tant qu'indépendant, dans plusieurs États démocrates notamment, où un certain nombre de républicains modérés, de démocrates modérés et d'indépendants étaient prêts à voter pour lui. Et puis, il y a eu un grand retournement, puisqu'en août 2024, après des négociations certainement privées, il a décidé officiellement de rejoindre Trump. Donc, c'était une grosse révolution puisque c'était deux partis qui normalement s'affrontent et a continué la campagne notamment dans certains États où Kennedy était très bien placé et a dit officiellement avec un discours d'homme d'État hein, qu'on peut retrouver sur Internet, a dit officiellement avec un discours d'homme d'État hein, qu'on peut retrouver sur Internet que finalement il avait

0: lui a vraiment amené des électeurs que Trump n'aurait pas eu. Et bon, maintenant, la situation a beaucoup changé depuis, mais ça serait une autre émission à faire. En tout cas, ce qui a amené Robert Kennedy à ce poste de secrétaire du HHS, donc c'est ministère de la Santé et des Services sociaux, et il a été confirmé dans ce poste en février, effectivement, de l'année dernière, après son passage devant le Sénat, puisque le Sénat doit confirmer les hauts fonctionnaires qui prennent ces différents postes.
1: Enfin,
0: Donc voilà.
1: ce qui est important, c'est que la manière dont il s'est retrouvé dans l'équipe Trump, d'une certaine façon, lui donne un poids que n'ont pas, je pense, les autres membres d'une équipe à la course présidentielle, puisqu'il a, il, enfin, il avait une, il était un apporteur majeur de voix, et je pense que ça explique peut-être qu'il ait pu réussir à faire des choses. Qu'il s'était engagé à faire, mais que beaucoup de ministres, une fois en poste et face à l'inertie, face à, bon, aux obstacles dont nous avons parlé, ne réussissent pas à accomplir leur programme.
0: Oui, tout à fait. Enfin, on verra au cours de cette interview qu'il y a beaucoup de réactions contre lui et contre ses réformes, mais il a effectivement un poids politique dans le gouvernement Trump que d'autres n'ont pas. Et pour ceux qui suivent la politique américaine, vous avez vu qu'il y a quand même une certaine valse des hauts fonctionnaires, et pour le moment, Robert Kennedy est toujours là.
1: Oui, effectivement. Alors, il est toujours là, et justement, Bernard Roulet, je me tourne vers vous pour savoir pourquoi, justement, sur des sujets vraiment très importants, Kennedy est un personnage clivant.
2: Oui, bonjour, merci. Je suis très heureux de retrouver les auditeurs de Radio Courtoisie. Et c'est vrai que si on se souvient pas du ministre de la Santé américain précédent, ils sont restés anonymes, tandis que Kennedy fait la une de beaucoup d'articles dans les journaux comme français, comme Le Monde, Le Figaro. On parle des décisions de Kennedy et on a parlé de son accession aussi et de façon tout à fait extraordinaire par rapport au précédent.
1: Oui, alors que j'arrive en France, les ministres de la Santé passent et leur nom est rapidement oublié.
2: Oui, c'est vrai. Et donc, je crois qu'il a été clivant à beaucoup de titres. D'abord, je crois que avant le Covid, c'était un avocat de l'environnement, comme ça a été bien dit par Elisabeth, et que le Covid a clivé la société américaine. En gros, républicains et démocrates, les États républicains étaient plus soucieux d'une liberté individuelle, de défense contre le confinement, etc. Un peu également méfiant vis-à-vis des vaccins qui étaient imposés de façon directe ou indirecte, alors que les États démocrates étaient favorables aux mesures. Donc là, il est, lui venant du Parti démocrate, a clivé un peu le Parti démocrate. Et il a représenté un clivage dans la société un peu comme un complotiste ou un populiste, en disant, il y en a marre, liberté, etc. Il a fait un discours à Berlin qui a été très remarqué dans ce
1: Ah,
2: sens.
1: effectivement, je me souviens de ce discours, mais ce discours était destiné aux auditeurs européens.
2: Oui.
1: Mais malgré tout, il a été, oui, il a joué un
2: Voilà.
1: rôle dans son, dans sa campagne.
2: Et puis il est clivant aussi parce qu'il est un peu hors système. Comme l'a dit Elisabeth, et une analyse du Monde aussi que j'ai lue récemment, c'est le seul membre du gouvernement qui ait une existence personnelle propre. C'est-à-dire que les autres sont affiliés au Parti républicain. Vous voyez, lui, il a une existence politique personnelle propre, spécifique. Et ça, c'est pas tellement banal. Donc, il clive dans son
1: sens. Il échappe un peu aux dialectiques de parti,
2: voilà,
1: qui sont le point faible des démocraties modernes, d'ailleurs.

0: Alors, sur le Covid, donc, il a été assez nettement, on pourrait dire, complotiste, selon la terminologie des médias mais habituels, et c'est-à-dire il s'est méfié du laboratoire de Wuhan, il a accusé Fauci de corruption,
1: Alors justement, faudrait
0: etc.
1: peut-être rappeler à quel point Fauci était un personnage important, parce que nos auditeurs
0: Alors,
1: n'ont
0: Fauci
1: peut-être pas
0: était
1: vu.
0: le patron sauf erreur, du NIH, c'est-à-dire d'un organisme gigantesque de recherche, un peu comme c'était le patron de l'INSERM, du CNRS et à la fois dans le domaine de la santé en France. Et il a beaucoup influencé les recherches dans le sens des épidémies et des maladies infectieuses. C'est ce qu'il avait en charge, plutôt que des problèmes généraux de santé publique.
1: Et il a eu tenu ce poste pendant très longtemps.
0: Exact, très très longtemps, puisque il était, je crois, déjà en place en 86 quand il y avait eu une action de
1: Oui,
0: Kennedy.
1: c'est ça, c'est de l'ordre de 20 ans. Enfin, c'est
0: Oui.
1: tout à fait inhabituel comme longévité à un poste aussi important.
0: Alors l'autre, donc il y a eu ce facteur clivant, il s'oppose dans le Covid, il s'oppose un peu sur le plan politique, il est original, et il y a aussi les vaccins, puisqu'il est taxé d'être totalement anti-vax. La plupart du temps, il est classé comme anti-vax, il est classé aussi, ce qui est une injure.
1: Oui, parce que moi j'ai lu le livre Vacciné, non vacciné. Il ne prend pas position systématiquement contre les vaccins. Ce qu'il
0: Non.
1: demande, c'est que les vaccins prouvent leur efficacité, leur utilité et leur innocuité,
0: Tout à fait.
1: comme les autres médicaments.
0: Mais, si vous voulez, classer quelqu'un d'antivax, c'est quand même jeter un opprobre. Antivax, les officiels et la théorie officielle ont dans la tête, et ils l'expriment, que les vaccins ont sauvé 2 millions de personnes par an dans le monde, 150 millions au cours des 20 dernières années. C'est ce type de chiffre. Alors quand vous êtes critique vis-à-vis d'une méthode qui évite la mort, d'après les modèles, d'après certaines publications, de 150 millions de personnes, qui êtes-vous sinon un assassin? Voilà, donc là ça clive. La lutte vax-anti-vax est encore prégnante, mais en réalité, il n'est pas systématiquement anti-vax. J'en reparlerai peut-être quand on étudiera à la fin de l'émission le calendrier vaccinal, mais qu'il a modifié chez les enfants. Mais il a toujours dit, je ne suis pas anti-vax. J'ai même sa citation exacte à propos des vaccins. On me dit que je suis anti-vax, alors que j'ai été contre le mercure dans les poissons. J'étais pas anti-poisson. J'étais pour qu'on puisse manger du poisson sain dans la baie d'Hudson. Hein, voilà. Donc c'est exactement pareil. Et il a terminé cette phrase en disant, je suis pour des vaccins sûrs et efficaces, ce qui n'est pas le cas du vaccin anti-Covid, qui n'est ni sûr ni efficace. Donc il était quand même franchement hostile au vaccin anti-Covid, en particulier vaccin ARNm, messager.
1: Ce en quoi d'ailleurs il rejoignait l'opinion d'un grand nombre de scientifiques, non seulement américains, mais
0: Alors,
1: dans d'autres pays.
0: on l'a interrogé, mais vous avez utilisé des vaccins? Il a dit oui, je me fais vacciner contre la grippe jusqu'en 2005 tous les ans. Et puis à ce moment-là, je me suis aperçu que ça pouvait provoquer une laryngite spasmodique. Or, j'ai une laryngite
1: Oui,
0: spasmodique
1: effectivement, il a
0: qui
1: une voix.
0: explique ma voix chevrotante.
1: Ah oui, c'est pas un fumeur.
0: Non.
1: Non.
0: Et il a expliqué, il a dit, c'est un effet connu de vaccin. Personnellement, je ne le connaissais pas spécialement comme très fréquent. Enfin bon, il l'a rattaché au vaccin et depuis, donc il s'est vacciné lui-même contre la grippe, ce qui est une option. Voilà. Donc il est clivant, je pense qu'il dans le monde des affaires aussi, parce que les intérêts financiers de pharmaceutiques et de l'industrie des vaccins sont colossaux. Donc, effectivement, cette industrie peut dire, attention, il va nous baisser notre chiffre d'affaires, il faut tout faire contre lui, à tort ou à raison d'ailleurs, mais c'est comme ça. Il est perçu comme un danger, donc il est clivant, et en le catégorisant anti-vax, on essaye de le tuer, politiquement et sanitairement.
1: Voilà. Voilà, donc, et malgré tous ces obstacles et tous ses adversaires, donc il se trouve aujourd'hui à la tête d'une alors du HHS. Donc Elisabeth, vous allez nous expliquer ce que c'est que ce monstre HHS.
2: Oui, en effet, parce que je crois que c'est important que les auditeurs se rendent compte un peu plus précisément de à quoi Robert Kennedy a affaire. Puisque le HHS, donc qui est cette énorme agence en charge de la santé ou des maladies et des services sociaux américains, c'est vraiment un mastodonte pour lequel d'ailleurs il a entrepris une restructuration dès sa nomination en février 2025. Donc pour vous donner une idée, c'est quand même 80 000 personnes, un budget de 1,8 billion avec un B de dollars. Donc c'est le plus gros budget de l'agence du gouvernement fédéral américain devant le ministère de la Défense. Devant le ministère de la Défense.
1: Donc, oui, vous voyez, c'est important. C'est, mais alors là, c'est un budget fédéral.
2: C'est un budget
1: alors,
2: fédéral.
1: Est-ce que la santé aux États-Unis n'est pas d'abord assurée par les États ?
2: Alors non, en fait, ils appellent ça des secrétariats, hein, non pas des ministères, a été créé en 1953, hein, donc c'est très ancien. Et c'est plutôt au sein de cette énorme bureaucratie qu'on retrouve des agences qui elles-mêmes ont ou non, selon leur raison d'être, des agences dans chacun des États. Alors, je pense qu'il faut rappeler quand même aux auditeurs trois grandes agences que tout le monde connaît au moins de nom. La première, c'est le CDC, Center for Disease Control, donc c'est la protection de la santé publique des Américains contre les maladies infectieuses, les maladies chroniques et les situations d'urgence. Hein,
1: c'est alors, justement, là, on parle toujours du CDC d'Atlanta. Donc, alors, c'est local, c'est dans un État, non ?
2: Non, c'est simplement que il y a eu une politique, il y a quelques années, de déporter certaines agences fédérales en dehors de Washington, D.C. Donc le centre du CDC se trouve à Atlanta, mais il couvre bien l'ensemble du pays. Et ensuite, il y a 10 sous-agences du CDC réparties sur tout le territoire. C'est important le CDC, notamment parce que donc quand il y a eu la situation d'urgence décrétée pour le Covid, c'est le CDC qui en a été chargé. Et c'est là aussi qu'on trouve le comité dont on reparlera, qui est chargé de recommander le calendrier vaccinal à tous les États. Donc, il y a vraiment des décisions qui sont prises au niveau du CDC qui concernent tous les Américains. Et on verra après, si on a le temps d'en parler, qu'il y a eu une valse des directeurs du CDC depuis le démarrage par Kennedy, enfin depuis la prise de poste par Kennedy, parce que les directeurs principaux doivent être confirmés par le Sénat. Voilà, et celui qui avait été pressenti n'a pas été retenu. Après, je voulais quand même citer les deux autres qui sont la FDA, que tout le monde connaît, Food and Drug Administration. C'est vraiment le régulateur qui va faire les autorisations de mise sur le marché, mais pas seulement des médicaments, hein, c'est les médicaments, c'est les vaccins, c'est la nourriture, c'est les cosmétiques, c'est le tabac, enfin, c'est aussi une énorme agence bureaucratique, et celle-ci, elle a une sous-agence dans chaque État. Il y a 50 FDA dans chaque État américain à sa sous-agence. Et là, c'est là où il y a les problèmes de, on dit en anglais, revolving doors, enfin les portes tournantes, c'est-à-dire que les commissaires, on parle de commissaires, hein, comme on le fait à l'Union européenne, c'est pas du tout des termes européens, un commissaire du FDA qui ensuite se retrouve, par exemple, au board de Pfizer ou un ancien de l'industrie pharmaceutique qui devient commissaire. Or là, celui qui a été nommé, qui s'appelle Marty McCarry, c'est un médecin oncologue spécialiste du cancer du pancréas, je crois. Et lui, il était beaucoup moins clivant. Il avait été relativement silencieux en ce qui concernait les injections Covid. Par contre, il avait beaucoup critiqué la bureaucratie de la FDA et aussi le fait qu'on n'avait pas suffisamment mis en avant l'immunité collective qui était bien connue des gens qui connaissent bien la santé publique. Et enfin, la plus grosse agence en termes de budget, c'est le NIH, National Institute of Health. Et là, c'est toutes les instituts de recherche. Et en fait, Fauci dirigeait un de ces instituts de recherche qui s'appelle NIAID. Alors, c'est l'Institut de recherche sur les maladies infectieuses. Et effectivement, comme vous l'avez dit tout à l'heure, il a été en poste pendant, je crois, presque 40 ans, enfin une longévité incroyable, ce qui fait qu'il est devenu le porte-parole des mesures prises pendant le Covid, alors qu'officiellement, ce n'était pas son poste, c'était celui qu'on appelle le chirurgien général, qui est celui chargé de la commission. Et juste pour terminer, donc un budget de 47 milliards de dollars, hein, le NIH, c'est les instituts de recherche sur le cancer, sur les maladies cardiovasculaires, sur les maladies infectieuses, sur le vieillissement, etc. Et le directeur qui a été nommé par Trump sur le conseil de Kennedy, c'est Jay Bhattacharya. Et j'insiste sur cette personnalité. Lui, il est toujours en place parce que c'est un professeur de médecine et de santé publique de Stanford. Et dès octobre 2020, il s'est opposé aux mesures préconisées par Fauci en disant il faut surtout pas fermer les écoles, surtout pas fermer les entreprises et les commerces. Il faut isoler les personnes malades et les personnes à risque. Et que, justement, construire cette immunité collective. Donc, il a eu une voix d'un expert reconnu qui est en poste quand même maintenant au sein du HHS. Donc, voilà rapidement les grandes agences de ce mastodonte dont il a pris la direction il y a un peu plus de 15 mois maintenant.
1: Voilà, merci Elisabeth pour cette mise au point. Alors je rappelle aux auditeurs que vous écoutez actuellement Radio Courtoisie, l'émission Lumière de l'Espérance, et que nous recevons dans le studio le docteur Bernard Roulet, cancérologue, ancien médecin des hôpitaux, et disons à distance Elisabeth Dansé, journaliste. Et je rappelle que c'est une émission en direct et vous pouvez envoyer vos questions par courriel à courtoisie@radiocourtoisie.fr. Vos questions ou vos compléments d'information. Alors bien sûr, toutes les questions ne peuvent pas forcément être lues à l'antenne, mais toutes les questions seront remises aux intervenants et pourront avoir des réponses indépendamment de celles qui pourront être données par oral à l'émission. Donc, Kennedy, après diverses aventures personnelles et collectives et dans le parti, en changeant de parti, mais tout en gardant une personnalité personnelle, donc se retrouve à la tête de ce qu'on pourrait appeler donc le ministère de la Santé américain, qui est un immense mastodonte, et ça fait à peu près un an qu'il est à la tête, ça fait même un peu plus d'un an qu'il est à la tête de ce mastodonte. Que peut-on dire, Bernard Roulet, de ses premières actions?
0: Alors, l'actualité est riche. Mmh. Il ne passe pas de mois sans qu'il y ait des décisions. Et les premières ont été très significatives de mon point de vue, puisqu'elles étaient liées à, aussi bien, elles étaient co-signées par Trump, le président Trump. Parmi la première décision, il y a eu la sortie des États-Unis de l'OMS. Alors l'OMS, Organisation Mondiale de la Santé, est un organisme dérivant des Nations Unies qui a été créé après la Deuxième Guerre mondiale et qui avait pour objectif de d'assurer la meilleure santé possible à chaque être humain de la planète Terre. En gros, et donc, évidemment, elle a des vues mondiales et elle a besoin de financements importants. Et elle s'occupe pas seulement de la santé, mais elle s'est occupée beaucoup de ce qui était mondial ou potentiellement mondial, c'est-à-dire des pandémies et des maladies infectieuses. Donc, à ce titre, elle est organisée aussi, enfin, il y a des études segment du continent par continent ou sous-continent par sous-continent. Et donc, c'est une organisation très importante.
1: Mais dont les financements sont majoritairement privés aujourd'hui.
0: Alors, oui et non. Il y a au moment où, en 2025, au moment où le président Trump a voulu se retirer de l'OMS, alors, il s'est retiré début 2025, ce qui fait que la décision n'est effective que début 2026 parce que les crédits étaient engagés. Mais à ce moment-là, en 2025, les USA étaient le premier financeur à hauteur de 16 milliards de dollars environ. Il y avait d'autres financeurs privés, il y avait des finances d'État, de chaque État qui contribue, mais aussi des finances semi-privées ou privées. Par exemple, la fondation de M. Gates, Bill et Melinda Gates, subventionnée à hauteur de 12 milliards de dollars.
1: C'est presque autant que les États-Unis. Voilà. C'est fabuleux.
0: Il y a un organisme qui s'appelle le Gavi, qui est un organisme qui est chargé de promouvoir la vaccination, également, ou d'aider à des politiques de vaccination dans le tiers-monde ou dans les pays qui le souhaitent, était financé à hauteur de 8 milliards. Donc, Gavi était également financé par les États-Unis, également par Bill Gates. Donc, on peut pas dire que l'OMS soit devenue une société privée, mais Bill Gates en particulier ne participe pas aux décisions de l'Assemblée générale ou du comité exécutif de l'OMS. Mais quand même, il a une influence. Et il peut fournir une logistique, notamment en matière de vaccination.
1: Et est-ce qu'il y a d'autres pays qui se sont retirés de l'OMS ?
0: Alors, dans la foulée du retrait des États-Unis, l'Argentine s'est retirée de l'OMS, et l'Italie. C'est la notion que j'avais début 2025, mais en toute honnêteté, je n'ai pas vérifié s'il y avait d'autres pays plus récemment. Mmh. Alors, il y a un professeur de médecine célèbre qui a d'ailleurs dit que l'Argentine était un peu punie de son retrait par l'apparition de
1: l'antivirus.
0: Oui. Je n'irai pas jusque-là, mais bon. Donc
1: ça, c'est la première décision.
0: La première décision.
1: Tout de suite de retrait.
0: Voilà, donc il y a eu une deuxième décision qui peut toucher aussi la santé de façon indirect, c'est le retrait de la COP21, mais je ne veux pas en parler, c'est-à-dire de l'accord de Paris sur le climat. Et enfin, il y a eu...
1: Mais ça, c'est une décision de Trump, c'est pas une décision de Kennedy.
0: Oui, mais l'OMS aussi, c'est une décision de Trump. Ensuite, il y a eu on a parlé des nominations à la tête des grandes agences, hein, notamment Bhattacharya à la FDA, Makary au CDC... Et puis, au CDC, ça a été... ENIH, pardon, Bhattacharya, FDA, Marty Makary. Au CDC, c'était Dave Weldon, qui a été remplacé par Suzanne Monares, qui a ensuite démissionné pendant l'été 2025. Donc, ça, c'est très, labile. Ensuite, il a été nommé à la tête de Medicare. c'est qu'un peu les assurances maladie de base des États-Unis. Un médecin qui s'appelait Oz et Mehmet, qui était assez hostile à la politique du Covid. On pourrait dire ces nominations, c'est la deuxième grande action immédiate. Ensuite, avec l'aide de Trump, il y a eu le démantèlement de l'USAID. L'USAID, c'est une agence pour le développement international des États-Unis. C'est un organisme un petit peu curieux qui mériterait des enquêtes approfondies, puisque il avait financé à hauteur de 58 milliards le laboratoire de Wuhan. Il finance également Gavi. On dit que la CIA a une courroie de transmission dans cet organisme. C'est un organisme qui effectivement a soutenu, par exemple, des luttes contre le sida dans des pays comme le Cambodge où ce problème était pas très bien pris en charge par les gouvernements, mais en même temps avait des objectifs un peu curieux dans certains autres domaines, par exemple ils finançaient la promotion de l'homosexualité au Pakistan, enfin vous voyez, on comprend pas tout. Donc là, les algorithmes de Musk sont intervenus. Et puis ils ont dépisté les mots diversité, théorie du genre, etc. Et donc on a carrément supprimé quasi à 99% le financement de l'USAID, ce qui a abouti sûrement à des économies, mais aussi, d'après les détracteurs, à l'arrêt de soins à l'échelle internationale dans certains pays. Et les médecins humanitaires s'en plaignent. Mais il n'y avait pas que cet aspect. Ça, on a vu la patte de Musk qui, en fait, chassait le gaspille et d'une façon extrêmement brutale, puisqu'il y a eu des décisions consécutives à ces enquêtes. C'était le licenciement massif de personnel dans le CDC, de l'FDA, etc. Je ne donne pas les chiffres, mais c'est très important. Alors, les deuxièmes actions, ça a été la plus rapide, c'était l'arrêt immédiat de vaccins, d'études de vaccins anti-Covid, parce qu'ils considéraient que c'était plus trop d'actualité.
1: Eh bien, c'est des vaccins à ARN messager ou...
0: Oui, non, il y a eu, le 21 février 2025, suspension d'un essai de vaccin contre le Covid NextGen du laboratoire Vaxart, qui était financé par l'État à hauteur de 4,5 milliards d'euros, arrêt. En avril 2025, suppression de la subvention à Gavi, l'organisation de promotion des vaccins au niveau mondial. Elle était en partie en cours, donc n'a pas pu tout supprimer, mais les chiffres... ce qui était engagé n'a pas été supprimé, mais une partie considérable des subventions ont été strictement supprimées.
1: On peut penser que, à travers évidemment ces coupes budgétaires, c'était aussi une façon d'éliminer certaines personnes ou certaines actions et de favoriser d'autres actions. Donc, je dirais la. C'est quelque chose d'assez normal quand on veut vraiment changer les choses, de changer l'affectation de l'argent.
0: Oui, il y a chaque fois que le programme DEI, la diversité, équité, inclusion, apparaissait plus ou moins proche de l'activité des certains secteurs, et ils ont été supprimés. Parce que la. Je vous rappelle que Trump a dit qu'il n'y a que deux sexes. Donc tout ce qui s'est attribué, qui était attribué à ces programmes, dépisté par les enquêtes du service de Musk, Doge, là, qui était chargé de faire des économies dans le secteur public, tout ça a été supprimé.
1: Remarquez, c'est un petit peu normal. On appelle santé reproductive quelque chose qui n'a rien à voir directement avec la santé. Donc c'est un abus de langage, et à la limite que des algorithmes chassent les abus de langage, en tant que locuteur de français, ça me fait plutôt plaisir.
0: Oui, on peut, tout à fait, on peut le voir comme ça, oui. Alors après, il y a eu, je ne sais plus à quelle époque, Musk a été, écarté, mais
1: son département est resté. Donc
0: le Dodge est resté et a été efficace. Alors après, sur le plan sanitaire, il y a eu d'autres mesures quand même. Il y a eu la création... Bon, je passe sur les réductions de personnel, hein, moins 20 000 personnes, et division aussi, diminution dans les bureaux régionaux. Et il y avait la création d'une sous-agence spécifique des effets toxiques des vaccins et du Covid long et de la maladie de Lyme. Ça, Kennedy, il tenait beaucoup, c'est-à-dire qu'on va étudier de plus près dans cette commission les effets tardifs ou semi-tardifs des vaccins, en général.
1: Ça,
0: particulièrement
1: ça paraît,
0: Covid.
1: C'est une bonne chose, ça.
0: Oui.
1: Parce qu'il y avait un manque flagrant. Enfin,
0: oui. Alors, en février 2025, ça, c'était des petites revanches de la politique du Covid. On a supprimé les subventions fédérales aux écoles qui avaient obligé, dans la période Covid, la vaccination Covid des enfants. Parce que la vaccination des Covid des enfants était dans le collimateur de Children Health Defense et du ministre de la Santé, Robert Kennedy.
1: Mais les subventions fédérales aux écoles, là, je m'adresse à vous, Elisabeth. Ça n'est pas quelque chose de très important, puisque les écoles sont plutôt locales ou dépendantes de l'État et pas du niveau fédéral. Ou est-ce que cette décision a eu un impact?
2: Pour moi, je pense qu'elle a eu un impact dans les écoles, effectivement, qui sont financées, qui vivent notamment du financement fédéral. Mais après, c'est pas le cas de toutes les écoles. Après, effectivement, c'est chaque État qui doit lui-même voter une loi similaire ou non, disant vous n'avez pas à demander, à exiger une vaccination Covid aux enfants dans les écoles de notre État. Et là, on va voir réapparaître la dichotomie qu'on a évoquée en début d'émission, à savoir que dans les États démocrates, il y a plus d'écoles qui exigent des vaccinations, dont le Covid, et dans les États républicains, on a plutôt tendance à revenir à une certaine liberté vaccinale, parce qu'on reparlera du calendrier. Vous verrez que c'est quand même pas gagné.
1: Hein. Ça, et côté vaccin et côté alimentation, par exemple, est-ce qu'il y a eu des actions?
0: Oui, alors ça, c'est un gros sujet. On va en parler à la fin de l'émission.
1: Oui, moi, si vous voulez.
0: Oui, oui. Mais sur le côté, les premières décisions ont concerné l'alimentation des écoles. C'est-à-dire que Kennedy a pris le pouvoir en disant on va fixer un peu les menus dans les écoles. Au niveau fédéral, l'arrière-pensée étant d'une lutte contre l'alimentation hyper sophistiquée, ce qu'on appelle
1: l'obésité
0: transformée, etc.
1: L'obésité des jeunes américains.
0: Donc ça, en avril 2025, la supervision des repas est passée au niveau fédéral, et non pas seulement régional. Alors après, il y a eu toujours cette alternance... politique générale et politique anti-Covid, luttant contre la politique Covid, la chasse à Fauci a été un peu instituée quand même. Il a été gracié par avance par une signature du président Biden juste avant son départ, mais Trump l'a accusé en avril d'avoir laissé diffuser un virus avec gain de fonction. Et donc, toujours dans le mois d'avril 2025, il y a eu l'interdiction des colorants alimentaires d'origine pétrochimique par le directeur de la FDA, Macari, et ça a été une interdiction totale et définitive qui a rapproché la législation américaine de la législation européenne. Ces colorants sont interdits en Europe.
1: Oui, déjà, depuis longtemps.
0: Donc, Voilà, c'est...
1: Au moins un cas sur lequel...
0: Ça, c'est, voilà, il y a un certain consensus à ce sujet. Bon, et puis, en avril, il y a eu l'annonce par Kennedy de la création d'une commission d'enquête et d'études sur l'autisme en général et les rapports possibles entre les différents facteurs de risque de l'autisme et la survenue de l'autisme, et particulièrement, il y a une arrière-pensée vis-à-vis des vaccins. Voilà, voilà, ça c'était le premier train de mesures. Dans ce contexte, je crois que on arrive en mai 2025, je ne sais pas si Elisabeth veut parler à ce moment-là, mais ce qui s'est passé à ce moment-là au propos du calendrier vaccinal, c'est l'arrêt des recommandations de Covid chez les enfants et les femmes enceintes. Alors ça, c'était très important parce que dans le Covid, ça avait été classé comme une mesure d'urgence qui déresponsabilisait les laboratoires, étant donné que c'était urgent, requis par le gouvernement. On considère les laboratoires pharmaceutiques producteurs, les industriels producteurs des vaccins n'étaient pas juridiquement responsables
1: des effets.
0: Alors le fait que ça soit supprimé de l'urgence les rendait à nouveau responsables, puisque à ce moment-là c'était pas l'État qui l'imposait, il supprimait l'obligation dans ces deux populations, femmes enceintes et enfants. Et donc, voilà. Donc, il y a eu ensuite des actions qui sont qualifiées d'antivax. En mai, notamment, en juin, il y a eu l'annulation d'un contrat Moderna sur la grippe aviaire de 500 millions de dollars. Donc, c'est des coupes, ça fait mal dans les budgets
1: des laboratoires.
0: Sociétés, des laboratoires, et dans le budget recherche et développement. Et puis, il y a un organisme qui s'appelle l'ACIP, qui est l'équivalent de notre comité technique des vaccinations, qui groupe de nombreux experts, enfin de personnes chargées de donner leur avis sur l'utilité, l'efficacité des vaccinations. Et ce comité comportait 17 membres, qui avaient été nommés en 2000, peu de temps avant que Biden parte, l'année avant. Et donc, Kennedy les a tous révoqués.
1: Oui.
0: En disant, voilà. Donc, il les a accusés de conflits d'intérêts persistants et graves. Et donc, ils ont été remplacés.
1: Alors, ça, c'est très intéressant puisque ça nous. Je dirais, dans un état normal, l'industrie est au service de la santé et le gouvernement. Représente le bien commun face à l'industrie. Mais on voit aujourd'hui, et c'est le cas aux États-Unis comme ailleurs, que l'industrie, par certains côtés, a la barre sur les gouvernements. Donc, il faut quand même saluer le fait qu'un ministre ait eu cette force et cette intention de mettre un peu en règle l'industrie. Nous allons faire une petite pause musicale maintenant et nous nous retrouvons aussitôt.

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1: Donc vous êtes sur Radio Courtoisie et vous écoutez le journal dominical Lumière de l'Espérance, dirigé aujourd'hui par votre serviteur Dominique Tassot, et avec comme thème Robert Kennedy, un champion luttant pour la santé des Américains. Et nous recevons le docteur Bernard Roulet, cancérologue, ancien médecin des hôpitaux, et à distance, Elisabeth Danset, conseiller en développement personnel, américaniste, journaliste. Et il s'agit d'une émission en direct. Vous pouvez envoyer vos questions ou vos remarques par courriel à courtoisie@radiocourtoisie.fr. Nous avons regardé les premières décisions prises par Robert Kennedy dans son mandat. Et nous avons vu, évidemment, qu'il y avait inévitablement des tensions entre l'industrie pharmaceutique américaine et Robert Kennedy, puisqu'il prend des décisions qui ont pour effet de sabrer dans les budgets, de responsabiliser les laboratoires qui avaient l'habitude de se déresponsabiliser aux frais de l'État. Donc, Elisabeth Danset, donc je m'adresse à vous maintenant. Est-ce qu'on peut dire que Kennedy réussit à rétablir une sorte de supériorité de la politique sur l'économie et sur l'industrie pharmaceutique?
2: Alors, c'est comme je l'avais dit en introduction, c'est un gros sujet, hein, étant donné que ces industries pharmaceutiques ont un énorme pouvoir, non seulement sur les organes de régulation comme la FDA dont on parlait tout à l'heure, mais aussi par le biais du lobbying qu'elles exercent sur les sénateurs et les membres du Congrès, hein, puisque vous savez que les lobbies de l'industrie pharmaceutique notamment, mais pas que, sont très puissants. Alors effectivement, Kennedy a annoncé la suppression, alors c'est environ 500 millions de dollars de contributions à des projets de recherche sur des vaccins ARN messagers. Donc déjà, c'est quand même un signe fort. C'est des projets à la fois contre la Covid, contre la grippe aviaire. Et ces financements de recherche donc venant du NIH étaient à destination de Moderna, de Pfizer, mais pas que, hein, de Sanofi Pasteur. On retrouve Sanofi Pasteur dans la liste. Et le fait qu'il coupe ce financement, bien sûr, on va dire, met des grains dans les rouages de ce mécanisme de captation des organes de régulation et de financement de l'État américain par les entreprises pharmaceutiques. Mais est-ce que ça sera suffisant? Moi, je suis pas très optimiste dans la mesure où ces changements... Cette habitude de faire, de changer de poste, c'est-à-dire d'être à l'intérieur du gouvernement à un poste décisionnaire qui existait déjà sous le premier gouvernement Trump, hein, c'est-à-dire que les commissaires de la FDA qui ont géré la pandémie, le premier Gottlieb, il s'est retrouvé au bord de Pfizer, et le deuxième, Stéphane Hahn, il s'est retrouvé dans la société de capital risque qui gère, qui est l'actionnaire majoritaire de Moderna. Donc, ces mécanismes, ils sont toujours en place. Alors, ce que Robert Kennedy Jr., sur le plan des consommateurs, a voulu faire aussi, c'est supprimer la publicité des médicaments à la télévision. Sachant qu'il y a deux pays dans le monde où cette publicité est autorisée, c'est les États-Unis et la Nouvelle-Zélande. Les autres pays, normalement, c'est interdit. Et vous imaginez bien que ce sont des sources de financement importants pour les médias qui qui sont financés également par les laboratoires pharmaceutiques via cette publicité. Alors, ce qu'il voudrait, il peut pas du jour au lendemain demander la suppression de ces publicités, mais il voudrait que soient explicités de manière claire et transparente les effets secondaires de ces médicaments, de ces vaccins, etc. Donc, l'industrie est vent debout contre cette réforme. Évidemment, les médias ne supportent pas cette réforme non plus parce que c'est un manque à gagner. Donc, il y a de multiples actions en justice contre le HHS qui sont entreprises par les laboratoires pharmaceutiques en question. Et il y a même eu une forme de chantage de leur part en disant, bah, écoutez, il risque d'avoir des retards dans l'autorisation et la livraison des médicaments génériques auprès des patients. Donc, vous voyez que la bagarre est loin d'être gagnée. Et en plus, Robert Kennedy a été à nouveau convoqué par le Sénat, je crois que c'était en septembre 2025, où là, si vous écoutez la manière dont il a été traité par les sénateurs, vous êtes vraiment sous le choc de leur agressivité, et notamment des sénateurs démocrates, hein, qui l'accusent de tous les maux. Si on vaccine plus les enfants, les maladies vont repartir aux États-Unis, les gens vont mourir, alors qu'on sait par ailleurs, hein, je suis allée vérifier, que les sénateurs en question sont eux-mêmes financés par l'industrie pharmaceutique lors de leur campagne. Donc, pour ma part, je trouve que c'est vraiment très difficile de gagner cette bataille. En tout cas, des actions sont entreprises, hein, avec les mesures qu'on a évoquées. Je crains qu'avec l'approche des midterms qui arrive en novembre, Trump n'oblige Kennedy à mettre un peu la sourdine sur ses actions contre l'industrie pharmaceutique. On verra ce qui se passe dans les mois qui viennent.
1: Voilà, donc ça n'est pas gagné. De toute façon, rien n'est jamais gagné définitivement en ce bas monde. Une petite question, Bernard Roulet, en ce qui concerne le programme Santé des jeunes. On a parlé tout à l'heure de l'alimentation dans les écoles, mais il y a d'autres aspects.
3: Ça, c'est un petit bout de la lorgnette. Donc là, ce qu'il faut savoir, c'est qu'il y a la partie diagnostic et la partie traitement, hein, comme dans toute question médicale, mais dans la santé des enfants américains, on peut dire qu'elle n'est pas bonne, globalement. Il y a une épidémie sur le plan de la morbidité, c'est-à-dire des maladies présentes. Il y a quasiment une épidémie d'asthme, de maladies auto-immunes et de diabète, même chez les jeunes. Quand on parle de jeunes, c'est moins de 20 ans, hein, de 0 à 20 ans. Et encore plus inquiétant, tout récemment a été démontré, les statistiques le prouvent, qu'il y a une augmentation de mortalité. Par rapport aux données antérieures, ça c'est une variation temporelle, donc ça s'aggrave, la mortalité des jeunes a augmenté aux États-Unis, et si on la compare aux différents pays de l'OCDE, elle est plus élevée aux États-Unis que la moyenne des pays de l'OCDE, c'est-à-dire des pays développés en gros, hein. Donc Trump et Kennedy avaient donc voulu faire un diagnostic, un rapport sur la santé des enfants.
1: Mais tiens, finalement, la santé ne va pas avec le niveau de vie.
3: Exactement.
1: Il y a d'autres éléments.
3: C'est un des gros problèmes du système de santé américain, qui n'est pas spécialement efficace, même pour les soins, si on le rapporte au coût qu'il coûte. Hein. Alors, le rapport de mai 2025... MAHA Children, c'est-à-dire rendre les enfants plus sains, avait identifié des causes de maladies chroniques des enfants américains. Une première série de causes concernait l'alimentation qui est accusé d'une part d'être ultra transformé, c'est-à-dire d'utiliser des produits sans valeur diététique réelle, comme des édulcorants, des modificateurs de goût, etc., un excès de sucre. Donc cette alimentation ultra transformée, qui est pas si facile que ça à définir, mais enfin globalement on sait qu'elle est toxique et elle peut même provoquer des carences si on diminue l'alimentation en produits végétaux, voilà. Et le premier axe, la première cause, la deuxième cause, c'est une exposition aux polluants chimiques ou environnementaux. Une troisième cause identifiée, c'est la sédentarité, c'est-à-dire l'absence d'activité physique, à la fois par une, comment dire, du fait des écrans qui occupent une partie très importante, plusieurs heures par jour, du temps libre des enfants, et aussi, d'après l'enquête et le rapport, par un manque d'infrastructures sportives à disposition partout sur le territoire. Quatrième cause, le stress chronique et l'hypermédicalisation. Voilà, donc ça explique peut-être également la mauvaise état de santé mentale.
1: Et si j'ai bien compris, hypermédicalisation, c'est-à-dire plus on se soigne, plus on est malade.
3: C'est ça. Oui, c'est ce que ça voudrait dire. Non, après, c'est à modérer en fonction des...
1: Bien sûr, non, mais c'est... Tout médicament n'est pas forcément salvateur.
3: Tout à fait. Kennedy a dit la santé ne s'établit pas avec des injections.
1: Ah oui,
3: il parle un peu comme parlait le médecin naturiste Carton, mm-hmm. qui critiquait le goût pour les extraordinaires de l'injection. L'injection, c'est pas ce qu'on avale, c'est une action donc sûrement beaucoup plus forte. Ah mais oui, en réalité. C'est pas parce qu'on se soigne beaucoup qu'on
1: est forcément en meilleure santé.
3: Il y a pas,
1: évidemment, c'est pas aussi simple que ça.
3: Et puis il y a la iatrogénie, etc. Donc voilà les grandes causes. Et en septembre, ce qui a été défini, c'est une politique positive face à ce diagnostic. Et le rapport a comporté 120 mesures que je vais pas vous détailler. Mais parmi ces mesures, il y a des mesures administratives. Il y a des principes généraux qui sont pas forcément appliqués, déclinés dans des interdictions ou autres. Mais il y a d'abord la mise en place de recherches sur ces thèmes. Un contrôle des interdictions et une éducation, notamment en matière d'alimentation. Et, donc on veut réaligner nutrition et santé. On veut mettre le corporatisme, c'était la fin de la captation de la santé par la médecine, et puis de faire appel dans les recommandations et dans la pratique ce qu'on appelle les gold standards scientifiques, c'est-à-dire ce qui est vraiment démontré comme étant utile pour l'alimentation, pour la santé, doit être mis en place.
1: Ouais, c'est ça,
3: sur des bases scientifiques.
1: Voilà, mais la vraie science. Ouais.
3: Voilà.
1: D'ailleurs,
3: a été un peu critiqué parce que c'est vrai que les adversaires ont dit oui, ça va pas assez loin. Il a mis en évidence, par exemple, la mortalité des nourrissons, elle a été attribuée à un excès de mort subite. Bon, c'est d'accord, ça Kennedy en parle, mais il parle pas de la mortalité des plus âgés, entre 15 et 20 ans, par arme à feu, etc. Il néglige le rôle des boissons sucrées, du racisme, il n'a pas parlé du plomb dans l'eau, il a parlé du fluor, mais pas du plomb, etc., et des pesticides. Donc, vous voyez, il y a quand même une contestation également médicale et sanitaire, mais il y a des idées générales dans ce protocole de santé pour les enfants, et je crois qu'il y a deux grands chapitres qui sont très intéressants à étudier, et qu'on peut peut-être étudier maintenant, c'est d'une part la santé, le rôle de l'alimentation, et deuxièmement les vaccins.
1: Oui, effectivement. D'ailleurs, moi, je rappelle que Esculape, le dieu de la médecine, avait deux filles, Hygie et Panacée.
3: Oui.
1: Bon, mm-hmm. Panacée, c'est le médicament, Hygie, c'est évidemment toutes les mesures préventives, d'hygiène, etc. Et il est effectivement excellent de voir qu'un ministre comme Kennedy revalorise toutes les mesures d'hygiène, évidemment, qui ne rapportent rien à des laboratoires. C'est ça, C'est ça le problème, si vous voulez. C'est facile de faire avancer des mesures pour lesquelles il y a un intérêt financier quelque part, alors que les mesures d'hygiène ne sont pas de même nature. Elisabeth, est-ce qu'il y a des mesures majeures prises dans un autre domaine par Kennedy?
2: Oui, alors moi je voudrais revenir sur la révolution dans le domaine de l'alimentation, parce qu'effectivement c'est une des deux mamelles de la santé, les médicaments et l'alimentation. Et comme vous le savez certainement, et tous ceux qui sont allés aux États-Unis le savent, on ne mange pas bien aux États-Unis parce que on mange beaucoup de nourriture transformée et de nourriture industrielle. Or, là aussi, donc, il y a une captation par un autre géant de l'industrie, qui est l'industrie agroalimentaire. Et ce que Kennedy a fait avec son équipe, c'est de réunir les meilleurs spécialistes en nutrition pour remettre en cause les recommandations nationales en matière de nutrition et finalement redonner aux Américains le goût de manger de la vraie nourriture, ce qui pour nous Français est un peu étonnant parce que je pense qu'on a encore le goût de la bonne nourriture, de la vraie nourriture, même si ça change avec les générations. Et ils ont donc mis au point ce qu'ils appellent une nouvelle pyramide des recommandations alimentaires pour les Américains, hein, donc c'est important, hein, et c'est fait au niveau fédéral. Donc imaginez une pyramide à l'envers en ayant tout en haut des protéines, des fruits et des légumes, ce qui est révolutionnaire pour les Américains encore une fois. Et puis les bons gras, c'est-à-dire l'huile d'olive, ce qu'on connaît chez nous, donc des gras de qualité. Et ensuite, au milieu, en limitant les sucres lents, les céréales, les glucides, et tout en bas, bannir autant que faire se peut le sucre. Or, ça, c'est pas possible si on mange de la nourriture ultra transformée et industrielle. Cette pyramide a été publiée en janvier 2026 officiellement par le HHS. Et elle s'applique quand même à, eh bien, effectivement, les repas, les cantines dans les écoles, puisque, comme on l'a dit au début de l'émission, le niveau fédéral a récupéré le contenu des repas qui sont distribués aux enfants dans les écoles au niveau fédéral. Ça concerne également tout le personnel militaire, tous les vétérans et ensuite tous les Américains pauvres, puisque au sein du HHS, il ne faut pas oublier les services sociaux, c'est-à-dire l'équivalent chez nous de la Sécurité sociale et de la CMU. C'est-à-dire qu'il y a environ 40 millions de pauvres aux États-Unis, hein, c'est énorme, qui sont bénéficiaires de bons alimentaires, et du coup, qui sont distribués par le gouvernement fédéral, par HHS, alimentaires. Et du coup, qui sont distribués par le gouvernement fédéral, par HHS, et ces bons.

0: le sujet de controverse qu'il y a sur les vaccins, bien sûr.
1: Oui, ben c'est plus difficile de s'y opposer intellectuellement, c'est sûr.
0: Tout à fait, exactement.
1: Oui, alors, tandis que ben alors, pour les vaccins, là, je me tourne vers vous, Bernard Roulet, il y a eu la question du calendrier vaccinal, et là, il y a aussi des changements importants du côté de Kennedy.
2: Oui, alors on a déjà parlé dans l'émission des nombreuses actions qui pouvaient toucher les vaccins, notamment les vaccins ARN messagers, etc. Alors ce qui s'est passé en fin d'année 2025 et début 2026, c'est que le président Trump, qui s'était ému du nombre de vaccinations pratiquées chez les enfants, je parle des enfants surtout, parce qu'il y a eu un calendrier vaccinal adulte, mais enfin
1: Il changeait moins de choses.
2: oui voilà qui a déjà été publié et donc là ce qui était en jeu c'était la vaccination chez les enfants. Comme vous le savez, les États-Unis sont proches du record mondial de nombre de vaccins ou de doses et d'injections de maladies ciblées, champion mondial toute catégorie. La France est pas loin derrière, mais donc il y a eu une ordonnance de Trump en disant, est-ce qu'on ne pourrait pas comparer le schéma vaccinal américain, ce qui est recommandé, avec ce qui se passe ailleurs, dans les pays de l'OCDE en gros, par exemple le Danemark, qui recommande que très peu de vaccins, une dizaine en routine, a des indices de santé des enfants aussi bons, voire meilleurs que les États-Unis. Est-ce qu'il est vraiment nécessaire d'avoir autant de vaccins? Donc ça, c'est à la suite de ce rapport qui disait que les USA étaient champions du monde, il y a eu des propositions début janvier de Kennedy, et dont les principes étaient les suivants. On voulait recommander les vaccins pour lesquels il existe un consensus dans les pays développés. Donc, on est passé par non pas les bases scientifiques, mais une comparaison avec les pays développés, ce qui se fait ailleurs, et comme si la moyenne de ce qu'ils faisaient était la vérité. Et introduire plus de flexibilité, moins de coercition, réservant les vaccins qui ne sont pas strictement consensuels à certains groupes supposés à risque, et rétablir pour certains vaccins ce qu'on appelle en américain la décision médicale individuelle, c'est-à-dire une décision du médecin traitant, finalement.
1: Ça serait une très bonne chose. Hein, que le,
2: Oui, il y a
1: parce
2: beaucoup
1: qu'on
2: d'organismes
1: revient.
2: comme la Ligue pour la liberté de vaccination, tous les gens qui sont pour la liberté de vaccination disent c'est un acte médical, on décide avec au cas par cas avec un médecin. C'est pas vraiment le cas, puisque il y a des recommandations visant la population générale.
1: Non, c'est absurde qu'un ministre derrière son bureau sache mieux ce qui convient à un enfant que le médecin qui a cet enfant devant lui.
2: Oui, mais enfin, il vous répondra qu'il se base sur des travaux
1: Statistiques, oui, mais
2: statistiques et
1: justement.
2: des pédiatres. Bon, alors, ça a été accusé d'être ce programme d'anti-vax, parce que ça ne supprime pas du tout le remboursement des vaccins qui sont déjà en place. Donc, Medicaid est parfaitement autorisé à rembourser les vaccinations. Donc, on ne peut pas dire que ça soit très anti-vaccinal. Les familles qui souhaitent vacciner leur enfant n'auront rien à débourser de plus de leur poche. Ça, c'est clairement affirmé. Enfin, le quatrième principe, c'était de renforcer la recherche vaccinale dans tous les domaines de sécurité à long terme et moyen terme. Alors, qu'est-ce qui change dans ce nouveau schéma? C'est très important, c'est très intéressant. Il y a trois catégories d'enfants, si vous voulez, et de maladies. Il y a une première catégorie concerne les vaccins que l'État américain va recommander à tous les enfants, quel que soit leur état. C'est ce qu'on appelle, je l'appellerais, la vaccination généralisée. Alors, dans ces groupes, il y a la diphtérie, le tétanos, la coqueluche, sous forme du vaccin acellulaire, l'hémophilus, le pneumocoque, la poliomyélite, la rougeole, les oreillons, la rubéole et la varicelle. Donc, vous voyez qu'il n'y a pas quand même de
1: Il y en a
2: suppression. Il y
1: en
2: a
1: a un bon paquet.
2: un bon paquet qui sont conservés.
1: Mais c'est recommandé ou c'est imposé?

0: C'est pas imposé, c'est recommandé.
1: C'est recommandé.
0: C'est-à-dire, c'est le ministère vous recommande ça pour tous les enfants, quels qu'ils soient. Voilà. Dans ce cadre, il y a également un vaccin, ce qui est surprenant, anti-HPV, hein, contre le
1: papillomavirus, y compris pour les garçons. Ouais.
0: Voilà. Alors, je cite le CDC qui a promu cette rue. Le CDC entend ainsi assurer une robuste protection contre les morbidités sévères et la mortalité des enfants et des adolescents. Alors, on remarque que les vaccins contre l'hépatite B et le Covid sont exclus de ce cadre universel et donc réservés à des situations beaucoup plus particulières, alors que le Gardasil, le vaccin HPV, est lui conservé. Bon. Deuxième catégorie, c'est les, alors dans cette catégorie générale, donc disparaît la vaccination contre l'hépatite des enfants, dont au cours de l'année 2025, Kennedy avait dit qu'elle n'était pas scientifiquement fondée, elle disparaît d'une recommandation universelle. Et les vaccins de la grippe chez les enfants, qui étaient recommandés aux États-Unis. Donc, deuxième catégorie, ce sont des vaccins recommandés pour certains groupes à risque. C'est donc ce qu'on pourrait appeler une vaccination ciblée sur une population à risque. Alors, quels sont les facteurs de risque considérés par le calendrier? Par exemple, une exposition individuelle à la maladie, des comorbidités qui feraient que cette maladie serait beaucoup plus grave, un risque de transmission élevé à d'autres personnes. Voilà. Donc, dans ce cas-là, les vaccins de ce cadre sont dirigés contre le virus syncytial respiratoire, responsable de la bronchiolite. Vous voyez qu'il n'est donc pas recommandé à tout le monde, mais seulement à des cas particuliers. Les hépatites A et B, la dengue, les méningocoques, qui sont obligatoires en France, deviennent là uniquement à la demande en cas de haut risque. On pourrait dire à propos du vaccin contre l'hépatite qu'au lieu de le généraliser à tous les nourrissons, on le recommande pour une maman qui accouche alors qu'elle est infectée par le virus.
1: Donc, bien sûr,
0: le vaccin là, l'enfant à naître sens, ou l'enfant né est à très haut risque de et donc on peut vacciner. Voilà. Troisième catégorie d'indications, comme on dit sur le plan médical, c'est les vaccins qui sont laissés à la totale décision individuelle du médecin traitant. C'est-à-dire, ça devient une indication individuelle au cas par cas. C'est le médecin qui décide. Dans ce cadre, sont regroupés des vaccins pour lesquels les autorités ne sont pas capables de définir, je cite, le rapport bénéfice-risque ou le bénéfice que procure la vaccination pour des populations à risque, ni de déterminer si ce risque est pertinent ou pas. Ça serait par exemple, si on prend l'exemple de l'hépatite B, une maman qu'on suppose à risque, mais dont on n'a pas la preuve, qui n'est pas infectée, mais qui serait peut-être à risque. Alors est-ce qu'il faut vacciner son bébé?
1: À ce moment-là,
0: c'est le médecin qui pourrait décider.
1: Ben voilà. Ça paraît une très bonne orientation.
0: C'est ce qui a provoqué une levée de bouclier très importante, à la fois par l'Association des pédiatres américains, mais aussi par des vaccinologues, si on peut les appeler comme ça, français, qui disent que ça supprime l'égalité, l'équité.
1: Il n'y a jamais d'égalité en matière de santé.
0: Oui.
1: Face à un vaccin,
0: il y a une inégalité biologique. Il y a des gens qui sont mieux répondeurs que d'autres, par exemple. En quoi la loi va pouvoir modifier ça? Vous voyez. Enfin, il y a ce souci, notamment en France, notamment dans les gens qui soutiennent la politique vaccinale généralisée, d'un souci d'égalité. Les gens qui sont à risque, par exemple pauvres, etc., qui ont moins d'accès aux soins, ils vont avoir une vaccination comme les autres. Et ça, c'est le principe d'égalité. C'est ça qui motive, in fine, même dans les critiques, pas des données scientifiques, mais cette impression d'égalité.
1: Eh bien ça, c'est vraiment une régression d'introduire l'idéologie dans une question médicale qui devrait rester objective et scientifique. Et ça nous montre bien donc toute cette opposition de Kennedy, finalement, C'est un système auquel il s'attaque. Et là, je me tourne vers vous, Elisabeth, pour conclure un petit peu cette émission. Donc, on a une bataille très forte. Alors, il y a la question de l'autisme qui a joué un rôle important. Et donc, quel est l'avenir de Kennedy? Va-t-il pouvoir rester? Va-t-il... est-ce que Trump lui-même va rester? Comment voyez-vous le futur proche de la santé américaine?
2: Alors, c'est vrai que depuis, comme j'imagine les auditeurs et vous-même, vous suivez tout ce qui se passe aux États-Unis, surtout à l'international, les actions rocambolesques et les revirements de Trump sur les différents conflits en cours dans le monde, qui est entrepris sous son gouvernement. Donc, en matière de politique intérieure, il va être confronté au fait que, partout, les prix de l'essence augmentent et ça risque de continuer, donc avec des risques d'inflation et une économie qui va pas très bien. Alors, est-ce que Kennedy, au milieu de ces soubresauts, pourra continuer les réformes qu'il a entreprises? Je l'espère. Il y a eu effectivement le CDC dont on parlait et qui recommande ce fameux calendrier vaccinal a eu du mal à trouver un directeur qui aille dans le sens de Kennedy. Donc là, c'est Trump qui a nommé Erika Schwartz, qui est une ancienne de son premier gouvernement, mais elle n'est pas encore confirmée par le Congrès. C'est une médecin militaire. Moi, je crains qu'on s'éloigne un peu de ses priorités du fait de l'approche des midterms. Est-ce que lui, Kennedy, restera en poste? On peut s'attendre à tout avec Trump.
1: Voilà, je crois que c'est ce qu'il faut souhaiter, aussi bien pour lui, bien sûr, et peut-être aussi pour nous, parce que si je me permets de conclure sous cette forme, Kennedy, c'est un champion pour la santé des Américains, mais c'est un exemple pour des pays comme le nôtre, et je ne peux que souhaiter qu'il reste et qu'il puisse mener son programme jusqu'au bout. Quelques annonces. Les Cahiers Saint-Raphaël, le dernier numéro, très intéressant, sur soulager la douleur. Donc, tout ce qui concerne les soins palliatifs. Donc, je vous recommande ce numéro. Et également, le CEP, le dernier numéro du CEP est sorti avec toujours un grand nombre d'éléments différents. 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Nous arrivons donc au terme de cette émission. Je remercie chaleureusement les deux intervenants. Vous avez noté que c'est une émission qui a été extrêmement instructive. Ça n'est pas une émission où on débat d'opinion. Et je pense que vous avez été sensible à l'érudition et au travail que les intervenants ont utilisé pour y arriver. Bon, ça c'est quand même important. Peut-être un mot de conclusion, Bernard Roulet.
0: Pour rejoindre ce que disait, je suis pas sûr de l'avenir. D'abord, il faut rester lucide, se baser sur les faits, la réalité de la santé américaine. Est-ce qu'elle va être améliorée? Est-ce que les décisions vont entrer en pratique? D'une part. D'autre part, j'ai entendu dire qu'actuellement, une grande offensive auprès des futurs élus des élections est en cours pour déconsidérer la politique anti-vaccinale, soi-disant anti-vaccinale, de Kennedy. Donc il est vraisemblable que dans ce domaine, il y ait un ralentissement ou une occultation des problèmes. Mais l'espoir vient d'une autre étude dont j'ai eu connaissance il y a très peu de temps, 2-3 jours, une très grande enquête sur les liens entre l'autisme et les facteurs en cours, oui, va être déclenchée avec des moyens épidémiologiques colossaux.
1: Donc ça, c'est très bien de terminer cette émission sur une note d'espoir. Et donc, je vous dis à tous bon dimanche et nous retrouverons le mois prochain. À bientôt.
2: Merci.

0: Vous venez d'entendre le libre journal de Lumière de l'Espérance de Dominique Tasso, diffusé en direct sur Radio Courtoisie le 24 mai 2026 de midi à 13h30 et réalisé par Axel. 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Je vous rappelle aussi que dans quelques instants, nous pourrons entendre notre prochaine émission, Pause musicale, cantiques et chants d'église. 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
0: 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Nous sommes le 24 mai 2026, en semaine D de la grille des émissions de la radio. Je vous rappelle le programme de cette pause musicale, cantiques et chants d'église. Retrouvez en premier les chœurs d'enfants, toi qui ravis le cœur, avec d'un amour éternel ensuite, Père, ton amour rempli. Ensemble, Ivencio ressuscite Jésus Seigneur, chœur vra et chanlico avec Venez Divin Messie et enfin Compostela Organum avec Hymnus. 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

0: Vous venez d'entendre l'hymnus de Compostela Organum. Vous avez pu entendre également Cœur d'enfant de Saint-Christophe de Javel, D'un amour éternel, ton amour remplit la terre, Ressuscite Jésus Seigneur et Venez divin Messie du chœur Fra Angelico. Prochaine pause musicale chanson française, demain lundi à 13h30 en compagnie de Virginie. À suivre, Sorsum Corda du 19 décembre 2024 de Mathieu Raffray qui aborde la tradition.
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2: 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Épisode 3, la tradition. Alors, nous allons nous intéresser aujourd'hui à la transmission de la révélation divine. Nous avons vu la semaine dernière que Dieu a parlé aux hommes de différentes façons, que Dieu intervient dans l'histoire des hommes de différentes façons. On a vu d'abord que Dieu est intervenu à travers l'alliance qu'il a faite avec les patriarches, avec Adam, avec Abraham, avec Noé d'abord, avec Abraham, puis les prophètes, et jusqu'à Moïse, évidemment. Moïse à qui il a donné la loi divine. Et que, avec la loi donnée à Moïse, Dieu a voulu se former un peuple, le peuple hébreu, pour qu'il accueille son fils divin, pour qu'il accueille Dieu lui-même qui se fait homme au milieu des hommes. Le Christ étant la parole ultime de Dieu donnée aux hommes, puisqu'il est la plénitude de la révélation, il est ce que Dieu dit de plus parfait aux hommes, il est le Verbe divin, il est la parole de Dieu. Alors, il faut se poser la question maintenant, comment est-ce que nous, aujourd'hui, nous avons accès à cette parole de Dieu? Comment est-ce que nous connaissons et avec certitude que ce que Dieu a dit et ce que signifie ce que Dieu a dit aux hommes. Alors, nous allons lire les questions 11 à 17 de cet abrégé du catéchisme que nous étudions dans ce podcast. Et la première question que nous étudions aujourd'hui, question numéro 11, pourquoi et comment doit se transmettre la révélation divine? Alors, la réponse commence par cette vérité assez générale. Dieu veut que tous les hommes soient sauvés et parviennent à la connaissance de la vérité, c'est-à-dire de Jésus-Christ. C'est une citation de la première épître de saint Paul à Timothée. Alors, vous voyez, c'est vraiment ça le cœur de notre sujet aujourd'hui. Puisque Dieu veut que tous les hommes soient sauvés, Dieu veut que tous les hommes aient accès à la révélation, à sa révélation, puisque Dieu veut que tous les hommes le connaissent pour recevoir, pour bénéficier du salut qu'il nous apporte, comment est-ce que tous les hommes, de tous les temps et de tous les lieux, peuvent avoir accès à la révélation? Donc la réponse à la question 11 continue. C'est pourquoi il est nécessaire que le Christ soit annoncé à tous les hommes, selon son propre commandement, aller et enseigner toutes les nations. C'est une citation du chapitre 28 de saint Matthieu. Cela se réalise par la tradition apostolique. Alors nous voilà donc au cœur de ce qui nous occupe aujourd'hui et qui est tout à fait fondamental de comprendre, c'est que Dieu se transmet aux hommes, Dieu se révèle aux hommes d'abord par la tradition apostolique. Alors en quoi consiste la tradition apostolique? Question 12. La tradition apostolique est la transmission du message du Christ qui s'accomplit depuis les origines du christianisme par la prédication, le témoignage, les institutions, le culte, les écrits inspirés. Les apôtres ont transmis à leurs successeurs, les évêques, et à travers eux à toutes les générations, jusqu'à la fin des temps, ce qu'ils ont reçu du Christ et ce qu'ils ont appris de l'Esprit-Saint. Alors, vous voyez, c'est tout à fait fondamental de comprendre que notre foi, la foi chrétienne, est d'abord le fruit d'une transmission, ce qu'on appelle la tradition. C'est-à-dire que pour accéder à l'enseignement du Christ lui-même, eh bien, il faut que se transmette fidèlement de génération en génération, depuis le Christ, puis les apôtres, en passant par les premiers évêques, puis tous leurs successeurs, jusqu'à nous aujourd'hui, dans tous les lieux et tous les temps, que se transmette cet enseignement du Christ lui-même. C'est très important parce que, contrairement, comme on le verra plus tard, contrairement à ce que disent les protestants, la foi chrétienne n'est pas d'abord transmise dans un livre. La Bible, on va venir évidemment à l'écriture dans la question suivante, mais la Bible n'est pas le moyen par lequel on accède à Dieu. Le moyen par lequel on accède au Christ, c'est d'abord la tradition apostolique, qui inclut, comme on le verra tout de suite, la Sainte Écriture, comme une de ses parties. Mais la parole de Dieu est d'abord le fruit d'une transmission. Et c'est tout à fait fondamental, et je pense que la crise de l'Église actuelle est tout à fait liée à cet oubli de la transmission. Si les générations d'aujourd'hui ne croient plus, si la France, l'Europe, l'Occident est de moins en moins chrétien, c'est parce que dans la génération des boomers, comme on dit, de l'après-guerre, qui avait reçu cet enseignement, ne l'a pas transmis. N'a pas transmis fidèlement, en tout cas. Et voilà pourquoi il y a beaucoup de jeunes aujourd'hui qui sont complètement ignorants de qui est Jésus-Christ, de ce qu'est la foi chrétienne, et qui vivent très éloignés de Dieu. Alors, continuons pour bien comprendre ce qu'est cette tradition apostolique. Question 13, comment se réalise la tradition apostolique ? La tradition apostolique se réalise de deux manières, par la transmission vivante de la parole de Dieu, appelée plus simplement la tradition, et par la Sainte Écriture, qui est la même annonce du salut consignée par écrit. Donc voilà ce qu'est la Sainte Écriture, c'est l'annonce du salut, c'est-à-dire la tradition apostolique, c'est-à-dire l'enseignement du Christ, consigné par écrit. Alors dit de façon un peu plus simple, ou même un peu plus expressive, Dieu ne s'est pas fait livre. La foi chrétienne n'est pas une religion du livre. C'est très important, Dieu ne s'est pas fait livre, il ne nous a pas donné un livre à suivre, il ne nous a pas donné, pas même une loi à suivre. Dieu s'est fait homme, Dieu s'est fait personne humaine. Il est une personne divine, évidemment, mais il s'est fait personne divine qui a pris la nature humaine. Donc, il s'est fait homme, véritablement. Et comment accéder donc à la connaissance, à l'enseignement du Christ, par cette transmission de la parole de Dieu, y compris consigné par écrit. Vous voyez, il y a beaucoup de jeunes aujourd'hui qui cherchent la foi et qui me demandent « J'aimerais acheter une Bible, quelle Bible vous me conseillez ?» Eh bien, je leur réponds de façon un peu provocatrice. Je leur dis « Si vous voulez être catholique, il ne faut pas s'acheter la Bible. Il faut s'acheter le catéchisme. Il faut recevoir cette transmission de la tradition apostolique qui inclut d'ailleurs l'interprétation des textes. Parce que les textes ne sont là que pour consigner par écrit ce qui est contenu d'abord dans la parole de Dieu. Alors, évidemment, vous le comprenez, je ne diminue pas la Sainte Écriture, puisque c'est en lisant la Sainte Écriture, en particulier le Nouveau Testament, que l'on accède à la vie et aux paroles du Christ. Mais on accède à la vie et aux paroles du Christ que parce que, d'ailleurs, l'Écriture nous est transmise. Alors, c'est l'objet de la question suivante, numéro 14. Quel rapport existe-t-il entre la tradition et la Sainte Écriture ? Réponse : la tradition et la Sainte Écriture sont reliées et communiquent étroitement entre elles. En effet, l'une et l'autre rendent le mystère du Christ présent et fécond dans l'Église, et elles jaillissent d'une source divine identique. Elles constituent un seul dépôt sacré de la foi, où l'Église puise sa certitude concernant tout ce qui est révélé. C'est dit d'une façon très intéressante, la complémentarité entre la tradition et l'écriture est tout à fait indispensable. Et puisque je parlais de l'erreur des protestants, et c'est tout à fait important de bien comprendre, c'est une différence fondamentale entre le protestantisme et le catholicisme, la foi catholique ne se trouve pas en lisant l'Écriture. La foi catholique se trouve en recevant de l'Église ce que signifie l'Écriture. La meilleure preuve, d'ailleurs, c'est qui nous a transmis le nombre des livres saints, qui nous a transmis quels sont les livres saints. Eh bien, c'est l'Église, c'est la tradition de l'Église. Pourquoi est-ce que certains textes ont été mis de côté? Alors, il y avait des textes, par exemple les évangiles apocryphes, certains qui sont tout à fait rocambolesques et qui ont été mis de côté. Mais il y a d'autres textes qui sont tout à fait légitimes, qui sont très anciens. Par exemple, le pasteur Dermas, par exemple, la Didache, ou des textes qui datent des premiers siècles et des premières générations de chrétiens. Et qui, d'ailleurs, pendant un certain temps, dans certaines églises, étaient lus comme textes liturgiques. Et qui pourtant n'ont pas été transmis comme faisant partie du canon de l'Écriture. On parlera la prochaine fois du canon de l'Écriture, quels sont les livres qui composent l'Ancien et le Nouveau Testament. Mais vous voyez qu'il faut bien qu'il y ait une autorité, qu'il y ait une tradition qui nous est transmise, quels sont les livres qui appartiennent à l'Écriture ou pas. Donc, d'une certaine façon, la tradition est antérieure à l'Écriture. Il ne peut pas y avoir d'Écriture transmise s'il n'y a pas une tradition qui nous la transmet. Et donc, il est très important, on disait tout à l'heure, en décrivant, dans la question 12, en quoi consiste la tradition apostolique, le texte du catéchisme mentionne les apôtres, évidemment, les évêques, leurs successeurs, et toutes les générations, par la prédication, le témoignage, les institutions, le culte, les successeurs, et toutes les générations, par la prédication, le témoignage, les institutions, le culte, les écrits inspirés. Vous voyez que

les coutumes des saints, les textes évidemment du magistère, qui nous expliquent comment interpréter tel ou tel passage. Donc c'est quelque chose qu'il faut, je reviens là-dessus, on me demande souvent, vous croyez en ceci, en cela, où est-ce que c'est marqué dans la Bible ? Vous voyez par exemple une question très classique qu'on me pose, est-ce qu'on a le droit de faire des tatouages alors que dans la Bible il est écrit, tu n'écriras pas sur ton corps, il y a un texte du prophète Ézéchiel, si je ne me trompe pas. Le catholique ne fonde pas sa foi sur des citations de la Bible. Ça, ce sont les protestants qui font ça avec toute l'ambiguïté que ça signifie. Et s'il y a une foule d'églises protestantes qui n'interprètent pas de la même façon l'ensemble des textes, c'est parce que chacun se fait le propre interprète du texte de la Sainte Écriture. Nous, catholiques, eh bien, nous voyons ce que l'Église, dans sa tradition, dans sa sagesse multiséculaire, millénaire même, a dit de telle ou telle chose, où est-ce qu'elle l'a laissé. Par exemple, sur la question des tatouages, évidemment, il n'y a pas de texte du magistère qui va interdire ceci ou permettre cela. Il y a peut-être des textes, dans certaines circonstances, vous voyez, qui ont été donnés par tel évêque ou par tel pape pour lutter contre tel abus ou pour lutter contre, pour favoriser telle dévotion. Mais il n'y a pas, vous voyez, on ne se réfère pas comme un catalogue à la Sainte Écriture, comme un catalogue de lois à suivre. Et d'ailleurs, je pense que ce réflexe de vouloir trouver dans un livre ce qui est dans la Bible, ce que je dois faire, ce que je dois penser, jusqu'à ma façon de m'habiller, ce que je dois manger, c'est très typique d'une influence de l'islam. Parce que dans l'islam, le livre, c'est Dieu qui a écrit le livre. Et le livre saint qui est l'ensemble de ce que les hommes doivent faire, qui va régler jusqu'au moindre détail de la vie des hommes. Alors continuons à essayer de résoudre cette question. Comment les hommes de tous les temps et de tous les lieux ont-ils accès à la révélation, c'est-à-dire à Dieu qui s'adresse aux hommes ? Alors, question numéro 15. À qui est confié le dépôt de la foi ? Réponse, depuis les apôtres, le dépôt de la foi est confié à l'ensemble de l'Église. Avec le sens surnaturel de la foi, le peuple de Dieu tout entier, assisté de l'Esprit-Saint et guidé par le magistère de l'Église, accueille la révélation divine, la comprend toujours plus profondément et s'attache à la vivre. Donc vous voyez, c'est l'Église elle-même, l'ensemble du peuple de Dieu, avec une hiérarchie, avec l'assistance du Saint-Esprit, avec le guide du magistère de l'Église qui accueille, comprend et vit de cette révélation divine. Encore une fois, pour accéder à Dieu, ce n'est pas le cœur ou le sentiment de chacun individuellement qui doit le guider, mais c'est avant tout l'enseignement de l'Église, c'est-à-dire l'ensemble des hommes, l'ensemble des chrétiens, l'ensemble des générations de chrétiens qui ont transmis un enseignement plein de sagesse et, en ce sens, assisté du Saint-Esprit. Et c'est ce qu'on appelle l'assistance du Saint-Esprit, c'est le fait que quelque chose qui a toujours été cru, qui a toujours été pratiqué dans l'Église, ne peut pas être erroné. Alors, continuons cette étude de ce dépôt de la foi. Question numéro 16. À qui revient-il d'interpréter de façon authentique le dépôt de la foi ? Parce que bien sûr, il faut une autorité, il y a des points qui sont disputés, il y a des points dans l'histoire de l'Église qui ont été débattus, il y a des choses qui pouvaient être disputées, des différentes opinions qui pouvaient être tenues à un certain moment, et puis pour régler une question, le magistère a tranché une question et, avec l'assistance du Saint-Esprit, a imposé ce qu'est le contenu de la foi, le contenu authentique de la foi. Alors, la réponse à cette question 16 est la suivante. L'interprétation authentique du dépôt de la foi appartient au seul magistère vivant de l'Église, c'est-à-dire au successeur de Pierre, l'évêque de Rome, et aux évêques en communion avec lui. Au magistère qui, dans le service de la parole de Dieu, jouit du charisme certain de la vérité, il revient aussi de définir les dogmes qui sont des formulations des vérités contenues dans la révélation divine. Ce pouvoir s'étend également aux vérités qui ont un lien nécessaire avec la révélation. Alors ici, nous avons un élément très important. On aura l'occasion d'y revenir lorsque l'on parlera du pape et de l'autorité du pape. Mais voyez que cette autorité d'interpréter
la

la révélation, de transmettre fidèlement le dépôt de la foi, revient au pape. Mais ce magistère, le magistère c'est le fait d'être un maître, donc c'est-à-dire d'enseigner, d'être un professeur de vérité, le fait d'être un maître de vérité revient au pape avec le charisme de la vérité dans certaines circonstances. C'est-à-dire lorsqu'il définit les dogmes, ce qui est écrit ici, lorsqu'il lui revient de définir les dogmes, qui sont des formulations des vérités contenues dans la révélation divine, et ce pouvoir s'étend également aux vérités qui ont un lien nécessaire avec la révélation. Ce que cela signifie, c'est que ce qu'on appelle l'infaillibilité du pape, l'infaillibilité du pape, et c'est très important de comprendre ça, n'est pas garantie au pape dès qu'il ouvre la bouche. Il y a dans l'Église toute une analogie des degrés d'autorité du magistère, et le plus haut de ces degrés étant l'infaillibilité. L'infaillibilité du pape qui peut être engagé, alors à certaines circonstances, dans certaines circonstances, ça a été défini au Concile Vatican I, ces circonstances étant soit quand le pape tout seul proclame un dogme, soit lorsque l'ensemble des évêques réunis en concile et unis au pape déclare une vérité de foi ou déclare qu'une vérité est liée à un lien nécessaire avec la révélation. Donc, pour des choses plus clairement, la dernière fois qu'un pape a invoqué son autorité, son charisme d'infaillibilité, c'était, alors de façon sûre, Pie XII, avec le dogme de l'Assomption de la Très Sainte Vierge Marie en 1950. La fois précédente, c'était Pie IX en 1854 avec le dogme de l'Immaculée Conception. Mais depuis, il y a un autre cas qui est discuté, disons, c'est Jean-Paul II, lorsqu'il affirme dans l'une de ses encycliques que le sacerdoce ne peut pas être donné aux femmes, et il dit qu'il veut obliger l'Église entière à croire cela, et que parce que c'est lié intrinsèquement au contenu de la révélation. Alors, le fait que ce soit disputé, savoir si c'est une déclaration infaillible ou pas, est un argument contre le fait que ce soit infaillible. Parce que, précisément, ce charisme d'infaillibilité doit être manifeste, puisque l'une de ses conditions, c'est que le pape doit s'exprimer en tant que pasteur de l'Église universelle, c'est-à-dire en tant que chef de tous les chrétiens, avec la volonté d'obliger, et sur une matière de foi ou de mœurs. Pourquoi est-ce que j'insiste là-dessus? Parce que, évidemment, le contenu de l'enseignement de tel et tel évêque, et même ce que dit le pape lorsqu'il est en voyage ou lorsqu'on l'interviewe ou lorsqu'il donne son avis devant une assemblée, eh bien, n'est pas immédiatement une vérité de foi, n'est pas immédiatement quelque chose qu'il faut croire sous peine de ne plus être catholique. Ça me semble tout à fait évident. Le contraire serait complètement fou. Le fait de dire qu'un homme, dès qu'il ouvre la bouche, ne peut dire que la vérité parce qu'il a été élu pape, ce serait de l'ordre du miracle et ce serait contraire à la raison humaine. Voilà. Tous les hommes peuvent se tromper. Je pense même qu'il est clair que dans l'histoire des hommes, dans l'histoire de l'Église, des papes ont dit des erreurs, des papes ont pris de mauvaises décisions, des papes ont donné de mauvais conseils en matière politique, en matière de pastorale, et même sur les questions liées à la foi. Certains papes ont dit des choses qui étaient erronées. Donc, c'est très important, contrairement à ceux qu'on appelle, par exemple, les cédévacantistes, qui prétendent que tous les papes actuels, même lorsqu'ils disent des choses qui sont contraires à la tradition de l'Église, devraient être, auraient un, soi-disant, un charisme d'infaillibilité. Donc, puisque ce n'est pas cohérent avec la tradition de l'Église, ils en déduisent que les papes actuels ne sont pas vraiment papes et que ce sont des usurpateurs. Vous voyez à quelles absurdités cela amène. Alors, dernière question de ce paragraphe. Quelles sont les relations entre l'écriture, la tradition et le magistère? Réponse brève. Écriture, tradition et magistère sont si étroitement unis entre eux qu'aucun n'existe sans les autres. Ensemble, sous l'action de l'Esprit-Saint, ils contribuent efficacement au salut des hommes, chacun selon son mode propre. En conclusion de cette,
cette étude sur le magistère, sur de la tradition qui nous permet d'accéder à l'enseignement de la foi, d'enseigner à la révélation divine, c'est-à-dire à la parole divine qu'est Jésus-Christ lui-même, il me semble très important de souligner que dès le début du catéchisme, vous voyez bien que le contenu de la foi est entouré d'un certain nombre de critères de vérité, critères de certitude, en particulier sur le temps long. Il me semble qu'il y a une grave erreur que font beaucoup d'hommes aujourd'hui, et même beaucoup de chrétiens, qui réservent la foi, ou qui comprennent la foi uniquement comme une vie intérieure ou comme un ressenti. Pour beaucoup de chrétiens aujourd'hui, la foi n'est rien d'autre que l'expression d'un sentiment intérieur. Et beaucoup disent, au bout d'un certain temps, je ne ressens plus rien, je ne ressens pas la présence de Dieu, et donc ils abandonnent la foi en pensant que finalement c'était une illusion. Eh bien, bien sûr, la foi est une relation personnelle avec Dieu. Bien sûr, la foi nous fait entrer, nous permet de connaître et d'aimer intimement Jésus-Christ, et donc Dieu lui-même, mais nous n'accédons à la connaissance du Christ, nous n'accédons à l'enseignement du Christ qu'à travers les cadres donnés par l'Église, par le magistère de l'Église, par la tradition de l'Église et par l'Écriture sainte qui nous est fidèlement transmise par l'Église. Cela me semble tout à fait fondamental dans le sens où la foi n'est donc pas d'abord un sentiment individuel. La foi, c'est l'adhésion de mon intelligence à une vérité révélée et transmise par l'Église. Évidemment, de cette adhésion de l'intelligence doit découler une adhésion du cœur et donc une relation personnelle avec Dieu. Comme je l'ai dit déjà à plusieurs reprises, la foi n'est pas simplement une connaissance. Ce n'est pas une connaissance que Dieu aurait réservée à certains hommes. Mais pour accéder avec certitude, et avec certitude du bien et du vrai, avec la certitude du bien et du vrai, pour accéder à la connaissance du Christ en vérité, la seule façon de faire, c'est de suivre l'enseignement de l'Église, puisque l'Église, c'est l'institution fondée par le Christ, précisément pour nous transmettre fidèlement son enseignement, et donc pour accéder à lui. C'est en ce sens, on parlera de l'Église plus tard, et des autres religions, mais c'est en ce sens que hors de l'Église, il n'y a pas de salut. Selon cette phrase, cette expression de Saint Cyprien de Carthage, qui est donc très ancienne, hors de l'Église, point de salut. Parce que l'Église, c'est la garantie, l'Église est le garant de notre connaissance et de notre accès à Jésus-Christ. Bien sûr, ce n'est pas l'Église qui sauve, c'est le Christ qui sauve, mais le Christ n'est accessible que dans son Église. Alors, pour répondre immédiatement à une objection, ça ne veut pas dire que seuls les catholiques vont au ciel, puisque des gens d'autres religions peuvent aussi être sauvés, mais ils ne vont au ciel, ils ne sont sauvés que par l'Église, même si c'est inconscient, même s'ils ne le savent pas. Parce qu'il n'y a qu'un seul sauveur, qui est Jésus-Christ, et qu'il n'y a qu'une seule façon d'accéder au Christ, en vérité, dans la totalité de la vérité, c'est par le magistère de l'Église catholique. Je réponds aussi immédiatement à une deuxième objection. Ça ne veut pas dire que les protestants ne connaissent pas le Christ, mais ça veut dire qu'ils ont une connaissance partielle du Christ, qui est sans doute honnête, et Dieu voit l'honnêteté des cœurs. Il ne s'agit pas de juger la foi de chacun, de juger la sincérité de chacun, mais de façon objective, eh bien, celui qui n'adhère pas à l'ensemble des vérités enseignées par la foi catholique n'est pas fidèle totalement, dans sa totalité, à l'enseignement du Christ. Comme toujours, pour conclure, prions le Saint-Esprit de nous éclairer pour mieux comprendre, mieux intégrer dans notre vie cet enseignement de l'Église. Venez Esprit Saint, remplissez les cœurs de vos fidèles et allumez en eux le feu de votre amour. Envoyez votre Esprit Seigneur, il se fera une création nouvelle et vous renouvellerez la face de la terre. Prions. Ô Dieu qui avez instruit les cœurs de vos fidèles par les lumières du Saint-Esprit, donnez-nous par ce même esprit de comprendre et d'aimer ce qui est bien, afin de jouir sans cesse de ces divines consolations, par Jésus-Christ notre Seigneur. Ainsi soit-il. Merci à tous de votre fidélité, de votre écoute attentive de cet épisode. Faisons rayonner autour de nous ces belles vérités de la foi catholique,
Et surtout, n'oublions pas de prier les uns pour les autres. Je prie pour vous, priez pour moi. Et que Dieu vous bénisse. C'était l'abbé Mathieu Raffray. Je vous donne rendez-vous la semaine prochaine pour un nouvel épisode de Sursum Corda.

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0: Tableau est une exposition composée par Moussorski. 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Nous sommes le 24 mai 2026, en semaine D de la grille des émissions de la radio. Je vous rappelle rapidement le programme de cet après-midi. Retrouvez à 15h liturgie et musique sacrée d'Henri Adam de Villiers, avec Veni Creator à 16h. Ensuite, culture et éducation de Sophie Ruberti, avec Le Monde appartient aux gentils, avec Alexandra Poupinck-Bortoli, philosophe et thérapeute. Tout de suite, notre pause musicale. Au programme pour notre pause musicale, Charles Collin avec plusieurs morceaux au loin, sur les flots lointains, et enfin Le Buisson Ardent. Des programmes donc qui ont été commentés tels que véritable testament musical. Le Buisson Ardent, par la profondeur toute mystique de son inspiration et par la hardiesse de son langage, prend rang parmi les plus hauts chefs-d'œuvre du XXe siècle. Un commentaire français sur les compositeurs et œuvres de Michel Fleury. En couverture donc, Charles Collin. 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

0: 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Dans un instant, liturgie et musique sacrée de Henri de Villiers, venu créateur.
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3: Bonjour chers auditeurs, Henri de Villiers au micro de Radio Courtoisie. Bienvenue en ce dimanche de Pentecôte, en cette belle fête de la descente du Saint-Esprit sur les apôtres, dans cette émission consacrée à la liturgie et à la musique sacrée. Et chers auditeurs, j'ai choisi bien sûr de consacrer cette émission à la fête que nous célébrons en ce dimanche, et plus exactement à son hymne fameux, Veni Creator Spiritus, viens Esprit Créateur. Alors cet hymne est attribué non sans hésitation, mais le consensus semble s'être fait. On l'attribue donc à Saint Raban Maure, abbé de Fulda, qui fut moine bénédictin, grand théologien de l'époque carolingienne. Il est né à Mayence au 9e siècle. On sait que cet hymne date... liturgiquement, si on reprend l'hymne pendant l'année, à un autre jour que le jour de la Pentecôte, théoriquement, il faudrait changer la dernière strophe, la septième strophe. Alors cet hymne est bien sûr l'hymne des vêpres de la Pentecôte, première et seconde vêpres, et pendant l'octave. Mais aussi l'usage s'est établi dès le monachisme clunisien de la chanter également solennellement à l'heure de tierce. Pourquoi l'heure de tierce? Eh bien parce que dans l'écriture le Saint-Esprit descend à la Pentecôte sur les apôtres rassemblés au Cénacle à la troisième heure du jour, ce qui correspond à notre grosso modo à 9h du matin chez nous. Donc la troisième heure, l'heure de tierce, est solennisée traditionnellement, et au lieu de chanter son hymne habituel, donc Sancte Nobis Spiritus, qui toute l'année déjà est une prière à l'Esprit Saint, eh bien, on remplace cette petite hymne de simplement trois strophes par le beau Veni Creator avec ses sept strophes. Et c'est un usage qui est continué aujourd'hui. Alors, dans la plupart des paroisses, on ne chante plus l'heure de tierce, malheureusement. Les petites heures ont disparu de la célébration commune. Mais l'usage de chanter le Veni Creator avant la messe de la Pentecôte est resté largement majoritaire, en tout cas en France, pour être un souvenir de cette solennisation de l'heure de tierce qui se faisait autrefois. Donc, on le chante aussi... ce Veni Creator avant la messe de la Pentecôte. Il est chanté à d'autres moments de l'année, toutes les grandes cérémonies solennelles, lorsqu'on a besoin des lumières du Saint-Esprit, par exemple l'entrée en conclave, lorsqu'on doit choisir un pape, on prie l'Esprit Saint avec le Veni Creator, lorsqu'on ordonne des prêtres au sacre des évêques, voilà, ce sont des moments importants dans la vie de l'Église, donc là, l'Esprit Saint est solennellement imploré aussi par ce chant du Veni Creator. Le couronnement des rois, autrefois également, voyait ce chant être célébré. L'usage est largement établi également de le chanter avant le consentement des époux lors du mariage chrétien. Et également, l'usage est établi, même s'il ne fait pas partie des livres liturgiques, là aussi, de le chanter au début, pendant la ou soit avant, soit pendant la célébration de la confirmation, du sacrement de confirmation. Et enfin, dernier usage, eh bien, on le chante également le 1er janvier. L'Église donne à cette occasion une indulgence plénière pour le chant solennel et public du Veni Creator. Et le 1er janvier, pourquoi ? Parce qu'on implore le Saint-Esprit et ses lumières pour nous éclairer pour toute l'année civile qui s'ouvre. Alors, on aurait pu illustrer ce chant avec beaucoup de compositions géographiquement dispersées et également dispersées dans le temps. J'ai choisi de concentrer cet après-midi notre émission sur la France et sur, bien sûr, le grand siècle de Louis XIV, poursuivi par le siècle de Louis XV. Donc le baroque français, le beau chant de Versailles qui a donné le la à toute l'Europe catholique et même protestante. Alors on va commencer par à tout seigneur, tout honneur, par Michel Richard de Lalande voit cette année le tricentenaire de son décès, et donc j'essaie au maximum de faire en sorte que mes émissions contiennent les œuvres de Michel Richard de Lalande. C'est pas toujours évident parce que malheureusement on est loin d'avoir enregistré toute son œuvre vocale, tous ses grands motets pour la chapelle du roi, mais néanmoins il y a un enregistrement de grande valeur de son Veni Creator, dû à l'ensemble correspondance sous la direction excellente de Sébastien Dossé. Le Veni Creator de Lalande est une œuvre de jeunesse. Elle a été composée en 1684. Elle connaît deux versions. La première version de 1684, qui est complètement fastueuse, en fait. Alors, ça commence très sobrement avec un orchestre et un chœur de soliste à quatre voix, et puis ça passe tout de suite à la deuxième strophe à un chœur à un double chœur, pardon, et ensuite à la troisième strophe à deux chœurs et deux orchestres cette fois. Donc il y a une inflation progressive de l'effectif qui demandait sans doute des moyens très importants, trop importants au jour le jour, ce qui fait que une fois Louis XIV mort, puisque Louis XIV avait interdit à Michel Richard de Lalande de réviser ses motets, il en était très mécontent parce qu'il trouvait que la première version était très bien. Eh bien, en 1722, Michel Richard de Lalande révise à la baisse son Veni Creator et va lui donner une taille un peu plus jouable, en fait, hein, un peu plus canonique, avec le grand chœur à la française et l'orchestre à la française, chacun à cinq parties. Alors c'est cette version de 1722 que nous allons écouter dans un très bel enregistrement paru chez Harmonia Mundi en 2022.

Après ce grand motet de Michel Richard de Lalande, du Veni Creator de Michel Richard de Lalande, écoutons maintenant le Veni Creator d'Henri Dumont, extrait des Cantica Sacra. Peut-être que je peux rappeler quand même un peu le texte et la traduction de cette belle hymne du Bréviaire romain. Veni Creator Spiritus, mentes tuorum visita, imple superna gratia, quae tu creasti pectora. Viens, Esprit Créateur, visite les âmes des tiens, emplis de la grâce d'en haut les cœurs que tu as créés. Et nous écoutons donc le chœur de chambre de Namur qui nous enregistre ce motet d'Henri Dumont qui paraît dans ses Cantica Sacra. Alors, c'est un motet à quatre voix et basse continue. Donc, on n'est pas du tout dans les effectifs fastueux de la chapelle royale déployés par Michel Richard de Lalande. Ces Cantica Sacra étaient sans doute une œuvre un peu d'autopromotion. Dumont a montré un peu son talent en publiant un florilège de ses compositions avant qu'il devienne maître à la chapelle royale et qu'il fasse des œuvres de plus grande importance. Mais ce Cantica Sacra est tout à fait sympathique. Écoutons donc ce Veni Creator Spiritus.

Qui Paraclitus diseris, donum Dei altissimi fons vivus ignis caritas et spiritalis onctio, toi qui es dit le Paraclet, don du Dieu très haut, source vive, feu, amour et spirituelle onction. Nous avons écouté le Veni Créateur d'Henri Dumont. Écoutons maintenant deux Veni Créateur de Marc-Antoine Charpentier qui en a laissé quatre. Malheureusement, deux d'entre eux ne sont pas parus au disque. Alors, on va écouter d'abord H69 pour Voix de femme pour chanter au catéchisme. Donc, c'est quelque chose de très dépouillé. C'est une voix seule avec basse continue. On écoutera ensuite H54 à trois voix d'hommes, mais un mot sur les deux autres motets qui ne sont pas connus en enregistrement, en tout cas pour ma part. Il y a quelque chose de très semblable à H69, c'est H70 dans le catalogue d'Hitchcock des œuvres de Marc-Antoine Charpentier. C'est aussi un motet pour voix seule, soprano solo et basse continue, pour le catéchisme aussi, donc c'est une variation dans une tonalité très différente, mineure, hein, du Veni Creator. Et puis un mot pour regretter que H66, hymne du Saint-Esprit, ne soit pas enregistré, parce que là c'est un motet, une œuvre de belle importance avec des solistes, un chœur et un orchestre. Malheureusement, les musiciens actuels ne se sont pas encore intéressés à ce H66. Souhaitons que cette lacune soit vite remplie. Donc, commençons par écouter H69 de Marc-Antoine Charpentier, Veni Creator pour chanter au catéchisme, interprété par les Demoiselles de Saint-Cyr sous la direction d'Emmanuel Mandrin, avec Michel Chapuis à l'orgue.

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1: Tous ces petits formis munere, dextre dei tu digitus, turite promissum patris, sermone dit en scutura. Tu es l'esprit aux sept dons, le doigt de la dextre de Dieu, l'esprit promis par le Père qui inspire nos paroles. Accende lumen sensibus, infunda morem cordibus, infirma nostri corporis virtute firmans perpeti, allume en nos sens ta lumière, déverse ton amour en nos cœurs, guéris nos corps en leur conférant ta force. Ostem repelas longius, passemque dones protinus, ductore sicte previo, vitemus omne noxium. Repousse l'ennemi au loin et donne-nous la paix bien vite sous ta conduite et ton conseil. Nous éviterons tout danger. Nous continuons donc à explorer cet après-midi le Veni Creator. Chez les maîtres de l'école royale de musique sacrée de Versailles, les maîtres de chapelle de Louis XIV et de Louis XV, en tout cas de la cour plus largement, puisque Marc-Antoine Charpentier ne fut que maître de chapelle du Grand Dauphin, et pas du roi, ayant raté le fameux concours de 1683 où il était souffrant. Concours remporté par Michel Richard de Lalande. On va écouter après son motet H69, pardon, pour voix de femme solo, pour voix de dessus solo, pour chanter au catéchisme en fait. C'était une ligne très mélodique, très simple, pour que les enfants du catéchisme puissent chanter. Écoutons son œuvre H54 à trois voix d'hommes, deux dessus instrumentaux et basse continue, qui a pu être justement composée pour la chapelle du Grand Dauphin. C'est une possibilité. Nous écoutons l'ensemble Les Passions sous la direction de Jean-Marc Andrieux nous interpréter ce Veni Creator H54 de Marc-Antoine Charpentier.

pertesiamus da patrem nos camus adque filium te utriusque spiritum credamus omnitempore. Donne-nous par toi de connaître le Père, que nous connaissions aussi le Fils, et qu'en toi, leur commun esprit, nous croyons en tout temps. Gloria Patri Domino natoque quia mortuis surexit ac paraclito in seculorum secula. Amen. Gloire au Seigneur, au Père et au Fils qui des morts est ressuscité et au Paraclet dans les siècles des siècles. Amen. Si vous êtes très attentif et si vous connaissez par cœur votre Veni Creator, vous avez constaté que le texte que j'énonce n'est pas tout à fait la version la plus commune dans les livres actuels. En fait, il s'agit du texte ancien, du texte antique, en vigueur avant les corrections malheureuses de la commission médicéenne au début du XVIIe siècle. Et en fait, le texte antique est resté en usage en France jusqu'au XXe siècle. Et c'est pour ça que tous les compositeurs français que nous écoutons l'utilisent. On va terminer avec un grand motet magnifique d'Henri Desmarais. Un des maîtres de Versailles qui a malheureusement dû quitter la cour suite à un scandale où l'on a appris qu'il était le nègre d'un compositeur moins doué que lui. Et donc c'est un grand motet pour cinq solistes et chœur à la française à cinq parties, ainsi qu'un orchestre à cinq parties. Le concert spirituel est placé sous la direction d'Hervé Niquet.

0: Bonne fête de la Pentecôte à tous. Restez à l'écoute de Radio Courtoisie et je vous donne rendez-vous à la semaine prochaine, dimanche de la Trinité.
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0: C'était Fantaisie, harpe et violon de Saint-Saëns. Retrouvé à 17h en toute bonne foi, dirigé par France Andrieux, le livre des psaumes. Tout de suite, culture et éducation de Sophie Roberti, Le Monde appartient aux gentils. 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

0: Bienvenue dans Culture et Éducation, une émission de Radio Courtoisie. Je suis Sophie Rouberti. Le monde appartient aux gentils, le saviez-vous? Pour en parler, j'ai la joie de recevoir aujourd'hui Alexandra Pupin-Bortoli. Bonjour Alexandra Pupin-Bortoli.
1: Bonjour Sophie.
0: Vous êtes auteure et je vous avais d'ailleurs reçu pour votre ouvrage précédent une invitation à la spiritualité. Aujourd'hui, vous revenez avec un nouveau livre au titre magnifique « Le monde appartient aux gentils » publié aux éditions du Cerf. Mais vous êtes aussi, et peut-être devrais-je dire surtout, philosophe de formation. Alors, la gentillesse, c'est pas forcément un thème philosophique souvent traité. D'où vous est venue cette idée de parler de la gentillesse?
1: Alors, je dois reconnaître que c'est une idée de mon éditeur, qui a un nouvel éditeur, en fait, qui au sein du Cerf, qui m'a proposé ce titre. J'ai mis quelques semaines à réfléchir. Est-ce que je vais travailler sur ce sujet ou non? Et je me suis lancée. J'ai fait un petit tour autour de moi. J'ai posé quelques questions à des amis pour leur demander qu'est-ce que c'est pour vous la gentillesse. Et je me suis rendu compte qu'il y avait vraiment des choses à dire.
0: Oui, parce que finalement, quand on parle de gentil, on ne sait pas trop ce que l'on veut dire. Est-ce que c'est positif? Est-ce que c'est négatif? Il peut y avoir différentes acceptions dans ce terme. D'ailleurs, au cours de l'histoire, il n'a pas toujours voulu dire la même chose. Quelle a été l'évolution au cours des siècles, l'évolution du sens de la gentillesse?
1: Alors, pour commencer, je pense que c'est important de définir un petit peu la gentillesse.
0: Mais peut-on la définir?
1: Alors, je pense qu'on peut essayer. On peut essayer de s'en approcher. Alors, la gentillesse, pour moi, c'est vraiment un état d'esprit. C'est un état d'esprit et une disposition à vouloir agir pour le bien. Et effectivement, comme vous le dites, la gentillesse s'inscrit dans une histoire. Et le mot gentil vient au départ de gentilis, qui est du latin et qui signifiait appartenir à une famille, appartenir à un membre d'une famille de la noblesse, et en l'occurrence des patriciens.
0: Alors c'est un peu ce qu'on retrouve dans gentilé quand on parle des habitants d'une ville. On retrouve l'origine et peut-être plus le sens du terme. Oui. L'appartenance à quelque chose.
1: L'appartenance à une famille qui appartient à la noblesse, en fait. Donc et on retrouve d'ailleurs ensuite le gentilhomme. On retrouve le gentilhomme et on retrouve plus tard le gentleman. Donc en fait, il y a toute une histoire qui n'est pas du tout linéaire pour la gentillesse. Il faut vraiment la rattacher à la question de la noblesse. Et alors toute la question, c'est est-ce qu'aujourd'hui elle a perdu ses lettres de noblesse?
0: Ah, c'est une question à laquelle nous essaierons de répondre au cours de cette émission. Vous voyez un lien entre le sens de l'Antiquité, l'appartenance à une famille, avec celui qu'on a plus connu au Moyen-Âge, de gentilhomme?
1: Oui, c'est-à-dire que, comme je vous disais, l'appartenance à un clan, l'appartenance à une famille noble, et ensuite au Moyen-Âge, ce sens-là ressurgit. Entre-temps, on retrouve les gentils dans la Bible. Dans la Bible, ça correspond, les gentils, c'est pour désigner les nations, les autres, c'est-à-dire ceux qui n'appartiennent pas à la religion chrétienne, donc les païens. Au Moyen-Âge, le sens des gentils, que l'on avait sous la Rome antique, justement, ressurgit, et là, on retrouve le gentilhomme avec cette émergence de toutes les valeurs chevaleresques. Et donc, on retrouve dans Lancelot, dans les récits de Chrétien de Troyes, par exemple.
0: Et alors, ce gentilhomme du Moyen-Âge?
1: Alors, c'est un homme d'honneur, c'est un homme de vertu. Il a vraiment une qualité morale où la noblesse de sang s'allie avec la noblesse de l'âme. Il y a cette idée de la bravoure, de la loyauté, de secourir l'opprimé. Et c'est peut-être une définition qu'on retrouve encore aujourd'hui, mais dépourvue de cette dimension, à cette assise sociale, je dirais.
0: Oui, c'est-à-dire que le noble, d'ailleurs, comme l'idée de gentleman, on n'a plus l'idée de noblesse. On garde la noblesse du cœur, mais on n'a plus la noblesse de sang.
1: Alors, pour le gentleman, de l'autre côté de la Manche, effectivement... Oui. On retrouve des attributs, je dirais, du gentilhomme, mais il ne s'agit pas forcément d'une personne qui appartient à la noblesse, mais qui a des attributs, c'est-à-dire qui a ce souci, en tous les cas pour le gentleman, de l'élégance, qui a ce souci du raffinement, de la courtoisie, et qui n'a pas un esprit étroit, qui n'est pas médiocre, qui a une certaine grandeur dans ses comportements et dans son allure. Donc ça, c'est le gentleman, effectivement, de l'autre côté de la Manche. Et on le retrouve dans notre Arsène Lupin, mais français, bien français, mais malgré tout, le gentleman.
0: Oui, celui qui va voler, mais qui va quand même déposer des roses.
1: Oui, c'est ça, exactement.
0: Et dans l'époque moderne, donc, une fois passé le Moyen-Âge, le gentilhomme continue à exister.
1: Passé le Moyen-Âge, oui, le gentilhomme continue à exister, tout à fait. Et alors la gentillesse aussi, à ce moment-là, prend un autre sens. C'est-à-dire qu'au moment de la Renaissance, par exemple, la gentillesse va s'enrichir de la délicatesse. Elle va s'apparenter, être associée à des qualités qui sont féminines, à la grâce, etc., mais aussi à des traits d'esprit. Et c'est ce qu'on va retrouver dans les écrits de Madame de Sévigné, avec tous ces traits d'esprit. Mais un peu plus tard, son sens va dévier, et le gentilhomme va davantage être ce flatteur de cour qui est moqué, caricaturé dans les pièces de Molière. Donc la gentillesse devient en quelque sorte la caricature d'elle-même. Elle peut signifier tout et son contraire. D'ailleurs, se dire des gentillesses, ça revient à se dire des insultes. Donc là, on commence à voir qu'il y a une ambiguïté sur le mot, et ça devient des définitions qui deviennent paradoxales.
0: D'ailleurs, aujourd'hui, le mot est certainement ambivalent.
1: Ah oui, tout à fait. Le mot aujourd'hui est totalement ambivalent. Elle peut être apparentée, ces mots-là peuvent être apparentés à la faiblesse.
0: C'est vrai que quand on dit que quelqu'un est gentil, alors ça peut être foncièrement positif. Quelqu'un qui est vraiment gentil, on va penser à la gentillesse du cœur, etc. Mais quand on dit « il est gentil », voire « il est bien gentil », ça n'est pas particulièrement un compliment.
1: Ah, ça peut être tout à fait moqueur même. Tout à fait moqueur, oui. Alors effectivement, là, je pense que dans le monde d'aujourd'hui, je pense que la gentillesse n'a pas trouvé totalement sa place. Et je pense que notre société, notre monde a besoin de nos gentillesses. Et malheureusement, elle peut être perçue comme une faiblesse. Dans un monde qui est marqué aujourd'hui par des conflits, par la méfiance, la compétition, par l'urgence, eh bien la gentillesse est souvent balayée et elle est associée à de la naïveté et parfois même à un manque de caractère et un manque d'intelligence. Et on va lui préférer la bienveillance. C'est un mot qu'on voit beaucoup et c'est comme si la bienveillance était compatible avec une forme de pouvoir dans notre société, hein, mais pas la gentillesse, qui est plus apparentée à la sphère privée, l'enfance, un comportement naïf, etc. Et peut-être que la gentillesse, aujourd'hui, ne remplit pas les critères de réussite qui sont valorisés aujourd'hui, comme justement la performance, la capacité à s'imposer, à aller vite, et ça, au détriment parfois des autres. Et la gentillesse est dans une toute autre logique.
0: Alors, parce que peut-être que la bienveillance est en surplomb par rapport aux personnes.
1: Oui, tout à fait. Je suis d'accord avec vous, Sophie.
0: Je suis bienveillant par rapport à toi.
1: C'est
0: parce
1: vrai.
0: Que même dans tes faiblesses, finalement, je vais te pardonner, je vais te regarder avec un regard où j'accepte que tu sois un peu...
1: C'est vrai. Alors que la gentillesse, elle va trouver sa grandeur dans l'humilité. Et ça, c'est un paradoxe qui n'est pas toujours compris aujourd'hui. De trouver sa grandeur dans l'humilité. Parce que l'humilité fait partie des caractéristiques de la gentillesse et elle en est même la racine. À la racine de la gentillesse est l'humilité.
0: Ce qui n'est pas une vertu particulièrement mise en valeur de nos jours.
1: Non, mais l'humilité, ça revient à se connaître soi-même en vérité. Hein.
0: Bien sûr.
1: C'est pas une humilité qui s'humilie. C'est une humilité qui consiste à vraiment avoir un regard sur soi le plus juste possible.
0: Alors, dans l'époque contemporaine, vous évoquez la part d'ombre que peut avoir la gentillesse et qui ne serait pas toujours une vertu, finalement. Alors, bien évidemment, la gentillesse n'est pas forcément très à la mode, très tendance,
1: non.
0: Mais peut-être parce qu'on le part d'une manière de la voir, cette gentillesse, ou même dans le comportement. On peut avoir un comportement gentil qui n'est pas forcément... très positif.
1: Oui, c'est-à-dire qu'on peut user des attributs de la gentillesse pour pouvoir à des fins. En fait, la gentillesse, elle peut être utilisée comme un masque. Elle peut être utilisée comme une stratégie de manipulation. Elle peut être utilisée comme hypocrisie. Donc en fait, la gentillesse a comme ça des moyens. Elle peut être instrumentalisée, je dirais.
0: Et là, celui qui est gentil peut l'instrumentaliser. Peut manipuler sous des aspects gentils parce que il va avoir besoin de quelque chose et donc sous des dehors gentils, affables, positifs, chercher à obtenir quelque chose.
1: Oui, tout à fait. Et d'ailleurs, nous le faisons tous, je pense, d'une manière consciente ou inconsciente, c'est-à-dire que on va chercher très souvent à être aimé, à éviter les conflits. Et dans ces cas-là, on peut avoir des comportements gentils, justement pour contrer toutes ces peurs en fait que nous avons, la peur de conflit, la peur de ne pas oser dire oui, ne pas oser dire non. Toutes ces choses-là font qu'on peut avoir à un moment donné un comportement d'une obéissance servile, je dirais, ou se soumettre, c'est-à-dire pratiquer une gentillesse qui est en réalité une fausse gentillesse, qui n'est pas une gentillesse authentique.
0: Alors, en fait, on peut avoir, quand on a peur du conflit, on peut se dire, on peut être amené à tout accepter pour être aimé, en fait.
1: Exactement.
0: Et donc, sembler gentil, dire oui, accepter des choses peut-être inacceptables.
1: Exactement.
0: Accepter des choses peut-être inacceptables.
1: Exactement.
0: Pour
1: ou pour, pour, euh, ou

0: outil. Et si on va même plus loin, elle peut être comme Maître Renard et Maître Corbeau hein, sur son arbre perché. Et Maître Renard qui va flatter, qui va être gentil, tout simplement pour pouvoir récupérer le fromage. Donc c'est aussi un outil de manipulation. Et peut-être que le pire encore, ce serait lorsque la gentillesse devient une hypocrisie. Une hypocrisie, comme dit Hannah Arendt, pour cacher le mal et pour ne pas assumer une responsabilité morale. C'est-à-dire, par exemple, lorsque la gentillesse devient une violence douce qui va nier un problème, qui va nier une vérité. On le retrouve beaucoup dans les familles, ça. Et où, malheureusement, on va adopter un langage qui va être feutré, qui va être policé, qui va être faussement gentil pour pouvoir maintenir un tabou et ne surtout pas aborder certaines vérités. Et là, dans ces cas-là, c'est vraiment le principe de la langue de bois et qui muselle tout le monde, en fait.
1: Est-ce que là, vous évoquez les secrets de famille où finalement, pas de vague,
0: C'est
1: on
0: ça.
1: n'en parle pas,
0: C'est
1: on ne
0: ça.
1: l'évoque pas, parce
0: Ouais.
1: que ça ferait exploser le cercle familial en
0: C'est ça,
1: particulier.
0: tout à fait. Et Hannah Arendt a parlé justement de cette banalité du mal qui voile en fait ces langages, cette manière, ce comportement obéissant, voire même scrupuleux, hein, vraiment, qui veut bien faire les choses et qui étouffe finalement le mal, qui le voile et qui, par refus de penser et d'assumer une responsabilité. Et ça, j'ai trouvé ça très intéressant
1: Comme approche,
0: comme approche, oui.
1: oui, parce que ça peut être hypocrisie, mais ça peut être faiblesse aussi.
0: Ah oui, bien sûr. Bien sûr, elle peut être une faiblesse, oui, ça fait partie de notre nature humaine. Il s'agit pas de. On procède comme on peut aussi, évidemment. Mais ce qui est important, je pense, c'est de s'apercevoir que cette gentillesse n'est pas une vraie gentillesse. Parce que la gentillesse authentique, elle n'est tout sauf une faiblesse. Elle est vraiment une force très exigeante.
1: Ah oui,
0: Et
1: alors
0: elle est.
1: quelle serait cette
0: Alors
1: vraie
0: déjà, elle répond à trois
1: gentillesse?
0: règles. Elle répond déjà à trois règles, c'est-à-dire qu'elle doit être respectueuse de soi-même et de l'autre, de soi-même, c'est-à-dire qu'on respecte nos propres limites, on respecte nos propres besoins, et respectueuse de l'autre, c'est-à-dire je ne manipule pas l'autre, je ne l'utilise pas, je ne l'instrumentalise pas. Et le deuxième point, c'est la gratuité, c'est-à-dire que la gentillesse authentique, et ça c'est là où c'est très difficile, c'est qu'elle est gratuite, elle n'attend pas de reconnaissance.
1: Pas de retour.
0: Pas de retour. C'est Confucius qui dit ça, n'attendez pas de reconnaissance, de retour. Le troisième point, c'est qu'elle est libre. Et ça, c'est quelque chose qui me plaît beaucoup dans la gentillesse, c'est qu'elle est libre, totalement libre. Elle a vraiment la liberté avec elle. Elle n'est pas conditionnée ni par des injonctions qui seraient morales, ni par des injonctions intérieures. Ni extérieur. Et vraiment, c'est cette liberté de la gentillesse qui lui donne toute sa force.
1: Parce qu'on pourrait avoir une gentillesse qui ne serait pas libre.
0: Oui, conditionnée justement, comme je disais, par nos peurs, ou conditionnée par un contexte, conditionnée par un tas de choses, par une finalité que l'on poursuit. Mais là, pour la gentillesse de manière authentique, alors bien sûr, ça peut paraître un peu abstrait. Mais c'est ce souci de se poser la question lorsque je suis gentille, qu'est-ce que je vais chercher réellement? Et en écrivant ce livre, je me suis rendu compte que certains de mes comportements, en l'occurrence familiaux, eh bien, pourquoi je m'occupe beaucoup des uns, pourquoi je m'occupe beaucoup des autres, qu'est-ce que je vais chercher finalement à vouloir comme ça être gentil, à vouloir. Et ça a été une remise en question quand même pour moi d'écrire ce livre.
1: Parce que finalement, comment est-ce que vous caractériseriez un acte gentil? Parce que finalement, la gentillesse, c'est quelque chose de général, mais ça se traduit par des actes. Quand on
0: Oui.
1: pose un acte gentil, qu'est-ce qu'un acte? Alors, quand je dis ça, je trouve que c'est un peu difficile. Un acte gentil,
0: Oui.
1: ça semble un peu calculé, justement. Mais
0: Oui.
1: c'est quand même volontaire,
0: Oui, je
1: l'acte.
0: pense que poser un acte de gentillesse, c'est un choix. C'est faire le choix de
1: À un moment
0: dépasser,
1: donné,
0: oui,
1: à un
0: à un
1: moment
0: moment
1: donné.
0: donné, dans un contexte particulier, de dépasser nos peurs, de dépasser notre égoïsme, de dépasser notre lâcheté, notre indifférence, et de vraiment faire le choix du

0: bien alors que rien nous y oblige. C'est-à-dire qu'à un moment donné, je choisis de poser un acte gentil. C'est-à-dire, je le fais librement, respectueusement de moi-même et de l'autre, et gratuitement.
1: Il ne s'agit pas de se faire écraser non plus.
0: Ah non, non, non, en aucun cas. Là, c'est plus de la gentillesse, c'est de la faiblesse. Mais il arrive, à certains moments, que l'on choisisse, que l'on décide d'être gentil, sachant parfaitement que ça va nous coûter, que c'est quelque chose qui va peut-être être compliqué, que ça va, on va forcément dépasser nos propres limites, mais le tout, c'est d'en être conscient.
1: Donc l'acte gentil, ça n'est pas si simple.
0: Non, c'est pas si simple. Non, mais c'est quelque chose, mais la gentillesse, c'est quelque chose d'extrêmement complexe. Hein. C'est, il y a de l'humilité, elle demande de l'empathie, elle demande de la compassion même, c'est-à-dire avoir un cœur saisi. Elle demande de la générosité, qui est le prolongement de la compassion. La compassion nous pousse à agir. Elle est créative aussi, la gentillesse. Elle est audacieuse, elle est imaginative, et elle a besoin du discernement. Le discernement comme une boussole qui va mobiliser à la fois l'intelligence de cœur et à la fois l'intelligence de la raison. Donc elle est très complexe et elle a aussi la douceur et fermeté, un équilibre à trouver, de la chaleur, de la patience. Et ça, je trouve, c'est un des points qui est intéressant dans la gentillesse, c'est cette patience. C'est-à-dire que la gentillesse, elle s'inscrit dans le temps long. Et c'est ce qui lui confère une forme de sagesse, d'ailleurs. C'est cette inscription dans le temps long.
1: Donc, Alexandra Pupin-Bortoli, vous avez choisi le morceau de la chanson qui va nous accompagner. Et j'ai trouvé votre choix tout à fait charmant. De quoi s'agit-il ?
0: On est chez les Gentlemen, donc Dutronc, notre Arsène Lupin, qui est chanté par Dutronc, qui est gentleman cambrioleur.
1: Voilà, et qui traverse les générations.
0: Qui traverse les générations.

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1: Chers auditeurs, vous êtes dans l'émission Culture et Éducation avec Sophie Ruberti. Je reçois aujourd'hui Alexandra Pupinck-Bortoli pour son livre « Le monde appartient aux gentils » qui vient d'être publié aux éditions du Cerf. Nous parlions de ce côté un peu noir, un peu sombre. Enfin, peut-être que noir est un peu fort, mais un peu sombre de la gentillesse. Et pourtant, il y a quelque chose de très lumineux dans le fait de poser un acte gentil, de très beau. Il y a quelque chose d'aligné quand on fait un choix, le choix de la gentillesse.
2: Oui, tout à fait. Et je dirais même que la gentillesse a une dimension spirituelle. Elle a véritablement une dimension spirituelle parce que finalement, elle nous inscrit chacun dans une aventure qui va au-delà de nous-mêmes, au-delà du rationnel, comme nous disions tout à l'heure, et au-delà de nos propres intérêts. Donc il y a quelque chose, elle agit finalement, la gentillesse, comme un principe au nom de quelque chose de plus grand. Elle est une aventure vers le haut, hein, c'est Cioran qui dit ça, concernant la spiritualité, donc une aventure vers le haut. Et la dimension spirituelle de la gentillesse, elle ouvre effectivement une voie lumineuse. Elle ouvre une voie lumineuse vers le bien, vers la beauté, vers le juste. C'est-à-dire que lorsque nous voyons un acte de gentillesse, par exemple, tout simple, dans le métro, lorsque on voit un jeune homme proposer sa place à une personne âgée, une femme enceinte, eh bien, nous ressentons que c'est bien, nous ressentons que c'est juste, nous ressentons que c'est beau, c'est un beau geste.
1: Oui, on parle d'une belle action.
2: D'une belle action.
1: Beau geste.
2: Voilà,
1: oui,
2: donc il y a vraiment cette question de la beauté, de la bonté et de la justesse. Et cette expérience va dilater notre cœur, mais nous donne de la joie et aussi de l'espérance. Donc la gentillesse authentique, elle naît de désir du bien. Et elle est une forme d'orientation du cœur qui va traduire une volonté d'unification de la beauté, de la bonté et de la justesse, de l'intention, de la parole, du geste et de l'action. Donc les gestes de gentillesse du quotidien cherchent vraiment à faire advenir le meilleur.
1: Oui, il y a quelque chose de très beau. Pourtant, ça peut être un geste tout à fait anodin.
2: Oui. Mais on le sent, en fait. Quand on est spectateur d'un acte comme ça, on sent effectivement cette unité, tout d'un coup, ça nous donne la joie, parce qu'on comprend que la joie est dans le don de soi. Enfin, il y a vraiment toute une dimension spirituelle forte
1: cet alignement dont vous parlez pour la gentillesse, finalement, c'est étonnant parce que pour des gestes qui peuvent sembler, comme je le disais, anodins, en fait, on aligne tous les universaux.
2: Tout à fait.
1: Et ce côté justice, bonté, ce qui est vrai, ce qui est juste, ce qui est bon, se retrouve dans ces belles actions.
2: Et ça procure la paix et la joie.
1: Et donc,
2: ce sont vraiment deux critères qui montrent que les choses sont alignées, effectivement.
1: Ouais, d'accepter finalement de se décentrer un peu, parce qu'il y a un décentrement dans la gentillesse.
2: Oui, ah oui, tout à fait.
1: Parce que quand on donne sa place, puisque c'est le l'exemple que vous citiez, ça veut dire qu'on prend sur soi de...
2: On va au-delà de ses intérêts personnels.
1: Oui.
2: Tout à fait. Et en ça, ça a vraiment une dimension... Pour moi, il y a une dimension spirituelle aussi à cet endroit-là. C'est-à-dire qu'on répond à un principe qui est supérieur.
1: Et comment vous expliqueriez cette dimension spirituelle de la gentillesse?
2: Je pense que déjà, elle est orientée vers le bien. Et ça, c'est déjà énorme.
1: C'est déjà un signe.
2: Et d'ailleurs, on retrouve dans de nombreuses religions, dans de nombreuses sagesses et de nombreuses traditions spirituelles, la gentillesse est considérée comme une vertu fondamentale. Alors, elle a différents noms, évidemment. Elle est d'ailleurs le reflet de ce que nous sommes appelés à devenir.
1: Alors, c'est vrai que cette gentillesse, elle ne concerne pas que le monde occidental.
2: Non.
1: Et on la retrouve autour de termes qui ne sont pas exactement les mêmes, aussi dans les spiritualités orientales.
2: Oui, tout à fait. Alors, dans la spiritualité occidentale, pour les chrétiens, effectivement, c'est la charité. Mais on retrouve également dans le bouddhisme, par exemple, on peut la retrouver sous la forme de la metta, ça s'appelle. C'est plutôt la bienveillance. Et la bienveillance est l'amour universel. Donc, dans le bouddhisme, c'est désirer avec ferveur le bien-être et le bonheur de chacun. Donc, il y a vraiment cette idée d'amour bienveillant, d'harmonie, de douceur, de patience, de non-violence. Donc, il s'agit de cultiver un esprit bienveillant.
1: Mais bienveillance, pas forcément dans le sens qu'on lui donne chez nous, finalement.
2: C'est la bienveillance dans ce sens-là, il me semble. Hein, je ne suis pas une spécialiste des religions orientales. Mais disons que ce que j'ai compris, c'est que cette bienveillance est le fait de souhaiter le bien. Mmh. Hein, je souhaite le bien de l'autre, c'est désirer vraiment le bonheur de l'autre. Et c'est, dans ces cas-là, ça passe par cultiver un esprit bienveillant et c'est par la pratique de la méditation qui fait partie du bouddhisme et donc de se détacher de ses instincts primaires, de ses instincts égoïstes, de développer le désir du bien de l'autre. Et dans ce cas-là, l'esprit devient en quelque sorte universel et son propre intérêt devient l'intérêt de tous. Donc c'est
1: assez globalisant.
2: Oui, tout à fait. Mais on s'inscrit dans un amour universel, en réalité, ouais. Il me semble.
1: Et on le retrouve aussi dans le taoïsme.
2: Oui,
1: avec,
2: alors.
1: avec l'idée d'harmonie, en fait. L'harmonie passerait par la gentillesse ou une forme de gentillesse.
2: Oui. Alors, dans le Tao, il me semble ce qui se rapproche, ce qui s'apparente le plus, c'est la bonté. Le shan, d'après ce que j'ai compris. Hein. Et ce qui est intéressant, ce que j'ai trouvé vraiment intéressant, c'est que le Tao consiste à s'inscrire dans la voie de la nature et d'agir en conformité avec elle, de s'accorder avec elle sans perturber ni tenter de modifier. Donc en fait, ça nécessite là aussi un dessaisissement de soi, une acceptation de l'autre, une acceptation de soi, sans perturber le fil naturel de la vie, c'est-à-dire que tout égoïsme est à dissoudre pour laisser la place à des qualités justement comme l'humilité, la gentillesse, la compassion. Donc cette bonté, elle se vit en accord avec cette voie, et donc la douceur fait partie vraiment, est une des grandes forces du Tao, et la gentillesse est perçue comme, est à voir un petit peu comme de l'eau, c'est-à-dire qu'elle est fluide. Elle s'écoule, elle diffuse sans résistance. Et tout ce qui va à l'encontre, tout ce qui peut résister, est à bannir, en fait. Donc, la gentillesse doit s'inscrire naturellement dans le mouvement naturel de la vie. Elle s'accorde, elle est vraiment dans un rapport juste avec la vie. Il y a toujours ce souci d'avoir un rapport juste à la vie et au monde.
1: Oui, c'est ce que... En fait, c'est ce côté un peu universel... Un peu universel, c'est intéressant, hein, le côté universel de la gentillesse.
2: Tout à fait. Et d'ailleurs, dans la plupart des religions et des sagesses, on s'aperçoit qu'elles convergent toutes, plus ou moins, hein, vers un même foyer qui est l'amour.
1: Très positif tout ça, finalement. je vous propose qu'on retrouve maintenant Valérie Daubigny pour sa chronique de littérature jeunesse. Ah, je ne sais pas si on a Valérie.
3: Moi, je vous entends très bien. J'attendais juste le générique.
1: Ben, je ne sais pas si...
3: Non, vous ne m'entendez pas.
1: Si, je vous en... Si. Bonjour Valérie.
3: Bonjour Sophie.
1: Alors, nous avons quitté le téléphone pour nous retrouver en visio maintenant.
3: Très agréable, je suis ravie.
1: Comme ça, on est plus proches et c'est quand même bien, bien agréable. Alors Valérie, quelle pépite avez-vous dénichée aujourd'hui pour nos jeunes lecteurs ?
3: Eh bien, je vous propose un livre qui s'appelle « Parabole de la Bible » avec l'artiste Van Gogh. C'est un album carré de petit format qui est très joli parce qu'il est composé de double pages. Sur la page de gauche, une parabole, le texte de la Bible. Et sur la page de droite, une illustration d'après un tableau de Van Gogh. Une illustration d'un tableau de Van Gogh. Et il se trouve que tout cela s'harmonise parfaitement parce que l'édition est bien faite, le choix de la couleur de fond de cette parabole correspond très bien aux couleurs du tableau de Van Gogh. Et puis surtout, on comprend que les paraboles de la Bible ont été source d'inspiration pour les artistes parce qu'en fait, Elle raconte une histoire, il y a des personnages, un contexte, un sens bien sûr, un sens avec le Christ qui n'est pas représenté, mais qui passe, qui est là, sous-jacent. Et Van Gogh en était très imprégné de toutes ces paroles de la Bible, on le sait bien. Cela ressort dans les tableaux. C'est un travail très fin, c'est un travail sensible. Et que nous offre ce travail? Qu'offre-t-il au lecteur? Eh bien, une plongée d'abord dans l'œuvre de Van Gogh à travers ses plus belles œuvres. Il y a notamment ce tableau qu'on aime beaucoup toutes les deux, Premier pas, qui est en couverture.
1: Vous pourriez peut-être nous le montrer, puisque la visio nous permet.
3: Je pense que c'est très moyen lorsque je montre.
1: Ah
3: vous
1: oui,
3: voyez
1: non, on ne voit pas du tout.
3: Ouais, non, je ne peux pas vous le montrer. En revanche, nos auditeurs peuvent retrouver des extraits de ces pages et puis retrouver le livre sur le site L'Hortense Édition. L'Hortense-Édition. Ils pourront entrer dans le livre. Et donc, en couverture, il y a ce tableau Premier pas où on voit ce père qui est dans un jardin, qui arrête tout pour accueillir son enfant amené par la mère et peut-être sont ses premiers pas. C'est très charmant, cela correspond au sens des paraboles. Je pense que c'est un livre qui peut s'adresser à des enfants à partir de 7 ans, tout seul, bien sûr, mais avec beaucoup plus de profit, un livre familial à lire à plusieurs, peut-être un cadeau pour toutes les fêtes religieuses qui arrivent, pour des familles peu familières des grands textes. On entre par la parabole. La parabole, c'est à la fois compliqué, mais tout de même d'un abord facile. Les tableaux de Van Gogh sont d'un abord facile. Ils sont très colorés. Il y a ce mouvement, cette touche qui tourne. Elle est plaisante
1: oui,
3: à l'œil.
1: Oui, il parle facile. Il nous parle voilà, facilement, oui.
3: Et c'est une très bonne approche à la fois artistique, profonde. Les dernières pages recensent tous les tableaux montrés avec « Saurais-tu les reconnaître ?»« Quelles étaient les fleurs préférées de Van Gogh ?» Au passage, il y a ce tableau avec les amandiers sur fond bleu qui est si beau, si plaisant à l'œil. Et puis, on nous donne toutes les références des tableaux, l'endroit où on peut aller les voir en vrai, parce qu'on sait bien que c'est par le contact direct des œuvres que
1: toujours,
3: l'on apprend à
1: toujours
3: mieux connaître et aimer.
1: Bon, eh bien écoutez, un beau thème pour ce livre. Vous nous redonnez les coordonnées des éléments.
3: Je vais tout vous donner. L'auteur est Flore de Haus-Bonska. Elle a un nom un petit peu compliqué. C'est elle qui a créé l'Hortense Édition, où on peut retrouver d'autres livres. Je conseille à nos auditeurs d'aller creuser tout ça. Celui-ci vient de sortir en 2026. Il s'appelle « Parabole de la Bible avec l'artiste Van Gogh ». Il comporte 40 pages. Et coûte 15 euros.
1: Eh bien, voilà un beau cadeau à faire pour les fêtes, à l'occasion des fêtes de la foi. Merci beaucoup, Valérie. À très
3: Merci
1: bientôt.
3: Sophie.
1: Au revoir.
3: À bientôt. Au revoir.
1: Chers auditeurs, nous retrouvons Alexandra Pupinck-Bortoli pour son livre « Le monde appartient aux gentils ». Alors, nous parlons de la gentillesse. La gentillesse qui est une vertu pas si valorisée actuellement. On a plutôt tendance à la dénigrer. Mais finalement, la gentillesse apporte des bienfaits. La gentillesse fait du bien.
2: Oui, alors paradoxalement, on sous-estime la gentillesse, mais on est tous conscients de ses bienfaits. Et en fait, en effet, la gentillesse a des fruits inestimables. Imaginons un monde sans gentillesse. Imaginons un monde sans gentillesse, sans les personnes gentilles. Ce serait vraiment, on vivrait dans un, ce serait l'enfer en fait. La méchanceté serait omniprésente. Ce serait épouvantable. Donc, sans la gentillesse, l'humanité ne survivrait pas.
1: Parce qu'en fait, une des caractéristiques de la gentillesse, vous l'évoquiez tout à l'heure, c'est d'aller au-delà de ce que l'on doit.
2: Oui, tout à fait, au-delà de son propre intérêt.
1: Au-delà de son propre intérêt et au-delà de ce à quoi on est obligé.
2: Oui, oui, oui.
1: Et donc en fait, c'est cette part de cadeau, en fait.
2: Cet écart.
1: C'est, voilà. Ouais. C'est ça qui fait que le monde est vivable.
2: Exactement, exactement. Mais la gentillesse a aussi des bienfaits pour soi. C'est-à-dire que là, je trouve que c'est assez intéressant. Le fait d'être gentil, eh bien, nous révèle, Il y a toute une dimension de nous-mêmes qui se révèle. On peut se révéler, on va avoir une meilleure connaissance de soi grâce à la gentillesse, grâce au fait d'être gentil. C'est-à-dire qu'on découvre en soi une noblesse, une humanité qui est présente lorsque l'on est gentil. On peut s'émerveiller d'ailleurs parfois de nos propres gentillesses, mais tout ça avec beaucoup d'humilité, et se rendre compte qu'on est capable d'être gentil. Pour certains, c'est pas rien. Et la gentillesse consiste à se choisir comme étant gentil et d'affirmer dans ces cas-là une souveraineté intérieure. Et c'est quelque chose qui augmente notre estime de nous-mêmes, qui augmente notre dignité. Elle a un effet d'unification de notre âme, de nous-mêmes, et elle est une victoire sur notre égoïsme aussi. Et c'est Spinoza qui dit que la joie, finalement, que procure tout cela, augmente notre puissance d'exister. Donc la gentillesse nous apporte une vie qui est plus heureuse, plus vivante. Elle a comme ça beaucoup de qualités. D'ailleurs, il y a des études scientifiques.
1: Ah, c'est intéressant, ouais, ça.
2: Il y a des études scientifiques.
1: Et que
2: disent-elles ? Alors, qui montrent que le fait d'être gentil active des mécanismes de récompense, de satisfaction et de plaisir. La gentillesse est inscrite d'une certaine manière dans notre biologie, et c'est comme si notre nature, nous encourageait à être gentil. Et que la vie humaine finalement en dépendait. Donc il y a quelque chose en nous, et donc la gentillesse, le fait de, elle est bonne pour la santé. Elle est bonne pour la santé. Elle augmente. Elle agit sur des hormones positives. Elle fait diminuer le stress, diminuer la pression artérielle. Enfin toutes ces recherches. Il y a des choes passionnantes sur le sujet.
1: Voilà,
2: sur le sujet aujourd'hui. Donc la gentillesse, elle est bonne pour la santé, elle nous amène une vie plus vivante, plus heureuse, et elle est aussi, elle nous permet des guérisons intérieures. C'est-à-dire que la gentillesse qu'on a envers soi-même aussi nous aide à...
1: Est-ce encore de la gentillesse ?
2: Je pense que ça peut être de la gentillesse, oui. Ouais. On peut avoir de la gentillesse envers soi-même.
1: Alors ça se traduirait comment ?
2: D'être gentil avec soi.
1: Oui.
2: Eh bien déjà, c'est d'écouter, d'apprendre à se connaître, déjà, pour pas être maladroit avec soi-même. Pas avoir de maladresse, d'apprendre à se connaître, découvrir quels sont véritablement ses besoins, quels sont nos désirs, quelles sont nos limites, quelle est notre histoire, quelles sont nos blessures. Donc je pense que cette réflexion personnelle permet de mieux nous aimer, parce que derrière la gentillesse, c'est l'amour en réalité.
1: Oui.
2: Donc c'est vraiment cette idée de s'aimer davantage, et en étant gentil avec soi-même. Je pense qu'on peut, ça nous aide à guérir certaines blessures. Et le fait d'être gentil avec, de s'occuper des autres aussi, on le voit, toutes les personnes qui s'engagent et qui sont formidables. Et donc le fait de s'occuper des autres, ça peut vraiment aider aussi à guérir nos propres blessures.
1: Et on a aussi, finalement pour la société aussi, c'est bon pour la société en général.
2: Oui, oui, oui. Bah, déjà pour l'autre, vis-à-vis
1: pour
2: de l'autre.
1: À titre de personne.
2: À titre de personne, mais aussi à titre de société. Effectivement, on apporte, en étant gentil, on apporte de la joie, on encourage. On peut permettre on reconnaît l'autre. On aide l'autre à être reconnu, en quelque sorte. C'est-à-dire qu'on lui dit, tu existes. Tu existes à mes yeux. Le fait d'être gentil quand une personne vous sourit alors que vous n'allez pas bien, tout d'un coup, on a le sentiment d'exister. Et donc, on est reconnu pour qui on est. On est accueilli. Il y a aussi des renaissances. C'est-à-dire qu'être gentil avec quelqu'un peut permettre de remettre une personne sur pied. C'est l'histoire de Jean Valjean, Victor Hugo, avec l'évêque Myriel qui va vraiment remettre sur pied Jean Valjean, lui redonner de la dignité, lui redonner un espoir en la vie. Elle restaure en fait, la gentillesse restaure, parce qu'elle ne regarde pas au travers des défauts la personne. Elle offre une possible transformation. Et ça, je pense qu'on a tous plus ou moins vécu quelque chose comme ça, où les actes de gentillesse qu'on a pu recevoir nous ont transformés.
1: Est-ce que vous avez l'impression qu'on est dans une période gentille ?
2: Je pense qu'on est capable de grande gentillesse dans notre société. On n'utilise malheureusement plus forcément le mot, mais je pense qu'on est capable de grande gentillesse. On a, je pense, le souci de l'autre. Et c'est assez paradoxal, parce que je pense qu'on est dans une société paradoxale. C'est-à-dire qu'à la fois, on est dans une société extrêmement individualiste, extrêmement, entre guillemets, solidaire. Donc, on est dans un paradoxe qui est pas toujours facile à tenir, il me semble, pour nos contemporains.
1: Parce que j'ai tout de même l'impression que se développe un côté pas forcément méchant, mais où la société valorise un peu les gros bras.
2: Oui, ça revient un petit peu à ce qu'on disait tout à l'heure. La gentillesse, a priori, ne répond pas aux critères. Aux critères, justement, des gros bras, aux critères de la réussite, aux critères de la force, mais la force qui se défend ou qui attaque. On n'est plus du tout dans ce... La gentillesse est dans une toute autre logique. La gentillesse, elle répare. Elle crée du lien. Elle est dans le dialogue. Elle est vraiment dans cette démarche de redonner de la dignité à chacun. Elle veille en quelque sorte à la pérennité du monde, là où l'individualisme, la méfiance, la lâcheté, l'indifférence brisent en réalité brisent les liens, brisent notre société. La gentillesse, elle, mais très discrètement, avec beaucoup d'humilité, mais énormément de grandeur, elle apaise, elle renoue. Elle répare. Alors il y a un terme que j'aime bien dans la tradition juive qui est le tikkun olam, et c'est-à-dire
1: de quoi
2: participer
1: s'agit-il
2: à la guérison du monde.
1: Participer à la guérison du monde.
2: Participer à la guérison du monde. Et ça, je trouve ça extrêmement intéressant.
1: J'ai une question d'un auditeur qui dit: quelle différence faites-vous entre gentillesse et bonté?
2: Ah, alors ça c'est très difficile. Ça, j'aurais beaucoup de mal à répondre, parce que lorsque j'ai écrit le livre, je me suis posé la question: est-ce que je vais dans cette direction, à essayer de voir la différence ou pas? Et je ne suis pas allée dans cette direction. Donc j'aurais beaucoup de mal à donner des définitions précises de la bonté par rapport à la gentillesse. J'ai souhaité dans ce livre, en l'occurrence, ne pas faire de distinction réellement entre gentillesse, bonté, volontairement. Donc je suis désolée de pas, je voudrais pas m'aventurer sur un terrain que je...
1: Mais peut-être que la gentillesse est une forme de bonté.
2: Ah, de toutes les manières. Oui, pour moi, j'ai considéré.
1: On peut au moins dire ça,
2: gentillesse...
1: sans que ce soit, sans qu'on fasse une faute de vocabulaire.
2: Oui. Alors, il arrive qu'on considère la bonté comme une dimension plus spirituelle que la gentillesse. Là, c'est une manière de j'ai vu ça à plusieurs reprises, que la bonté aurait une dimension plus spirituelle et que la gentillesse s'apparenterait davantage à des petits actes du quotidien. Mais j'aime l'idée que le petit acte du quotidien, il y a une grande bonté dans ces petits gestes du quotidien. Le bonté, c'est vouloir, enfin, c'est ce désir du bon. Pour moi, c'est la même sphère. En fait, même si je sais qu'on peut voir des distinctions.
1: Donc finalement, peut-être à creuser, chers auditeurs.
2: Je sais que c'est un point que j'ai laissé un petit peu volontairement
1: de côté.
2: Parce que je ne voulais pas la comparer, dire c'est mieux, c'est moins bien, etc. Je voulais vraiment donner
1: prendre
2: toute sa place
1: à la gentillesse.
2: Donner toute sa place à la gentillesse, oui. Ouais. Tout à fait.
1: Est-ce que dans tout ce qu'on a dit depuis le début de cette émission, vous vous dites il y a quelque chose dont il faut absolument que je parle pour bien cerner le sujet, un point qu'on n'aurait pas encore abordé?
2: Je dirais que la gentillesse a cette capacité d'éveiller les consciences. Elle éveille les consciences parce qu'elle véhicule du sens et elle véhicule des valeurs. L'exemple tout à l'heure de ce jeune homme dans le métro... Eh bien, il véhicule du sens, il véhicule des valeurs au travers de son acte aussi
1: simple. Oui, c'est clair, oui.
2: Et il porte l'espérance. Et
1: c'est celle du gentilhomme, finalement.
2: C'est celle du gentilhomme, exactement. Donc, cette noblesse du gentilhomme, qui est cette noblesse de cœur, là, en l'occurrence, elle est à redécouvrir. Et je pense que parler de noblesse dans la gentillesse, c'est redonner, justement, les lettres de noblesse à cette gentillesse... qui est du sens de sauver l'autre, d'aider l'autre, la bravoure, la loyauté, toutes ces valeurs en fait chevaleresques entre guillemets, ouais. dont on a parlé tout à l'heure, et que l'on pourrait retrouver effectivement dans nos actes du quotidien. Et là, dans ces cas-là, la gentillesse prendrait une toute autre dimension, et ce serait pas juste gentiller. Donc c'est vraiment cette dimension. Et il y a peut-être aussi un point que je trouve intéressant, ça rejoint ce qu'on disait tout à l'heure, c'est que il me semble que la gentillesse, elle participe à la beauté. Je sais que c'est un sujet que vous aimez beaucoup, Sophie, la beauté, l'esthétisme, l'art, et je pense que la gentillesse s'inscrit dans une esthétique de l'existence. Elle magnifie la vie, et c'est une philosophie de vie de faire le choix de la gentillesse. C'est vraiment une philosophie de vie, et ça consiste à habiter le monde avec poésie, je dirais même, avec poésie.
1: Je trouve ça intéressant que vous ayez parlé de gentillet, parce que finalement, ça fait partie des dérivés du gentil. Mmh. Gentillet, c'est quand même extrêmement...
2: Péjoratif.
1: Péjoratif, oui.
2: Oui, oui, tout à fait. Donc, mais la gentillesse, on peut dénigrer, chaque qualité peut être dénigrée. Chaque qualité peut être moquée. Mais la gentillesse, malheureusement, elle joue encore aujourd'hui entre ombre et lumière, en quelque sorte. Donc, c'est pour ça que j'ai souhaité écrire ce livre et redonner justement toute sa dimension à la gentillesse et vous montrer que le monde appartient aux gentils. C'est-à-dire que sans les gentils, le monde, il me semble, ne survivrait pas.
1: Parce que trop de violence.
2: Parce que trop de violence.
1: Trop d'individualisme.
2: Oui, et pas de conscience. Pas de conscience, pas de sens, pas de valeur et surtout pas d'espérance. Et pas de beauté, pas de... Oui, ce serait...
1: On peut aller très loin finalement en parlant de la gentillesse. Et finalement, vous ne trouvez pas étonnant que ce sujet soit si peu abordé dans la littérature peut-être pas dans les œuvres littéraires, mais en tout cas dans les œuvres de philosophes ou de penseurs, on ne parle pas de la gentillesse. On ne parle pas tellement de la gentillesse.
2: C'est vrai que parmi les philosophes, il n'y en a pas énormément qui parlent de la gentillesse. Jean Kilevitch en a parlé, en parlant également de la méchanceté. C'est un sujet où les dérivés de la gentillesse sont abordés. Mais la gentillesse en tant que telle, elle a toute sa place, où elle est en filigrane, elle est présente,
1: Oui, non, mais c'est intéressant de voir une vertu qui est aussi, en fait, ça fait pas partie des grandes vertus qu'on imagine, c'est pas la charité, mais c'est une forme de charité finalement.
2: C'est une forme de charité. C'est une forme de charité parce qu'il me semble que la gentillesse est la manifestation active de la charité.
1: Le geste.
2: C'est ça, c'est l'action. Ouais. Et c'est pour ça que dans la gentillesse, il y a l'empathie, c'est-à-dire la compréhension de l'autre, le monde de l'autre, l'intériorité de l'autre, je dirais plutôt. Ouais. Et il y a la compassion, et la compassion, elle nous pousse à agir. Et la générosité fait partie des facettes du diamant de la gentillesse, je dirais. Et vraiment, la générosité, elle est le bras armé de la gentillesse. Donc oui, pour la charité, la gentillesse est véritablement la manifestation active de la charité.
1: Belle conclusion. Alexandra, nous allons passer à votre coup de cœur.
2: Alors, le...
1: Peut-être. Alors, quel coup de cœur avez-vous choisi de proposer à nos auditeurs ?
2: Alors, j'ai choisi un livre. J'ai choisi un livre que j'ai redécouvert en écrivant « Le monde appartient aux gentils ». C'est un livre de mon enfance qui m'a marqué et dont j'ai cité d'ailleurs dans cet ouvrage. C'est « Tisse tous les pouces verts ». Alors, « Tisse tous les pouces verts », qui est écrit par l'académicien Maurice Druon. C'est un petit peu à la manière de Saint-Exupéry avec le Petit Prince. C'est-à-dire que l'un et l'autre ont écrit à un moment de leur vie un conte philosophique qui peut être lu à la fois par les enfants et par les adultes. Alors, Tistou, c'est un petit garçon qui a les pouces verts et qui peut faire fleurir le monde. Et la gentillesse, d'une certaine manière, elle a cette capacité à embellir le monde, à faire fleurir le monde. Et effectivement, donc, pour mon coup de cœur, c'est Tistou les pouces verts que j'ai redécouvert, à lire ou à relire à tout âge.
1: Ah, c'est fantastique d'avoir ces grands classiques. ces grands classiques. Et de temps en temps, je suis très contente quand mes invités proposent ces grands classiques de la littérature avec ces œuvres qui plaisent aussi bien aux grands qu'aux petits.
2: Aux enfants.
1: Je suis sûre que Valérie Debigny, qu'on a eu tout à l'heure, ne pourrait qu'approuver votre choix. Un grand merci, Alexandra Pupinck-Bortoli. Je rappelle le titre de votre livre, Le monde appartient aux gentils, qui vient d'être publié aux éditions du Cerf. Il est sorti il n'y a même pas un mois. Merci à notre réalisateur Axel. Et à très bientôt, chers auditeurs. Je vous retrouve le mois prochain.
2: Merci, Sophie.

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0: Bonjour chers auditeurs de Radio Courtoisie, je suis ravie d'accueillir de nouveau cette semaine Diane de Bourguedon pour Les Indésirables, Prolophobie, paru chez Fayard dans la collection Pensée Libre. Nous parlions de la France, de la population française, du wokisme. Nous poursuivons cette semaine encore. Bonjour Diane.
1: Bonjour France.
0: Merci beaucoup d'avoir accepté de revenir.
1: Je vous en prie, avec plaisir.
0: Alors, je vais vous citer. Les prolos vivent au crochet de la société et sont moqués par les élites. Les bourgeois de droite comme de gauche, comme nous le disions la semaine dernière, leur reprochent. Ils vivent de subventions créées par ces mêmes élus et ces mêmes élites. Quel paradoxe!
1: Exactement, c'est un discours qu'on entend énormément dans les milieux de la bourgeoisie parisienne.
0: Oui.
1: Alors, il y a une partie de ce discours qui repose sur des éléments factuels et qui sont vrais. C'est-à-dire qu'aujourd'hui, comme nous sommes dans une économie très fortement tertiarisée, l'essentiel de la valeur produite en France,
0: oui,
1: l'est au cœur des grandes agglomérations. Ce qui fait que la contribution des territoires au PIB est extrêmement variable et en effet, elle est principalement due aux grandes agglomérations. Et de là, le sentiment de la part des personnes qui produisent cette valeur, que le reste de la France sont finalement des assistés et des sortes de boulets, en fait, vivant à leur crochet et ne contribuant pas à la création de valeur. Et effectivement, c'est ce que vous dites, ce que vous annoncez à l'instant, c'est que c'est un petit peu facile de leur reprocher ça lorsque ces mêmes élites sont celles qui ont conduit à la désindustrialisation de la France, à la disparition de l'artisanat français et à l'effondrement, enfin en tout cas, la très forte diminution du nombre d'agriculteurs. Donc, quand on a conscience de ce phénomène-là, qui a été ardemment voulu et défendu par les élites, et après, en fait, elle reproche aux victimes de ce système-là de se retrouver dans cette situation qu'elles ont elles-mêmes créée. Donc c'est un petit peu exagéré, je trouve, de leur faire ce reproche-là.
0: Oui, en fait, c'est une manière d'acheter la paix sociale.
1: Oui, complètement. Bah, c'est-à-dire que il y a eu une volonté à partir des années 80 de transformer la France d'un pays de producteurs en un pays de consommateurs, comme si cela allait être l'alpha et l'oméga de la prospérité de la France. En réalité, on se rend compte aujourd'hui que c'était une très mauvaise voie, que on a été obligé d'élargir la politique rétributive et sociale de manière complètement disproportionnée. Et aujourd'hui, on voit bien qu'on en paye les conséquences. Et simplement, cette situation-là, elle a été organisée et voulue par des responsables politiques qui ont été élus.
0: Oui. Alors, vous citez plusieurs fois Rose Lamy. Il me semble intéressant que vous parliez d'elle, car elle a vécu vraiment une discrimination.
1: Oui, alors, elle a un profil assez intéressant, qui est, sur le plan des convictions politiques, assez éloigné de, je pense, celle de la plupart des auditeurs,
0: oui,
1: et des miennes aussi.
0: Vous l'avez rencontrée ou vous
1: non,
0: avez lu son livre?
1: J'ai lu son
0: oui,
1: livre, qui est d'ailleurs, que je recommande vraiment.
0: Oui,
1: ouais,
0: ça m'a donné envie de le lire.
1: C'est vraiment très intéressant parce qu'elle elle porte un regard très, très lucide, en fait,
0: oui,
1: sur le mépris de classe qu'elle a subi. Et qu'elle dit elle-même qu'elle a pu parfois elle aussi faire subir, parce qu'en réalité donc elle a compris,
0: oui,
1: quand elle était, alors je ne sais plus très bien à quel moment de sa vie, au collège ou au lycée, je ne sais plus, elle a réalisé,
0: étudiante,
1: alors je ne sais plus, mais en tout cas à un moment donné effectivement elle s'est retrouvée dans un milieu qui n'était pas celui dont elle était issue. Elle s'est retrouvée, ouais, à étudier à Bourges, alors qu'elle était, je crois, dans les Alpes avant, enfin je ne me souviens plus très bien,
0: oui,
1: et en fait elle réalise que le fossé qui existe entre ses camarades et elle, et elle le réalise de manière dure sur le plan psychologique, parce qu'en fait elle prend de plein fouet un mépris social qu'elle n'avait pas du tout observé auparavant. Et pour matérialiser ce mépris social, elle fait référence en fait à un épisode où elle est au cours d'une soirée étudiante, et à un moment donné passe une chanson de Joe Dassin,
0: oui,
1: c'est les yeux d'Émilie,
0: ouais,
1: la chanson, et alors elle, ça réveille en elle plein une bouffée de nostalgie, et elle se met à chanter, elle est très heureuse et complètement embarquée dans cette chanson,
0: oui,
1: et puis ses camarades ont l'air aussi d'apprécier jusqu'à ce que l'un d'entre eux dise « Ah, c'est mon... ça, Joe Dassin, c'est mon petit plaisir coupable. » Et elle se dit « Tiens, mais pourquoi plaisir coupable ? Parce que moi, c'est mon plaisir tout court.
0: Oui. »
1: Et en fait, elle se rend compte qu'elle a une joie qui est non feinte, au premier degré, alors que ses amis sont dans une espèce d'ironie, de second degré un peu méprisant. Et elle se dit « Mais alors, qu'est-ce que ça veut dire ? Ça veut dire que mes goûts et ce que j'aime, mes aspirations, en fait, c'est... On peut s'en moquer, ils sont méprisables. Et
0: elle a touché du doigt.
1: Exactement.
0: Cette condescendance envers.
1: Exactement. Parce qu'en réalité, ceux que les élites appellent les beaufs, les ploucs, les prolos, on peut se moquer d'eux, on peut se moquer de leur conviction, on peut se moquer de leur doléance, de leurs préoccupations, mais on peut aussi se moquer de leur goût. De la façon dont ils s'habillent, de ce qu'ils mangent, de ce qu'ils écoutent comme musique, de leurs loisirs. Tout, en fait, chez eux, est bon à être raillé ou méprisé, en réalité.
0: Ouais, on parle toujours des frites chez les beaufs. Enfin, c'est terrible, hein, y a des caricatures.
1: Absolument. Alors, effectivement, si on en restait à quelques petites moqueries, je dirais, un peu isolées, ce serait finalement sans grande importance. Mais en réalité, ce que décrit Rose Lamy et que je trouve intéressant, alors elle part vraiment d'un logiciel assez à gauche, mais en réalité, tout n'est pas non plus complètement faux dans ce qu'elle dit. Elle dit, de la même manière qu'on parle d'un continuum des violences sexistes, expression pour laquelle je pourrais avoir quelques réserves, mais on va pas en parler maintenant. Elle dit qu'il y a en fait un continuum du mépris social. Et elle dit, on part d'une petite blague sur les beaufs, et puis en fait, quand on tire le fil, on en arrive à une indifférence au sort de ceux qui n'appartiennent pas aux élites.
0: Oui. Alors, pourquoi utilise-t-on des euphémismes pour parler d'un événement ou d'une situation ?
1: Eh bien, en fait, c'est plus simple de ne pas vraiment décrire la
0: vérité.
1: La vérité. Et de noyer finalement le poisson pour ne pas que ressorte la vérité de manière évidente. Donc on prend des expressions et des euphémismes qui vont toujours d'ailleurs dans le même sens que la grille d'analyse idéologique que nous avons évoquée précédemment. Et en réalité, ça permet on espère en tout cas comme ça tamiser la vérité, la mettre sous cloche et ne pas contrevenir au discours officiel qui est celui du paradis diversitaire et de la diversité heureuse.
0: C'est pour ça qu'on parle de voiture comme d'une personne. C'est une voiture qui a foncé sur une foule. Ce sont des coups de couteau à la gorge ou au cou et non pas un égorgement. Enfin, toujours une manière d'enrober les choses pour ne pas...
1: Exactement. Alors, il y a aussi une volonté qu'on reste à la description d'un fait divers. Et si jamais, à un moment donné, vous employez de manière récurrente égorgement ou un forcené au volant de sa voiture, etc., vous allez vous rendre compte qu'en fait, ce ne sont pas des faits divers et des faits isolés, mais que ça correspond en fait à un schéma qui se répète. Donc, il y a ce que j'appelle moi la fait divérisation.
0: Oui.
1: L'euphémisme en fait partie finalement, parce que on va dire c'est un cas isolé, c'est un loup solitaire, etc. Et ça va empêcher le réel d'apparaître au grand jour en réalité. C'est cette façon-là de le masquer.
0: Pour en revenir à cette classe, est-ce que vous pensez que quand même un jour ils seront écoutés ? Peut-être pas, leur porte-parole ne sera peut-être pas un des leurs, mais un de ceux de l'élite ? Ou alors pour que le mouvement prenne, il faut que ce soit un des leurs ?
1: Bah écoutez, j'espère en tout cas qu'ils seront écoutés parce que sinon on a les ferments d'une fracture et peut-être à venir d'une révolte qui pourrait être absolument catastrophique puisqu'en réalité on est dans le cas de figure de quand on parle des couches populaires et des couches moyennes, ça représente si j'en crois Christophe Guillouis, 60% de la population. Donc on est quand même sur une population qui est majoritaire. Si celle-ci décidait qu'elle n'en pouvait plus d'être constamment humiliée, invisibilisée, assignée au silence, si elle décidait qu'elle n'en pouvait plus, cette frange de la population, elle pourrait se révolter et on pourrait arriver à des choses extrêmement, extrêmement violentes et on préfère toujours et éviter cela. Le problème, c'est que malheureusement, le mouvement des Gilets jaunes, alors il a été à un moment donné noyauté aussi par des infiltrés, par des mouvements.
0: Mais c'est très tentant.
1: Mais exactement, exactement. Donc, que serait-il advenu s'il n'avait pas été noyauté par ces mouvements-là? On ne peut pas le savoir. Est-ce que de toute façon, ces mouvements-là nécessairement seront noyautés et finiront de la même manière?
0: Je pense.
1: C'est très difficile à dire. Je ne sais pas. Moi, ce à quoi j'aspire, en tout cas, c'est à ce que j'aimerais, une prise de conscience des élites que elles ne peuvent plus continuer comme ça de mépriser 60% de leurs compatriotes. On appartient, on est sur le même bateau. On appartient tous au même pays. On doit être fiers de notre nation et on doit faire un peuple uni pour faire une continuité historique de la nation française.
0: Comme dire facho, dire plouc, ça met une étiquette. Je me souviens avoir entendu des personnes disant qu'elles ne voteraient jamais pour le Rassemblement National parce que c'est un parti de plouc et qui maintenant vont voter pour le Rassemblement National. Donc ça veut dire que les choses peuvent évoluer.
1: C'est-à-dire qu'à un moment donné, si vous voulez, c'est Lénine qui disait « les faits sont têtus ». À un moment donné, quand le réel est tellement manifeste, ça devient compliqué de le camoufler derrière des euphémismes, oui. Des voitures folles et des couteaux qui se plantent dans le cou sans,
0: oui, c'est ça.
1: Tout seul, pratiquement. Donc, y a quand même des personnes, la lucidité arrive et puis ils sont tentés de voter pour des formations politiques qui n'ont pas encore eu les manettes. Et en l'occurrence le Rassemblement National.
0: Oui.
1: Après, ce qui est la question, c'est de savoir si la classe politique qui est aujourd'hui au pouvoir réussira par toutes sortes de d'arcs républicains, de fronts républicains, de barrages, de tout ce qu'on veut, et également par une mainmise et un contrôle sur les réseaux sociaux, puisque c'est quand même dans les tuyaux,
0: oui,
1: ça aussi,
0: absolument.
1: À museler. L'expression populaire, ça, l'avenir nous le dira.
0: Oui. Nous allons faire une pause et reviendrons tout de suite après.
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0: soldats de la ville, exactement. On dit elles sont fléchées vers les quartiers populaires. Oui. Donc voyez comme l'État, le gouvernement déploie de moyens et vient en aide aux quartiers populaires. Bref, on dit toujours les quartiers populaires. En réalité, quand on entend ce mot-là aujourd'hui, tout le monde, d'ailleurs, je pense, a la puce à l'oreille en se disant. Alors, il y a populaire et populaire. Oui. D'ailleurs, c'est le titre d'un de mes chapitres. Il y a classe populaire et classe populaire. Aujourd'hui, c'est beaucoup employé pour les zones des banlieues à forte proportion d'immigration ou les zones d'éducation prioritaire. Et là, en effet, il faut reconnaître que beaucoup de moyens sont déployés pour subventionner ces quartiers-là, et notamment la jeunesse, hein, donc tout ce qui est éducatif. En revanche, on a le sentiment qu'il y a toute une partie des pauvres de France qui sont complètement oubliés, invisibilisés et un petit peu abandonnés.
1: Et ils habitent où ?
0: Alors, ils habitent... alors là, c'est celui qui a vraiment mis ça à jour de la manière la plus frappante, c'est Christophe Guillouis, avec la France périphérique. Ce sont les villes petites à moyennes, et puis toutes les zones rurales qui, petit à petit, se vident des services publics, des services de proximité. Les écoles ferment, les bureaux de poste ferment, etc. Et tous ces gens-là sont dans une situation de déréliction assez préoccupante, dans une espèce de silence radio général. On a l'impression que tout le monde se moque d'eux. Les jeunes, soit n'ont plus d'école, soit le niveau est en chute libre. Ils sont confrontés au chômage et à la grande précarité. Mais ces jeunes-là, on n'en parle strictement jamais.
1: Alors, ça m'amuse que vous parliez du mot « jeune », parce qu'à une époque, quand on parlait des jeunes, ce n'était pas les jeunes gens ou les jeunes filles, c'était les adolescents des quartiers difficiles de banlieue. Et je me souviens d'autres jeunes qui disaient « mais nous, on ne veut pas être assimilés à ces jeunes ». Donc, encore un euphémisme.
0: Encore un euphémisme, oui. Et d'ailleurs, j'en ai moi-même employé un, puisque j'ai dit tout à l'heure les voyous des banlieues. Alors, je ne sais plus, il y avait un homme politique qui avait employé un mot comme ça. Je ne sais plus ce qu'il avait dit. Il avait dit les sauvageons, quelque chose comme ça.
1: Oui, oui, sauvageons, effectivement. Ce qui n'est pas méchant.
0: Ce qui n'est pas
1: un
0: méchant.
1: Un peu même désuet, c'est charmant.
0: Oui, on a l'impression d'être dans la guerre des boutons.
1: Oui, c'est ça.
0: Alors qu'ils sont, je pense, un peu plus véhéments et un petit peu plus destructeurs.
1: Oui. Alors, j'ai découvert dans votre livre que vous parlez de la richesse de la Saint-Denis, 9e place. Alors, j'ai un peu creusé la chose. 9e place pour le PIB. Vous dites bien devant la Meuse, l'Ariège et je ne sais combien d'autres départements. Et 25e place pour le salaire moyen aussi. Donc, ça veut dire que sur 91, même plus de 91 départements, la Seine-Saint-Denis, qui reçoit tant de subsides de l'État, finalement, n'est pas du tout mal placée.
0: Exactement. On a toujours un discours assez victimaire autour de la Seine-Saint-Denis. Mmh. Mais en réalité, déjà, il y a un grand nombre de sièges sociaux d'entreprises qui ont été incités à s'installer là-bas. Donc évidemment, le PIB de toutes ces structures est rattaché à la Seine-Saint-Denis. Et puis, en fait, étant collé à Paris, qui est aujourd'hui étant la capitale et d'un pays très centralisé, Paris, c'est la plus grosse contribution en tant que ville, en tout cas au PIB. La Seine-Saint-Denis pourvoit en tout un tas de services et de métiers l'activité économique de la ville de Paris. Donc, les personnes qui résident en Seine-Saint-Denis, beaucoup vont travailler à Paris et alimentent, pour beaucoup d'ailleurs, une économie de services. Et puis vous avez également énormément de services publics qui sont implantés en Seine-Saint-Denis. Donc tout ça fait que vous avez quand même un salaire qui n'est pas un salaire médian qui n'est pas ridicule, et puis un PIB qui est important aussi.
1: J'aime beaucoup. Vous avez osé aborder le sujet de la malbouffe et de l'obésité. C'est très bien de l'avoir fait parce que on n'ose pas le dire. Et j'ai été très touchée par le témoignage de cette maman. Qui vous dit, écoutez, moi, je ne peux pas lui offrir de vacances, donc je lui offre des barres de céréales.
0: Alors, j'ai également été très touchée par ce témoignage. C'est quelque chose dont on n'a pas conscience, je pense, quand on vient d'un milieu plutôt favorisé. On a tendance à avoir un regard assez dur, assez accusateur, et à toujours pointer la responsabilité des parents, notamment dans le cas de l'épidémie d'obésité qui touche de plus en plus des jeunes en France dans des milieux défavorisés. Mais en réalité, c'est ce que vous citiez tout à l'heure, c'est assez terrible. C'est-à-dire

0: que c'est des familles dont le seul loisir du week-end consiste à aller faire une virée dans un hypermarché en famille. Et vous avez les enfants qui sont attirés par des paquets de bonbons ou de sucreries ou de barres chocolatées, vous savez, des emballages colorés, des choses comme ça. C'est impossible pour eux de ne pas être tentés. Et vous avez des parents qui aimeraient offrir un beau destin à leurs enfants, une belle vie et des belles vacances, qui n'en ont pas les moyens, qui sont assez désespérés d'ailleurs pour l'avenir de leurs enfants et qui sont tentés de céder à leur demande. C'est si simple en fait d'aller offrir et de satisfaire son enfant en lui offrant des bonbons, même si au fond de soi, on sait très bien qu'en réalité, ça lui fait du mal. Mais ce qui est, j'ai tenu vraiment à parler de ce sujet de la malbouffe parce que c'est pareil, comme c'est un sujet qui ne concerne absolument pas les élites, vraiment un sujet qui leur est assez inconnu, elles ont donc ce discours accusateur, mais rien n'est fait contre les industriels de agroalimentaires, qui pourraient tout à fait, on peut imposer des normes en termes de sucre, on peut même imposer des marquages bien compréhensibles de tous et bien visibles. Et en réalité, on voit bien que tous les moyens ne sont pas mis en œuvre pour les y contraindre. Et je cite dans mon livre notamment une initiative d'un député insoumis, Loïc Prud'homme, qui avait construit sa loi Malbouffe et cette loi, en réalité, a été complètement vidée de sa substance. Et finalement, je pense qu'elle ne sert plus à grand-chose alors que l'intention était on ne peut plus louable.
1: Alors, nous avons fait un état de la France. Sans doute, tout cela est-il dû à l'effacement des valeurs chrétiennes, le noyau, la cellule familiale qui a explosé, comme vous le disiez, la perte du sens du travail, la perte des repères d'autorité, la perte de la morale, l'effacement de la culture, l'IVG, la GPA. On a effacé Dieu. Qu'est-ce qui reste ?
0: Bah effectivement, quand on regarde finalement cette révolution sociétale qui a commencé au lendemain de mai 68 et puis après qui a été encouragée par la mondialisation économique, on a l'impression que les gens, tout le monde, a été embarqué dans une espèce de tourbillon de consumériste, hédoniste, dans lequel le plaisir de la consommation est devenu l'horizon indépassable du bonheur individuel. Et on se rend compte qu'en réalité, c'est pas le cas, que l'homme a besoin d'un double ancrage, en réalité, d'un ancrage dans le sol, en fait, un ancrage territorial, national, un ancrage dans les traditions, dans des balises, et puis un ancrage aussi familial et social avec son entourage, et puis un ancrage vers le haut, je pense, spirituel, quelque chose qui transcende sa nature humaine. Et c'est un besoin fondamental de l'homme, à mon avis, d'avoir les deux, d'être à la fois enraciné et d'avoir une transcendance. Et là, on a l'impression qu'on a livré les hommes à une sorte de no man's land, en fait, une situation complètement mouvante dans laquelle ils sont balayés au gré des modes de consommation, etc. Et en réalité, ça crée, outre l'insécurité économique pour les personnes dont on parle, une insécurité spirituelle et métaphysique absolument dramatique.
1: Alors, vous citez l'excellent Jérôme Fourquet qui parle d'évaporation de la matrice culturelle catholique, parlant des pratiquants. Ces repères catholiques perdus, moqués aussi.
0: Oui, c'est assez frappant quand on regarde. D'ailleurs, il faut remercier Jérôme Fourquet de s'être vraiment penché sur ce sujet-là, parce que je pense qu'il est vraiment celui qui le met le plus en exergue. Il y a vraiment un effondrement de la pratique de la religion catholique en France. Alors, il cite énormément de chiffres, notamment la participation à la messe dominicale, mais également les pratiques d'incinération qui a complètement explosé récemment. Et évidemment, ceci n'est pas sans conséquence. C'est pas un phénomène anecdotique ou neutre. Ça a une importance majeure. La culture d'un pays, elle est imprégnée de religion. Et il se trouve qu'en France, nous sommes catholiques. Ça crée aussi un climat de comment dire, on se reconnaît culturellement dans des valeurs, dans des traditions, qu'on soit d'ailleurs pratiquant ou pas. Mmh. Mais comme aujourd'hui tout est fait pour faire disparaître, il y a vraiment en fait, on a l'impression qu'il y a un acharnement à faire disparaître toutes les traces visibles de ce que fut notre passé catholique.
1: Du reste, Chirac l'a renié les racines chrétiennes de la France.
0: Et de, exactement, donc, exactement, ouais. et de l'Europe dans la Constitution européenne. Mmh. Donc il y a vraiment une volonté de la part d'une partie des élites d'effacer les traces de notre culture chrétienne,
1: de nos racines,
0: oui, comme si celles-ci avaient été les causes de tous les drames et les maux que nous avions pu connaître par le passé, et qu'en les effaçant, nous adviendrons à une société apaisée et parfaite. Or, force est de reconnaître que c'est plutôt le contraire qui se produit.
1: Pour moi, l'effacement passe aussi par l'euthanasie, puisque ça veut dire effacer le sens profond de la vie, finalement. J'étais effrayée en lisant qu'au Canada, un sondage en 2023 montrait que un tiers des Canadiens considéraient que la pauvreté en elle-même, en l'absence de quelconque maladie, représentait un motif valable pour demander l'euthanasie.
0: C'est effroyable. C'est effroyable. Et si vous voulez, c'est à cela qu'on arrive naturellement dans une société purement matérialiste.
1: Oui.
0: Parce que si la vie humaine n'a pas de valeur en soi, si la dignité humaine n'est pas inhérente à l'homme, eh bien, une vie qui ne correspondrait pas au canon de la vie hédoniste qu'on nous promeut aujourd'hui, eh bien, c'est une vie qui, tout simplement, ne mériterait pas d'être vécue.
1: Oui.
0: Donc, les personnes étaient interrogées sur des personnes, par exemple, SDF.
1: Oui.
0: Eh bien, au Canada, un tiers considère que être SDF, c'est une assez bonne raison pour demander l'euthanasie. On a vraiment l'impression là que la matrice anthropologique chrétienne a complètement volé en éclats au profit d'une vision purement matérialiste de l'existence.
1: En fait, il n'y a plus aucune notion de dignité, de respect pour les personnes. Et finalement, le but, c'est de consommer, comme vous le disiez, et l'âme. Ça ne parle à plus grand monde, finalement.
0: Alors, la lame, là, je pense que malheureusement, beaucoup de membres des élites ont complètement oublié qu'on avait...
1: Ou alors, ils ne veulent pas se remettre en question, parce que lorsque, pendant toute une vie, vous dites le contraire de ce qui est vraiment, au moment de votre mort, si vous devez changer votre vie, votre regard, ça veut dire que vous avez pas vécu ce que vous auriez dû vivre.
0: Alors ça nécessiterait une bonne dose d'humilité. Alors oui. Peut-être qu'on peut l'espérer, je dirais, sur le lit de mort. Peut-être qu'elle peut arriver à ce moment-là et ce serait toujours souhaitable.
1: Oui. Comme le disait le curé d'Ars, pour la personne qui veut se suicider, entre le pont et l'eau, le cœur peut se retourner. Merci beaucoup Diane de Bourguedon pour ces deux excellentes émissions. C'était un vrai bonheur, très intéressant.
0: Partagé.
1: Je rappelle votre livre Les Indésirables Prolophobies, paru chez Fayard, Pensée Libre. Merci beaucoup chers auditeurs, nous nous retrouvons la semaine prochaine.

0: Vous venez d'entendre en toute bonne foi de France Andrieux, prochaine rediffusion demain à 16h30. Qui sont ces parias de l'époque moderne? Dans quelques instants, retrouvez une pause musicale avec notre musicien Delius Florida, suite Koanga, Over the Hills and Far Away, Idylle Printemps, La Caudrone et Cherzo au programme.
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0: Polka de la chasse, composé par Strauss. Vous êtes à l'écoute de Radio Courtoisie, nous sommes le 24 mai 2026, en semaine D de la grille des émissions. Dans quelques instants, vous allez entendre Delius avec Florida Suite, Conga, Over the Hills and Far Away, Idylle Printemps, La Cadrone et Scherzo, interprété par l'English Northern Philharmonia et dirigé par David Lloyd Jones. Avant cela, je vous rappelle qu'à 18h, vous retrouverez le Libre Journal des Amitiés Françaises, dirigé en direct par Thierry Delcourt. Tout de suite, Delius, vous êtes à l'écoute de Radio Courtoisie, les 17h30.
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0: Vous venez d'entendre Frédéric Delius, né en 1862, décédé en 1934, et ses œuvres orchestrales Florida Suite, Over the Hills and Far Away, Idylle Printemps, La Quadro On, Scherzo et Final Scene from Quanga. Un disque Naxos paru en 1996 et publié chez Naxos Disque Digital Audio. Vous êtes à l'écoute de Radio Courtoisie dans quelques instants. Retrouvez le Libre Journal des Amitiés Françaises en direct de Thierry Delcourt. Jean Anouilh, le temps des chefs-d'œuvre avec Anka Videy, écrivain, et la salle du jeu de paume avec François-Guillaume Laurin, historien.
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0: Vous êtes à l'écoute de Radio Courtoisie, nous sommes le 24 mai 2026 en semaine D de la grille des émissions de la radio. Nous allons entendre dans quelques instants le Libre Journal des Amitiés Françaises dirigé par Thierry Delcourt, mais avant cela un rapide rappel du programme de ce soir. Retrouvez à 21h30 le Libre Journal du Numérique de Jean-Étienne Poza avec l'heure des citoyens patriotes résistant sur le terrain, vérité sans filtre, combat d'avenir pour sauver la France avec Magalia Benas, l'abbé Marquef, Grise le Français, la femme de la nation et enfin Alouka la patriote. À 23h, soirée musicale proposée par Stéphane, le livre des psaumes, psaume 2, 4, Frégurmente, Crentes. Deuxième partie à minuit aussi pour cette nuit, le Libre Journal de Lumière de l'Espérance de Dominique Tasso, rediffusion de ce midi avec Robert F. Kennedy, un champion luttant pour la santé des Américains. À 2h, le Libre Journal des Amitiés Françaises de Thierry Delcourt. À 5h, Restons Courtois de Marc Baudrier, diffusé vendredi. Et demain matin, pour la matinale Ligne Droite, une édition spéciale Pentecôte, la Pentecôte et Chartres, le Saint-Esprit, sur son corda avec l'abbé Mathieu Raffray, pèlerinage de Chartres, l'action du Saint-Esprit, Chartres 2024, explosion du nombre de pèlerins inscrits, et ensuite, le sens spirituel de la Pentecôte. Vous êtes à l'écoute de Radio Courtoisie, tout de suite en direct. Le Libre Journal des Amitiés Françaises, dirigé en direct par Thierry Delcourt. Cette émission étant en direct, sachez que vous pouvez intervenir par courriel à courtoisie@rc.fr. Il est 18h sur les ondes de Radio Courtoisie et je vous laisse en compagnie de Stéphane à la technique.
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0: Et chers auditeurs, bonsoir, très heureux de vous retrouver en ce dimanche soir très ensoleillé et très encombré. D'ailleurs, il y a toujours plein d'activités au Parc des Princes, à Roland-Garros, etc. Mais néanmoins, je suis très heureux de vous retrouver ce soir pour, comme à l'habitude, 3 heures d'émission en direct, 2 parties. Nous recevons tout d'abord Anca Videy, qui est écrivain dramaturge, et pour son livre, cette biographie passionnante sur un de nos grands auteurs de théâtre. Il s'agit de Jean Anouilh. Elle publie aux éditions Classiques Garnier cette biographie Jean Anouilh, cette illustre inconnu. Ça, c'est la première émission. C'est d'ailleurs la suite de celle que nous avions déjà réalisée il y a quelques semaines de cela. Et puis à 19h30, nous recevons François-Guillaume Lorrain, qui est historien et journaliste, à l'occasion de la publication aux éditions Tempus, ces lieux qui ont fait la France. Et nous allons plus particulièrement ce soir parler d'un lieu très particulier, enfin très particulier, qui est un lieu très connu, et qui se trouve à Versailles, mais qui est complètement éclipsé par le palais. Il s'agit de la salle du Jeu de Paume, là où a eu lieu ce fameux serment. Et nous allons parler, bien entendu, de l'histoire de ce serment du Jeu de Paume, des suites de ces commémorations, de la manière dont cet événement est resté dans les mémoires à travers, justement, l'histoire de cette salle du Jeu de Paume. Nous n'avons pas de standard ce soir, mais néanmoins, vous pouvez nous adresser vos questions, vos remarques, que nous aurons plaisir à transmettre à nos invités. Vous pouvez donc le faire par courrier électronique. Je rappelle l'adresse de la radio, courtoisie@rc.fr, courtoisie@rc.fr, et nous abordons donc la première partie de cette émission. Nous avions consacré une première émission à Jean Anouilh il y a quelques semaines, et plus particulièrement à son enfance, à sa jeunesse, à son attachement aussi, il faut le dire, c'est important, à son père adoptif, ses rencontres marquantes.
1: Non, ce n'était pas son père adoptif.
0: Oui, enfin bon, ce n'était pas son père non plus génétique. Eh bien,
1: c'est
0: une rencontre marquante avec Jouvet, avec Pitoëf, avec Freinet, avec André Barsac. Et puis aussi, nous avions évoqué ces modèles, ces paternités théâtrales, en quelque sorte, et spirituelles, avec Giraudoux et Molière. Nous avions parlé de ses premières œuvres, ainsi La Sauvage, Le Voyageur sans bagage, cette pièce qui a eu d'ailleurs un grand succès, c'est son premier grand succès, puisque Brasillac a écrit que cette pièce était le baptême de Jean Anouilh. Son ambition, celle qu'il a exprimée, c'est divertir le public, car pour lui, il n'y a rien de plus beau pour faire oublier à l'homme le fait d'être mortel. C'était son ambition. Son amour du théâtre et le respect du public sont ses guides, et ce le sera d'ailleurs jusqu'à la fin de sa vie. Nous en étions arrivés à la guerre. Il est mobilisé, il échappe à la condition de prisonnier. Vient maintenant le temps des chefs-d'œuvre, dont bien sûr l'immortel Antigone, qui a été écrite et jouée pendant l'occupation allemande, ce que de grands esprits haineux d'ailleurs vont lui reprocher. Certains, la libération, demanderont à ce qu'Anouilh soit d'ailleurs fusillé, d'autres le traiteront de Waffen-SS. Cette guerre et puis son issue en France avec l'épuration ne le laisseront pas indemne, selon ses termes. C'est à ce moment-là qu'il est devenu vieux. Il s'agit en effet d'un tournant majeur dans la vie de notre grand
1: auteur. C'est pas là qu'il est devenu vieux, c'est très important de le dire. C'est pas à cause de la guerre, c'est pour une raison très précise. Je suis un peu triste que vous ayez cité dans tous les le cœur tout à fait unanime qui adorait les pièces d'Anouilh que vous ayez cité Brasillac. Il se fait qu'il n'avait aucune amitié pour Brasillac, qu'il n'avait aucune sympathie.
0: Je termine.
1: Je corrige ce que vous avez dit, oui. Parce qu'il est devenu vieux. Il est devenu vieux parce que c'était un homme de conviction. Il s'était engagé avec d'autres gens de grande qualité, comme Albert Camus, à recueillir quand même des signatures pour Brasiac.
0: Nous allons en parler. Nous allons en parler. C'est la période de cette vie, en effet, où il dit qu'il devient vieux. Alors, vous allez bien sûr nous préciser.
1: Il devient vieux après avoir connu.
0: Alors, vous allez bien sûr nous préciser.
1: Il devient vieux après avoir collecté des signatures.

0: sur cette pièce, le voyageur sans bagage, Brésiac étant critique de théâtre, je pense que c'est.
1: Il y en avait 30
0: aussi...
1: critiques, ils étaient tous d'accord. Je pense qu'un des grands problèmes de Hanoï, c'est que les gens font du mélange. Il y a certains mots, quand vous les prononcez, les gens sont très vite, ils sortent des armes idéologiques et je déteste ça. Je vais vous donner un exemple très récent et vous allez comprendre pourquoi ça m'inquiète beaucoup. Je suis allée très récemment dans une belle librairie que j'adore, qui m'invite à chaque fois pour tous les livres, avec gentillesse, avec des bons libraires. Et la libraire, la patronne, la fondatrice, me dit « Et qu'est-ce que vous avez fait en dernier ?» Et moi, fière, comme quand j'arrive chez vous, la joie de présenter mon Hanoï, je dis « Fais un genre Hanoï. » Et ben, croyez-moi, j'ai des témoins. C'est en suivi une discussion de 30 minutes dans laquelle elle m'a traité Hanoï de fasciste. Elle m'a dit que jamais dans sa librairie, qui est bien connue, qui est de grande qualité, je le dis bien, hein, que jamais dans sa librairie on aura ce fasciste. Alors, j'ai argumenté. Il faut jamais laisser dire une bêtise sans réagir. Ou une inexactitude. Si les gens sont honnêtes, ils vont se corriger aussitôt. Il a commencé à me sortir Drieu-La Rochelle. Je lui ai dit, mais pourquoi vous me parlez de Drieu-La Rochelle? Oui. Il n'était pas ami. Elle m'a sorti Brasiac. Vous me laissez parler?
0: Je vais vous rendre la parole. Je finis mon introduction. Et je vous réponds sur Brasillac, ici à Radio Courtoisie.
1: Vous n'avez pas à me répondre sur Brasillac, si, moi je dis ce que je connais.
0: Bien sûr, mais Brasillac a vraiment dit ça. Nous parlons de la relation, bien sûr, avec Brasillac. Hanoï, il s'est beaucoup investi pour obtenir sa grâce. Des auteurs signés pour la grâce de Brasillac.
1: Vous me direz quand je peux parler et raconter cette histoire.
0: Oui, vous allez le faire. Vous allez le faire. Il n'y a aucune honte à citer Brasillac. Moi, j'aime beaucoup Brasillac.
1: Moi, je pense que c'est complètement impopulaire de faire que citer Brasillac sans arrêt, alors qu'il y en a plein d'autres qui sont extrêmement intéressants.
0: Très bien.
1: Ça réduit un groupe qui n'est pas le sien.
0: Très bien.
1: Je suis venu pour le défendre, je le défends.
0: Je ne partage pas votre avis sur votre opinion sur Brasillac.
1: Je n'ai pas donné d'opinion sur Brasillac. Je regrette que vous ne citiez que Brasillac.
0: Mais je le cite parce que vous en parlez dans votre livre, madame.
1: Vous citez que lui.
0: Eh bien, vous allez en citer d'autres. Je vous laisse la liberté d'en citer d'autres, il n'y a aucun problème. C'est une introduction et je vous prie de me laisser terminer mon introduction, s'il vous plaît. Hein? Voilà.
1: Elle est longue.
0: Après, vous direz ce que vous voulez, mais je ne fais que vous citer. Voilà. Hein? Donc maintenant,
1: phrase parmi d'autres et de hors du contexte.
0: Non, c'est pas du tout.
1: C'est hors du contexte, parce que j'en cite d'autres.
0: Si vous voulez, je termine cette introduction, je vous présente aux éditeurs. Et après, vous pourrez faire les commentaires que vous voulez. D'accord? Voilà, moi j'ai l'habitude de laisser parler les gens.
1: Je remarque.
0: Et vous me laissez aussi terminer, s'il vous plaît. Voilà. Alors, donc, j'en étais rendu à l'épuration, qui est une période difficile pour Hanoï. Nous allons donc, c'est aussi la période où il écrit un certain nombre de très grandes œuvres que nous allons évoquer ce soir. Et puis aussi, nous allons le voir dans la suite de sa vie, ce sera plus particulièrement cette période que nous avons évoquée, donc en compagnie d'Anka Vizdej, chers auditeurs, vous l'avez entendu, à l'occasion de la publication de cette biographie. Anka Vizdej, bonsoir, merci beaucoup d'être avec nous ce soir.
1: C'est la revanche.
0: C'est la
1: deuxième émission.
0: Oui, c'est la deuxième émission consacrée donc à votre livre sur Jean Hanoï. Je vous présente de nouveau aux auditeurs qui vous connaissent bien. Vous êtes biographe, vous êtes écrivain, vous êtes dramaturge, vous êtes aussi metteur en scène. Vous avez d'ailleurs écrit de nombreuses pièces de théâtre. Je citerai quelques biographies pour lesquelles d'ailleurs nous avons eu le plaisir de vous recevoir. Vous avez écrit une biographie consacrée à Orson Welles. Vous avez écrit aussi une biographie consacrée à Alberto Giacometti. Et puis une biographie consacrée à Suron, le gai savoir, que vous avez publié aux éditions de l'Archipel et qui vous a valu le prix Goncourt de la biographie. Voilà. Alors j'avais une question quand même à vous poser. En introduction, avant de rentrer effectivement dans le vif du sujet, Jean Hanoï a déclaré, j'ai appris ça récemment, qui n'avait rien à dire à tout le monde. C'est son expression. Je n'ai rien à dire à tout le monde. Et ce que vous nous avez expliqué, c'est qu'il écrivait

0: pourtant au rythme d'une pièce par an. C'est un, donc un gros travailleur. Et ça me semble un peu paradoxal comme réflexion. Qu'en pensez-vous ?
1: Je comprends que ça vous semble paradoxal, mais d'où est-ce que vous tirez cette citation ? Je ne l'ai jamais vue.
0: Oui, jamais
1: je pourrais l'interpréter parce que je connais Anouilh. Mais d'où est-ce que vous l'avez trouvé ?
0: De mémoire, j'ai entendu sur, je crois bien, je ne le garantis pas, mais sur une émission de France Culture.
1: Oui, mais il l'a sorti d'où ? Quelle est la source ?
0: Oh ben ça, je n'en sais rien. Justement, ça m'avait étonné, donc j'en ai pris note, et puis
1: alors,
0: je vous la soumets.
1: Je vous comprends. Tel que je l'ai connu, parce que j'ai eu la chance de vraiment l'avoir très bien connu, et il était quelqu'un qui ne laissait jamais passer une imprécision. Il était mais d'une rigueur, toujours avec humour, mais d'une grande rigueur. Donc ce que je comprends, moi, si des fois il a dit cette phrase que je n'ai jamais vue, c'est qu'au fond, je n'ai rien à dire à tout le monde. C'est-à-dire, tout le monde n'est personne. Il n'y a pas de responsabilité. Comme on disait aux enfants, on, c'est un con, pour qu'ils disent nous, moi, et qu'ils ne disent pas on. Et je pense simplement que si cette citation a existé, il voulait dire à tout le monde, je dis rien. Et vous savez très bien qu'il ruait dans les brancards et qu'il était seul de son avis et qu'il défendait son point de vue. Donc à tout le monde, il n'aurait jamais plu. Je vais vous rappeler une très jolie citation que vous connaissez sûrement. Il y avait un immense philosophe grec qui disait « La foule applaudit, mais j'aurais dit une bêtise ». Donc quand tout le monde applaudit, c'est que quelque part, on a dit un truc qui est trop consensuel. Donc il n'a rien à dire à tout le monde, mais bien sûr, à ses spectateurs, au monde, à l'âme humaine, il avait tellement à dire et tellement de générosité.
0: Alors la période de la guerre est pour lui une période en effet de grande création. Il crée beaucoup de pièces. Citons par exemple Léocadia. Et puis il y a aussi le rendez-vous de Senlis, il y a Eurydice, avant d'en arriver effectivement à ce véritable chef-d'œuvre qui est Antigone. Alors souhaitez-vous dire un mot sur Léocadia, le rendez-vous de Senlis, Eurydice ou...
1: Ce sont des pièces exceptionnelles, c'est un homme qui est en pleine possession de ses moyens, c'est la quarantaine, il a commencé tôt, il aime le théâtre, il l'adore, ce sont trois réussites exceptionnelles. Et puis évidemment, l'amitié avec Barsac, qui mettait en scène ses pièces, aide énormément. Si vous êtes une équipe, vous savez, l'auteur de théâtre, par rapport à un auteur de biographie ou de roman, il est très impuissant. Parce qu'au fond, son texte, tant qu'il n'y a pas de comédien, il n'existe pas. Il n'existe qu'avec le public. Donc, ce qui est formidable, c'est qu'il avait trouvé cette équipe, ce duo extraordinaire avec Stéphane Barsac, et qu'ensemble, ils ont fait ces trois chefs-d'œuvre. Les pièces sont exceptionnelles. Je conseille à nos auditeurs qui ont du goût pour la littérature de les lire. S'ils ne les voient pas jouer, ils sont publiés dans l'avant-scène. On les trouve dans la Pléiade, dans les pièces complètes. Les trois pièces sont absolument exceptionnelles. En plus, on peut laisser la lecture en plan. Quand on en a assez, on peut revenir sur un monologue. Elles sont merveilleuses. C'est un auteur à sa maturité. Il ne cherche pas sa voix. Il rêve dans Léocadia, dans le rendez-vous de Senlis. Il rêve aussi, mais en trouvant des solutions. Chaque fois, il fait l'amour de l'homme dans des personnages et des décors différents, avec son grand cœur généreux et son talent.
0: Vous évoquez d'ailleurs, lorsque vous parlez du rendez-vous de Senlis, la classification des pièces d'Anouilh, on connaît tous ces classifications, pièce noire, pièce rose, etc. Et vous ajoutez, il ne faut pas donner à cette classification plus d'importance que n'en donne Anouilh lui-même. Qu'est-ce que c'est que ces classifications ?
1: C'est presque un canular, parce qu'au moment où ils ont décidé de publier les pièces d'Anouilh en volume, ce qui était pour la première fois, ça lui arrivait, il y avait la table ronde, qui était initié par Roland Lodenbach, un mec merveilleux, qui avait décidé de mettre de l'argent qu'il trouvait chez le mécène en faisant en volume des pièces d'Anouilh. Et il propose ça à Anouilh, il s'entendait très très bien, et à un moment donné, il se dit, mais comment on va s'appeler le volume ? Et il part dans la pièce à côté pour chercher un contrat. Et là, c'est dans les souvenirs d'Anouilh qu'on le trouve. Anouilh dit, il fallait bien que je trouve quelque chose. Donc du coup, je me suis dit, et si après le premier volume, j'en avais un deuxième ? Et comme, effectivement, vous l'avez rappelé, il faisait une pièce par an, donc la preuve, c'est qu'il en a fait 60, il a dit, mais peut-être qu'il fera un deuxième volume. Donc il a dit, pièce noire, pièce rose. et il a donné les deux premiers. Mais ça n'avait aucun sens.
0: Ça n'avait pas de sens.
1: À mon avis, enfin, ça n'avait pas plus de sens que de faire une classification. C'est vrai que quand la pièce était un peu noire, que la fin était triste, il la mettait dans les noirs et dans les roses. Ça n'en avait aucun. En revanche, et là, c'est à nous, avec son humour, avec l'art de ne rien oublier, ne rien laisser passer, il a eu trois fours. Trois fours dans sa carrière. C'était la grotte, c'était des pièces qui étaient plus ou moins autobiographiques. Et il a tenu à publier à la table ronde un volume qui s'appelle « Mes fours ». L'éditeur a essayé, c'était plus Roland Lodenbach, a essayé de résister, mais il a gardé quand même en sous-titre « Mes fours ». Donc, à nous, c'était quelqu'un qui assumait tout, qui assumait son talent, son amour de l'humanité, mais aussi... quand il trouvait que ça contredisait ses convictions, il réagissait aussitôt. Donc, quand il y avait des fours, il le disait.
0: Mmh. Alors, il faut quand même aussi préciser que c'est en 1942 que Mila, la femme de Barsac, son grand metteur en scène, hein, et son ami, qui est caché chez les Hanouilles, parce que je crois qu'elle est juive... Ouais. Et il va la cacher. Alors, d'ailleurs, où se trouve-t-il à ce moment-là? Il partage son temps entre... Où habite-t-il?
1: Bon, il habite à Paris.
0: Il est à Paris.
1: Il habite à Paris. Il D'accord. est à quelques pas, à quelques encablures de Théâtre de l'Atelier. On vient de décider de l'Étoile jaune. Et puis je reviens, je regrette beaucoup. Je reviens à mon histoire de libraire, il y a une semaine, qui m'a vraiment troublée. Parce que au moment où j'ai vu que cette personne commençait avec le fascisme et tout ça, c'est clair que j'allais pas présenter le livre. Mais c'était une personne que je respectais. Donc je me suis dit qu'il faut pas qu'on évite, nous aussi, un problème. C'est que dans beaucoup... de milieux ou de petites chapelles, on imagine qu'Anouilh était fasciste. Et c'est très amusant, dans cette discussion, j'ai sorti exactement ce que vous dites. J'ai dit, Mila Barsac a été caché par les Anouilh. Il vivait avec Monel Valentin, à l'époque, dans son appartement parisien. Et pour donner un peu de force à mon argument, j'ai dit, Poirot Delpech et moi, nous avons trouvé le document. Et à ce moment, ma libraire favorite me répond « Mais Poirot Delpech est mort !»
0: Alors qu'il n'a pu témoigner.
1: Et vous savez ce qui est extraordinaire? C'est que c'est un article du Monde que j'ai gardé toujours. Nous avons fait la recherche et il y a beaucoup plus fort que ça. Et là, vraiment, bon, c'était plus la peine de sortir l'argument, mais pour nos lecteurs, pour nos auditeurs, j'ai un plaisir fou à le sortir. Vous savez qu'il n'a pas caché que Mila. Et l'État d'Israël lui a proposé d'être juste parmi les nations. Colombe, sa fille, peut vous le confirmer. Et Anouilh, qui ne se défendait jamais, toutes ces accusations, c'est pour ça que je pense que ceux qui l'aiment et qui le connaissent doivent le défendre. C'était un gentleman, il ne se défendait jamais. C'était vraiment « never explain, never complain ». Donc du coup, autant il n'a jamais répondu à des accusations fausses, qui étaient des accusations souvent d'envie, autant là, il n'a pas répondu, il a remercié, mais il n'a pas voulu le titre. Vous savez très bien, plus tard.
0: Vous écrivez d'ailleurs qu'il n'a qu'une décoration qu'il a acceptée d'ailleurs, qu'un seul prix, je ne sais plus lequel.
1: Bravo. C'était... Le prix, si, je vous dis avec plaisir. Alors c'est prix? Le prix du brigadier, parce que c'est un prix donné par les techniciens.
0: Et tous ces amis... Qu'est-ce que c'est que ce prix?
1: C'est un prix donné par les techniciens du théâtre. Donc, si vous voulez, en tant que valeur intellectuelle, c'est le moins important. C'est le moins important. C'est un truc donné par les techniciens. Mais comme c'était vraiment un homme de la bande et du théâtre, et ben ça lui a fait un plaisir fou, parce que justement, c'était des gens qu'on passe sous silence d'habitude. Mais ce qui est intéressant aussi, c'est que, par exemple, il a refusé, tous ses amis insistaient, pour qu'il soit à l'Académie française. Il l'a toujours refusé. Donc, il faut faire très attention quand vous entendez quelque chose sur Anouilh, il faut vraiment le vérifier. Parce qu'il y a beaucoup de gens qui parlent sans savoir.
0: Donc, c'est l'époque où il écrit ces trois pièces, d'ailleurs, que vous qualifiez de chef-d'œuvre, Antigone, dont nous avons parlé, Roméo et Jeannette, et l'invitation au château. Alors, on a parlé de Ridis, nous avons parlé de Léocadia, du rendez-vous de 100 livres, vous avez dit que c'était des pièces qui étaient excellentes, mais là, ce sont des chefs-d'œuvre. Alors, qu'est-ce que c'est que... Vous êtes auteur de théâtre, alors c'est quoi en théâtre? Une pièce de théâtre qui est un chef-d'œuvre. Et pourquoi ces pièces-là particulièrement?
1: Ah, mais il y a des chefs-d'œuvre après.
0: Vous les considérez comme des chefs-d'œuvre?
1: Il y a des chefs-d'œuvre après. Hein. Mais effectivement, on prend comme exemple les trois. Ben, c'est très simple. C'est une pièce où le public ne s'ennuie jamais. Et c'est une pièce où, tout en n'ennuyant jamais le public, en le distrayant, on arrive à faire passer des vérités essentielles et des vérités qui ne sont pas dans toutes les pensées. Donc, Je voudrais dire qu'une vraie pièce, un chef-d'œuvre, quand vous sortez, vous êtes transformé. Et je pense que toute bonne pièce de théâtre ou toute bonne œuvre artistique doit vous transformer. Pas de façon didactique, pas pour vous apprendre des choses, mais de façon à ce qu'elle révèle en vous des choses de vous que vous ne sachiez pas avant. Ça, je trouve merveilleux. Et Anouilh, franchement, il le fait.
0: Mmh. Évoquons donc Antigone, cette pièce qu'il écrit en 1942. Il termine d'écrire d'ailleurs en juin 1942.
1: Alors, je suis très contente que vous arriviez là, parce que c'est très important. C'est très important pour plusieurs choses. D'abord, parce qu'Antigone est au programme scolaire. Et que c'est très bien, je suis très heureuse. C'est une des raisons pour lesquelles je n'ai pas publié chez l'Archipel, qui est mon éditeur habituel, le prix Goncourt, mais j'ai publié chez Classique Garnier. Parce que Classique Garnier, c'est effectivement une édition universitaire. Donc, j'ai pensé aux enseignants, tous sûrement très bien motivés, qui présentent Antigone à leurs élèves et qui avaient peut-être besoin d'une information que j'ai apportée très volontiers. Donc la pièce, elle est écrite en 42, comme vous le disiez. On était sous l'occupation. Barsac il fallait un visa, un stempel de la Kommandatur pour pouvoir jouer une pièce. Barsac fait le nécessaire. On leur donne le visa. La pièce, la première de la pièce, et c'est essentiel, a lieu le 14 février 1944. Barsac écrit, là je fais exprès, parce que c'est tellement beau, c'est une si belle histoire, et tellement méconnue. Barsac écrit lui-même le lendemain, le lendemain de la première, le 15 février, alors qu'aucun journal n'était paru, aucune critique, devant l'atelier, il y avait une file qui descendait jusqu'au boulevard. Comment tous ces gens-là avaient pu savoir que la pièce était intéressante? Et bien, c'est très simple. C'était une pièce, d'ailleurs, c'est très intéressant comment on a pu déduire que ça pouvait être une pièce de Waffen-SS, parce que c'est une des raisons pour laquelle, justement, elle est au programme scolaire et puis au programme du bac. C'est que, justement, c'est une pièce de résistance. Au moment où Antigone désobéit au roi de la cité, qui est d'ailleurs son oncle Créon, et qu'elle décide d'enterrer l'un de ses frères qui s'est levé contre la cité, donc qui est considéré comme un traître, et là, une résistance totale. Et quelles que soient les menaces du pouvoir Créon, il continue jusqu'à y perdre sa vie. Donc, regardez-moi la situation. Nous sommes sous l'occupation allemande, on présente une pièce où une jeune femme défie le puissant roi de la cité et arrive à le défier jusqu'au bout, sans qu'il puisse avoir raison. Dites-moi comment ça ne peut pas être une pièce sur la résistance. Ce qui est très joli, c'est que ça a eu un succès fou, et un succès tellement fou qu'ils se sont inquiétés. Donc Barsac a été convoqué aussitôt chez la Kommandatur, et puis on s'est rendu compte, il est venu, Anouilh dit très joliment, il a fait l'imbécile, ce qu'il faisait très bien. Donc il a fait l'imbécile et il a dit, mais je ne comprends pas. Vous m'avez donné le visa pour cette pièce. On a cherché, on a découvert qu'évidemment, Balzac disait la vérité, ils avaient eu en 1943 le visa. Vous savez pourquoi? Ils avaient cru que c'était l'Antigone de Sophocle.
0: De Sophocle, même. Oui.
1: Mais ils ne pouvaient pas se dédire. Ils avaient donné le visa. Alors, on a dit à Barsac que ça serait bien quand même de jouer des pièces plus intéressantes. Par exemple, des pièces d'auteurs allemands. Ils n'ont pas dit de Schiller parce qu'ils étaient juifs. Mais c'est très drôle parce qu'ils sont revenus, ils ont joué. Et le 18, je crois que c'est le 18 août 44, toutes les pièces de Paris ont été arrêtées par l'occupant. Les théâtres ont été fermés à cause des combats de rue. Ce qui fait qu'Antigone, en plein succès, s'est arrêtée. Au moment où elle a été jouée, il y avait peu de critiques. Mais en septembre, quand ça a été repris, tenez-vous bien, tout d'un coup, tous ces gens qui se seraient découverts résistants, tout de suite on peut citer un nom, le pauvre, parce qu'il est mort, c'est Salacrou. Et Salacrou a commencé que c'est la pièce de la fin d'essai, qu'il faut fusiller Anouilh, et enfin des horreurs. Évidemment, Anouilh a été convoqué. Hein. Il a été convoqué 2 heures. Il a expliqué ce qu'il avait fait. Il n'avait fait aucun article partisan, aucun hommage aux Allemands. Il avait publié dans la presse 3 articles qui étaient des hommages à des gens du théâtre. La mort de Dulin, d'autres gens, donc absolument propre comme tout. Donc le comité d'épuration l'a laissé tranquillement partir au bout de 2 heures, où il s'était expliqué, où ils avaient passé un bon moment, et voilà, la pièce avait repris. Mais ce qui est extraordinaire, c'est que cette pièce où Barsac et Anouilh risquaient franchement leur vie, parce qu'ils ont eu très peur. Ils avaient tous les deux des enfants jeunes. Ils étaient responsables de leur femme et tout. Ils ont joué cette pièce. Ils ont pris ce risque. Et c'est à la générale dite libérée, donc à la générale, à la nouvelle générale, c'est une pièce qui a eu, c'est pas par hasard, deux générales. Et à la générale libérée, au mois de septembre, on aurait dû tous s'embrasser, être très heureux, parce que tout allait bien, c'était repris, les Allemands étaient loin. Et ben là, voilà, tous les copains qui n'avaient pas eu le succès de Hanoï, se sont réveillés. Et évidemment, Salacrou est un cas, parce que Salacrou était
0: Salacrou appelle à ce qu'il soit fusillé.
1: Exactement.
0: Il parle de rien. Hein.
1: Oui. Et vous savez qu'il y a eu des gens formidables qui étaient des journalistes et qui ont déclaré à un moment donné, nous avons entendu Salacrou, ça nous a été confirmé par beaucoup d'écrivains à la Société des auteurs, qu'il a dit, il était pris de boisson, c'est certain, à la fin d'un repas. Et il a dit, vous savez, il faudrait fusiller Hanoï, pourquoi? Et il avait dit, parce qu'il a plus de succès que moi. Mais il était ivre.
0: Il veut vraiment, un journaliste. On lui pardonnera alors. S'il
1: un journaliste.
0: Ivre,
1: bon, je crois pas que c'est. Je pense que l'envie est un péché capital. Mais c'est gentil ce que vous dites. C'est rabelaisien. C'est très gentil. Mais ce qui est très beau, c'est que le journaliste a continué et il a mis par écrit. Salacrou a demandé ça. Salacrou fait tout de suite un procès. Alors, vous savez, la responsabilité de la presse, puisque vous êtes journaliste. Donc, il y a le rédacteur en chef qui. Et à côté de son journaliste, ils se défendent. Et le plus joli dans l'histoire, c'est que bon, ils ont été, je crois, condamnés en France symbolique, et c'était plus ou moins un non-lieu. Mais ce qui est extraordinaire, c'est que le journaliste en a remis une couche devant le parquet en disant, écoutez, tout le monde sait que M. Hanoï gagne sa vie avec l'écriture. Alors que M. Salacrou a tué un nom innombrable de poux. Et qu'on n'y a pas fait de procès. Je ne sais pas si vous avez compris, parce que même moi, je n'ai pas compris, c'était ma génération. Au fond, la famille Salacrou était richissime parce qu'elle fabriquait la marée rose.
0: Ah,
1: elle fabriquait l'insecticide pour les poux. Mmh. Donc le journaliste s'est fait un plaisir fou, comme il n'a pas été condamné, de dire bon, finalement, il y a un assassin. Comme il tue des poux, il voulait tuer Hanoï. Donc vous voyez l'humour qu'ils avaient, les mecs, à l'époque. Hein.
0: Dans ce chapitre que vous consacrez à Antigone, donc, vous dites que l'affrontement. Autour de cette pièce, notamment à la Libération, est de même nature que celui qui s'est déroulé à propos du silence de la mère de Vercors, qui lui a été publié dans la clandestinité en 1942. Vous faites ce lien. Le silence de la mère de Vercors, c'est une œuvre aussi absolument magnifique.
1: Absolument.
0: Pourquoi faites-vous ce lien entre ces deux ouvrages?
1: Parce que ce sont des œuvres courageuses, et au moment où elles paraissent, tout le monde se tait. C'est-à-dire que tout le monde ne veut pas faire de vagues. C'est trop dangereux. C'est trop nouveau, c'est trop dangereux. Il y a un ou deux courageux qui se lancent et les autres se taisent.
0: Oui.
1: Mais dès que les vannes sont ouvertes, au lieu de jouir ensemble du fait d'une bonne œuvre, là, tout d'un coup, on recouvre le silence de la mer de compliments et en même temps, on trouve, si j'ose dire, on cherche des poux dans la tête de l'Antigone.
0: Alors vous écrivez, Antigone d'Hanoï, ce sont des incitations à désobéir à la loi des hommes afin de suivre, quels qu'en soient les risques, la loi du cœur.
1: Écoutez, j'ai rien de plus à dire. Je vous remercie de citer ça, c'est splendide.
0: Vous pensez que c'est ça qui fait le succès de la pièce, pardon?
1: Entre autres, oui, entre autres.
0: Est-ce qu'il a une forme différente de ses autres pièces? Est-ce qu'il a un style différent? Déjà, une chose qui surprend toujours, c'est qu'elle est jouée en costume contemporain. Et ça demande une raison à ça.
1: Bien sûr. Vous savez laquelle?
0: Justement, je vous pose la question.
1: Vous
0: en parlez dans votre livre, mais je préfère que vous le disiez aux auditeurs de Radio Courtoisie.
1: C'est la pauvreté, bien sûr, avec joie. C'est la pauvreté, c'est-à-dire qu'ils n'avaient pas, c'était sous l'occupation, ils n'avaient pas de costume, ils n'avaient pas de décor. Et comme toujours, là, pour un vrai homme de. Pour un vrai artiste, pour un vrai écrivain aussi, la contrainte est toujours stimulante. Donc, ils n'avaient pas d'argent pour les décors, ils n'avaient pas de costumes. Alors, ce qu'Hanoï a voulu avec Barsac, on ne sait pas lequel des deux a eu l'idée, c'était sûrement ensemble. On les appelait les jumelles, ils étaient toujours d'accord. Donc, je pense qu'il y a deux choses. Les costumes modernes, c'est parce que cette tragédie-là pouvait toujours se répéter. Ce n'était pas la peine de mettre en costume grec. Et rien que par le costume, on disait, vous voyez, ce que disait Brecht, le ventre de la bête un horrible et en train d'enfanter encore. Donc ça prouvait que ça pouvait toujours se passer, tout en faisant des économies. Et l'autre idée, et là c'est le génie de Hanoï, puisque c'était une pièce grecque, puisqu'on n'avait pas de décor, on allait la jouer comme en Grèce. On allait mettre sur une sorte de demi-cercle où les acteurs étaient assis. Et du coup, en même temps, on faisait le lien avec la Grèce antique où il n'y avait pas de décor, comme chez Shakespeare d'ailleurs, il n'y en avait pas. Donc du coup, on se plongeait dans l'histoire, dans l'éternité de l'art à travers le décor et dans la modernité à travers le costume. Et je vais vous dire une chose très, très jolie, c'est qu'ils avaient tellement froid parce que les théâtres n'étaient pas chauffés. On voit ça très joliment dans le dernier métro, que les gens allaient au théâtre ou au cinéma pour se tenir chaud parce que les salles étaient pleines. Les gens adoraient l'art et c'était une manière aussi de résister. Donc du coup, les salles n'étant pas chauffées, les gens les chauffaient. Et tenez-vous bien, les comédiens jouaient avec des combinaisons de ski sous les costumes.
0: Tellement que j'ai froid.
1: Authentique, authentique.
0: Mais vous aimez, vous précisez quand même que Anouilh a toujours préféré des mises en scène très sobres et un peu de bric et de broc.
1: Oui.
0: Ça correspondait à son style.
1: Ça correspondait à son approche absolument pas intellectuelle du théâtre et du métier. Il avait une approche de simplicité extraordinaire qui était, son grand dieu était Molière, et il avait combien raison, son grand dieu était Molière, c'est-à-dire qu'idéalement, il aurait mis des tréteaux et ils auraient joué dessus, exactement. Et comme d'ailleurs Shakespeare le faisait, Shakespeare au Globe, les gens s'installaient, éventuellement on avait une petite pancarte en disant, ici c'est le château d'un seigneur et c'est tout. Mais je pense qu'il avait aussi une simplicité, et j'ai cherché pour vous, comme c'est notre dernière émission, et je voulais vous dire la simplicité. Galabru est quelqu'un qui a merveilleusement bien connu. Et j'ai retrouvé une vieille interview de Galabru, je ne sais pas si j'ai tout mis dans le livre, mais pour nos éditeurs et pour vous qui avez souhaité, mais merci cette deuxième émission, je voulais vous lire ce passage d'une interview de Galabru. Et vous verrez comment Anouilh, metteur en scène, travaillait. Le rite, c'était ça. On arrivait à 2 heures au théâtre de l'œuvre, dont le directeur était Pierre Franck. On commençait à répéter. Il ne se disait pas grand-chose. Les places étaient très simples. Il n'enculait pas les mouches. Il fallait apprendre le texte. Or, les textes des grands écrivains sont plus difficiles à apprendre parce que c'est écrit. Vous ne pouvez pas changer un seul mot. Sinon, vous vous gourrez. Dans les petits textes de boulevard, on rajoute. Mais dans les grands textes, on ne peut pas. C'est carré. Marielle, que j'adore, car il a un humour désespéré, mais chaque fois que je le vois, c'est un enchantement, Marielle s'énerve. Un moment d'angoisse, il n'arrivait pas à retenir, ça arrive aux comédiens dans des moments d'angoisse, alors il dit brusquement, à pleine répétition, à Anouilh, « Vous me faites chier avec votre texte !» Anouilh lui répond, « Marielle, finissez, reculottez-vous et revenez-nous vite. » Moi, je lui demande, « Marielle, qu'est-ce qu'il a dit ?» Et Galabru répond, « Marielle, lapidez, il a écrasé. » Vous voyez l'atmosphère? C'est sans ambition, sans complication. Et les salles étaient pleines. Ces gens-là remplissaient les salles en ne se prenant pas au sérieux, en voulant juste, je reprends la citation, une autre citation qui ressemble. Anouilh disait, quel drôle de métier que de faire rire les gens pour leur faire oublier la mort.
0: Oui, c'était effectivement...
1: C'était
0: son ambition. Et c'est une très belle ambition, d'ailleurs. Mais alors, évoquons encore, si vous voulez bien, cette pièce, parce que c'est vraiment la grande pièce d'Anouilh. Il y a d'autres qui ont suivi, d'ailleurs. Nous allons en parler. Mais qu'est-ce qui différencie cette pièce par rapport à celle de Sophocle? On est dans le même thème. Antigone dit non, justement, à Créon. Elle désobéit à Créon pour les lois du cœur, parce qu'elle veut enterrer donc son frère. Qu'est-ce qui différencie, bien sûr, dans la forme, c'est évident, dans le style aussi.
1: Le langage plus moderne.
0: Oui.
1: Oui, on pourrait dire ça. Si vous voulez vraiment ce que je pense, à part la forme qui est un peu simplifiée, modernisée, mais Sophocle aussi, c'est un génie, donc ses mots tiennent le coup, même 2000 ans après. Je pense que ce qui est très important, et que justement, ceux qui ne comprennent pas à quel point c'est une pièce de combat, de résilience, de résistance, c'est que, au fond, Créon a des très bons arguments. C'est-à-dire que le rôle de Créon n'est pas que le pouvoir, il a des vrais arguments. Il a même des arguments affectifs, en disant, Antigone, n'oublie pas que je t'ai offert ta première poupée. Et en même temps, son fils, à Créon, son fils unique et amoureux d'Antigone, il a toutes les raisons de la sauver. Et ce qui est formidable, c'est qu'à vaincre sans péril, on triomphe sans gloire. Donc si Créon est vraiment juste un dictateur imbécile, ça n'a pas grand mérite de résister. Mais il résiste à quelqu'un qui a des arguments familiaux, qui lui parle comme un parent. D'ailleurs, il va être son beau-père. Il allait être son beau-père si elle acceptait le pardon. Et le pardon, il le fait de plus en plus. Il essaie de la sauver par tous les moyens. Le pardon, il lui demande de moins en moins de choses. Il est prêt à mettre en scène des choses pour la sauver. Et non. Donc, ils sont, si vous voulez, de force égale. Et ça, ça nous explique une chose peut-être très importante. Et là, c'est intéressant pour l'épuration et pour les dangers que nous risquons sur notre vie de citoyen. C'est que deux personnes de qualité égale, de grande force intellectuelle, honnête, peuvent se retrouver à une place ou à une autre. Prendre soin de la cité implique des devoirs que l'autre. Et ce qui est bon dans Hanoï, c'est que les deux ont raison. Il est l'avocat et très légèrement le procureur de tous les deux. Donc au fond, ils montrent leur humanité. Ça, je trouve que c'est plus fort. Je me permets que chez Sophocle, c'est-à-dire que chez Sophocle, comme on croyait aux dieux antiques, c'est normal, c'est les dieux qui ont décidé. Mais Hanoï, il nous met deux hommes, deux êtres humains. Vous savez, ça, je pense que ça parle. Hanoï était croyant. Il ne le disait pas, il ne hurlait pas sur les murs, mais était profondément croyant. Et croyez-moi, c'est un peu comme la double nature de Jésus-Christ. C'est-à-dire le fait de faire des hommes qui sont devant des défis énormes, religieux, mystiques, c'est ça qu'il a apporté. Et c'est grâce à votre question que je l'ai trouvé. J'y pensais pas.
0: C'est une belle comparaison en tout cas. Et, je vous propose maintenant d'aborder, si vous le voulez bien, cette période, cette blessure inguérissable. Ce sont vos termes, vous écrivez la libération tant attendue, se doubla pour Hanoï d'une blessure inguérissable. L'épuration des hommes qui venaient de gagner un combat sur la barbarie devenaient barbares à leur tour. On ne construit rien sur le sang. Cette blessure a dû marquer Hanoï à jamais. Alors il a eu, lui, il s'est fait insulter, vous l'avez rappelé, à la libération par un certain nombre de personnes qui étaient guidées plus par la jalousie, puisqu'on ne pouvait vraiment rien reprocher à Hanoï en la matière. Et Antigone est une pièce avant tout résistante, naturellement. Et donc je vous laisse évoquer justement la pétition pour Brasillach. Hanoï a fait circuler deux pétitions dans sa vie. Et les deux fois, d'ailleurs, il va être confronté à Créon. C'est lui qui utilisait le terme à De Gaulle. Pour lui, De Gaulle, c'est Créon. Et il va être dans les deux fois. La deuxième fois, ça sera donc pour Laurent, l'écrivain Jacques Laurent. Mm-hmm. Et donc, je vous laisse évoquer effectivement cette première pétition. Alors, lorsque vous évoquez ça dans votre livre, en Cavisida, je rappelle le titre Jean Hanoï, cet illustre inconnu que vous publiez aux éditions classiques Garnier. Bien entendu, vous l'avez rappelé, il n'y avait pas d'amitié particulière entre Brasillach et Jean Hanoï. Néanmoins, ils avaient un point commun. Alors ça, ça m'a un peu subjugué. C'est que Hanoï avait écrit, comme Brasillach, des scénarios pour Caroline Chéri.
1: Eh ben, vous m'apprenez quelque chose parce que je ne savais pas pour Brasillach. Bon, c'est super.
0: Mais je l'ai vu ça dans votre livre.
1: Hanoï l'a fait. Brasillach, oui. Je ne sais pas. Brasillach a été il a pris un ou deux articles de Hanoï et surtout, il a publié une pièce de Hanoï. Mais c'est très intéressant ce que vous dites parce que tout à l'heure, j'ai oublié de préciser une petite chose qui est intéressante. Pourquoi Hanoï est arrivé au comité d'épuration? Parce qu'il n'avait rien à se reprocher. Tenez-vous bien, au moment où il a donné en feuilleton une de ses pièces au journal de Brasillach, Brasillach lui a envoyé ce qu'il lui devait. C'était très correctement, j'en suis persuadée. Mais c'était pas cher payé, c'était juste un feuilleton. Et Hanoï, qui avait toujours un humour extraordinaire, tout le monde ne comprenait pas, mais un humour fantastique, il lui écrit un petit mot en lui disant « Je vous remercie de ce chèque princier, je vais m'acheter une villa ». Et ben cette lettre est arrivée au comité d'épuration. Et les mecs, les pauvres, ils étaient hors contexte, on les comprend. Ils n'ont pas su. Donc du coup, heureusement, Hanoï qui gardait tout, qui était un homme, mais d'un rangement maniaque et intelligent, il avait gardé le chèque. Et puis du coup, il a pu prouver que c'était presque rien. Donc c'est amusant, c'était la seule chose qu'ils ont trouvée. Évidemment, il a tout de suite prouvé. Ce qui est intéressant aussi dans ce que vous avez dit, c'est qu'au fond, tous ces gens, autant le pauvre, il y avait si peu contre Hanoï. C'est vrai aussi qu'il n'était pas mondain, il sortait pas beaucoup. Mais de même que le pauvre Sacha Guitry a été baladé en peignoir sur les rues, Alors que c'est à lui qu'on faisait appel quand on voulait libérer quelqu'un de chez les Allemands. C'est grâce à lui que Tristan Bernard était vivant et qu'on arrivait, pauvre Tristan Bernard, qui était en fauteuil roulant. Et ben c'est grâce à Guitry qu'on l'a libéré. Alors Guitry, le pauvre, qui en a libéré quelques-uns, on le balade en peignoir et puis on se moque de lui. Mais à nous, il y avait si peu contre lui que toutes les attaques étaient faites par écrit. Ce qui prouve quand même une certaine lâcheté. Bon, d'accord, c'était des écrivains, on est d'accord. Mais tous, ça l'accroue, tous ceux qui l'ont attaqué, ça n'a jamais été directement, et j'ai trouvé à la Société des auteurs, vous le savez, parce que vous avez lu le livre, c'est que ça l'accroue, quelques années après, il a voulu s'arranger, il a demandé au président d'organiser un rapport avec Canouille. Évidemment, Canouille a refusé. Donc tous ces gens qui l'ont attaqué, c'était par derrière et par écrit. C'est intéressant à savoir. Et je pensais à l'Antigone, parce que vous m'avez posé des questions tellement intéressantes, j'espère qu'on a donné envie aux gens de le lire ou de le voir.
0: Il repasse en ce moment.
1: Ce que nous...
0: Vous l'avez vu, non? Vous êtes allé le voir?
1: Je l'ai vu. Nous avions annoncé dans notre précédente émission ensemble que justement, un jour après, au Pochement-Parnasse, je dois vous dire que la mise en scène de Didier Long est absolument excellente. C'est magnifique. Il respecte plus ou moins l'emplacement de Hanouille avec des trouvailles qui appartiennent. Écoutez, ce spectacle est un enchantement. Il faudra que je rembourse des billets si les auditeurs ne sont pas contents. Mais vraiment, je pense que ça va plaire à tout le monde.
0: Bon. Donc la pétition pour Brasillac, c'est lui qui prend l'initiative de contacter Izorni, hein. C'est ça? C'est ce que vous écrivez, je crois.
1: Il y a plusieurs choses qui se nouent. C'est-à-dire que, au moment où on voit qu'il est condamné, il y a plusieurs gens. J'étais en train de lire une excellente biographie de Marcel Aimé. De son côté, Marcel Aimé, Hanouille et lui étaient amis. Mais ils se voyaient surtout au Montfort-l'Amaury. Donc, comme ils étaient à Paris, ils ont, de façon différente, ils ont agi. Aimé a téléphoné à Izorni. De son côté, Hanouille a téléphoné à Izorni. On savait que c'était son avocat. Et Izorni a répondu, écoutez, tout ce que vous pouvez faire, c'est d'avoir des pétitions extrêmement importante, et puis obtenir la grâce de De Gaulle. Jusque-là, Hanouille ne détestait pas De Gaulle, pas du tout. Au fond, effectivement, il lui en a voulu, et puis la raison était l'épuration. Il lui voulait jusque-là, il était neutre, mais l'épuration, il n'a jamais pardonné. Et ce qui s'est passé, c'est que Hanouille a contacté les gens qu'il connaissait, et mais de son côté, ils ont eu vraiment des signatures fabuleuses. Il y a eu Camus qui s'est très bien exprimé, qui a dit au départ, je n'avais aucune sympathie, en soi, je ne voudrais pas signer cette pétition, mais pour l'intérêt de la justice et de la liberté de parole, je trouve que tu es quelqu'un qui a dit sûrement des choses très négatives, des appels au meurtre et tout ça, ce n'est pas la manière d'améliorer l'humanité. Et je pense que ça, c'est la grande, grande classe de notre grand humaniste. Donc, à nous y aller, et c'est là quand vous avez dit qu'il était fatigué, il a dit, je suis rentré vieux chez moi.
0: Il a fait du porte-à-porte.
1: Lui qui n'a voulu jamais faire des visites.
0: Il a récupéré quand même de nombreuses signatures, je crois, une trentaine.
1: Je crois qu'il a fait, non, peut-être moins, il moins sept, je crois.
0: Combien?
1: Sept. 30 en tout. 30 étaient en tout,
0: oui.
1: Mais il a fait sept. Il n'a jamais donné le nom des quatre qui l'ont refusé. Il a dit, le jeune homme Hanouille qui était parti plein de confiance, comme un représentant en pitié, est revenu vieux à la maison. Mais les signatures qui étaient là étaient fabuleuses. Et ce qu'il disait de Brasillac, lui, il disait qu'il n'avait pas une sympathie particulière. Et il dit pourquoi. Hanouille était un hypersensible, et très courageux, mais hypersensible. Il a dit qu'il a toujours senti chez Brasillac un mépris. Il disait un peu, c'est le mépris d'un normalien. N'oublions pas qu'Hanouille n'a pas fini l'université. Il avait les moyens, il avait les moyens intellectuels, mais il avait dû soutenir sa famille. Et il disait toujours qu'il sentait le mépris intellectuel. En plus, Brasillac était mondain, Hanouille ne l'était pas. Et il se sentait un peu méprisé comme par un intellectuel adoubé par Brasillac. C'était ça la raison. Et c'est aussi la raison, qui d'ailleurs l'a beaucoup servi à Hanouille, c'est comme il n'avait pas d'amitié particulière, il n'y a pas donné beaucoup de textes. Ce qui fait qu'à la libération, il n'y a pas eu de problème. Mais vous voyez, maintenant, on ressort des choses sur ces femmes qui étaient tondues et tout ça. Bien sûr que ce n'était pas courageux, bien sûr que c'était nul. Mais il y a des gens qu'on a découvert 20 ans ou 30 ans après dans des postes de responsabilité et qui avaient été vraiment nazis. Alors je trouve que c'est facile de se dédouaner sur les plus faibles, de tondre une nana qui a fait des conneries pour manger. Bon, elle n'est pas brave, je ne la fréquenterai pas. Mais je trouve que l'épuration n'a pas été une bonne chose. Je trouve qu'elle a sali une si belle victoire.
2: Et je pense qu'Anouilh ne l'a jamais pardonné. Marcel Aimé non plus. Marcel Aimé d'ailleurs a été plus dur, plus longtemps. Anouilh s'est arrêté à la pétition, après il n'a plus discuté de rien. Et l'ennui, c'est que très souvent, on met Anouilh, Drieux, La Rochelle, j'avais jamais pensé, et Brasiac ensemble. Donc je trouve que c'est très dangereux, c'est à nous, c'est le plus intelligent, c'est le premier. C'est à nous de pas systématiquement citer Brasiac à cause de Anouilh, parce qu'il y a des gens qui ne voient que ça, qui voient rouge à Brasiac. Moi, je l'ai lu récemment, en plus, c'est bon. Mais vous voyez comment les gens, ils sont polarisés maintenant, il y a certains mots, vous pouvez plus les dire. C'est, moi, personnellement.
0: Alors vous n'hésitez pas à les décrire, hein, comme ils étaient dans
1: vous
0: votre
1: avez tout à fait raison.
0: Biographie, Jean-Louis, cet illustre inconnu, vous évoquez, évidemment.
1: Je suis tout à fait d'accord avec vous, faut oser.
0: Brasiac. Et voilà, et puis.
1: Faut oser.
0: Et puis il y a des gens qui, de tous bords, qui ont cette honnêteté intellectuelle et qui ne s'arrêtent pas aux opinions politiques, même à la vie des uns et des autres, et qui voient la qualité des œuvres. Et c'est, mon Dieu, c'est ça qui importe. Je vous propose d'abord de faire une petite pause musicale, parce que nous avons un message de la radio à écouter. Nous allons écouter aussi une pièce de Bach, des variations Goldberg, au clavecin par Gustave et Léonard, et bien sûr, nous reprenons après sur l'après-guerre, hein, tout de suite sur l'après-guerre, nous lirons d'ailleurs aussi quelques messages que les auditeurs ont eu la chance de nous envoyer. Voilà.
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0: Chers auditeurs de Radio Courtoisie, nous avons le plaisir de recevoir en cette première partie d'émission Anka Visdey pour son livre, sa biographie, publiée au classique Garnier, Jean Manouille, cet illustre inconnu. Et nous en sommes rendus dans notre discussion à l'après-guerre, à l'immédiate après-guerre. La guerre a été bien sûr, l'occupation a été une épreuve pour Jean Manouille, mais l'épuration encore plus. Cette période difficile voit d'une part ce chef-d'œuvre joué, donc Antigone, qui a un succès immense. La libération, c'est l'épuration avec la pétition. Cette trentaine de signatures, rappelle Anka Visdey, que Manouille récupère. Malheureusement, effectivement, il n'obtiendra pas la grâce de Gaulle. Il lui en voudra toute sa vie, d'ailleurs. Un crayon, comme il le baptise. Nous avons des messages d'auditeurs. Alors, Anka Visdey, il y a un auditeur qui rappelle les débuts difficiles de Jean Manouille. Ça nous ramène un peu en arrière, mais je lis son message. Une anecdote qui montre les débuts difficiles de Jean Manouille, c'est écrit dans La Vicomtesse n'a pas reçu son balai mécanique. Il raconte qu'ils couchent leur bébé dans une valise aménagée en berceau. Rien à voir avec la littérature, mais cela m'avait marqué, nous dit notre auditeur.
1: Écoutez, c'est très beau et on va dire à notre auditeur d'abord qu'il a parfaitement raison et qu'il y a même plus fort que ça si le bébé dormait, l'adorable bébé dormait dans la valise. Manouille, Emmanuelle Valentin, donc la créatrice finalement du personnage d'Antigone dans la pièce, y vivait avec des fauteuils et un canapé qui faisaient partie du décor de Siegfried et que Jouvet leur avait prêté. Donc c'est très drôle de voir deux grandes personnes de théâtre, une excellente comédienne et puis un auteur qui deviendra aussi metteur en scène, vivre dans des décors de théâtre chez eux parce qu'ils étaient trop pauvres pour avoir quoi que ce soit.
0: En effet. Et puis un auditeur nous rejoint effectivement ce que vous avez cité, notamment de London Back et de cette émission à laquelle était invité Manouille. C'est dans les archives du XXe siècle, et qui a écouté donc cet auditeur, le Nobac, qui était un grand ami de Jean Manouille. Et voici ce que dit Manouille: je n'ai pas très envie de constituer mes archives, je dis toujours, ce qui me rend toujours un peu allergique à la télévision, que je n'ai rien à dire à tout le monde, et encore moins après ma mort, j'ai écrit des pièces de théâtre pour distraire des gens.
1: Extraordinaire, vous voyez.
0: C'est des gens et non pas les gens.
1: Des gens et pas tout le monde.
0: Effectivement.
1: Des gens et pas tout le monde. Oui, merci à l'auditeur, c'est formidable. Mmh. Et lui, il a trouvé.
0: Donc un autre auditeur, il faut reconnaître qu'Anouilh a réhabilité, c'est exactement ce que vous disiez, il faut reconnaître qu'Anouilh a réhabilité le personnage de Créon qui est autoritaire et odieux chez Sophocle. C'est ce qui rend la pièce intéressante, même si elle évacue toute référence métaphysique. Il serait bien que le théâtre de l'Atelier redonne la pièce, mais j'ai l'impression qu'il tourne le dos à l'héritage d'Anouilh. Mais Antigone et Fillon, vous l'avez rappelé, est repris actuellement au théâtre du Prochain à Montparnasse.
1: Notre cher auditeur, il a raison. Parce que ce qu'il veut dire, c'est que la pièce soit reprise, je comprends très bien. Nous avons recommandé un bon spectacle. Mais ce qu'il souhaite, et c'est pas si faux, c'est qu'elle soit reprise là où il y a eu la création. C'est-à-dire au théâtre de l'Atelier, qui a jusque dans ses bancs le souvenir de Barsac et de... Et oui. Mais vous savez, c'est juste pour que nos auditeurs soient pas tristes et qu'ils aient un argument quand on va leur dire « Mais Manouille est démodé et tout ça ». Il y a un problème, c'est que maintenant une distribution de 6 personnages est une distribution lourde pour un producteur. Donc qu'ils sachent toujours répondre que c'est aussi un problème de coût pour lequel on ne reprend plus. Maintenant, vous mettez 2 personnes sur scène à Paris, la production est d'un million. Vous imaginez le coût. Donc, c'est pas la faute de Manouille. Manouille lui-même disait, quand j'avais pas d'idée, j'introduisais un nouveau personnage. Et il me disait, bientôt, je serai injouable. Donc, c'est un peu de ça dont il souffre. C'est-à-dire, de son temps, le théâtre était plein. Le poche est plein, mais c'est un petit théâtre. Mmh. Maintenant, les théâtres ne sont plus pleins. Mais on ferait bien, comme exactement dit l'auditeur, se retourner vers ce merveilleux héritage. Il y a une autre chose qui est très belle, quand même, de Manouille. Beaucoup de temps nous sépare de l'écriture de ces pièces, un demi-siècle. Ça n'a pas vieilli. Je conseille à nos éditeurs de lire des passages de ces pièces. Il n'y a pas un mot de trop. Il n'y a pas un mot qui était à la mode et qui ne l'est plus. C'est pur, comme du Sophocle, comme du Shakespeare. C'est simple et pur.
0: C'est le signe du génie pour vous?
1: Vraiment, oui. Parce que ça traverse le temps. Le personnage, notre cher auteur dont nous parlons, il est parti. Mais regardez, les auditeurs bien présents constatent ça. Ils constatent qu'ils ont un patrimoine.
0: Il a un style très pur et très simple à la fois.
1: C'est lui, la simplicité.
0: Lui est vraiment propre.
1: La simplicité est la chose la plus difficile.
0: Oui.
1: Exact.
0: Alors je vous propose que le temps passe.
1: Oui. Est-ce que hélas, oui, je le marque aussi.
0: À peu près 25 minutes à passer en votre compagnie et pour arriver justement à un certain nombre de pièces aussi de chefs-d'œuvre qu'il a écrit dans la dernière partie de sa vie. Il a une quarantaine d'années au moment de la libération. Je vous propose. Alors, il se passe beaucoup de choses, comme il écrit d'ailleurs un certain nombre de très belles pièces. Son père meurt. Et puis il va se séparer de sa première femme, Monel. Je vous propose d'évoquer cette période pour en arriver, si vous voulez, à ce chef-d'œuvre qui est l'Alouette. Hein. Nous sommes dans 1952 et qu'il va écrire dans des circonstances un peu particulières alors qu'il s'installe à Montfort-l'Amaury. Alors je vous laisse évoquer donc ces pièces de la quarantaine, dont Colombe, je crois, qui est un triomphe, hein. Et ainsi que d'autres. Que voudriez-vous dire à cette période
1: 45-52 dans les années 40. Il y a des changements sur tous les plans chez Anouilh. Donc, effectivement, comme vous l'évoquez, Monel Valentin devient de plus en plus fragile. Bon, peut-être qu'elle avait aussi un léger problème avec l'alcool, ce qui fait que malgré tous les efforts de Jean Anouilh, de Barsac, de la faire jouer dans leur pièce ou dans d'autres pièces, elle ne peut plus jouer. Toute sa vie, Anouilh ne l'avait pas épousée, mais toute sa vie, il s'occupera. J'ai des confidences de son fils, de Nicolas Anouilh. Il allait la voir jusqu'à la fin en lui apportant les chaussures de la bonne pointure. Bien sûr, il lui avait acheté une maison, des chaussures de la bonne pointure, des habits et tout ça. Il s'en est occupé toute sa vie. Mais, en même temps, il est tombé amoureux d'une très très jeune fille qui avait 16 ans et qu'il a rencontrée dans un cours de théâtre, celle qui deviendra Nicolas Anouilh, et c'est la seule femme qu'il aura épousée, et lui a donné de merveilleux enfants. Et du coup, si vous voulez, il a changé. Maintenant, il est avec une jeune femme. Bien sûr, financièrement, il se débrouille très très bien, donc il peut faire ce qu'il veut. C'est assez simple, tout ce qu'il veut, c'est du théâtre. C'est écrire du théâtre. Il commence à en mettre en scène. Vous voyez le changement? Il y a un changement pour l'homme Anouilh qui passe un nouveau couple et qui aura de nouveaux enfants. C'était un père gâteau, c'était un père merveilleux, il était fou des enfants, il s'en occupait au-delà de ce qu'on peut imaginer. Sur le plan du métier, il ouvre aussi une nouvelle porte. Il n'est plus seulement un auteur, fils de génie et fils de grand succès, mais il devient metteur en scène. Parce qu'en suivant sans arrêt les répétitions, en aimant les comédiens, avec humour, avec des blagues, avec des canulars, il aime au fond sa vie et le théâtre. Donc, il devient metteur en scène, il aura toujours un œil extérieur, comme on appelle au théâtre, ça sera Roland Pietri. Mais Roland Pietri, ça sera un deuxième, ça sera vraiment l'œil extérieur. Il le prendra avec fidélité sur toutes les mises en scène. Mm-hmm. Mais c'est clair que la conception géniale est de Anouilh. Et c'est au fond une grande tradition, comme les compositeurs qui dirigeaient leur première symphonie. La première création de symphonie, c'est Beethoven qui était en scène, ou Schubert. Très bien. Donc, voilà combien de changements lui arrivent. Et tenez-vous bien, même sur le plan de l'inspiration, si jusqu'ici, pendant 20 ans, il s'est occupé des problèmes de famille, de couple, de frères, de sœurs, tout d'un coup, son inspiration va vers l'histoire. Bien entendu, il se peut que la guerre, en même temps, la guerre qu'il a vécue comme soldat, la défaite, malheureusement. Ensuite, le retournement, le fait que, heureusement, il y a eu la résistance, la tristesse de l'épuration. Tout ça, tout d'un coup, l'oriente vers l'histoire. D'où il était un pion dans un monde familial intéressant et très chaleureux, tout d'un coup, il se rend compte qu'il est aussi un citoyen, mais un citoyen dans un monde qui est en perpétuel changement et auquel l'homme, parfois, même le meilleur des hommes, ne peut rien. Il peut résister, il peut gueuler, mais c'est à peu près tout. Et à ce moment-là, on a le début des pièces historiques. Donc, nouvelle vie familiale, nouvelle corde à son arc, metteur en scène, et nouvelle inspiration, les pièces historiques. Et là, nous sommes déjà en 52, ce que vous évoquez.
0: Nous avons parlé effectivement de ces pièces historiques. Comment choisit-il les thèmes? Vous écrivez pour l'Alouette, qui est sa première pièce historique, que c'est le fameux père Doncoeur qui le sollicite sur ce thème. Mais sinon, comment choisit-il? Comment lui vient l'inspiration, le choix particulier, hein? Donc l'Alouette, après il y aura Pauvre Bidos, et puis Beckett ou L'honneur de Dieu. Comment choisit-il ces thèmes?
1: Ah, c'est joli. Je vous dirai tout de suite pour l'Alouette, mais je suis très heureuse que vous avez cité le père Doncoeur, parce que le père Doncoeur, c'est aussi l'un de ceux qui ont contribué à ce qu'ils écrivent le scénario de Monsieur Vincent.
0: Oui, alors, pardon,
1: que nous évoquions. Voilà.
0: Il faut évoquer, monsieur, vous avez raison.
1: Vous voyez la richesse de sa vie, hein.
0: C'est un film avec Pierre Freinet, hein, dans le rôle de Vincent. Et c'est donc 1945 à peu près, hein, c'est ça? 45,
1: 40, un peu plus tard, 47.
0: Un peu plus tard, 47.
1: Parce que ce qui est très intéressant, 1947, et c'est oui. drôle, hein.
0: Mais qu'est-ce qui l'amène à monsieur Vincent? Parce que il était... Mais il n'était pas particulièrement religieux, quoi. Ce n'était pas un mystique.
1: Vous savez, à nous, c'était un homme très pudique. Les choses qui comptaient vraiment énormément pour lui, on a parlé de Françoise Giroud, qui lui prend une interview et qui finalement n'apprend rien, parce qu'il était très pudique sur les engagements de son cœur, qui étaient les engagements familiaux. Il parle très rarement de son père, qu'il a adoré toute sa vie. Mmh. Il ne parle pas du soutien qu'il a donné après à Monel Valentin. Donc, la religion était... Moi, j'ai mis beaucoup de temps avant de réaliser, lui demander s'il était croyant. Il répondait avec une discrétion, et ensuite, en faisant l'enquête,
0: hein. Mmh.
1: Après sa mort, énormément. Et surtout, ouais. Il ne voulait pas se vanter avec ce qu'il faisait de bien. J'ai trouvé, je vous promets, j'ai les noms, j'ai trouvé 3 églises auxquelles il avait donné des fonds très importants, en leur faisant promettre qu'ils ne diront jamais, qu'ils n'écriront jamais qu'il a donné de l'argent. Donc il y avait une pudeur par rapport à ce qu'il donnait. Ce qui était à lui, c'était caché. Donc effectivement, la religion, il était profondément... Et il y a eu une chose, c'est drôle, comme ça nous amène toujours à l'épuration. Vous savez que moi, l'épuration, je n'étais pas consciente avant de connaître Anouilh. Maintenant, je découvre avec joie que Pierre Assouline, des gens comme ça, écrivent des livres sur l'épuration, c'est très bien. Et tenez-vous bien, à l'épuration, notre cher grand génie de Freinet, merveilleux comédien, qui avait été un héros de la Première Guerre, et ben il a été mis en prison parce qu'il aurait joué dans des productions faites par des Allemands en France. Je sais pas, ça a été aussi un peu le cas de Darieux, qui était venu avec un train de comédiens et tout ça. Mais peut-être qu'il n'était pas au courant que le producteur était allemand. Donc le pauvre Freinet, il a eu une récompense, parce que de même qu'il a passé, je crois qu'il a passé 2 ou 3 mois en prison, hein. Yvonne Printemps l'a attendu, et l'a visité, il l'a attendu, et le fait de faire Monsieur Vincent, de faire un homme honnête qui n'est pas toujours compris, ça a été un succès énorme, et il faut dire que le film est merveilleux. Le scénario est très beau, il est fait sur mesure pour Freinet, et à mon avis... C'était une petite récompense qu'Anouilh donnait à un type qui, au fond, lui a mis le pied à l'étrier. C'est le premier qui l'a joué. Et il était vedette, Freinet. Donc maintenant qu'Anouilh était plus puissant, et ça lui ressemble tellement, il lui a donné un dédommagement. Un dédommagement qui ne disait pas son nom, mais qui était une preuve, un coup de chapeau de grande qualité et un coup de chapeau artistique.
0: C'est l'époque aussi où il fait cette deuxième pétition. On en a parlé pour Jacques Laurent.
1: Oui. Oui.
0: Alors, en même temps que, effectivement, il fait donc Monsieur Vincent. Je vous propose d'en arriver, si vous voulez bien, à l'Alouette.
1: Oui, alors là, c'est très bien parce que vous m'avez demandé comment il choisissait ses sujets.
0: Oui, thème,
1: alors, Dieu
0: historique.
1: Merci, pour Alouette, nous l'avons. Et nous l'avons pas seulement dans mes conversations avec Anouilh, je suis sûre que tout le monde me fait confiance, mais nous l'avons sous la plume d'Anouilh lui-même. Nous venons d'évoquer sa nouvelle vie. Donc, il est avec sa nouvelle compagne, Nicole Anouilh, qui entre-temps devait avoir quelque chose comme 20 ans, qui était enceinte, et ils aménagent à Montfort-l'Amaury. Anouilh était un auteur qui avait un succès fou, pas seulement en France, mais à l'étranger aussi, en même temps à Moscou. À Moscou, dictature communiste, il y avait 3 théâtres qui jouaient 3 pièces différentes de Anouilh. C'est vous dire, c'est donner juste une image. Il était joué tout le temps en Angleterre, en Allemagne, dans plusieurs théâtres à Berlin, en même temps. Donc, étant aussi loin dans sa carrière, n'étant pas du tout mondain, il a voulu s'éloigner de Paris. Il allait pour les répétitions, mais il allait et il revenait à Montfort-l'Amaury. Donc, il était en train de s'installer à Montfort-l'Amaury. Il écrit que les meubles étaient encore dans le jardin. C'est une très belle maison que j'ai visitée. Les meubles étaient encore dans la maison, dans le jardin de la maison. Il entend l'église de Montfort-l'Amaury. Il entend le bruit des cloches. Et à ce moment-là, il voit son sujet. Il faut voir que l'église de Montfort-l'Amaury est tellement belle.
0: Ah, c'est une très belle église. Les vitraux magnifiques Renaissance.
1: Exactement.
0: Elle vaut le déplacement. Mais Montfort-l'Amaury vaut le déplacement. Et on peut y voir donc cette maison d'Anouilh. On peut la voir juste à côté de l'église d'ailleurs. On comprend
1: juste
0: qu'il a entendu les cloches.
1: Et je me demande si cette terre de Montfort-l'Amaury n'est pas quelque part béni, il y a un mystère. Parce qu'il y a Ravel.
0: Oui. en effet.
1: Et Yannoui. C'est Colette, deux types tout à fait droits et intéressants.
0: Colette, pas très loin.
1: Exactement, presque à deux pas. Hein.
0: Oui, oui. D'ailleurs, à deux pas, c'est le village d'à côté. Et puis d'autres, hein. Il y a José Maria de Heredia aussi, qui a habité Montfort. Enfin, c'est une. C'est
1: donc, un coin au moment où il entend.
0: C'est proche de Paris et c'est beau. Donc ça a attiré. Non, c'est normal que c'est attiré aussi.
1: Tout à fait. Mais un tel nombre de génies et de pudiques. Et à ce moment-là, quand il entend les cloches, il a un sentiment profond. Il attend la naissance de son enfant. Il est dans un nouveau couple. Il dit qu'il prend une table parmi les meubles laissés par les déménageurs et qu'il monte dans une chambre de bonne, qu'il installe sa table et que sans note historique, sans ouvrage de référence, il se met aussitôt à l'alouette. Donc moi, je pense que c'est quelque chose comme dans Gélus, le tableau de Millet. Il y a un moment où le moment historique, le moment du temps et le personnage où il en est de sa vie, tout ça se rencontre. Comme dans une rencontre amoureuse, mais qui est artistique. Ça va donner une pièce. Et là, il se met à l'alouette, ça y est. Donc c'est évident, cette terre lui a soufflé cette pièce.
0: Alors pour cette pièce, il privilégia, c'est ce que vous écrivez dans votre livre, en caviste d'Aé Jean Anouilh, cet illustre inconnu aux éditions Classiques Garnier, pour cette pièce, il privilégia l'une de ses sources préférées, donc l'histoire de France de Michelet.
1: Oui.
0: Anouilh aimait Michelet.
1: Il adorait. Il adorait l'histoire en général, mais Michelet particulièrement. Alors là, on peut dire que c'est une passion. S'il avait deux passions, c'était Molière au-dessus de tout, et après Michelet et les livres historiques. Et il aimait beaucoup les livres historiques anglais aussi, parce qu'ils sont très précis, ils vont très vite dans les détails. Mais tout à fait. Mais c'était un fou d'histoire, Anouilh. Vous imaginez pas quand vous voyez sa bibliothèque, mais il dévorait les livres d'histoire, et le plus formidable, il se rappelait de tout, avec les dates. Cet homme était enceint, mais il était aussi un grand cerveau. Mais il dévorait les livres d'histoire et le plus formidable, il se rappelait de tout, avec les dates. Cet homme était enceint, mais il était aussi un grand cerveau.
0: Alors vous écrivez, la loutre est

0: en principe, l'alouette, elle va quand elle vole, elle va dans un vol tout droit, puis après, elle descend très rapidement. Et pour Anoui, l'alouette était cette espèce de, on peut pas dire météorite, parce que le météorite, il tombe. Il fallait vraiment une chose de la nature qui monte vers le ciel et qui, après, en descend. Mais on n'oubliera jamais la montée de l'alouette. On n'oubliera jamais la tendance, quelle que soit la fin qui est triste, quel que soit le martyr de Jeanne d'Arc, on n'oubliera jamais que quelqu'un a osé faire ce qu'elle a fait. Et de même que le vol de l'alouette, c'est quelque chose, c'est une merveille de la nature. Cette héroïne extraordinaire, c'était une merveille de la nature, tout en simplicité, en courage et en unicité.
1: Alors vous évoquez qu'il y a quelqu'un qui est méconnu dans votre biographie de Jean Anouilh aux éditions Classiques Garnier, c'est son peintre scénographe, Maclès.
0: Oui.
1: C'est l'occasion de l'évoquer, de lui rendre justement peut-être le mérite qu'il devrait avoir.
0: Vous avez tout à fait raison. Et c'est très drôle parce que j'ai justement en préparation d'ailleurs de notre émission, je lisais cette biographie de Marcel Aimé qui est un mec formidable. Et moi, je liais Maclès à Jean Anouilh. Pour une raison très simple, dès que vous allez dans les logements de Anouilh, que ça soit à Paris, rue du 29 juillet, ou que ça soit à Montfort-l'Amaury, au fond, ou que ça soit en Suisse, au fond, les tableaux sont des scènes de théâtre dessinées par Maclès, les décors de Maclès. Il avait les moyens d'avoir des tableaux de prix à Anouilh. Mais non, il vivait dans le théâtre. Comme pauvre, il vivait dans les meubles du théâtre. Riche, il vivait dans les décors de théâtre de son ami. Donc, il s'entend d'émerveillement avec Maclès. Maclès a une plume exceptionnelle. Vraiment, ce sont des tableaux. Mais j'ai découvert avec joie qu'au fond, Maclès avait aussi une puissance de travail exceptionnelle parce qu'il faisait aussi les décors de Marcel Aimé. Bon, il y a un élément commun, c'est que tous les deux étaient souvent joués à l'atelier, mais tous les deux étaient des grands auteurs dramatiques qui étaient joués ailleurs. Et Maclès, donc, c'est effectivement, on l'a oublié, mais c'est un scénographe et un peintre de grande qualité. Il y a quelques années, il y a une exposition faite par sa veuve qui était sur ses tableaux et ses scénographies. Et ça a eu un immense succès. Je crois que c'est dans le 4e arrondissement de Paris. C'est un artiste énorme. Donc, voyez aussi le goût de ces gens qui s'entouraient de bons amis, Marcel Aimé, et puis en même temps, qui faisaient équipe avec des gens bien, qui choisissaient bien et qui restaient fidèles pendant toute leur carrière.
1: Maclès va illustrer d'ailleurs quelques publications.
0: Oui, tout à fait.
1: De Jean Anouilh.
0: Tout à fait.
1: Ses fables, je crois.
0: Oui, oui.
1: C'est illustré par Maclès.
0: Oui, j'ai eu le bonheur d'avoir...
1: Un mot sur les fables peut-être, parce que avant de lire votre biographie, j'ignorais que Anouilh avait écrit ses fables.
0: Écoutez, c'est la seule chose dont il m'a parlé. Il m'a dit, vous devriez lire les fables. Parce que moi, j'étais tellement folle de son théâtre.
1: Cette œuvre particulièrement.
0: C'est la seule chose qu'il m'a dite. Donc, du coup, évidemment, tout de suite, j'ai lu, j'ai beaucoup aimé. Les fables, il les a écrites à un mois, au bord de la mer, dans
1: au
0: une
1: Cap
0: de
1: Ferret.
0: Ses maisons. Oui, tout à fait.
1: Il y avait une maison au Cap Ferret.
0: Il y avait une maison au Cap Ferret, et dans cette maison, il y avait un très beau jardin, et il y avait un petit kiosque où lui, il se mettait l'après-midi et il écrivait. Et pour Nicolas, pour son fils, il écrivait une fable par jour, ce qui fait 30, et c'est elles qui sont. Alors, c'est des fables qui sont très drôles, la prosodie, elle est parfaite, on pense tout de suite à La Fontaine, et en revanche, elles sont adaptées. C'est-à-dire qu'il y a aussi des personnages un peu modernes, il y a des personnages autres, c'est toujours dans la simplicité et plein d'humour. Et plein d'insolence aussi.
1: Je vous propose d'évoquer Pauvre Bitos, Le Digne Tête. Alors si vous me le permettez, parce qu'il ne reste que 10 minutes, malheureusement, passer à votre compagnie en Cavisdei, j'en profite pour rappeler le titre de votre biographie consacrée à Jean Anouilh. Jean Anouilh, cet illustre inconnu, enfin au terme de cette émission en tout cas, il nous sera grâce à vous moins inconnu. En tout cas pour tout ce que nous n'avons pas pu évoquer, je renvoie les auditeurs à la lecture de votre livre que vous publiez aux éditions Classiques Garnier. Alors, Pauvre Bitos, je lis quelques extraits de ce que vous avez écrit parce que c'est assez savoureux et ça résume bien aussi, et puis je vous laisserai parler de cette pièce. Voilà. Anouilh, écrivez-vous, règle un compte personnel avec la cruauté dans cette pièce et se met tout le monde à dos. Pauvre Bitos déchaînera les passions haineuses. La représentation fut un scandale, un silence gluant de haine régnait dans les salles. Et néanmoins, le public fait à Pauvre Bitos une ovation. Je vous laisse maintenant évoquer.
0: Ça me rappelle une chose très drôle, c'est qu'il y avait un critique qui était très politisé, qui à un moment donné, pour vraiment montrer son mépris pour Anouilh, avait écrit « Anouilh,

0: cet auteur qui ne fait rire que le public.
1: Oui, bah, vous, ça, voyez, c'est, ça, c'est le grave. Public,
0: vous voyez l'idée. Hein,
2: c'est donc extrêmement grave. Mais...
0: il a écrit, il a signé. Donc effectivement, le public l'a toujours suivi. Le problème, c'est que de nouveau, il y a cette espèce de rouge, de couleur rouge. Tout d'un coup, il y a des mots que les gens ne peuvent pas entendre parce qu'il les lie à des choses qui n'ont aucun sens. Et au fond, il voulait montrer que sur la Révolution aussi, il y avait eu des mecs qui idéologiquement étaient au fond pratiquement des dictateurs. Ils se trouvaient du bon côté, mais finalement étaient des dictateurs. Et ce brave Bitos, il le montre, c'est un dîner de tête, donc c'est une sorte de bal masqué. Et puis au fond, il montre qu'un type qui était dans la Révolution française, bah, il n'était pas aussi propre que ça, et qui ressemblait à certains gens de la collaboration. Alors, c'est très joli parce qu'à nous, il me disait, j'ai tué même un critique. Ils sont engueulés tellement quand ils sont sortis du théâtre, les critiques entre eux. Et puis, un des critiques s'est tellement énervé parce que, je sais pas, on avait pris ça passe le parc. Et il a fait une crise cardiaque sur le trottoir, malheureusement. Il est vraiment parti, hein. Il est vraiment mort. Et la directrice du théâtre a dû s'évacuer par la sortie de secours parce qu'il y avait des gens qui voulaient en venir aux mains. Mais à qui voulait on a, notre auditeur nous a donné la citation. À qui voulait plaire à nous? À ces gens qui étaient dans la salle. Il a plu au public qui a très bien compris qu'il n'y a pas d'insolence à dire que tout le monde n'est pas héros à 100%. Mais il a eu le courage de le dire. Je te sais, je n'ai jamais compris pourquoi ça crée tellement de levées de boucliers politiques. Parce que pour moi, Anoui, il est toujours dans le cœur et la compréhension. Il comprend l'Alouette, il comprend Jeanne d'Arc. Il comprend cette petite peste de Antigone qui a des idées et du courage. Mais pour moi, le côté politique, chez lui, il est accessoire. Pour moi, à la limite, il est proche de Nietzsche. Il voit l'homme, l'être humain, grandir. Et il le met dans des situations historiques, parce qu'évidemment, là, il y a conflit. Mais je ne pense pas du tout que c'est un politique qui s'est jamais intéressé. Donc, essayons, ne le rabaissons pas au niveau politique. Il est à un niveau humaniste, il est beaucoup plus haut. C'est dommage de lui faire un procès sur des choses qui ne l'intéressaient pas. Et puis, nous perdons la joie qui est celle de ces pièces.
2: Et pourquoi, finalement, le public aime tant Anouilh et aime toujours tant Anouilh?
0: Il est généreux, il nous fait rire. Il nous fait rire et il nous comprend. Il n'a jamais un personnage, c'est peut-être ça aussi qui lui a créé des problèmes avec certaines confréries. On n'est jamais bon à 100%, ni méchant à 100%. Si on est blessé, on devient méchant. Mais ça peut s'expliquer. Et lui, il le comprend. Il nous comprend. Vous savez, il disait cette chose tellement belle. Il disait « L'être humain est un personnage inconsolable et gay. » Nous sommes tous inconsolables de la mort, on l'a évoqué par rapport à ça. Mais on est gay. C'est-à-dire que la seule chose qu'on puisse faire ici, c'est donner un peu de compréhension et d'humour pour voir le sourire de l'autre. Mmh. Et je crois que c'est ça qui l'a guidé dans la vie. C'est pour ça qu'il a fait des comédies. Il aurait pu faire des tragédies fantastiques. Mais je pense vraiment qu'il voulait donner du plaisir à la vie des gens. Et dans ses conversations, il était comme ça. Il nous faisait rire sans arrêt. Lui, sa femme, il nous faisait rire.
2: Malheureusement, il ne reste que 5 minutes en Cavisdei en votre compagnie. Je vous propose, vous le souhaitiez, et je le comprends très bien d'ailleurs, évoquer Beckett ou l'honneur de Dieu. Et puis, j'aurais aimé que vous parliez même de l'arrestation aussi, qui n'est pas très connue.
0: Mm-hmm. C'est un des fours. C'est un de mes fours, oui.
2: Vous dites grand bien d'ailleurs de l'arrestation dans, oui, dans votre livre. Donc Beckett, l'honneur de Dieu, l'arrestation, et puis ce que vous souhaitez évoquer... avant que nous nous quittions. Et...
0: Alors, Beckett, peu de gens le savent, mais il y a un film extraordinaire avec Peter O'Toole et Richard Burton qui s'appelle Beckett. Et ben, c'est la pièce de Anouilh. C'est la pièce qui a été achetée par des producteurs américains. Ils admirent tous. Après, ils crachent sur Anouilh. Ils ne savent pas qu'au fond, ce film, c'est la pièce de Anouilh. C'est une pièce merveilleuse. C'est toujours son idée, comment être un homme. Et puis, dans Beckett, il a exactement ça. Il y a le type qui est un noceur et tout d'un coup, quand il devient cardinal et évêque, là, il se comporte comme dans le rôle. Vous voyez, c'est au fond l'anticréon. Quand j'ai la charge d'une paroisse, j'oublie mes erreurs de jeunesse et mes amis de beuverie. Et je m'occupe. Je prends ma place d'homme au moment où il faut le prouver. Et c'est exactement, c'est à la romaine. Hein. C'est Cincinnatus. Quand il y a quelque chose de sérieux à faire, j'oublie tout le reste. Donc il avait ça, il a illustré dans Beckett, il a illustré dans sa dernière pièce, qui est Thomas Morus, avec la même idée. Comment être le meilleur possible des hommes avec ce qu'on a, avec ce qu'on est.
2: Pour Anouilh, qu'est-ce que c'est, comment être un homme?
0: Pardon?
2: Pour Anouilh, quand vous dites comment être un homme, Beckett, etc., ça veut dire quoi pour Anouilh? Être un homme.
0: Ah, ça voulait dire être droit.
2: Être
0: ça voulait
2: droit,
0: dire, ça. Même si ça me crée des problèmes et que j'aime pas l'épuration, râler. Mmh. Et ça veut dire, même si je sais qu'ils vont m'en vouloir, dans Pauvre Bitos, je vais montrer qu'il y a des... C'est essayer de se lever tout seul contre tous. Mmh. Même si ça vous attire des ennuis. C'était aussi clair que ça. Comme Beckett le fait devant son roi ex-ami, comme Thomas More le fait devant son roi. Vous voyez, chaque fois, il prend le pouvoir. Donc, vous voyez à quel point il est humaniste. C'est toujours l'être humain qui a du courage et qui a des valeurs contre le pouvoir politique. Donc, ce mec-là, vraiment, il risque pas d'être enféodé à quel que soit. Et vous m'aviez demandé une autre chose
2: Je précise quand même pour vous, Beckett, c'est l'une des plus belles pièces du 20e siècle. L'arrestation, oui. L'arrestation dont vous dites que jamais Anouilh ne s'est confié comme dans l'arrestation.
0: Oui, il y a trois pièces. Il y a l'arrestation, il y a la grotte, il y a Pauvre Antoine. Et ça, c'est la dernière période de la création. Et là, il y a ses autobiographies. Ce sont des autobiographies. Lui qui était si pudique, il arrive à se mettre dans certains des personnages, un peu aussi le nombril. Donc c'est au fond, c'est enfin le maillon qui manquait entre l'histoire et son histoire personnelle. Et il le fait très bien. Et j'avais envie, si vous avez encore 30 secondes.
2: Il nous reste 2 minutes, 29 secondes précisément.
0: Oh, c'est énorme. Oui, parce que j'avais envie de vous dire une chose. Au moment où Anouilh est décédé, donc c'est le 5 octobre 87, il y avait peu de gens qui le connaissaient encore. D'abord parce qu'il était en Suisse, parce qu'il était très pudique. Et évidemment, très gentiment, on m'a demandé, le quotidien de Paris m'a demandé de faire sa nécrologie. Alors j'avais envie de vous dire 2 mots. Le titre, c'est « Il a fait semblant de mourir parce qu'il s'ennuyait un peu ». Et voici le texte. « C'est dur de devenir orphelin, à n'importe quel âge. Sur la cassette message de mon répondeur enregistreur, il y a un premier message que je n'efface jamais. »
3: C'était rien. C'était Anouilh qui venait prendre de vos nouvelles.
0: « Il n'y a que les êtres qui vous sont tout pour pouvoir lancer de cette voix enjouée et simple. »
3: C'était rien.
0: Et c'était tout pour moi. De commencer chaque journée en entendant sa voix, grave et légèrement ironique, comme son regard, comme sa vie.
2: En cas vis-à-vis de nous séparons, j'aimerais vous poser deux questions, donc deux réponses assez courtes. La pièce préférée d'Anouilh, celle que vous préférez de toutes, et puis a-t-il un héritier?
0: La pièce préférée, c'est Beckett. Je mettrai Cher Antoine, parce que j'ai compris des tas de choses sur sa vie privée et que c'est très franc. Je mettrai Cher Antoine en deuxième position. Mais Beckett tout de suite en premier, oui.
2: Et y a-t-il un hérité? Ou y a-t-il un héritage?
0: Écoutez, j'aurais dit, mais sa carrière a été brève, malheureusement, j'aurais dit Jean-Luc Lagarce. Quand j'étais critique de théâtre, je le soutenais énormément. Maintenant, on en fait effectivement, vous savez, maintenant on reconnaît qu'il est mort il y a 20 ans. Donc malheureusement, il n'a pas une carrière qui puisse nous le prouver. Mais et dans l'humanité, et dans le fait de pouvoir gérer des grandes distributions, et des problèmes humains qui sont les nôtres, en les mettant au niveau supérieur, franchement, le dernier que je vois, c'est Lagarce. Et on aura lui, parce qu'il a dû se battre beaucoup. Il n'était pas comme Anouilh, il a eu son époque de vache maigre.
2: Merci beaucoup, Anka Vizdaï. Je rappelle votre livre, cette superbe biographie, Jean Anouilh, cet illustre inconnu, que vous proposez aux éditions Classiques Garnier. Très bonne soirée à vous.
4: Seconde partie de ce libre journal des amitiés françaises en direct dans quelques instants. 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

0: 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Cette émission étant en direct, vous pouvez intervenir par courrier électronique en écrivant l'adresse courtoisie@rc.fr. Je vous souhaite une très belle soirée à l'écoute des programmes de Radio Courtoisie, il est 19h30.
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0: chers auditeurs, bienvenue à tous ceux qui nous rejoignent pour cette deuxième partie du Libre Journal des Amitiés Françaises. Je rappelle que nous n'avons pas de standard ce soir, mais vous pouvez envoyer vos messages, vos questions par courrier électronique. Nous aurons plaisir à les proposer à notre invité. Je rappelle à cet effet l'adresse de la radio, l'adresse internet courtoisie@rc.fr, courtoisie@rc.fr. Et nous abordons donc cette deuxième partie, toujours en direct. Les lieux décrivent parfois l'histoire en nous permettant de la redécouvrir de manière concrète et vivante, si ce n'est incarnée. Certains de ces lieux sont méconnus, voire oubliés, malgré les trésors d'énergie de nombreux passionnés par l'histoire et par notre mémoire qui essaie effectivement de les mettre en valeur. Il en est ainsi de la salle du Jeu de Paume qui est située à l'ombre du palais de Versailles, au cœur du quartier historique de cette ville. Et pourtant, dans cette salle, il y a eu le fameux serment, le serment du Jeu de Paume. Mais si ce serment n'avait pas eu lieu, le cours de la Révolution aurait-il été identique? C'est une question d'ailleurs que nous poserons à notre invité ce soir. Car la Révolution commença, alors principalement, peut-on dire, à Versailles, entre la salle des menus plaisirs, qui recueillit tout d'abord les états généraux, mais qui est une salle disparue, la cathédrale Saint-Louis, qui est toujours là, elle, et cette fameuse salle du Jeu de Paume. C'est une salle qui est évocatrice, et sa visite, en effet, nous rappelle cette histoire. Ce fut une histoire courte, mais décisive. C'est un lieu de mémoire hautement symbolique, mais qui souffrit de nombreuses tribulations, qui semble, espérons-le en tout cas, s'achever avec la récente et belle restauration qui la met en valeur. Et d'ailleurs, je le précise, c'est une visite qui est gratuite. C'est cette histoire passionnante que raconte François-Guillaume Laurin dans son ouvrage d'histoire incarnée. C'est un recueil, hein, ces lieux qui ont fait la France, et c'est publié aux éditions Tempus, qui rassemble justement de nombreux chapitres consacrés justement à ces lieux qui ont fait l'histoire. Et François-Guillaume Laurin consacre un gros chapitre à l'histoire du Jeu de Paume, du serment du Jeu de Paume, et bien sûr aux tribulations de cette salle du Jeu de Paume. C'est un ouvrage d'ailleurs qui est passionnant, dont je conseille la lecture, parce que c'est, comme je le disais, très incarné, et c'est raconté de manière très sensible et évocatrice à la fois de la grande histoire, mais aussi de la petite histoire. Et puis, si nous avons le temps, ce n'est pas certain, parce qu'il y a tellement de choses à dire sur la salle du Jeu de Paume et ce sermon, eh bien, nous évoquerons la mémoire de la Révolution française, un sujet qui est cher à notre invité à travers, à Paris, à travers les plaques et les noms de rue. Donc vous l'avez compris, chers auditeurs, nous avons le plaisir ce soir de recevoir François-Guillaume Laurin pour ce chapitre consacré donc à la salle du Jeu de Paume dans ce recueil, ces lieux qui ont fait la France, qu'il publie aux éditions Tempus. François-Guillaume Laurin, bonsoir.
1: Bonsoir.
0: Eh bien vraiment, nous sommes très heureux de vous recevoir ce soir autour de cette histoire qui est passionnante et assez méconnue, dans un endroit qui est pourtant intéressant, mais fort peu visité. Parce que vous constatez le début de votre chapitre. Je vous présente de nouveau aux auditeurs de Radio Courtoisie qui vous connaissent bien. Nous avons eu le plaisir de vous recevoir pour vous lire à de nombreuses reprises. Vous êtes normalien, vous êtes un ancien élève de l'école normale supérieure, vous êtes agrégé de lettres modernes, et puis aussi vous êtes rédacteur en chef des pages histoire de l'hebdomadaire Le Point. Vous avez écrit un certain nombre de livres, des romans, des enquêtes, des livres d'histoire, et je vais en citer quelques-uns, parce qu'on ne peut pas tous naturellement les citer. Donc, je rappelle, hein, ces lieux qui ont fait la France, d'abord chez Fayard en 2015, et maintenant une nouvelle édition complétée aux éditions donc Tempus. J'ai été intrigué par ce titre. Alors, je ne sais pas, c'est Vent, Maison de Famille, chez Flammarion. C'est un roman, qu'est-ce que c'est?
1: C'est un roman autour d'une maison de campagne un peu particulière, où j'ai eu le plaisir d'être et le déplaisir à la fois d'être élevé. Et voilà, ça raconte l'histoire d'une famille à travers l'histoire d'une maison de campagne pendant 50 ans.
0: Et vous l'avez vendu alors? J'ai vu ce titre.
1: Ah mais vous savez, il faut se méfier parfois des titres. Vous savez, alors, L'assassin habite au 21. Si vous croyez le titre, vous allez être mené par le bout du nez jusqu'à la fin.
0: Bon. Donc vous l'avez toujours, cette maison de sa vie. Alors, c'est ce que je m'interrogeais, parce que comme vous aimez beaucoup les lieux de mémoire, et que vous y attachez...
1: C'était l'histoire d'un lieu aussi,
0: d'un lieu un peu personnel. Je ne vous imaginais pas en train de vendre la maison de famille. Peut-être d'autres.
1: Vous avez raison. Donc vous avez vendu la mèche, non. Mais bon, ça fait un peu annonce, comme ça. Comme vous savez, les annonces, une annonce immobilière.
0: Ah oui, vous avez réussi votre coup, puisque je vous en parle.
1: Non, elle n'est pas à vendre, alors.
0: Dans notre introduction. Et puis, vous avez écrit, c'était le premier livre pour lequel j'ai eu le plaisir de vous recevoir, c'est un livre enquête. Le titre, c'est « Vous êtes de la famille à la recherche de Jean Kopitovitch », c'est chez Flammarion en 2019, et vous avez eu le prix du livre d'histoire contemporaine, entre autres, pour ce livre. Et puis alors, aussi un livre très, très original, « Roue libre », enfin très original, où on est dans le milieu du sport, hein, « Roue libre », c'est... beaucoup le vélo, l'histoire de France, ça que vous avez publié aux éditions du CERF en 2005, et logiquement, vous avez d'ailleurs le prix Louis Nucera, parce que Louis Nucera a aussi beaucoup écrit hein, sur le vélo, et notamment sur le sport, et d'ailleurs, vous avez aussi, je le précise, hein, reçu le prix Jules Rimet, sport et littérature, pour aussi un autre ouvrage à caractère sportif, c'est le garçon qui courait.
1: Oui, c'était sur le champion olympique du marathon à Berlin en 1936, qui était un Coréen qui avait gagné sous le maillot japonais lorsque le Japon avait annexé la Corée.
0: Et puis signalons aussi ce livre pour lequel aussi vous avions reçu, il fallait bien les aider quand les justes sauver les Juifs en France. Chez Flammarion, c'était en 2024. Vous avez été finaliste hein, du prix Renaudot-Issé et vous avez eu le prix Guizot pour ce livre. Pardon. Le prix Guizot, c'est le prix d'histoire hein, de l'Académie française. C'est un très beau prix. Et je le précise parce que vous venez de publier ce livre en collection poche, un temps puissant, comme on dit maintenant.
1: Oui, avec une postface inédite où je raconte deux années de conférences, puisque ce livre m'a donné l'occasion de sillonner la France, de rencontrer beaucoup de gens, d'entendre beaucoup d'histoires dans un contexte très tendu, voilà, avec la recrudescence de l'antisémitisme. Et donc je raconte dans une longue postface un peu cette mémoire écoulée depuis la sortie du livre il y a deux ans.
0: Alors comment t'expliquer François-Guillaume Laurent et comment vous le corollaire de cette question, c'est comment avez-vous été amené à vous intéresser à la salle du jeu de paume. Quels sont les lieux qui sont connus et encore commémorés de la France révolutionnaire en France? Et la salle du jeu de paume n'en fait pas partie, puisque c'est très peu connu, c'est très peu fréquenté.
1: Oui, c'est justement parce que c'est très peu connu, très peu fréquenté, que je savais très peu de choses sur ce qu'était devenu. Hein, en même temps, le mot résonne, le serment résonne, on le connaît tous, enfin, au moins de nom. Peut-être on peut avoir un problème pour le situer dans le temps, exactement. Mais je m'étais dit, mais quelle était cette salle et qu'est-ce qu'on en a fait? C'est un peu le leitmotiv de mon livre, c'est-à-dire c'est vraiment raconter les fortunes et les infortunes des lieux d'histoire en France. Et parce que je ne savais rien, sinon vaguement qu'elle était vie bien sûr à Versailles, mais... Bon, on ne joue plus au jeu de paume, sinon dans quelques endroits réservés en France. Je suis parti, comme toujours, de mon ignorance et de ma curiosité et de l'envie de savoir, de remplir ces trous. Et donc, j'ai été tout de suite frappé par ce contraste, justement, entre ce point de démarrage de la révolution politique qui se déroule bien à Versailles, qui en lui-même, de manière globale, est un chapitre assez peu connu hein, de nos contemporains, qui a été, je dirais, un peu occulté, balayé. Est-ce que parce qu'il est moins, il est compliqué à comprendre pour des gens d'aujourd'hui, vous savez, cette confrontation, cette réunion des trois ordres. Alors il faut comprendre qu'est-ce que c'est que ces trois ordres, ces votes. Est-ce que ce basculement du vote par ordre aristocratique, ecclésiastique, le tiers état. Bon, voilà, alors on va décider maintenant non plus de voter par ordre, mais par tête, par député, on va dire. Enfin, tout ça n'est pas très, peut-être, attirant, très séducteur, très séduisant. Et donc, ça a été, je pense, très vite recouvert par quelque chose de plus spectaculaire, de plus sanglant, de plus frappant, de plus grand public, je dirais, qui est la révolution, le second temps de la révolution, qui est la révolution parisienne, mais qui commence avec ce moment qui est inscrit dans nos mémoires, quoi qu'on en pense, la prise de la Bastille.
0: Ah, tout commence par là.
1: On pense que tout commence par là, alors que non, il s'est déroulé un immense épisode au mois de juin, au moment de la réunion des États généraux, qui est en lui-même aussi assez compliqué, des valses, des hésitations, un bras de fer entre les forces monarchistes, les députés du tiers état. Enfin, et par ailleurs, il y a un déficit, je dirais, global de la période dans laquelle s'inscrit le serment du jeu de paume du 20 juin. 1789, donc 24 jours avant la prise de la Bastille. Et puis, j'ai voulu faire ce chapitre parce que je me suis dit, mais tiens, au fait, qu'est-ce qu'on a fait plus globalement à Paris et à Versailles des lieux de la Révolution ? Et j'étais très frappé par une sorte de disparition, de destruction. Si on résume, les lieux, en fait, bon, la Bastille évidemment a été détruite après sa prise, vous demandez aux gens qu'est-ce que commémore la colonne, ils vont vous dire spontanément 1789 et l'épisode révolutionnaire. Eh bien non, c'est une autre révolution, parce qu'en France on a fait beaucoup de révolutions à un certain temps, au 19e siècle, et la colonne commémore 1830. Et c'est très intéressant que le roi qui a voulu commémorer 1830, la révolution de 1830, Louis-Philippe, le roi des Français, qui arrive au pouvoir avec cette révolution, qui pourtant a été du côté des armées révolutionnaires jusqu'en 1793, puisqu'il est le fils de Philippe Égalité, donc un fils, il n'est pas du tout, avec son clan d'Orléans, du côté des Bourbons, d'une certaine manière, camoufle et occupe avec la révolution de 1830 le lieu de démarrage de la révolution de 1789 à Paris. Là, on voit bien qu'il y a un jeu mémoriel entre les deux révolutions. Et l'autre lieu majeur, enfin les deux autres lieux majeurs politiques de déroulement de la révolution à Paris, ce sont bien sûr l'Assemblée constituante, qui va devenir l'Assemblée législative, et ensuite la Convention après la proclamation de la République. Ces deux lieux, donc là, ce qu'on appelait la salle du manège, où se réunissent pendant trois ans les députés, entre 89 et 92, là où aujourd'hui on a la rue de Rivoli, au milieu, on va dire, du jardin des Tuileries, et puis la salle des machines, qui, alors celle-là appartenait au sein même du palais des Tuileries en 1793, c'est-à-dire que les révolutionnaires occupent les lieux mêmes de la monarchie, ont disparu. Napoléon détruit la salle du manège vers 1800 pour deux raisons. Parce qu'il efface beaucoup de lieux de la Révolution. Très vite, on efface les lieux mêmes, les lieux centraux de la Révolution. Et pour une autre raison, on va dire architecturale et urbaine, il est en train de construire la rue de Rivoli. Et elle est là, elle passe au milieu de ce qui va devenir la rue de Rivoli. Mais il va détruire beaucoup d'autres lieux le long de cette rue de Rivoli, qui sont d'autres lieux majeurs de réunion, les fameux grands clubs, le club des Feuillants, le club des Jacobins, enfin tous ceux, ce sont des noms qui nous disent quelque chose, mais qui disparaissent dès 1800, pratiquement. Et l'autre, la salle des machines, qui va perdurer avec les Tuileries, qui va redevenir une salle de théâtre, et qui, évidemment, disparaît avec les Tuileries. Donc, en fait, à Paris, alors on pourra, et si on en reviendra à la fin de l'émission, trouver comme ça des micro-lieux, dans des d'infimes plis, mais qui échappent presque à tout le monde, parce qu'ils sont quasiment invisibles, des lieux de la Révolution. Mais ouais, la salle du Jeu de Paume était finalement, parce qu'elle, elle subsiste, un lieu majeur qui avait, qu'on pouvait aller encore visiter.
0: Et étonnamment, on connaît mal cette histoire, on connaît mal l'histoire des États généraux au menu plaisir, qui ont disparu, on connaît mal cette histoire du serment du Jeu de Paume, et encore moins, effectivement, cette salle du Jeu de Paume. Et comme vous l'avez précisé, pour beaucoup d'entre nous, la Révolution, c'est la prise de la Bastille, et ce sont les journées d'octobre, où les femmes de Paris viennent chercher le roi, massacrent déjà les premiers gardes, et les ramènent de force à Paris, inaugurant en quelque sorte une histoire violente. Et les questions que je souhaitais aussi vous poser, est-ce que cette salle est ignorée? Est-ce que cette histoire est relativement méconnue parce que les acteurs de ce serment ont pour beaucoup d'entre eux connu un destin tragique, guillotiné? C'est frappant parce que
1: cette
0: salle a été restaurée,
1: oui.
0: Donc récemment,
1: oui, oui, oui.
0: C'est une belle restauration. C'est vrai que vous le soulignez d'ailleurs, il n'y a pas grand-chose en tant que tel. Il y a la salle proprement dite, mais on peut s'imaginer quand même aisément les choses. Il y a le tableau de Merson là, qui est où sa reproduction qui figure bien les choses.
1: Mais vous voulez dire le tableau de David aussi.
0: Oui, mais c'est Merson qui l'a.
1: Oui. Oui.
0: Il y a une histoire particulière. Et alors, pardonnez-moi, mais tout ça est bien compensé par l'animation qu'ils ont mis en place un peu. C'est auditif.
1: Il y a du progrès.
0: Oui, c'est ça, exactement. Et on peut. Il y a des très bons commentaires audio qui sont faits concernant chaque acteur quand on se trouve devant leur statue, etc., ou leur buste, et on se rend compte que la plupart d'entre eux ont très mal terminé. Est-ce que c'est ça la raison pour laquelle...
1: Oui, c'est une des raisons, c'est-à-dire c'est l'évolution du cours de la Révolution. C'est-à-dire que quand on voit la commémoration du lieu, il est, pour la première année, par exemple le 20 juin 1790, très vite, on fait une grande plaque, Versailles a bien mérité de la patrie, on fait une autre plaque, ils l'avaient juré, ils ont tenu parole, sur le lieu même, à l'entrée de la salle. On lance le grand projet du tableau de David, qui est un projet immense, très vaste, puisqu'il va occuper un immense lieu à Paris pour le peindre. Il va voir une grande partie des députés pour les représenter de manière assez réaliste. Il va y avoir le grand poème de Chénier tout de suite, qui commémore ce serment du Jeu de Paume. Il est au début, on va dire les deux premières années, dans le livre d'or de la Révolution. À tel point que le 20 juin 1792, c'est-à-dire 3 ans après, les Girondins, ceux qui ont à ce moment-là le pouvoir, choisissent cette date, le 3e anniversaire, alors qu'ils viennent d'être envoyés, ce qui concerne les ministres, par Louis XVI, pour se réunir et marquer, on va dire, marquer le coup. Mais c'est une journée qui tourne mal, qui tourne à la violence, et de manière assez ironique, c'est un peu l'ironie de l'histoire, c'est que le 20 juin 1792 va remplacer, d'une certaine manière, le 20 juin 1789. Déjà, là, il va y avoir une strate supplémentaire qui se rajoute, une couche qui va un peu occulter la première couche du 20 juin. Ensuite, et vous avez tout à fait raison de le rappeler, les acteurs, les protagonistes de ce serment, qui vont devenir essentiellement des Girondins, vont quasiment être tous guillotinés. Bailly, qui va être à l'origine du serment, qui va D'ailleurs, on trouve une représentation de Bailly avec oui. sa statue. Hein, c'est sa statue, hein, c'est sa seule statue, oui, c'est celle de Bailly, qui va devenir tout de suite le président de cette assemblée qui se constitue elle-même et qui décide d'être la représentation de la nation dans quelque endroit que ce soit. Bailly qui va devenir le premier maire de Paris à partir du mois de juillet. Juste après la prise de la Bastille, qui est un grand scientifique, hein, qui est un astronome, membre des trois académies, le seul dans l'histoire de France à être membre des trois académies avec Fontenelle. Bailly, maire pendant 2 ans de Paris, jusqu'à l'histoire de la fusillade du Champ de Mars, 17 juillet 1791, où d'ailleurs, en fait, il est manipulé par l'Assemblée constituante. C'est pas lui qui donne l'ordre de feu, mais on va lui faire plus tard, au moment où les Girondins perdent le pouvoir, porter le chapeau, dans le procès de Fouquier-Tinville, c'est le grand chef d'accusation, il est guillotiné en 1793. Barnave, gros, grand personnage également, mais vous avez aussi Rabault-Saint-Étienne qui représente du côté des prêtres les protestants, vous avez aussi l'abbé Grégoire, enfin, tout cela vont perdre le pouvoir à partir de 93. Et d'ailleurs, le meilleur exemple, c'est que David, le peintre, qui a senti le vent tourner, arrête et renonce à faire le tableau parce qu'il sent que ça devient dangereux de faire la gloire et l'apologie de ces gens-là qui sont tous guillotinés. Donc, courage Fuyon, cet homme qui a toujours été dans le sens du vent et tout près du pouvoir, décide qu'il est urgent d'arrêter ce tableau dont il ne reste qu'une ébauche. Mais vous le mentionnez, donc cette ébauche, ce n'est pas l'original qui est dans la salle du Jeu de Paume. Et on voit bien là les deux poids deux mesures dans l'importance des lieux. Qu'est-ce que fait l'original du tableau de David dans le château de Versailles ? Franchement, parce que c'est quand même le lieu de la royauté. Alors qu'il de sa place, de, il est passé un moment par le Louvre, sa place est là où ça s'est déroulé. Mais la salle du Jeu de Paume n'a droit qu'à une copie. Et on voit bien donc ce désavantage, ce discrédit de cette salle qui a toujours été considérée comme quantité négligeable et dont on a fait tout et n'importe quoi pendant 2 siècles.
0: On parlera de l'histoire de la peinture parce que en soi c'est c'est une histoire incroyable, celle de la peinture initiale de David, puis après cette copie, mais c'est une belle copie de Merson. C'est quand même une magnifique copie.
1: Oui, mais moi, c'est le principe de la copie, l'original.
0: Plus loin que ce qu'a fait David.
1: Oui, mais quand
0: on va en parler, hein.
1: Enfin, je trouve que je me suis battu dans ce chapitre pour, et d'ailleurs, quand je l'ai fait, j'ai reçu de la part du château de Versailles, une sorte de fin de non-recevoir. On n'a pas le temps pour vous, on n'a pas le temps pour vous parler de la salle du Jeu de Paume. Et heureusement que j'ai trouvé un guide formidable, un vieux guide.
0: Sans doute le même, d'ailleurs.
1: De la ville de Versailles, puisque c'est la ville de Versailles qui a repris la salle. Oui, parce que le château sont désintéressés. Donc
0: le château est toujours propriétaire, je crois.
1: Toujours un propriétaire, mais la gestion est confiée à la ville qui a voulu et qui a protesté, en fait, qui s'est dit, mais c'est tout de même le lieu d'histoire. Et alors, précision peut-être sur la salle des menus plaisirs, en tant que telle, elle est toujours là, et c'est là que c'est très intéressant, parce que quand les trois ordres se réunissent, la structure en dur, qui est toujours debout, qui est en fait héberge le centre de musique baroque, est réservée aux ordres ecclésiastiques et aristocratique, la noblesse et l'Église.
0: Ils sont dans le dur.
1: Quand le tiers-État, avec les 620 ou 630 députés, arrive, on leur construit une sorte de faux plancher dans la cour. C'est cette structure-là
0: qui
1: va être détruite. Oui. Donc, on fait disparaître, dans la ville de la monarchie, au XIXe siècle, la structure de la bourgeoisie, du peuple. C'est très intéressant. Et là, aujourd'hui, quand vous y allez, bah, d'ailleurs, l'endroit est plutôt fermé, mais vous n'avez que les traces au sol, dans la cour, de ce qu'était l'endroit où quand même les députés se sont constitués, c'est là qu'ils se sont constitués en tant qu'assemblée.
0: On va parler de cette histoire qui commence le 5 mai 1789, qui n'est plus vraiment de cette salle des menus plaisirs, mais cette salle a été construite pour...
1: Oui, parce qu'il n'y avait pas la place. Généraux. Il n'y avait pas la place
0: c'est donc,
1: pour.
0: C'est une structure provisoire.
1: Provisoire, mais qui aurait pu être pérenne. Ça dépend.
0: Oui,
1: vous savez, la mémorialisation, c'est toujours une question de décision. C'est-à-dire, on décide, on peut détruire du dur parce qu'on décide de ne plus le voir. On peut aussi pérenniser du provisoire.
0: Oui. Alors, je vous propose que nous rentrions dans l'histoire, justement. Du serment et bien naturellement de cette salle du jeu de paume où vous faites tout commencer, François-Guillaume Laurent, dans ce chapitre de votre recueil « Ces lieux qui ont fait la France » que vous publiez, donc republié d'ailleurs, dans une version qui est augmentée, révisée, donc dans la collection « Tempus », vous faites tout commencer au 5 mai 1789.
1: Oui, bien sûr, parce que convocation des États généraux, parce que depuis un an, après l'échec de l'Assemblée des notables en 1787, dans les régions, les parlements sont réunis. Et d'ailleurs, l'idée du serment, elle est reprise des États du Dauphiné. Qui se sont réunis dans le château de Vizy. Vous avez aujourd'hui le seul musée de la Révolution française, hein, près de Grenoble. Et à Vizy, les députés du tiers-état ont fait déjà un serment. Donc l'idée du serment, elle est née aussi à l'hiver 1789, à Vizy. Elle est reprise là. Alors c'est un petit peu compliqué la chronologie, mais en fait, il faut commencer au 17 juin. C'est-à-dire que le 17 juin, justement dans cette salle des menus plaisirs, l'homme qui dirige un peu le protocole de la monarchie, après une première réunion, demande aux députés du tiers-état, qui sont donc dans cette structure provisoire, de se retirer. Parce que on envisage une autre réunion qui va être finalement fixée pour le 23 juin, mais on laisse dans la structure en dur les deux ordres. Et à ce moment-là, il y a eu déjà des échanges de politesse entre en particulier Bailly et ce personnage. En particulier, il leur avait demandé de s'agenouiller devant le roi. Et Bailly refuse et disant nous ne nous agenouillons pas de pardon je vous laisse la parole parce que je
0: oui on va faire une petite pause musicale nous passons le message de la radio et nous écoutons donc une pause musicale.
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0: Chers auditeurs de Radio Courtoisie, nous avons le plaisir dans cette deuxième partie d'émission de recevoir François-Guillaume Lorrain, qui est historien, journaliste à l'occasion de la publication de ces lieux qui ont fait la France aux éditions Tempus. Et dans ce livre qui évoque de nombreux lieux, eh bien, il y a un endroit particulier que nous évoquons ce soir dans cette émission, qui est la salle du Jeu de Paume, qui se trouve à l'ombre du château à Versailles. Et François-Guillaume Lorrain nous raconte, a commencé à nous raconter les tribulations de ce lieu, qui est un lieu un peu oublié, un peu laissé pour compte. On ne va pas dire abandonné, parce que il a été restauré, une jolie restauration, bien faite, avec de bonnes animations culturelles, tout récemment. Mais c'est un lieu qui est sorti un petit peu de nos mémoires, et pourtant sur lequel il y a eu beaucoup de projets d'ailleurs, notamment la Troisième République, qui voulait y ouvrir un musée de la Révolution française. Ça, c'était en 1883, c'est ce que raconte au début de ce livre François-Guillaume Lorrain. Ça n'est jamais arrivé, ce musée n'existe pas d'ailleurs, il n'y a pas de musée nulle part en France, c'est étonnant, pourtant on a vu l'ampleur.
1: À part Avisi, dont je parlais tout à l'heure.
0: C'est ça, oui, exactement.
1: Oui. Mais oui, c'est un projet mort-né, comme beaucoup de choses qui concernent cet endroit, qui a été... En fait, on avait commencé à raconter que le destin de cette salle épouse un peu le crédit et la réputation de l'acte qu'il commémore, qui est ce serment du Jeu de Paume. Et quand les montagnards prennent le pas et l'emportent sur les Girondins, qui ont été au cœur et à la source de ce serment du Jeu de Paume, il commence déjà à tomber en discrédit. Il y a un autre moment qui le fait vraiment... pâlir et qui le fait véritablement souffrir et presque un arrêt de mort sur cet endroit, c'est le coup d'État de 18 Baumer de
0: Bonaparte. C'est très étonnant, oui.
1: Et c'est très intéressant parce que on voit là déjà la mémoire des lieux qui opère, puisque bon, vous savez, c'est un coup d'État qui a lieu à Saint-Cloud, dans la région de Saint-Cloud, il y a le Conseil des 500 qui est réuni. Et qui essaye de réagir contre le coup de force de Bonaparte, de son frère et d'un certain nombre de personnages. Et la mémoire du serment du Jeu de Paume est évidemment encore très vivace. Hein, on n'est que 10 ans après. Et les députés, les membres du Conseil des 500 apprennent que Paris, ils ne pourront pas rentrer dans Paris. Donc Paris est bloqué. On est à Saint-Cloud, donc on est à l'extérieur de Paris. Et ils envisagent, pour réagir politiquement contre ce coup de force, on les prive de pouvoir, de réitérer en fait ce serment qui disait que finalement les députés sont toujours finalement constituent la nation, quel que soit l'endroit, parce que c'est ça, cette idée-là, c'était un problème de lieu entre la salle des menus plaisirs qui leur était refusée par la monarchie. Ils ont cherché un endroit à eux où ils peuvent dire, eh bien, ici, nous faisons le serment de nous réunir et de ne pas en partir tant que la Constitution n'a pas été donnée pour le royaume. Donc, et de dire aussi, quel que soit l'endroit où nous serons, notre présence suffira à établir l'Assemblée constituante. C'est très important. C'est-à-dire, en fait, la nation est partout dans la mesure où ses députés sont là. Et Bonaparte et son frère Lucien apprennent qu'ils songent à retourner dans la salle du Jeu de Paume pour refaire le serment, qui aurait une force symbolique très très forte. Et dès lors, ils en empêchent. Non seulement ils les en empêchent, mais dès lors...
0: Comment on choisit d'ailleurs pour les bloquer ?
1: Il y a des troupes.
0: Hein.
1: Il y a des troupes, on les dissuade. On les refoule. C'est les fameuses scènes où il y en a qui sortent par les fenêtres.
0: Oui, c'est ça.
1: Mais pour Bonaparte, cette salle du Jeu de Paume, il a, Il n'a pas un grand amour pour les lieux révolutionnaires de la Révolution. Il est là, censé être là pour achever la Révolution, terminer le cycle de la Révolution, mais aussi passer à autre chose. Et donc, mais cet incident, cette référence, va pour lui transformer la salle du Jeu de Paume en un lieu citoyen, mais qui est là, qui constitue une sorte d'insulte, d'offense, de menace pour son pouvoir. Et d'ailleurs, qu'est-ce qu'il en fait de ce lieu qui vivotait depuis 4-5 ans, qui était redevenu mis un tripot, mis une salle de jeu de paume, mais qui marchait mal parce qu'en fait, pour les monarchistes, bah, c'était pas un endroit heureux puisque c'était un peu le début de la fin. Et pour les républicains, pour les révolutionnaires, c'était un lieu beaucoup trop sacré, qui avait commencé à être sacralisé entre 1789 et 1793, trop sacré pour qu'on y joue au jeu de paume. C'était un sacrilège. Donc, en fait, l'homme qui a repris la propriété, la gérance du jeu de paume, était tout le temps au bord de la faillite. Et donc, ce lieu est un peu abandonné en 99. Et qu'est-ce que fait Bonaparte? C'est là aussi un acte fort, symbolique. Il le transforme en atelier de peinture.
0: Oui,
1: et il y met son peintre officiel,
0: Gros.
1: Et qu'est-ce qu'il lui demande? De faire les pestiférés de Jaffa. D'ailleurs, de faire le grand tableau à sa gloire. Oui. Donc, quelle meilleure manière de poser sa patte, son empreinte, et de napoléoniser, en fait, complètement, enfin, de bonapartiser d'abord, et napoléoniser. Ah ouais. Et ce sera un atelier de peinture jusqu'en 1815.
0: Et ça redeviendra par la suite un atelier de peinture. François Guillaume-Laurent, j'ai une question à vous poser à ce sujet. Bonaparte concède la salle donc à son peintre Gros. Je pense qu'il y a un virus qui traîne avec la salle du jeu de paume là.
1: Je voulais passer.
0: Je le traîne depuis plusieurs semaines. Et vous écrivez à cet égard que Gros se fourvoya en acceptant la commande de 18-1 du combat de Nazareth. Pourquoi cela? En acceptant la commande de 18-1 du combat de Nazareth. Pourquoi cela?
1: Parce qu'au départ, en fait, c'est...

0: s'arrête, où Junot est en majesté.
1: Oui.
0: Et Bonaparte lui fait comprendre que c'est un sujet plus intéressant qui est les pestiférés de Jaffa.
1: C'est ça l'histoire.
0: Voilà. Et qui, où il est quand même, dont c'est bien, dans une sorte de pose un peu royale qui reprend le geste thaumaturge des rois de France.
1: Oui. Par contre, vous évoquez le destin de ces salles, pour beaucoup d'entre elles rasées, etc. Je suis très surpris par aussi le destin de l'orangerie du château de Saint-Cloud, où Bonaparte a réalisé donc le coup d'état de Brumaire, parce que son neveu Napoléon III, c'est lui qui a fait raser cette orangerie. Et donc, oui. Je m'interroge, alors, pour quelle raison Napoléon III a fait disparaître ce haut lieu?
0: Alors, c'est une très bonne question. C'est une très bonne question, parce que d'abord, les gens pensent que le château de Saint-Cloud a disparu entièrement en 1870 lors de la guerre franco-prussienne, à cause donc de boulets de canon envoyés par les Français depuis le Mont Valérien et qui est tombé par mégarde sur les châteaux qui étaient occupés par les Prussiens, qui ont bien entendu laissé brûler puisque c'était le symbole même du pouvoir impérial de Napoléon III. L'orangerie, en fait, c'est assez simple. C'est un lieu de coup d'État. Or, qu'est-ce que Napoléon III essaye de faire oublier durant tout le Second Empire? C'est son propre coup d'État. Par conséquent...
1: Donc il rase ce qui ressemble à un coup d'État.
0: Surtout celui de son oncle, par ailleurs. Donc un coup d'État, c'est bien. Deux coups d'État, c'est trop. C'est beaucoup trop. Et donc, ailleurs, le rapport mémoriel de Napoléon III avec son oncle est ambigu. C'est-à-dire que, et on le verra par exemple aussi dans sa transformation de Paris et dans sa nomination de nombreux lieux qui sont dédiés certes à Napoléon Ier ou à sa famille, mais qui est aussi la famille de Napoléon III, mais un peu d'hommage, mais pas trop. Il y a une sorte d'abord de rivalité qui s'instaure très très vite. Ça, on peut le voir aussi dans les dénominations des axes, des nouvelles rues, avenues percées sous Haussmann. Mais il y a une sorte de méfiance, voilà. Mais la raison principale, c'est cette idée de coup d'État. S'il avait pu, d'une certaine manière, mais il peut pas, parce que le coup d'État du 2 décembre 51, il est préparé à l'Élysée. On fait pas détruire l'Élysée puisque c'est un lieu aussi qu'il va occuper. Donc ça, il l'assume. Mais c'est très intéressant d'ailleurs cette destruction symbolique de l'orangerie.
1: Oui. Alors, je vous propose, François-Guillaume Leroy, si vous voulez bien, que nous revenions au 17 juin 1789, cette histoire donc du sermon et du sermon du jeu de paume.
0: Oui, donc en fait, les trois ordres ne se rencontrent pas. Hein. Les deux. Noblesse et aristocratie restent dans le bâtiment dur et dans la structure avec ce qu'on appelle le plancher flottant, les 630 députés du tiers état à qui on demande de se retirer, ils refusent, ils se déclarent à ce moment-là en assemblée. Bailly est d'ailleurs tout de suite nommé président le 17 juin.
1: Il est élu, par le tiers.
0: Tout de suite. Ensuite, il se méfie. Il y a une atmosphère, on pourrait dire presque de paranoïa qui s'installe, parce que il y a une autre réunion qui est prévue, mais lorsque trois jours après, faut imaginer là un Versailles vibrillonnant de députés des trois ordres, les nouvelles, les fausses nouvelles qui circulent, les députés du tiers état qui n'ont pas de couvent comme l'ordre ecclésiastique pour être hébergés, qui n'ont pas de parents dans le château et les alentours pour être hébergés, sont éparpillés et vivent ensemble dans les hôtels, les auberges, chez l'habitant. Donc les nouvelles circulent très très vite. C'est très intéressant ce moment-là où il y a une sorte de crainte, de paranoïa, de peur. Ils apprennent qu'il y aura une nouvelle réunion le 23. Ils veulent retourner parce qu'on se prétexte d'autres travaux à faire. Ils veulent retourner le 20 récupérer des documents.

0: documents qu'ils ont laissés à la salle des menus plaisirs, enfin, dans leur partie à eux, et ils trouvent porte fermée. Et là, de nouveau, ils se disent, bon, on nous empêche, 630 personnes, vous les mettez pas dans une pièce, donc on les empêche de se réunir. Donc ils y voient une entrave à leur travail, à ce premier acte qu'ils ont fait le 17 juin, et ils se mettent à l'improviste. Véritablement, faut imaginer, alors ils sont pas tous là, 630, ils sont pour l'instant quelques dizaines, à chercher un lieu où se réunir. Les grappes vont se retrouver, et la personne qui suggère la salle du jeu de paume, ça c'est amusant, c'est le docteur Guillotin.
1: Oui, c'est ce que vous
0: Le
1: expliquez en
0: docteur
1: effet.
0: Guillotin, qui connaît cette salle, l'existence de cette salle, parce qu'il est le médecin des palefreniers du comte de Provence, c'est-à-dire le futur Louis XVIII, qui réside évidemment à Versailles, les palefreniers aussi, donc il connaît très très bien Versailles, et il sait qu'il y a cette salle qui existe depuis le XVIIe siècle, construite sous Louis XIII, qui est assez grande par définition, hein, c'est un espace paumier. Donc ils se dirigent, ils essayent à un moment un couvent, et là on leur fait comprendre que, enfin on les égare et on leur dit non non mais finalement il y a à retourner au menu plaisir, finalement on a changé d'avis, on va vous y accueillir, et en fait c'est une illusion, ils sont bernés, et là à ce moment-là ils vont se diriger à l'improviste, hein, c'est vraiment un lieu trouvé in situ.
1: Le fait de leur refuser de se réunir donc au menu plaisir pour des raisons de travaux, c'est une manœuvre du pouvoir royal?
0: C'est une manœuvre, oui.
1: Oui, vraiment, c'est
0: Bien
1: une
0: sûr, oui.
1: volonté.
0: C'est une manœuvre parce que les forces monarchiques ont bien compris, d'abord par l'acte du 17 juin, qui est un premier acte politique fort, qu'il y a une prise d'indépendance, qu'il y a une déclaration. Ils se constituent comme le représentant de la nation. Surtout qu'en plus, à ce moment-là, le tiers-État a essayé de contacter les membres
1: Les clergés,
0: du clergé
1: oui.
0: pour qu'ils se joignent à eux, parce qu'il y a encore question donc du vote par ordre. Et d'ailleurs, dans la salle du jeu de paume, il y aura quelques
1: Ils sont quatre,
0: ecclésiastiques.
1: je crois.
0: Ils sont quatre. Il y a l'abbé Régoire, il y a Rabaut Saint-Étienne. Les deux autres, il y a un membre du, en fait, il y a un représentant du clergé séculier, un représentant du clergé régulier, et puis il y a un quatrième membre qui m'échappe. Donc aussi, on empêche un peu aussi cette idée de réunion, hein. C'est tout simplement trouver un lieu. Et je reviens à Vizille parce que le serment qui avait été, la réunion qui avait eu lieu du Parlement. Du Dauphiné à Vizille à l'hiver 89, dans cette préparation des États généraux, avait lieu dans le jeu de paume. Donc peut-être la
1: Ah,
0: mémoire,
1: c'est ça,
0: vous
1: la mémoire
0: voyez,
1: de.
0: aussi
1: Oui.
0: se conjugue avec une adresse,
1: C'est ça.
0: avec une adresse.
1: Un peu une. La salle, c'est étonnant aussi parce que le propriétaire est Talma, qui est l'oncle
0: L'oncle du futur grand
1: du
0: acteur, oui.
1: fameux comédien. Vous écrivez que la salle est vide et on fait venir deux tonneaux et une planche.
0: Voilà, le bureau sur lequel sera signé, écrit, seront écrits les documents, et où ils viendront. Alors, il ne faut pas non plus s'imaginer qu'ils sont là tous les 630, comme le laisse penser, par exemple, le tableau.
1: Oui.
0: Non, d'abord, ils vont pas tous, comme je l'ai dit, ils sont d'abord quelques dizaines. La nouvelle aussi va circuler. Ah, on a trouvé un endroit, bah, venez, rejoignez-nous. Donc, ils arrivent au compte-gouttes ou par grappe, et ils vont venir petit à petit signer. Les uns après les autres. Ils vont se présenter, donc c'est pas
1: Signer le
0: 630,
1: serment, c'est
0: voilà,
1: signer le. Oui.
0: signer
1: Ce
0: le
1: n'est pas du tout le
0: serment.
1: tableau, en
0: Non,
1: effet.
0: non.
1: Avec le vent, les rideaux,
0: Et le texte est écrit très vite, il est pas long d'ailleurs, et on vient le signer au fur et à mesure.
1: Comment vient l'idée d'un serment? Vous écrivez d'ailleurs à cet égard que le tiers craint d'être dissous.
0: Parce que, d'abord, l'idée même du serment, faut penser à ces hommes et leur culture. Quelle est leur culture? Quelle est la culture des hommes de l'époque? C'est une culture antique. et le serment des Horaces, des Curias, dont David vient de faire un tableau, hein, qui a été le grand tableau des années pré-révolutionnaires, est une, c'est un acte qui coule, je dirais, qui coule de source. C'est un moyen de pérenniser, de marquer, on dirait aujourd'hui de marquer le coup, mais de donner à la parole une valeur opérationnelle et opérative, et donc d'en faire un acte politique. Mmh. Parce que on leur refuse d'une certaine manière cette, pour l'instant, même s'il y aura une deuxième réunion le 23, mais qui va mal là aussi se passer, où de nouveau on va leur demander de se séparer, de nouveau ils vont refuser. C'est là, à ce moment-là, que Mirabeau, là, donc là on retourne en fait dans la salle des Muni-Plaisirs, enfin dans le lieu, dans les deux salles du Muni-Plaisir. Donc faut bien comprendre que la salle du Jeu de Paume, dans l'histoire, n'est entrée dans l'histoire que pour quelques heures.
1: Oui, c'est vraiment très fugace.
0: C'est fugace. C'est un peu comme cet autre chapitre du livre que je consacre à la gare de Montoire avec la rencontre entre Troïka et Pétain. C'est quelques heures dans l'histoire d'une petite ville. Après, tout le monde s'en va.
1: Mais Mirabeau est au Jeu de Paume ou pas?
0: Oui, Mirabeau est au Jeu de Paume.
1: Non, ils sont pas, ce n'est pas lui qui a la main, en fait. C'est ça qui est étonnant. Parce que...
0: Mais on a retenu, là aussi, nous n'en sortirons que par la force des baïonnettes, mais qui est en fait un plagiat, une ressucée, une reprise, à la fois de ce qu'a dit déjà Bailly le 17 juin.
1: Oui, là pour le coup.
0: Là pour la première réponse
1: au menu plaisir.
0: Au menu plaisir. Et aussi, c'est même l'idée de ce qu'il y a dans le petit texte du serment du Jeu de Paume, dont je rappelle juste les dernières
1: oui,
0: lignes.
1: S'il vous plaît, que raconte ce serment? Alors, vous écrivez, hein, François-Guillaume Laurin, dans ces lieux qui ont fait la France, aux éditions Puce, que ce serment a été rédigé par Barnave et Chapelier.
0: Oui, il faut bien qu'il y ait quelqu'un qui
1: soit
0: la
1: guillotiné, non?
0: Ah ben, Barnave, oui.
1: Barnave, oui, Chapelier.
0: J'ai un doute sur, on connaît les lois Le Chapelier sont très importantes sur les corporations, la fin des corporations, sur les réunions, les syndicats.
1: Sur l'interdiction des syndicats.
0: Oui, sur la décision des syndicats, sur le droit d'affichage.
1: Hein, oui.
0: Toute la loi d'affichage, en fait, avant la loi sur la liberté de la presse, en 1881, c'est la loi Le Chapelier, 1791. Alors, moi, je vous lis simplement la fin, et c'est pour ça que je vous en parlais là, parce que Mirabeau, finalement, fait que paraphraser. La phrase est belle, mais c'est une paraphrase. Puisque la fin du serment, c'est « L'Assemblée nationale arrête que tous les membres de cette Assemblée prêteront à l'instant serment solennel de ne jamais se séparer et de se rassembler partout où les circonstances l'exigeront, jusqu'à ce que la constitution du royaume soit établie et affermie. » C'est-à-dire qu'il se fixe un objectif, il se fixe une exigence de démocratie, dans l'adversité, un courage, on se serre les coudes, en gros, et on refuse de céder à la force, à l'arbitraire, à l'intimidation. Il est plus question, jusque-là, d'intimidation. Et donc... On affirme son union, et on demande, on compte les troupes aussi. C'est une manière de compter les troupes, de dire qui est pour, qui est contre. Ceux qui sont pas là, ceux qui veulent pas signer, ils s'en vont. Donc c'est un appel en fait à débattre aussi, à se réunir de nouveau.
1: Seul l'un d'entre eux refuse. Et... Il s'appelle Dauch. D'ailleurs, on le voit sur le... Il est représenté hein, sur le
0: tableau. Les bras repliés.
1: Oui, c'est ça. C'est vraiment très clair.
0: C'est-à-dire dans une attitude de refus.
1: Oui, tout le monde accepte.
0: Mais on le laisse être là. Et d'ailleurs, Bailly dit, laissez-le là. Enfin, il a le droit aussi de ne pas être d'accord.
1: Oui, je lis ces quelques lignes. C'est un moment intéressant de ce serment, si vous le voulez bien. Un seul incident vient troubler cette cérémonie. Martin Dauch, député de Castelnaudary, refuse de signer. Son voisin, Guillermine, tente de l'en convaincre. ben, y intervient. Ce serment de la démocratie incarne aussi la liberté d'expression. On ne saurait donc contraindre par la force les voix discordantes. Voilà pourquoi de Hoche est représenté par David, les bras repliés sur la poitrine en signe de refus. Certains députés malades se sont fait porter afin de pouvoir ajouter leur voix. Ainsi, Maupetit, député de la Mayenne, que David représentera en vieillard alors qu'il n'avait que 47 ans. Et pourquoi de Hoche refuse de signer? On ne sait pas.
0: Il faudrait creuser la biographie de Hoche, mais...
1: En tout cas, il est immortalisé dans le tableau de David.
0: Voilà.
1: C'est celui qui
0: fait. C'est l'homme qui dit non.
1: C'est ça. Et il fait aussi un certain cran.
0: Bien sûr.
1: Pour dire non, parce que
0: bien
1: tous
0: sûr.
1: Étaient.
0: Mais après, il n'avait pas 600, vous pas non plus, imaginez 600 personnes qui prêts à lui tomber sur le paletot.
1: Oui. Il a fini guillotiné, j'imagine.
0: Pas forcément. Non, je crois parce que. Non, alors lui, dans mon souvenir, non, il a pas fini. Non. Et c'était un noble, hein, c'est Hoche D apostrophe.
1: C'était un homme élu du tiers.
0: Ouais, mais
1: peut-être. Vous évoquez les mémoires de Bailly, qui propose un autre récit d'ailleurs de cet événement. Que disent les mémoires de Bailly?
0: Alors là, vous me pour quel
1: pour le 20, vous dites le 22 juin le propriétaire de cette salle, donc Alma. Et annonce que la salle a été louée au comte d'Artois, donc elle n'est plus disponible. Et vous dites, Bailly, dans ses mémoires, propose un autre récit que cela. Bon, c'est pas grave, c'est un peu anecdotique, hein.
0: Oui, nous
1: y reviendrons. Parce que, par la suite, après, vous écrivez qu'ils vont à l'église Saint-Louis. Et vous évoquez l'église Saint-Louis et sa plaque extérieure.
0: Oui.
1: Rappelant la nouvelle réunion du tiers et du clergé.
0: Mais là, on est.
1: Et que le serment y a été renouvelé.
0: Oui, parce qu'on est quelques jours plus tard, et là, ils peuvent, désormais s'adjoindre et rejoindre les forces de ecclésiastique. Donc il y a d'autres abbés ou moines qui les rejoignent.
1: Mais c'est contre la volonté royale où ils occupent l'église Saint-Louis? Comment c'est...
0: Non, là ils sont accueillis.
1: Cette fois-ci,
0: la porte est ouverte. La porte ne leur est pas fermée. Mais tout cela a lieu sous la surveillance des forces royales. Vous imaginez que la ville regorge de mouchards, d'espions, mais on n'empêche pas les choses de se faire. On n'a pas sans doute encore conscience de la force.
1: Ça va déclencher tout
0: voilà,
1: ce que ça va.
0: Et de l'impact et des suites, des conséquences d'un tel acte. On n'a pas encore parce que il va y avoir après et d'ailleurs on a oublié que la nuit du 4 août se déroule encore à Versailles, la salle des menus plaisirs. La déclaration des droits de l'homme se passe encore
1: au menu plaisir.
0: Et oui, parce que le pouvoir politique reste à Versailles. Tant que il n'y a pas les journées d'octobre, qui va ramener le roi d'abord, et c'est dans un second temps que l'Assemblée constituante, quelques semaines après, début novembre 89, arrive et occupe cette salle du manège dont je vous parlais, qui était une dépendance des Tuileries, c'est-à-dire à proximité, mais...
1: Donc vous nous avez expliqué la genèse hein, de ce serment, qui se passe donc au jeu de paume, d'une manière fugace, hein, puisque ça dure l'après-midi, la journée, en quelque sorte, avec les gens qui succèdent, qui signent cette déclaration, sauf un. Hein, mais tout ça est limité, bien sûr, au tiers. À partir de quand, au menu plaisir, va-t-il avoir la constitution des États généraux en assemblée constituante? À partir de quel moment cela va-t-il se produire?
0: C'est dans un second temps qui est l'intervalle, si vous voulez, entre le mois de juin et le mois d'août. C'est-à-dire qu'en fait, il y a aussi un aller-retour et un écho réciproque entre ce qui se passe aussi à Paris à partir du mois de juillet. Donc il y a des effets d'entraînement, de force, de pression, qui modifient également le rapport de force Et il va y avoir, bien sûr, un certain nombre de nobles qui vont s'engager pour les forces, on va dire, jusqu'en 1791-92, la monarchie constitutionnelle et le courant qui domine les forces politiques de l'Assemblée constituante.
1: Mmh. Alors, nous avons un message d'un auditeur qui nous dit « J'ai encore en mémoire le serment peint par David qui ornait les pages de nos manuels d'histoire et qui m'émouvait alors. Mais tant de grandiloquence picturale, je pense aux rideaux qui s'envolent aux fenêtres, pour signifier le prologue de ce qui fut l'un des plus grands gâchis du siècle, me laisse maintenant de marbre, voire me fait sourire amèrement, puisque les horreurs de toute cette époque sont aujourd'hui connues. »
0: Ah oui, on ne connaissait pas la suite de l'histoire. Non. Alors ces rideaux qui n'existaient pas dans la réalité, hein, c'est évidemment des rideaux symboliques. Il faut, dans ces plis que remarque votre auditeur, c'est évidemment le vent, le souffle de l'histoire, hein, qu'il faut faire entrer dans cette salle du jeu de paume. C'est voilà, c'est une belle idée picturale, hein, c'est une très belle idée picturale, mais en fait, c'était tout de même qu'une salle de jeu de paume et en haut, sur les galeries. Qu'est-ce qu'on mettait aux fenêtres? Des filets
1: pour éviter, pour les balles. Oui, c'est pour les balles. Donc, il ne pouvait y avoir de.
0: C'était pas des rideaux, mais un serment du jeu de paume avec des filets, c'est pas formidable.
1: Alors, vous nous avez expliqué la suite de l'histoire là, pour la mémoire, en effet, de ce lieu, avec le changement effectivement politique, le fait que le pouvoir soit pris par les montagnards, eh bien, les commémorations passent à la trappe. David suspend, effectivement, ne va pas plus loin que son ébauche. Et la salle, après, est concédée à Gros par Bonaparte, où il y peint un certain nombre de ses tableaux, notamment les pestiférés de Jaffa. Et puis, l'autre moment suivant que vous racontez, c'est qu'on va y mettre les blessés de la bataille du Chesnay, Roucancourt.
0: Oui.
1: C'est commandé par les Prussiens. Alors ça, c'est en 1815.
0: C'est le dernier moment, c'est le baroud d'honneur dirigé par le général Excelmans.
1: Ah, c'est quand même plus qu'un baroud d'honneur, quand même. Hein.
0: Oui, c'est une belle bataille, mais
1: les Prussiens ont pris quand même sacré coup sur la tête.
0: C'est quasiment la dernière.
1: Ah, c'est
0: si je me trompe pas.
1: Au Chesnay, à côté du cimetière, où récemment encore, il y avait des maisons qui portaient les traces des impacts, elles ont été restaurées, etc. Et donc, il y a une partie des combats qui ont lieu au cimetière du Chesnay. L'ancien maire du Chesnay a eu la bonne idée de mettre une plaque. Ici a eu lieu la dernière victoire de l'Empire. Et c'est vrai que c'était une victoire. Ouais. Et le fait qu'on demande à Excelmans de suspendre le combat...
0: Avec la résistance de l'autre côté de Paris, du général Doménil dans la forteresse de Vincennes.
1: Pareillement, oui.
0: Mais bon, c'est pas des combats, là. Là, à Roquencourt, c'est une vraie bataille.
1: Quoi, ouais. C'est une vraie bataille, oui.
0: Mais donc on y entrepose les blessés, on n'est pas loin, hein, Roquencourt.
1: Vous avez découvert ça.
0: En fait, pour faire ce chapitre, j'ai beaucoup travaillé dans la bibliothèque historique de Versailles. Et j'ai dépouillé énormément de textes, des petites revues, pour des anniversaires, parfois pour des commémorations, ou des revues, vous savez, des revues historiques, locales. Mmh. Donc j'ai glané, ici à droite, à gauche, pour essayer de reconstituer, c'est mon dada, la chaîne des temps, c'est-à-dire qu'il n'y ait plus de trous. Bon, un tel parlait de la Restauration aussi, qu'est-ce que ça devient sous la Restauration, après le moment important de 1848, où on revient vers une république. Donc le Dru-Rollin, hein, qui n'est pas n'importe qui est le ministre de l'Intérieur, le ministre des Beaux-Arts, des Musées, décide, c'est lui pour la première fois qui pense en faire un lieu muséal à vocation pédagogique. Un lieu où la nation française pourrait venir s'inspirer de l'exemple donné par les aïeux, les ancêtres, dans cette résistance à la monarchie. C'est très compréhensible. Hein. Ils sont des hommes de 1848 qui viennent d'abattre la monarchie de Louis-Philippe. On y organise un banquet, comme parce que c'était la période des banquets républicains. le 20 juin 1849, et puis tout ça est vite balayé par Louis-Napoléon Bonaparte, qui lui, alors là, on sait mémoriellement que tout ce qui est révolution, il déteste. Il efface, il détruit à Paris. Tout ça. Et donc, il va le transformer en tripot et en lieu aussi... alors, faut pas oublier la période monarchie de Juillet, c'est-à-dire Louis-Philippe, où ça redevient un grand salon, atelier pour peintre. Et vous avez là Horace Vernet, qui est le peintre qui va faire beaucoup de batailles pour la galerie des batailles.
1: Avec ses très grands formats.
0: À Versailles, au château de Versailles, avec le
1: c'est
0: musée.
1: C'est là où il peint ses grands formats
0: En particulier, le plus grand format, le plus grand tableau du 19e siècle, qui est la prise de la Smala. Il est chargé par Louis-Philippe de glorifier, d'orchestrer la représentation picturale, en particulier des batailles de l'Algérie, auxquelles a participé, qu'a dirigé un des fils de Louis-Philippe, le duc d'Aumale. Donc là, la prise de la Smala est peinte, qui est un immense tableau. Ensuite...
1: Donc c'est là qu'il est peint.
0: Oui.
1: Dans cette
0: après,
1: salle
0: ça devient tripot, de nouveau salle jeu de paume. Et là où ça devient intéressant, vraiment, c'est sous la Troisième République, parce que on pourrait penser que tout de suite, on réinstaure. Mais non, il faut attendre... Alors, vous savez qu'en 1875, le Sénat et la République viennent s'installer à Versailles. Et le château s'en trouve... il s'installe au château, et donc s'en trouve bien embarrassé, parce qu'il faut loger tous ces sénateurs, il faut pouvoir... Et ses députés, il faut pouvoir qu'ils se réunissent, permettre qu'ils se réunissent. Et donc, on va vider une partie du château. En particulier, on va enlever, il y a énormément de bricoles, de babioles, de statues, de bustes, de tombeaux qui traînent, et on s'en sort. En fait, on se sert de la salle de jeu de paume comme un débarras. C'est tout le crédit qu'on apporte à ce lieu, un débarras. On y met, on entasse. Ça dure quelques années. 1879, Sénat et Assemblée nationale retournent à Paris. Donc, on remet en place dans le château. Arrive ce que vous avez évoqué tout à l'heure, le projet de Jules Ferry et de quelques autres d'en faire un musée de la Révolution, sans lendemain. Et alors là, au XXe siècle, ça devient à peu près n'importe quoi. C'est-à-dire que les protestants veulent en faire leur temple, parce qu'ils n'ont plus de temple à Versailles. Ensuite, les questeurs qui sont à Versailles de l'Assemblée nationale en font leur salle de ping-pong. Alors, vous me direz, jeu de paume, ping-pong, jeu de balle, il y a une sorte de continuité.
1: Oui, continuité historique.
0: Pendant des décennies, ça a été les lieux où, visiblement, ils avaient adoré le ping-pong, les questeurs. Donc, ça a été, ils organisaient des tournois là-bas. Ça a été aussi une salle d'examen. Enfin bon, n'importe quoi. En dehors, enfin, il n'était plus question de rappeler la vocation mémorielle, enfin, ce qui s'était passé. Et c'est avec, en fait, les années 80, avec la préparation, le début de la préparation du bicentenaire, on se dit quand même, en 1759, il y a une date importante, c'est le 20 juin, c'est le serment du jeu de paume. Il faut faire une cérémonie, il faut faire une grande cérémonie. Ça fait partie du parcours obligé. Et donc, Mitterrand demande qu'on retape tout, qu'on refasse tout, et qu'on fasse un début de parcours muséal. On va avoir la grande frise avec... on va rénover, parce qu'il y avait eu un début en 1848 et un début en 1883, avec la frise, avec tous les 630 noms, la statue de Bailly. Mais on ne met pas, comme je vous disais, le tableau de David, qui est depuis un certain temps, depuis le 19e, fin du 19e, au château de Versailles. On met une copie.
1: Alors, c'est Olivier Merson, hein, cette peinture.
0: Oui.
1: Est-ce que c'est vraiment une copie ? C'est plutôt une interprétation, non ?
0: Dans mon souvenir, je pense qu'il est allé un peu plus loin que l'ébauche.
1: Oui, il est allé plus loin, tout à fait.
0: Oui.
1: Qui a décidé, c'est à quelle époque, le tableau de Merson ?
0: Je ne voudrais pas vous dire de bêtises.
1: Enfin, 19e, je pense.
0: Il me semble que c'est au moment où il y a le projet de du musée de la Révolution.
1: C'est ça, c'est à ce moment-là.
0: C'est-à-dire vers 1883. Dans mon souvenir, ouais.
1: C'est quand même une belle peinture, quand même. Elle occupe. Oui, oui. Elle est très évocatrice, hein, même si elle n'est pas tout
0: mais
1: à fait exacte,
0: mais...
1: c'est les rideaux qui soufflent.
0: Mais après, vous savez, non, mais ça, les rideaux, c'est une idée de David. Mais de toute façon, le 19e, c'est le grand siècle de la peinture d'histoire.
1: Oui.
0: Où il est conseillé de faire n'importe quoi et d'interpréter, et c'est assez amusant d'ailleurs. Il y a des détails inventés, l'imagination. On est, si vous voulez, un peu dans une sorte le sillage pictural de ce que Dumas a fait en littérature. Voilà. Violons l'histoire, mais à condition de lui faire de beaux enfants.
1: François Guillaume-Laurin, si on vous nommait responsable du projet de la salle du jeu de paume, qu'est-ce que vous en feriez? Regretter, effectivement.
0: Non, mais il y a eu une adaptation, comme vous l'avez dit, au nouveau médium et aux nouveaux manières de présenter le musée. Par rapport, moi, à la première visite que j'avais fait en 2015, 2016, il y a eu beaucoup du progrès. Après, moi, je pense que il faudrait tout simplement beaucoup plus communiquer et souligner au château de Versailles, en fait, qu'il y ait une véritable... que le château de Versailles joue le jeu, dire, voilà, il y a un lieu très important d'histoire qui est le jeu de paume. Mais bon, visiblement, les touristes étrangers... C'est trop compliqué, je pense, pour eux.
1: Ils ont relativement peu de temps.
0: Ils ont peu de temps. Ils vont vers les ors de la monarchie. Ils vont vers les ors de la monarchie. Les appartements de la reine. La galerie des glaces, tout ça. Le petit Trianon. C'est plus agréable. C'est plus beau. Ça, c'est certainement esthétiquement plus séduisant. C'est très bien présenté. Et une fois encore, il y a question de politique qui est très compliquée à saisir, à comprendre pour un étranger ou même pour un touriste qui ne s'intéresse pas de près à l'histoire de France. Mais on est dans le paradoxe où Versailles reste pour le monde entier la ville de la monarchie alors que c'est le lieu de la révolution politique. Voilà, je fais ce constat là, c'est tout.
1: Oui. Et c'est un lieu dont vous recommandez la visite. Est-ce que c'est pour vous évocateur quand on arrive sur place, quand on voit cette salle avec la statue de Bailly, la maquette de la Bastille d'ailleurs, on se demande un peu ce qu'elle fait là. Enfin, une maquette de la Bastille.
0: Elles ont été mises en vente. Il y avait beaucoup de miniatures de la Bastille. Ça a été un grand gadget de la Révolution, la Bastille. Non, bien sûr, je le recommande. Est-ce qu'on peut se rendre compte? Oui, je pense que si on a un peu d'imagination, s'il y a les récits aussi qui rendent compte un peu de cette fièvre, de cette ferveur, de cette urgence de ces députés qui se cherchent un lieu, qui sont SDF, hein, qui sont véritablement des sans toit, mais pas sans loi, et pas sans foi, et donc qui trouvent par hasard ce lieu. Moi, ça a une leçon sur les lieux, plus globalement, plus généralement, sur les lieux d'histoire, c'est que tout lieu peut devenir un lieu d'histoire. Et que ce n'est pas réservé, j'avais beaucoup raconté ça dans mon livre sur les justes, que tout lieu, même le plus modeste, hein, le plus anonyme, le plus obscur, le plus discret, le plus modeste, peut entrer dans l'histoire. Ça, c'est une des leçons de la salle du jeu de paume.
1: Alors, puisqu'on parle d'histoire, c'est un peu l'Uchronie, la question que je vais vous poser, mais nous l'avons évoqué dans l'introduction. Pensez-vous que la monarchie aurait dû réagir autrement dans ces premiers jours où les États généraux se réunissent, où justement le tiers veut se transformer en assemblée constituante? Alors on les chasse, mais sans les bloquer pour autant, on les laisse trouver les menus plaisirs, ils font ce serment, puis après, on a l'impression que le flot est inarrêtable. Que pensez-vous? C'est une question un peu candide, mais néanmoins...
0: C'est une question perverse, pas candide du tout. L'Uchronie, toute l'Uchronie est une perversité de l'histoire, de l'histoire.
1: Vous avez toutes les capacités pour répondre.
0: Non, mais en fait, vous êtes
1: rédacteur en chef des pages d'histoire.
0: Non, moi je vais vous répondre une seule chose.
1: Qu'aurait-il fallu faire pour arrêter cette révolution?
0: J'ai juste analysé ce que le roi a décidé, qui est déjà le début de sa ligne de conduite qui sera pratiquement la sienne jusqu'à la fin, qui est le refus de la force, de l'emploi de la force.
1: C'est le refus de la violence, oui.
0: Refus de la violence. Qui lui est conseillé, qui lui recommandait.
1: Qui lui recommande d'ailleurs cela?
0: Moi, je suis pas un spécialiste de la fin de des années de l'ancien régime, mais ses frères, à commencer par ses frères, et bien d'autres. Il y a toujours eu les partisans de la manière forte, et puis de la conciliation, du dialogue. Voilà, et c'est le début, de même que le 6 octobre, on lui a conseillé aussi de faire répondre et de donner l'ordre du feu, et qu'il a refusé.
1: Là, c'est sa décision,
0: oui,
1: le 6 octobre, de ne pas faire ouvrir le feu.
0: Mais c'est aussi sa décision au mois de juin.
1: Oui.
0: Et il est très au courant, il est tout à fait au fait de ce qu'il se passe.
1: Oui.
0: Il essaye un moment... de faire fermer les salles pour désamorcer, en fait. C'est intelligent, c'est habile, ça marche pas. Voilà.
1: Et lorsque vous avez enquêté sur la salle du Jeu de Paume, est-ce que vous avez trouvé des documents qui évoquent l'envahissement du château, justement, dans la nuit, au petit matin du 7 octobre, hein, je crois, où les grilles étaient ouvertes? Les grilles étaient ouvertes et la porte aussi qui menait aux appartements de la reine était ouverte. Il y a des documents là-dessus ou...
0: Ah, moi j'ai pas travaillé
1: vous
0: là-dessus,
1: rien, vous avez pas trouvé de choses.
0: Je restais dans mon couloir de nage qui était Mais moi ce qui m'intéressait aussi et peut-être on a quelques minutes pour en parler, oui. Mais c'est plus généralement la part mémorielle de laissée accordée à la Révolution française. La suite de l'histoire à Paris. Qu'est-ce que la Révolution, par exemple, avait fait sur le moment? Comment elle s'était inscrite? Est-ce qu'elle s'inscrivait sur le long terme? Il y a ceux qui pensent que tout ça s'est fait dans l'urgence et qui estimaient que... Mais en même temps, on voit bien que dans le programme des rues, il y a tout un travail nominal de débaptisation qui est important. Ils s'inscrivent sur le long terme, ils enlèvent les noms des saints, ils rebaptisent un certain nombre de places.
1: C'est un sujet que vous souhaitiez évoquer justement.
0: Oui, parce que c'est l'objet de mon prochain livre qui ne sortira que dans un an.
1: Ah oui, effectivement, pas attendre un an.
0: Mais qui...
1: Pourquoi c'est important pour vous ce sujet?
0: Ah ben parce que ça reste. Moi, je travaille toujours sur la mémoire des lieux, c'est-à-dire l'usage de l'histoire par les politiques. C'est ça qui m'intéresse. Donc, quand Paris mémorialise à la fois l'histoire de France et l'histoire du monde, d'ailleurs, aussi, parce qu'elle pense que Paris est au centre du monde et que Paris est la capitale d'un pays qui se veut aussi le havre, le refuge de tous les pays et les réprimés. Donc, il y a beaucoup de raisons pour mettre à l'intérieur de Paris, dans les 6000 rues et plus encore, une mémoire du monde, une mémoire de la France. Et donc, cette mémoire, elle va évoluer au fil du temps, au fil des régimes. Elle va être écrite, réécrite, tricotée, détricotée, à travers ces noms-là. Et c'est vrai que la Révolution marque, pour le coup, un tournant majeur, puisqu'il y a un acte sur lequel j'ouvre mon livre, l'introduction, du marquis de Villette, qui est un proche, un ami de Voltaire, qui fait partie de ces aristocrates favorables aux idées de la Révolution, qui habite quai des Théatins. Alors, quai des Théatins, ça vous dit peut-être rien, qui a un hôtel particulier où est mort Voltaire, en 1778, et qui un jour de juin, 1791, le jour de la mort de Mirabeau, il descend chez lui avec un marteau, un ciseau à pierre, et il commence à marteler l'inscription en bas de chez lui, quai des Théatins. On est au bord de la Seine, rive gauche. Il dit, les Théatins, c'est le monde ancien. Ça n'a plus à être l'adresse à laquelle je réside, où a été le mausolée, enfin le dernier domicile de Voltaire, il faut rendre hommage à l'homme qui a inspiré les idées nouvelles de la Révolution, au maître à penser de la Révolution. Donc, il faut inscrire dans l'espace public, à la vue de tous, et lui faire comprendre que voilà, c'est un peu son Golgotha, ici, à Voltaire. C'est là où il est mort. Alors, pas dans une crucifixion, mais... Et il inscrit, il grave plutôt...
1: Lui-même.
0: Lui-même, qu'est Voltaire. Et le qu'est Voltaire que vous connaissez.
1: C'est
0: et c'est cet acte fort qui va donner l'exemple. Et il rentre chez lui, il remonte, et il écrit au club des Jacobins. Et il dit, écoutez, voilà ce que j'ai fait. D'ailleurs, vous l'aviez plus ou moins suggéré dans une réunion d'un club. Mais il ne faut pas s'arrêter là. Mirabeau, qui vient de mourir, eh bien, il est mort où ? Rue de la Chaussée-d'Antin. Mais le marquis d'Antin, c'est un noble, était lié à la Pompadour, à la maîtresse de roi, tout ça, c'est mon ancien. Allez, rue Mirabeau. Et puis Rousseau, l'autre grand maître à penser de la Révolution, il est mort où ? Rue, il a habité où ? Rue Platrière. Eh bien, il faudra pouvoir déambuler, penser... à Rousseau et à tout ce qu'il nous a apporté dans Paris, ça devient, dans les jours qui suivent, la rue Jean-Jacques Rousseau.
1: Et qui prend la décision ? C'est une initiative,
0: alors,
1: c'est
0: après, une proposition. C'est une proposition qui va être reprise par la Commune de Paris, parce que ça crée une mairie de Paris en 1759, dont Bailly est le premier maire. Hein,
1: oui.
0: Et ils vont prendre un certain nombre de mesures. C'est là. On connaît la place de la Concorde, mais c'est là que la rue du roi de Sicile, le roi, plus question de roi de Sicile, plus question de roi. Donc la rue des droits de l'homme. Mais la rue de Condé, le prince de Condé, plus de prince de Condé. Allez, la rue de l'égalité.
1: Eh bien, François-Guillaume Lorrain, nous attendons avec impatience votre prochain livre et votre prochaine visite à Radio Courtoisie pour nous raconter cette petite et grande histoire. Elles sont indissociables, telles que vous le faites de manière passionnante dans ces lieux qui ont fait la France. Et ce soir, vous êtes venu nous parler de la salle du Jeu de Paume à Versailles, livre que vous publiez aux éditions Tempus. Merci beaucoup à vous, François.
0: Et merci pour votre tisane qui m'a permis de continuer cette émission.
1: Merci à Stéphane à la technique. Merci à vous tous, chers auditeurs de Radio Courtoisie, pour votre fidélité. Et n'oubliez pas que Radio Courtoisie a besoin de votre soutien. Très bon dimanche soir à vous tous.

0: Vous venez d'entendre le libre journal des amitiés françaises dirigé par Thierry Delcourt, diffusé en direct sur Radio Courtoisie dimanche 24 mai 2026 de 18h à 21h et réalisé par Stéphane. 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À suivre dans quelques instants le programme de Radio Courtoisie, suivi d'une demi-heure musicale consacrée à Buxtehude.
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0: Et voici donc le programme de Radio Courtoisie. Tout à l'heure à 21h30, vous pourrez écouter le libre journal du numérique dirigé par Jean-Étienne Poza avec l'heure des citoyens patriotes, résistance sur le terrain, vérité sans filtre et combat d'avenir pour sauver la France. À 23h, notre heure de musique sacrée avec ce soir la seconde partie de la mise en musique du psaume 2 Quare fremunt erunt gentes. 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Voici donc pour le programme de Radio Courtoisie, je vous souhaite une excellente soirée en notre compagnie, il est 21h.
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0: Et tout de suite, nous faisons une pause musicale à l'écoute de trois sonates de chambre de Dietrich Buxtehude. Nous les entendrons toutes trois interprétées ici par John Holloway et Ursula Weiss au violon, Japter Linden et Mogens Rasmussen à la viole de gambe et Lars Ulrich Mortensen au clavecin. Elles sont tirées d'un disque compact des éditions Marco Polo. Voici donc les sonates en fa majeur BuxWV 269, en ré majeur BuxWV 267 et en si bémol majeur BuxWV 273 de Buxtehude.

0: Sur Radio Courtoisie, notre pause musicale était à l'instant consacrée à trois sonates de chambre de Dietrich Buxtehude, avec successivement les sonates en Fa majeur, BuxWV 269, en Ré majeur, BuxWV 267 et en Si bémol majeur, BuxWV 273. Toutes trois interprétées par John Holloway, Ursula Weiss au violon, Japter Linden et Mogens Rasmussen à la viole de gambe et Lars Ulrik Mortensen au clavecin et orgue. Ces sonates de Buxtehude étaient tirées d'un disque compact des éditions Marco Polo. Et à suivre dans quelques instants, le libre journal du numérique dirigé par Jean-Étienne Poza.
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0: Je vous rappelle que tout à l'heure à 23h, notre heure de musique sacrée sera consacrée à la mise en musique du psaume 2 Quare fremuerunt gentes. Et tout de suite, voici donc le libre journal du numérique dirigé par Jean-Étienne Poza, avec l'heure des citoyens patriotes, résistance sur le terrain, vérité sans filtre et combat d'avenir pour sauver la France. Attention, cette émission étant préenregistrée, vous ne pourrez pas intervenir en direct, mais vous pouvez nous envoyer un courriel à courtoisie@rc.fr. Notez bien l'adresse électronique de Radio Courtoisie, courtoisie@rc.fr. Je vous souhaite une très belle soirée à l'écoute des programmes de Radio Courtoisie, il est 21h30.
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0: Bonjour chers auditeurs et bienvenue dans ce libre journal sur Radio Courtoisie pour une émission spéciale entièrement consacrée aux citoyens patriotes. Je reçois un collectif qui agit concrètement sur le terrain pour défendre l'identité française, la sécurité des Français, la propriété privée et la transmission de notre patrimoine culturel. Face à l'insécurité, au laxisme judiciaire, à l'immigration de masse et à l'effacement progressif de la France, ils choisissent l'action, la visibilité et le courage. J'ai donc le plaisir d'accueillir les cofondateurs du collectif, Magelia, l'abbé, Bénas, Monsieur Kev, Grise, et voilà, ainsi que deux ambassadrices très actives, Alouka la patriote, ambassadrice Bretagne, et la femme de la nation, donc ambassadrice Paris et région parisienne. Nous allons aborder sans langue de bois les sujets qui préoccupent réellement les Français en ce printemps 2026, hein, l'identité et l'assimilation, la sécurité et la justice, le pouvoir d'achat, la souveraineté nationale, mais aussi l'espoir et les perspectives pour les mois et les années à venir. L'émission se fera dans un esprit courtois, enfin je l'espère, mais ferme, avec un tour de parole clair pour que chacun puisse s'exprimer pleinement. Alors sans plus attendre, entrons dans le vif du sujet. Eh bien écoutez, bonjour à tous et merci d'avoir accepté mon invitation. Alors, comme on n'est jamais mieux servi que par soi-même, je pense que voilà, et ça sera l'ordre de passage quand je poserai les questions, ça évitera le bazar. Mm-hmm. Je vous laisse vous présenter, Magelia.
1: Moi je suis Magelia, donc je suis très active sur les réseaux, je pense que...
0: Chroniqueuse voilà. Réseaux sociaux, comme
1: voilà,
0: vous aimez vous appeler.
1: Tout à fait, et je suis présente sur tous les réseaux, hein, que ce soit TikTok, Facebook, Instagram, voilà. Donc, et je suis ni plus ni moins qu'une citoyenne qui en a marre, tout simplement. Donc je m'exprime par rapport à ce ras-le-bol et par rapport à ce qui me dérange et quand je vois ce que devient notre pays.
0: Bénas.
2: Oui. Bonjour à tous, merci pour l'invitation en tout cas, merci infiniment. Donc moi je m'occupe de relater les faits divers tous les jours, où je parle du quotidien des Français, donc je parle de ce qui se passe, de ce que les médias mainstream ignorent, volontairement ou involontairement en tout cas, et je me permets justement de montrer ce qui se passe, et je pense que les gens apprécient qu'on parle de la vraie vie, puisque c'est un peu oublié, et donc je me bats pour que justement les victimes soient reconnues, que les agresseurs soient reconnus aussi pour aller en prison, être sévèrement punis pour ce qu'ils font, et voilà, c'est mon combat quotidien.
0: Et l'APS aussi.
2: Et APS, oui, j'ai cofondé il y a un an et demi APS, donc Action Propriétaire Solidaire, c'est une association qui défend les propriétaires victimes de squatteurs, et je reçois énormément de mails, et j'ai même eu la chance de pouvoir participer, j'ai été convié par le sénateur Berrios à une commission à l'Assemblée nationale pour justement défendre, il voulait mettre en place que les fournisseurs d'énergie ne puissent pas changer les contrats comme ça sur un simple coup de fil. Donc voilà.
0: Alouka, bonjour.
3: Bonjour, merci pour l'accueil. Moi je suis une ancienne de gauche qui a ouvert les yeux il y a un an, jour pour jour, et qui a à cœur de transmettre des informations sur les phénomènes de société qu'on vit actuellement et aussi l'actualité, tout simplement.
0: Donc la femme de la nation.
4: Bonjour.
0: Bonjour.
4: Alors moi c'est simple, sur les réseaux sociaux je parle énormément de patriotisme, je parle de la France et j'essaye de réveiller cette petite flamme dans le cœur des Français qui manque cruellement dans notre société actuellement.
0: L'abbé.
5: Bonjour. Et
0: bonjour.
5: Je me joins à Ben pour te remercier de l'invitation, merci beaucoup. Pour
0: plaisir.
5: Faire très simple et en quelques mots, moi je suis artisan terre de pierre depuis 19 ans, compagnon du Tour de France. Et bon, j'ai décidé de me mettre sur les réseaux un peu comme tout le monde, je pense, pour un ras-le-bol, etc. Donc je me suis fait remarquer, entre guillemets, pour les coups de gueule et mon franc-parler, parce que je mâche jamais mes mots, je dis toujours ce que j'ai à dire. Et je pense que les termes doivent être dits au bout d'un moment, parce que ça suffit de tourner autour du pot. D'ailleurs, c'est pour ça qu'avec Ben, on a fait un podcast tous les deux qu'on a appelé On va parler français. Et moi, je suis là pour dire les termes et ce que je pense exactement tel que les choses doivent être dites, selon moi.
0: Grise,
6: Bonjour à tous, et déjà merci pour votre invitation. Moi, je suis Grise le Français. Je suis Grise le Français. J'ai un très gros franc-parler, mais moi, je suis plutôt à être sur les réseaux pour parler de notre patrimoine festif, pour parler de notre gastronomie, pour parler de nos traditions. Je suis très, très attaché à la liberté d'être français, à la fierté d'être français, et c'est tout un combat de nos jours en 2026.
0: Et enfin, Monsieur Kev.
7: Merci également pour l'invitation, Jean-Étienne. Alors moi, je suis Monsieur Kev, aussi créateur de contenu sur les réseaux. Je relate beaucoup les faits d'actualité. Je dénonce aussi beaucoup les dérives de la gauche ainsi que le wokisme. Mais voilà, je parle beaucoup d'actualité en règle générale.
0: Magélia, quel est le bilan de l'action des citoyens patriotes ces derniers mois, donc après les rassemblements, par exemple Angers, pour ne citer qu'Angers, quel message envoyez-vous à la majorité silencieuse?
1: J'ai envie de leur envoyer le message de se réveiller, justement, de prendre un petit peu les choses en main, parce que cette majorité silencieuse, elle est, comme le mot l'indique, c'est une majorité, donc ils sont quand même très très nombreux. Et je pense que ce n'est pas en restant chez soi, en attendant que ça se passe, qu'on va faire bouger les choses. Vraiment, aujourd'hui, on invite les gens à nous rejoindre, les citoyens patriotes, sachant que nous, on est encartés avec aucun parti politique, et que nous, notre but premier, c'est la France, d'aider notre pays, tout simplement. Moi, je ne peux pas me résoudre à accepter de voir ce que devient notre pays. C'est juste pas possible. Et le bilan que je fais des premiers mois des citoyens patriotes, il est très positif parce que justement, on a des super ambassadeurs et ambassadrices qui nous ont rejoints, qui ont eux-mêmes recruté des militants. Et vraiment, il y a une espèce de cohésion qui est en train de se faire et on est qu'aux prémices. Donc vraiment, il y a quelque chose d'énorme qui est en train de se préparer.
0: Écoutez, ça se ressent en tout cas. Ainsi que que ça soit vos publications à tous, et puis évidemment sur votre site, lescitoyenspatriotes.org, n'est-ce pas?
1: C'est ça, tout à fait.
0: Bénas, oui.
2: Le bilan est bon parce que en quelques mois, puisqu'on a un maillage territorial qui est en train de se faire, avec beaucoup de personnes qui nous rejoignent, beaucoup de gens qui nous reçoivent, comme Radio Courtoisie, des politiques, on arrive à avoir un poids, on commence à avoir un poids assez important. Alors, avec 2027 qui arrive, c'est très important pour nous de pouvoir peser. Et puis surtout, c'est fait avec des gens qui ont des vraies convictions, ce qui manque aux partis politiques actuellement, ce qui manque cruellement même aux politiques, puisque beaucoup font simplement une carrière et se battent pour leur carrière. Et nous, on n'est pas du tout là-dedans et on est vraiment avec des convictions, on vient du peuple et on veut représenter ce que veut le peuple réellement. Donc on est très heureux du début, et le bilan au bout de 6 mois, si je ne dis pas de bêtises, est plutôt plus que positif.
0: Je vais exceptionnellement demander à l'abbé, parce qu'après j'aimerais bien avoir l'avis des ambassadrices. L'abbé, donc quel message envoyez-vous à la majorité silencieuse?
5: Ah, le message que j'ai envie de leur envoyer, c'est déjà, vous n'êtes pas tout seul. Et maintenant, il y a une voix qui existe et c'est la nôtre. Et je pense pas faire preuve d'une très grande modestie en le disant, on est les seuls. On est les seuls. Là, pour l'instant, les seuls qui a compris le parti de bouger pour les Français, de bouger pour les gens qu'on n'entend pas, surtout de s'allier, mettre les égos de côté, mettre les idées de côté, parce que même si on est d'accord sur certains points, il y a énormément de choses sur lesquelles on n'est pas d'accord et qu'on débat souvent, on arrive à mettre ça de côté, on arrive à mettre notre fierté de côté pour le bien commun et pour les Français. Donc j'ai envie de leur dire à tous, vous êtes plus seuls, vous êtes représentés maintenant, j'espère qu'on fait le travail correctement, et enfin, en tout cas on y met tout notre cœur et on le fait sincèrement. Donc le grand message que j'ai à leur dire, c'est si vraiment vous voulez que ça change, eh ben, nous, on compte sur vous, et vous pouvez compter sur nous derrière.
0: Justement, on a la chance d'avoir deux ambassadrices. On va commencer par Alouka. Donc, quel message envoyez-vous, Alouka, à la majorité silencieuse?
3: Bien, je dirais la même chose, en fait. Rejoignez-nous, puisque récemment, j'ai vu sur les réseaux de nombreuses personnes commenter mes publications en disant « La France se laisse faire, les Français se laissent faire », s'indigner tout en étant derrière son écran à se plaindre que personne ne bougeait, alors que, en fait, non, justement, c'est ce qu'on est en train de faire. Et je réponds à ces personnes, si vous voulez agir, on est là, rejoignez-nous.
0: La femme de la nation.
4: Bon, je ne vais pas être très originale, hein, je vais dire comme mes concitoyens. J'ai envie de dire que, pareil, vous n'êtes pas seul. Et aujourd'hui, la parole se libère de plus en plus parce qu'on a... On réussit quand même un tour de force quand même avec les citoyens patriotes parce qu'on réunit des familles, on réunit des jeunes, des retraités, des travailleurs et c'est des gens ordinaires qui aiment simplement leur pays. Mmh. Et le message que vraiment j'ai envie de leur envoyer, c'est vous n'êtes pas seuls, la parole se libère et on sera là pour vous.
0: Donc rappelons que vous, c'est plus c'est Paris, c'est pas plus, c'est Paris
4: c'est
0: et région parisienne.
4: Paris et région parisienne.
0: Grise.
6: Moi, je suis déjà, je tiens à le rappeler, j'ai une fierté d'être parmi les citoyens patriotes, d'avoir créé cette famille, parce que c'est une famille, on est tous différents, on a tous des mentalités différentes, on vit différemment, mais par contre, on a le même but, c'est de garder cette fierté d'être français, de garder cette fierté d'avoir des gens qui nous suivent derrière, qui sont à fond à vouloir aimer la France, qui se sentaient seuls, et grâce aux citoyens patriotes, ils ne sont plus seuls. Et on le constate, c'est qu'avant, on avait des anciens qui commençaient à se rebeller. Maintenant, on a des jeunes qui ont envie de vivre ce que vivent leurs anciens, la France qu'ils ont connue, parce qu'ils n'ont plus cette identité, ils ont peur de perdre cette identité. Et grâce aux citoyens patriotes, ils se sentent fiers d'être français et c'est ça qu'avec les citoyens patriotes on relève à chaque fois, soyez fiers d'être français, c'est une fierté d'être français.
0: Et enfin monsieur Kev.
7: Alors moi ce que je dirais, ça va pas être non plus très original, mais qu'il faut nous rejoindre, ce n'est pas une fois qu'il sera trop tard qu'il sera temps d'agir. Nous avons encore le temps de faire bouger les choses et nous avons encore le temps de sauver notre pays. Donc, ce n'est pas une fois qu'il sera trop tard qu'il faudra venir pleurer. Donc, rejoignez-nous, nous sommes là, nous serons là pour vous. Nous portons votre voix, mais pour cela, nous avons avant tout besoin de vous, parce que sans vous, malheureusement, les actions ne peuvent pas être menées. Donc voilà, il est temps d'agir.
0: Donc, toujours en recherche, évidemment, d'ambassadrices, ambassadeurs, etc. Via, je suppose, lescitoyens.patriotes.org, c'est ça?
7: Oui, exactement. Et si je pourrais rebondir au passage, c'est que actuellement, principalement, les ambassadeurs que nous recherchons sont dans la Nouvelle-Aquitaine, le Grand Est, la Vendée, la région Rhône-Alpes-Auvergne, Centre-Val de Loire et Pays de Loire.
0: Bon, je pense que
6: c'est clair.
0: Je pense que vous serez rejoints rapidement.
1: Oui. On n'en doute pas.
0: Magelia, face aux menaces de l'extrême gauche et au manque de protection des pouvoirs publics, comment maintenez-vous la mobilisation sans tomber dans la provocation? Et l'État abdique-t-il vraiment face à la violence antifasciste?
1: Alors. Déjà, dans un premier temps, pour ma part, et je pense que mes collègues vont me suivre là-dessus, on va remercier les forces de l'ordre, qui à chaque fois font un taf vraiment incroyable. Grâce à eux, on est quand même protégés de ces malades mentaux qui pensent que parce qu'on sort le drapeau français, on est des fachos, alors que ce sont eux les nouveaux fachos, mais ils s'en rendent pas compte, parce qu'on est face à des jeunes, des petits blancs, parce qu'il faut dire les choses, il y a plus de diversité chez nous que chez eux. On fait face à des petits blancs, fils de bourgeois certainement, et pour la plupart c'est ça, qui se cherchent des combats et qui ont décidé que c'était nous l'ennemi. Voilà. Donc nous on lâchera pas de toute façon, les rassemblements on va continuer à les faire. Et on a cette chance d'être protégés parce qu'on a conscience aussi qu'on a des familles qui viennent à nos rassemblements et il est hors de question de les mettre en danger. Donc je tiens à leur dire aussi, n'hésitez pas à venir parce que de toute façon, on assurera toujours la protection. Mmh. On fera toujours en sorte que ça se passe bien. Et l'État, pour ma part, oui, je trouve qu'il n'y a rien de fait contre ces pseudo-antifa, que moi j'appelle les nouveaux fa, les anti-France, il n'y a rien qui est fait contre eux. En fait, ils sont en roue libre et ils ont raison de l'être puisque de toute façon, rien n'est fait contre eux.
0: Et d'ailleurs, rappelons, puisqu'il est là, que l'abbé... a failli, enfin,
2: a sauvé Magélia.
0: A sauvé Magélia, un citoyen patriote. C'était rappelez-nous, c'était ce qui s'est
1: alors,
0: passé.
1: Alors c'était à Lille. On a été pris à partie alors qu'on était posé dans un restaurant. On a été pris à partie parce que certainement ils nous ont identifiés. Et du coup, bah, on a été agressé verbalement puis physiquement. Une des hystériques, bien entendu cagoulée, hein, parce qu'ils sont pas courageux, on est d'accord. Voilà, donc les vidéos sont disponibles de toute façon. M'a balancé une chaise. Par chance, l'abbé avec son pied a réussi à dégager la chaise et ensuite ils lui sont tombés. Enfin, il a voulu ramener la chaise aux commerçants parce qu'effectivement nous on a du respect pour les gens qui travaillent et leur mobilier et ils lui sont tombés à 5 dessus. Voilà, bon, ça aurait pu être dramatique. Heureusement, ça n'a pas été bien loin parce que l'abbé est suffisamment costaud pour en avoir repoussé deux au moins d'une main. Mais vraiment, des lâches. Moi, j'ai essayé de discuter. Hein. On peut pas discuter avec des gens comme ça. C'est juste impossible.
0: Et l'abbé, justement, pourquoi le simple fait d'afficher des drapeaux français et de défendre le patrimoine culturel est-il devenu si controversé en 2026 ?
5: Il est pas devenu si controversé, c'est qu'il y a une partie de la population qui identifie le drapeau de la France à l'extrême droite, à la droite. Et moi, je le dis souvent et j'assume totalement ce que je dis, j'ai aucun problème avec ça. Je pense très sincèrement que le gauchisme est une maladie mentale. Mais je l'assume, peut-être que les collègues partagent pas tous mon avis, mais ça c'est mon opinion personnelle, je parle en mon nom en disant ça. Je pense très sincèrement que c'est devenu une maladie mentale au point que si... par la plus grande des chances, t'arrives à en avoir un qui veut dialoguer, ce qui arrive jamais, hein, spoiler. Quoique sur les réseaux, ça peut arriver, mais derrière un écran, des fois, t'arrives à discuter. Mais en face à face, c'est impossible. S'il y en a qui arrivent à discuter, ils savent même pas pourquoi ils sont autant en colère. Pour l'exemple de Lille, ils nous ont vus à 50 mètres, ils se sont mis à hurler. Alors qu'ils nous connaissaient pas, ils nous avaient jamais vus, ils nous avaient jamais parlé. Et disaient, t'es un facho, t'es un raciste, t'es un truc. Je dis, donne-moi un propos raciste que j'ai pu tenir. Que je vois si tu suis ce que je fais, non, je parle pas avec toi.
0: Voilà, ça relève de la psychiatrie.
5: C'est ce que je te dis. Pour moi, c'est une maladie mentale. Ils sont devenus complètement fous. En fait, ils assimilent le drapeau français à quelque chose qui est connoté à l'extrême droite. Parce qu'en fait, d'être souverainiste, de vouloir être souverainiste dans ton pays, de vouloir une souveraineté et de pouvoir pas perdre ton identité, c'est devenu quelque chose d'extrême. Et ce qui est paradoxal, parce qu'ils l'accordent à d'autres pays, mais ils se la refusent à eux-mêmes.
0: Et Benas, l'État, comme j'avais demandé à Magélia, l'État abdique-t-il vraiment face à la violence antifasciste ? Et pareil, la question que j'ai posée quant au drapeau français ?
2: L'État abdique oui, puisque je rappelle que toutes les manifestations sont déclarées, elles sont autorisées. C'est d'ailleurs Gris et Kev qui s'occupent de ça dans l'association, donc ils font les efforts de démarchage, ils ont les coups de fil, ils font tout ce qu'il faut. Et on a souvent le droit à une manifestation mobile qui se transforme très rapidement en statique, uniquement par pression des antifas. Donc clairement, l'État abdique devant des gens qui n'ont aucun droit, qui ont un pouvoir uniquement ils ont la pression de la violence. C'est-à-dire qu'ils disent si vous nous écoutez pas, on va faire n'importe quoi dans la ville. C'est exactement ce qui se passe. Donc nous, on demande des autorisations, on demande plein de choses qu'on obtient. On a une très bonne entente avec tous les préfets, tous les gens qui donnent l'autorisation. Et derrière,
0: à part à Nantes.
2: Nantes, on n'a pas eu c'est pas qu'ils nous ont interdit, c'est que le danger était extrême. C'est-à-dire que le risque était extrême pour les gens qui venaient nous voir. Et comme l'a dit Mag, on a des familles qui viennent, tout le monde est représenté. On voulait pas que des enfants commencent à prendre des pierres ou je sais pas ce qu'ils ont comme idée farfelue. Donc c'était plutôt dans ce sens-là.
0: D'où Angers.
2: Et donc, d'où Angers, d'où le fait d'avoir déplacé à Angers. Ouais. Mais l'État abdique dans ce sens-là. Après, ils nous mettent 200 CRS pour nous protéger, ce qui est surréaliste par rapport à ce qu'on est réellement, en fait. Donc, c'est beaucoup d'argent public gaspillé pour rien. Normalement, ils devraient arrêter les antifas et stop, en fait. Et la dernière fois qu'on était à Lille, il y a même un député, donc pour le citer, Aurélien Lecoq, qui était avec les antifas et qui se réjouissait de dire mort aux flics devant
1: les... l'État, les flics et les fachos. Voilà ce qui était scandé, quoi.
2: Devant les CRS, donc je rejoins l'abbé, on est sur de la maladie mentale, clairement. Et on laisse faire. Donc,
0: je rappelle quand même, pardon, je vous coupe, qu'Aurélien Lecoq et les filles, hein,
2: oui.
0: Voilà. On sortait les filles.
2: Je ne sais pas s'il y a besoin de préciser. Je pense que les gens vont savoir qu'il y a les filles. Et sur le patriotisme et sur le drapeau.
0: Oui.
2: Là aussi, il y a.
0: Donc j'en rajoute une couche. Alors.
2: Ouais. Non, mais c'est vrai qu'il y a un vrai problème sur l'identité. Qui a été, je pense, ça c'est la faute de l'éducation nationale depuis très longtemps, qui en gros apprend aux enfants à pas respecter le pays, et on arrive à ce genre de situation maintenant. Je suis convaincu qu'il faut changer beaucoup de choses en profondeur.
0: Et j'aimerais bien entendre aussi Grise et Monsieur Kev, pareil quant au fait, de savoir si l'État Grise, pour commencer, si l'État abdique vraiment face à la violence antifasciste et aussi vous entendre tous les deux sur le simple fait d'afficher des drapeaux français.
6: Moi, je suis stupéfait parce que quand on fait des manifestations ou des rassemblements, parce que maintenant, malheureusement, des fois, on n'a pas, comme disait Ben, on n'a pas le droit de manifester, on est obligé de finir en rassemblement sur une petite place, surtout que des fois, on nous met à l'écart. Au lieu d'envoyer paître les antifas, les anti-France, on préfère mettre les Français de côté. Ceux qui aiment la France, on préfère les mettre sur une petite place. Après, moi, je suis en relation avec Monsieur Kev, avec les organisateurs. On a le numéro du commissaire de préfecture pour qu'il y ait, dès qu'il y a quoi que ce soit comme problème, faut les appeler parce que je rappelle qu'à Lille, l'agression qu'a eu Magélia, c'était devant un restaurant où on était simplement en train de manger. Il n'y a rien eu, hein. Il n'y a même pas eu un drapeau, quoi que ce soit. On était juste en train de manger. Sauf que vu qu'on est des personnes publiques sur les réseaux, ils nous ont reconnus et ils nous cherchaient. Je pense qu'ils nous cherchaient quand même depuis un bon petit moment dans la ville. Après, moi, personnellement, je pense qu'effectivement, c'est des timbrés. Je pense qu'effectivement, c'est des gens qui ne savent pas ce que c'est le boulot. C'est des gens qui sont à la 8-6 du matin au soir. C'est des gens qui vivent complètement. Ils sont contre le gouvernement, ils sont contre l'État. Mais ces gens-là, en fait, compte profite des services de l'État comme la CAF, etc. C'est ça qui est quand même navrant. C'est quand même navrant, c'est qu'on se rend compte que d'un coup, on vient dans deux mondes. On a des gens simples qui veulent simplement être entourés de leur drapeau bleu, blanc, rouge, d'être entourés de leur patrimoine, de leur histoire, de leur gastronomie, enfin la totale Made in France. Et à côté de ça, on a des gens qui profitent d'un système 100% français, mais qui crachent sur la France et qui crachent surtout sur tous ceux qui aiment la France. Donc dès l'instant qu'on est considéré qu'on aime son drapeau, qu'on aime ses traditions et son patrimoine et son histoire, on est facho. Maintenant, je le prends comme un compliment. Hein. Je vous le dis honnêtement, moi, maintenant, je le prends comme un compliment. Moi, maintenant, je suis fier d'être facho. Voilà.
0: Monsieur Kev aussi ?
7: Oui, tout à fait. Tout à fait. Bon, je n'ai pas envie de répéter les mêmes choses que mes collègues ont dit. Mais oui, c'est une réalité et on est directement, automatiquement aussi catégorisé d'extrême droite simplement parce qu'on veut afficher la fierté de notre pays, la fierté de notre drapeau. Et c'est quand même hallucinant parce que c'est aussi notre combat d'être simplement français et de vouloir protéger nos valeurs et notre pays sans être forcément considéré d'extrême droite. Mais pour eux, c'est impossible à entendre.
0: Chers citoyens patriotes, juste une petite pause, un petit message pour les auditeurs.
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0: 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Magélia, avec les débats sur les patriotes de la diversité et les interruptions, je vous donne un exemple parmi tant d'autres, les fémènes, hein, pendant l'hommage Jeanne d'Arc. Le patriotisme est-il confisqué ou dilué? Et quelle est votre vision d'un patriotisme ferme sur l'assimilation?
1: Alors, déjà, pour répondre à l'action des fémènes par rapport à Jeanne d'Arc, je pense que Là, c'est pareil, ça relève de la psychiatrie. Hein. Clairement, elles sont là en train d'arriver seins nus pour... elles braillent pour je ne sais quoi, finalement, puisque Jeanne d'Arc, c'est quand même une figure féministe quand même très forte. Mmh. Et donc, c'est complètement lunaire. Je ne saurais même pas expliquer ce qu'elles ont eu dans la tête à ce moment-là. Mais bon, visiblement, pour elles, ça doit aussi s'assimiler aux fachos. Hein. Faut croire hein, qu'elles en sont là. Hein. Les fémènes ont complètement dévoyé leur combat. Hein. À un moment donné, on en est là. Et puis, bah après, de toute façon, je pense qu'aujourd'hui, il faut... je vais revenir sur ce que disaient mes collègues tout à l'heure. Il est important aujourd'hui d'éduquer les enfants au patriotisme. Parce qu'en fait, aujourd'hui, c'est la jeunesse qu'il va falloir... un petit peu, il faut leur remettre le cerveau à l'endroit. Ces pauvres enfants, à l'école, on leur apprend plus rien. Il y a plus d'éducation civique, il y a plus tout ça. Moi, je suis pour une levée du drapeau. Je suis pour un retour du service militaire pour les enfants, enfin pour les jeunes, quoi. D'accord. Parce qu'il y a un moment donné, on a tout oublié. C'est quand même pas normal qu'aujourd'hui, parce que il faut quand même remettre les choses dans le contexte. Les jeunes, les personnes qui nous ont agressés à Lille, c'était des jeunes qui avaient 20, 25 ans, à tout casser. Mmh. Ils n'ont aucun sens patriotique. Le drapeau français les dérange. Il y a eu un problème d'éducation à la base. Et l'éducation, alors je parle d'éducation, parce que je n'ai pas parlé d'éducation parentale. Alors déjà, certainement, les parents n'ont pas fait leur job. Mais en plus, il y a un problème au niveau de l'école où on n'apprend plus le patriotisme aux gens. C'est quand même très problématique. Quel va être l'avenir de la France avec ces enfants qui sont déjà anti-France, si jeunes ? Quel est l'avenir ?
0: Bénas.
2: Sur le patriotisme, je voulais revenir sur un point qui est important. J'espère que ça ne va pas devenir un business entre différents courants. Parce que je vois, vous parliez des patriotes de la diversité ou d'autres, sont des groupes avec qui il n'y a pas d'entente possible. Et ils revendiquent des choses identiques aux nôtres et l'union n'est pas possible. Donc je ne sais pas. Enfin, j'ai peur que le mot patriotisme rentre dans la campagne présidentielle là en 2027 et serve en fait de cheval de Troie à pas mal de gens.
0: D'accord.
2: Et je suis assez inquiet à ce niveau-là. C'est pour ça que quand on parle de patriotisme, quand on entend tout le monde des citoyens patriotes parler, on met toujours en avant voilà l'héritage, le patrimoine. On parle de choses concrètes et de ce qu'on veut faire. On a des idées sur nos sites, sur notre site, vous pouvez aller voir. Et j'ai peur que le fait qu'on puisse pas s'unir avec d'autres mouvements qui pensent comme nous soit problématique et que ça devienne quelque chose de qu'on soit une guerre entre patriotes, ça me voilà, c'est le petit petit aparté que je voulais faire par rapport à ça sur la question parce que on est pour l'union des droites de manière politique et aussi de manière influence créateur de réseau et elle est extrêmement compliquée à avoir cette union. Politiquement, c'est pratiquement impossible et au niveau de l'influence, j'ai l'impression aussi. Et donc, j'ai l'impression qu'il y a des groupes qui se forment alors qu'on devrait tous s'unir. Et voilà, j'ai un peu peur que certaines personnes profitent juste du mot patriotisme pour en fait faire des petits clans et récupérer. Alors, business, c'est un peu
1: mais
2: un
1: la
2: peu
1: lumière,
2: dur.
1: Quoi.
2: Ouais, la lumière, quoi. Ouais, la lumière, ou ramener quelque chose vers eux.
1: Se servir de. Enfin, dévoyer le mot patriote, quoi.
2: Ah. C'est un peu ça. Ouais.
6: Déjà, le terme diversité dans patriote, il y a un problème. Moi, je suis fils de militaire. Je suis fils de militaire, on regardait pas la couleur de peau ou la religion des gens. On aimait son pays ou on l'aimait pas. C'était simple. Quand on met le terme diversité devant avec patriote, ça ne va pas, ça ne colle pas. C'est pour être logique, et je pense que justement, quand on met directement les patriotes de la diversité, personnellement, c'est mettre une diversité. C'est directement de diviser les gens. On est patriote ou on ne l'est pas. On sait très bien qu'on a des gens qui vivent en France, qui sont d'origine étrangère, qui soient allemands, algériens, quoi que ce soit, mais qui aiment la France et qui la respectent là-dessus. On est complètement solidaires avec ces gens-là. Mais mettre diversité devant patriote, pour moi, ça ne va pas. Tu es patriote ou tu ne l'es pas, point final. Pourquoi mettre une diversité à l'avant ? Non, tu es français ou tu ne l'es pas. Tu es patriote ou tu ne l'es pas. Je pense que chaque personne devrait rester à sa place. Pourquoi mettre une diversité à l'avant ? Moi, je suis le premier à être pro-France, mais quand je vois la politique algérienne, je les félicite. Je félicite la politique algérienne. Ils sont fiers d'être algériens, mais soyez fiers d'être algériens sur votre territoire, comme nous, on a le droit d'être fiers d'être français. Sauf que là, nous, on n'a pas le droit. Dès qu'il y a un rassemblement, dès qu'il y a une manifestation, dès qu'il y a un match de foot, on voit des drapeaux algériens. S'il y a un pauvre petit Français ou une pauvre petite Française qui sort son drapeau bleu, blanc, rouge, elle se fait cracher dessus, cette personne. Et c'est là où il y a un problème. Donc moi, patriote de la diversité, ça ne fonctionne pas. C'est patriote ou pas du tout. Mmh. Voilà, c'est.
0: Monsieur Kev.
6: Enfin.
7: Mais je partage exactement cette idée. Parce que oui, le patriotisme n'a pas besoin d'avoir un adjectif qui le suit. Le patriotisme est un mot qui se suffit à lui tout seul. Et être patriote, c'est aimer son pays, point final.
0: L'abus.
5: Moi, je rejoins Ben sur ce qu'il a dit, sur le fait que j'ai peur aussi que le mot patriote soit tellement employé à toutes les sauces qu'on arrive à le dévoyer et qu'il perde de son sens. C'est pour ça que d'ailleurs nous on a choisi de s'appeler les citoyens patriotes, parce que tous ceux qui vivent en France ils sont citoyens, et tous ceux qui sont patriotes ils peuvent nous rejoindre, on est ensemble, il n'y a pas de souci avec ça. Et j'ai peur aussi à l'inverse que le mot patriote ça devienne un cheval de Troie pour la France insoumise et la gauche extrême, pour un étendard au racisme. Parce que on le voit maintenant et ils peuvent plus se cacher. D'ailleurs, ils s'en cachent même plus. Ils commencent à changer les termes, de dire que le grand remplacement c'était une fable. Après, ils ont commencé par dire créolisation. Maintenant, on est sur la Nouvelle France, etc. Mais en faisant ça, en mettant en opposition la Nouvelle France et le patriotisme, ce que la France insoumise fait tous les jours, en fait, ils nous mettent face à face au lieu de nous mettre côte à côte. Alors que la France, normalement, la France citoyenne et diverse comme elle est, on doit vivre côte à côte, on doit pas vivre face à face. Et force est de reconnaître qu'ils nous poussent à être face à face. D'ailleurs, on le voit dans tous les meetings, dans tous les postes, c'est le RN, on va les éclater, on va vous manger, on va gagner. Il y a jamais un mot pour les Français, c'est on va essayer de changer la vie des gens. Non, on va gagner. Ils sont pas dans une dynamique citoyenne pour moi. Mm-hmm. Et j'ai peur que le mot patriotisme devienne un gros mot d'un côté et soit rattrapé de l'autre. Donc c'est les mots ont un sens et je pense que ce mot-là est très très lourd de sens et il faut y faire extrêmement attention. Donc on essaye d'être parcimonieux et comme disait Ben, notre plus grand combat, je pense là tout de suite maintenant, en tant que fondateur, c'est de rassembler ceux qui ont du poids sur Internet, les influenceurs, etc. Et force est de reconnaître que c'est extrêmement compliqué, quoi. C'est même quasiment impossible.
0: Et pour terminer, j'aurais bien entendre les ambassadrices, les femmes de la nation, donc Paris, je rappelle, ambassadrice Paris, région parisienne.
4: Oui, alors faut pas oublier, surtout que le terme patriotisme, ce n'est pas un mot politisé. Mmh. C'est l'entretien d'une mémoire, l'entretien d'une histoire, et c'est crucial dans la survie d'une nation, parce que une nation qui perd tous ses repères, c'est une nation qui se meurt petit à petit. Donc le patriotisme, c'est vraiment important, comme disait Magélia, de l'inculquer aux plus jeunes. Moi, je serais même pour un retour d'apprendre par cœur la Marseillaise. Maintenant, on n'apprend plus la Marseillaise aux enfants. Avant, on la connaissait par cœur. Il y a quand même plusieurs couplets. Hein. Mais maintenant, voilà, c'est quelque chose qui se perd. Et c'est triste, en fait. Parce que du coup, les enfants n'ont plus de repères. Et c'est également aux parents aussi de leur inculquer cet amour du pays, cet amour de l'histoire et de la culture, parce que c'est quelque chose qui peut nous perdre à force.
0: Et à Luca, donc ambassadrice Bretagne.
3: Oui, effectivement, moi je vois beaucoup de contradictions dans ce qu'on voit aujourd'hui vis-à-vis de ce faux patriotisme, en fait, qui revendique le pluriculturel, toutes les nations soi-disant sont réunies, hormis la nation française. Et étant issue de cette éducation gauchiste, je me souviens avoir entendu et vu des glorifications au nom de nombreuses cultures, mais surtout pas à la culture française, alors que c'est celle qui nous porte depuis notre naissance. C'est celle qui régit notre quotidien, que ce soit au niveau des célébrations ou tout simplement des cycles par rapport à la semaine, le travail, tout ça, etc., nos week-ends. Faut pas oublier qu'on est dans un pays libre où chaque événement en fait est régi par aussi bien le calendrier que nos lois et nos célébrations. Et en fait aujourd'hui on essaye de rejeter tout ce qui est en lien avec nos traditions, tout simplement.
0: Magélia, l'immigration de masse en 2026, pour vous, où en est-on vraiment, et faut-il rendre la France hostile à l'immigration illégale? Donc zéro aide, interdiction, signes religieux publics, etc. Vous en pensez quoi ?
1: Alors, pour moi, de toute façon, déjà, il faut absolument que nos frontières soient fermées, qu'on puisse à nouveau réguler qui rentre, qui sort. Effectivement, l'immigration illégale, comme son nom l'indique, est illégale, donc n'a rien à faire sur notre territoire. Pour ma part, j'appliquerai le principe le principe zéro, dans le sens où si tu arrives illégalement, tu es renvoyé immédiatement et il n'y aurait pas de passage par des mois et des mois de CRA. Hein, voilà. Après, je ne suis pas contre l'immigration. À partir du moment où tu viens pour travailler, où tu décides tout du moins. Alors, le but, c'est pas d'oublier sa culture de base. On a le droit d'aimer sa culture de base. Mais pour moi, quand tu viens vivre dans un pays, tu t'adaptes. Et c'est pas au pays de s'adapter. Et d'ailleurs, au niveau des aides, pour moi, je les donnerai pas tant que tu n'as pas déjà cotisé au moins 4 ou 5 ans, tant que tu n'as pas prouvé que tu mérites d'être en France, tout simplement. Voilà. Sans parler de changer ce qu'on est. On a le droit d'avoir une culture, etc. Mais pour moi, le fait de rentrer illégalement, c'est retour à l'expéditeur. Tout simplement.
0: Et quid de cette impossibilité d'appliquer les OQTF?
1: Là, c'est une volonté, gouvernementale. Je suis désolée. On est bien d'accord que c'est voulu. C'est pas possible autrement. On est quand même un pays souverain. Enfin, on l'était. On l'est beaucoup moins maintenant. Mais à la base, on est quand même. La France est quand même un pays à la base qui est quand même fort. Je ne comprends pas qu'aujourd'hui on ne puisse pas renvoyer les OQTF, les illégaux. C'est parce que alors les pays d'origine ne veulent pas les reprendre.
0: C'est ça, ce que je voulais vous dire.
1: Eh ben, on arrête les visas, on arrête de verser de l'argent, et ils vont les reprendre aussi vite. Hein.
0: Benasse.
2: Alors j'ai emmené une caméra à Calais. Je suis monté, j'ai fait une vidéo YouTube pour voir les conséquences de cette immigration massive.
0: Vous pouvez voir sur la chaîne YouTube.
2: Tout à fait. Ouais. Et ce que j'ai pu voir, c'est qu'en fait, et ça d'ailleurs, je pense que tous les Français devraient aller voir dans quelles conditions vivent les migrants. Vous devriez monter à Calais, c'est à Laune-Plage, pour être très précis, au carrefour de Laune-Plage, vous allez voir. Tous les bois autour sont remplis de tentes quechua, sont remplis de détritus, sont remplis de gens qui errent, en fait. Voilà. Ils marchent tellement que sur les sols, on voit les traces de pas, il n'y a plus d'herbe. On voit qu'il y a des mouvements perpétuels de gens qui viennent, en fait, espèce de place centrale où il y a des toilettes, où il y a des douches, où il y a des associations qui viennent donner à manger et puis qui repartent dans la forêt avec. C'est inhumain.
1: Oui.
2: En fait, c'est inhumain.
0: On regarde votre vidéo, oui, effectivement.
2: C'est inhumain, ça pue, c'est dégueulasse. J'ai pas vu beaucoup d'enfants, ni beaucoup de femmes, pour être très honnête. Alors, est-ce qu'elles restent cachées dans les forêts? Ça, j'en sais rien, mais j'ai vu que des hommes. Et j'ai vu que des gens qui, en fait, attendaient. Mais attendaient, on ne sait quoi. En fait, attendaient rien. Par contre, ils avaient, donc, nourriture, eau. Alors, on leur donne sûrement des tentes, on leur donne de l'argent, puisque ces gens consomment dans la supérette du coin. Ils vont à pied, je les ai vus, ils vont à pied et donc ils consomment. Donc, avec quel argent, quand on traverse la Méditerranée, qui fournit l'argent? D'où viennent les subventions? Est-ce que les Français sont d'accord pour payer ça? C'est une question que je lance, parce que là, on parle de millions et millions d'euros. Et surtout, qu'est-ce qu'on va en faire, ces gens-là? Parce que l'étape suivante, pour moi, c'est ces gens-là, ils sont des milliers. Le jour où ils sont 20 000 dans le camp, ils sont plus nombreux que tous les habitants autour. Qu'est-ce qui les empêche de prendre les maisons? Il n'y a rien. En nombre, le nombre fait que. Ah, et quand j'y suis allé pour filmer, il n'y a pas un CRS, il n'y a pas un gendarme, il n'y a pas un policier, il n'y a personne. Vous pouvez y aller là demain, vous pouvez y aller à Laune-Plage, vous pouvez y aller, il n'y a aucun souci. Et d'ailleurs, ils ne sont même pas agressifs. Hein. Vous pouvez y aller. J'ai quand même caché la caméra quand on est passé. Mais
0: je me doute. Oui.
2: Mais sinon, rien ne vous empêche d'aller voir ça. En plus, ils ne respectent même pas où ils sont, puisqu'il y a des poubelles partout. Ils vivent vraiment dans la crasse, donc il doit y avoir des mouches, des rats, des cafards. Enfin,
0: C'est intéressant d'entendre votre retour.
2: Ce que je veux dire, c'est que déjà, c'est inhumain pour eux, déjà. Parce que je ne vois pas pourquoi on les fait venir pour rien faire. Il faut savoir que s'ils vont également en Angleterre, on a un accord maintenant avec l'Angleterre où ils sont automatiquement renvoyés en France. Donc ils retournent automatiquement chez nous pour faire une demande officielle de visa. Mais s'ils n'ont pas l'accord, ils restent chez nous, en fait. Donc je ne comprends pas jusqu'où ça va aller, en fait. C'est surtout ça. Donc moi, je pense qu'on va cumuler les migrants. Et puis après,
1: qu'est-ce qu'ils vont devenir, même eux-mêmes?
2: Ils vont les répartir en toute la France, dans différentes zones. Et puis après, on en fait quoi? C'est plutôt ça, mon problème.
0: Et la BE, qu'est-ce que vous en pensez?
5: Moi, concernant l'immigration illégale, il me semble que c'est du bon sens. Quelqu'un qui doit pas être là, bah, il rentre chez lui, c'est tout. Et pour citer Nayib Bukele, il dit un État qui ne peut pas indiquer un crime est complice. Parce que à pas me dire que c'est quelques migrants qui foutent la merde, qui arrivent à déstabiliser un pays, ou quelques antifa qui foutent la merde, qui arrivent à déstabiliser. Je pense qu'en termes de puissance militaire, on a de quoi faire pour les éclater deux trois fois. Ça, c'était la première chose. Et concernant, je pense que l'État est complice et l'État veut que ça se passe mal, à l'image du reportage que Ben a fait. Mm-hmm. Déjà, on voit dans les conditions qu'ils vivent, déjà, c'est dégueulasse. Et là bizarrement, il y a pas de gauchistes pour aller leur donner à manger, pour les aider, pour faire quelque chose. Dire, donc en fait, ils veulent une immigration qu'ils ne veulent pas assumer, qu'ils veulent que d'autres assument pour eux. Du coup, et ça coûte, en même temps, il l'a très justement dit, ça coûte des millions d'argent public. À l'heure où encore il y a des gens qui dorment dehors, même j'ai vu à Paris sur les quais de Seine et tout ça, c'est un délire. Il y a des gens qui dorment dehors, il y a des agriculteurs qui n'arrivent pas à finir le mois, donc on persécute des agriculteurs qui veulent pas qu'on tue leurs bêtes, qui veulent pas qu'on détruise leur étage, et on balance des millions pour des gens qui sont pas censés être là, qui vivent dans la merde, dans les poubelles. En plus, même pour eux, humainement, c'est horrible. La gauche qui se dit humaniste et respect des droits de l'homme, là, ils respectent rien du tout. Je suis même pas sûr que ça respecte les accords. C'est dégueulasse. Et moi, je suis pour un arrêt strict et simple de l'immigration illégale. L'immigration de travail, c'est une autre chose. Il y a toujours eu l'immigration de travail. Il y a des Français qui partent à l'étranger. Ouais. Il y a des étrangers qui partent en France. Du moment qu'ils participent à l'économie, je suis d'accord. Mais les aides non contributives, ça, c'est non, c'est faux, nul, zéro. On arrête ça tout de suite. Il y a des Français qui ont même pas le droit d'avoir des aides parce que soi-disant, ils touchent trop. Quand t'as deux SMIC, soi-disant, tu touches trop. Mais à Paris, à deux SMIC, tu vis jamais de la vie. Même en campagne, à deux SMIC maintenant, vu le coût de la vie, c'est très, très compliqué. Et on donne des fois des subventions, enfin, des aides à des migrants. Pour rien, et ça crée un trou net dans la caisse parce qu'ils participent pas.
0: Et Benas, on est bien d'accord, vous avez vu personne de la gauche quand vous êtes allé là-bas.
2: Non, il y a des associations donc subventionnées par l'État, et c'est pour ça que je disais, est-ce que les Français sont d'accord pour subventionner ça, parce que là c'est des dons publics, voilà. Il y a des gens qui distribuent des sandwichs, des bouteilles d'eau, et des choses comme ça, mais j'ai pas vu des gens qui, enfin. Il les laisse.
0: Plus impliqués.
2: Non. Ah, il les laisse clairement dans. C'est des bidonvilles. J'ai pas d'autres termes, en fait. C'est un bidonville extrêmement sale. Et après, ils sont dans la forêt autour. Donc après, vous avez des forêts autour où là, on voit, il y a des tas de poubelles au niveau des chemins. Parce que je pense qu'ils lancent tout au même endroit. Et sinon, ils sont éparpillés.
5: Partout. C'est des honte.
2: Combien ils sont. Hein. Je sais même pas combien ils sont. Hein. C'est affreux. Hein.
0: Et rapidement, Luca, la femme de la nation, vous avez quelque chose à rajouter?
4: En fait, le sujet, c'est pas de rejeter des personnes individuellement, c'est la capacité d'un pays à intégrer, loger, sécuriser, transmettre sa culture. Parce que une nation a le droit de contrôler ses frontières, c'est même une fonction régalienne fondamentale. Faut distinguer l'immigration légale, illégale et le droit d'asile. Aujourd'hui, on mélange tout, en fait. Sous le terme immigration, c'est un package où tout est mélangé. En fait, ce que les Français aujourd'hui demandent, c'est que les expulsions soient réellement exécutées et que ça ne crée pas un appel d'air avec toutes les aides de l'État.
0: Aloka ?
3: Oui, effectivement, on est à moins de 10% des applications, des OQTF. Mmh. Alors, ce que la gauche revendique bien souvent, c'est que ça coûterait énormément au pays de renvoyer tous ces OQTF, alors que sur toute une vie, le coût réel, aussi bien au niveau des soins, au niveau de ce qu'on pourrait appeler l'entretien, en tout cas l'alimentation, etc., sur toute leur vie, ça revient extrêmement cher. Tout ça pour, en plus, vivre, en effet, dans des conditions terribles. Et en toute empathie, je dirais, on peut pas quitter la misère pour retrouver une autre forme de misère, en fait. C'est pas compatible. Ça devrait pas exister, d'ailleurs. Tout simplement.
0: J'aimerais bien entendre aussi Grise et M. Kev Grise. Oui.
6: Alors moi, déjà, je remercie pas l'Europe, hein, parce que je tiens à rappeler quand même que c'est l'Europe, quand même, qui nous oblige à accueillir, soi-disant.
0: Soi-disant,
6: les Français... Ouais, soi-disant, mais bon. Je pense que le gouvernement, il est quand même d'accord avec l'Europe. Hein. Si le gouvernement savait taper du poing en disant « Oui, mais moi, j'ai mes Français qui crèvent la dalle. Pourquoi je dois nourrir d'autres personnes ? Pourquoi je dois héberger ou soigner d'autres personnes ?» C'est ça qui est quand même dingue. Un exemple, hier soir, j'étais invité dans un rendez-vous de restaurateurs et restauratrices en Occitanie, à côté de Toulouse. On a parlé justement de ça. Eux, ils ne comprennent pas. Parce qu'ils ont même donné des aliments pour des associations soi-disant migrants. Les aliments, ils ont dit non, ça on peut pas leur donner. Mais alors, au bout d'un moment, on constate qu'il y a vraiment un gros problème. C'est-à-dire qu'on a des gens qui veulent venir en France, mais qui ne veulent déjà pas fonctionner comme les Français. Et quelque part, je vais être méchant, qui n'ont rien à faire là. Ils n'ont pas demandé l'autorisation. Tu n'as pas demandé l'autorisation à rentrer chez moi, tu repars. C'est tout, ça doit être rentré dans la COPEC. Ça doit rentrer dans la tête. Quand on demande à rentrer et qu'on t'autorise à venir sur un territoire, pas de problème, tu as demandé, on t'a autorisé. Mais quand tu arrives illégalement, tu dois repartir directement. On devrait même pas en discuter, ça devrait pas coûter une fortune aux Français, ça devrait pas coûter du temps aux procédures, hein, parce que faut rappeler que pour envoyer quelqu'un, ça coûte du pognon, ça coûte du temps. Déjà, nos justices, elles sont en train de tous se suicider tellement qu'ils ont envoyé quelqu'un, ça coûte du pognon, ça coûte du temps. Se suicider tellement qu'ils ont de

0: pas se soigner. C'est ça qui est dingue. Donc je pense que là, il va falloir qu'on remette tout à plat. Je pense que si un jour les Français vont vraiment péter les plombs, ça sera plus dans la douceur. Parce que les Français, quand on a Benas qui fait des documentaires, etc., même moi, j'étais surpris par son documentaire, parce que ce mec, il a du
1: Bien
0: talent.
1: sûr.
0: Il montre simplement la vérité, la sincérité des choses. Et là, moi, j'ai montré ça à deux, trois potes, ils m'ont dit, mais nous, c'est intolérable. Moi, j'ai ma grand-mère à côté, elle peut pas se faire soigner. Voilà, c'est au bout d'un moment, faut penser aux choses, quoi.
1: Et Monsieur Kev, quant à l'immigration illégale?
2: Ben déjà, moi, je pense que le gouvernement et la gauche, en règle générale, sont responsables de tout ça. Parce que déjà, le fait de vendre la France à l'international comme un Eldorado qui vous donne tout, qui vous soigne, on le voit déjà, hein, parce que, y a beaucoup de personnes qui immigrent illégalement dans certains pays. Mais quand ils voient à quel point ils sont couverts médicalement, etc., ben finalement, ils se rabattent sur la France. Donc déjà, si on mettait des politiques beaucoup plus strictes vis-à-vis des couvertures médicales et des aides en règle générale, peut-être que ça pourrait déjà calmer un petit peu la chose. Donc voilà, il faut qu'on ferme sérieusement nos frontières et qu'on arrête tout ça, parce que la France ne peut plus accueillir. Ce n'est pas être raciste, ce n'est pas facho de dire ça. C'est simplement qu'on n'a plus de place. Et après, pour avoir des personnes qui vivent au milieu des bois comme des sauvages, alors je veux bien que dans leur pays natal, ça soit loin d'être facile, mais pour pouvoir vivre comme Robinson Crusoe, je pense que ce n'est pas mieux.
1: Magélia, on va aborder rapidement, parce que j'ai beaucoup de questions, le thème un peu, enfin pas un peu d'ailleurs, de l'islam politique et les zones de non-droit. Quelles solutions concrètes, alors, je sais pas, interdiction, islam radical, déchéance, nationalité, etc. Quelles solutions concrètes?
3: Moi, je pense qu'il faut de la fermeté par rapport à ça. On n'empêche pas les gens de pratiquer leur religion, mais il faut quand même différencier islam et islamisme. Là, on est dans un islamisme politique qui est quand même très très fort. Il s'infiltre partout. Et d'ailleurs, on l'a traité hier. Bref, on a fait une interview avec Manon. Manon,
1: Pélissier. Non.
3: Je suis en train de
4: chercher. De la porte.
1: De la porte.
3: Oui, mais son nom. Oui, mais bref.
4: Sirazek.
3: Oui, Sirazek, pardon. Avec Manon Sirazek qui a écrit le livre L'Empire invisible. Et franchement, j'invite les gens à le lire parce qu'on comprend tellement de choses. Il s'infiltre partout et pour moi, pour lutter contre ça, il faut que ce soit absolument pas accepté. Parce que tout devient banal. Bah, c'est pas grave. Bon, oui, bon, bah, elles vont mettre le voile. Oui, bon, c'est pas grave. C'est qu'un vêtement, finalement. Mais non, c'est pas qu'un vêtement. C'est un outil de prosélytisme. C'est un outil pour dire on est là. On est présent et vous n'allez rien faire. C'est comme ça que ça fonctionne. Et il faut quand même prendre conscience que, alors il y a des femmes, oui, qui le portent volontairement, mais il y a aussi des femmes qui sont obligées de le porter par pression communautaire. Et pour moi, je pense qu'on ne doit rien tolérer. Pour ma part, je pense que la religion, c'est dans la sphère privée ou dans les lieux de culte. Point barre. C'est comme ça que je vois les choses. Et là, si on laisse faire, honnêtement, ça va pas bien finir.
1: Et Benas,
4: moi, je pense que je suis pour la liberté, en fait, pour que tout le monde fasse un peu comme il le souhaite. Le problème qu'il y a derrière, c'est que, en lisant justement le livre de Manon, c'est que on se rend compte que derrière, c'est fait à dessein, et c'est ça le problème, en fait.
3: C'est un projet.
4: C'est un projet, et c'est ça le vrai souci. Moi, je côtoie toutes les nationalités, toutes les religions, donc j'ai pas de souci avec ça, et je suis très clair là-dessus. Mais on doit rester, je pense, un pays libre, mais libre de faire tout ce qu'on veut. Et le problème, c'est que si on laisse faire certains qui ont justement des projets autres, ça va devenir compliqué. Et à ce niveau-là, je nous trouve plutôt fragiles. Je trouve qu'on manque de... Alors, pas de fermeté, mais on manque de vision. On est un peu naïf, j'ai l'impression. Ou du moins, alors peut-être que c'est une naïveté volontaire de la part de nos politiques. Hein. Là-dessus, c'est possible. Mais je nous trouve... On est le pays de la liberté, on fait ce qu'on veut, oui, mais quand même, il faut faire attention parce que tout le monde n'est pas bienveillant, tout le monde n'est pas là pour faire du bien au pays. Et comme je l'ai dit, il y a des gens qui sont plutôt là pour nous forcer à aller dans un sens où on ne veut pas aller. Et ils utilisent d'ailleurs, dans le livre de Manon, c'est expliqué.
1: Rappelez-nous le titre.
4: C'est L'Empire invisible. D'ailleurs, elle l'a écrit avec donc elle est magistrate au barreau de Paris, elle l'a écrite avec Thierry Froment, qui est un ancien juge d'instruction. Et donc, il y a plein d'anecdotes

0: Enfin, je vous laisserai le lire et puis d'ailleurs c'est pas une collaboration commerciale, je tiens à le préciser.
1: Ah oui, non, non.
0: c'est pour le coup, c'est pas le cas. Mais voilà, donc juste, je pense qu'il faudrait comment dire, prendre un peu de recul sur tout ça et voir un peu plus loin que seulement ce qu'on nous dit à la télé et le trois voiles qu'on voit dans le.
1: Et puis la rue. Il faut préciser le but de tout ça, puisque le but pour c'est les islamistes, hein, qui n'ont rien à voir avec les musulmans, parce qu'il y a aussi beaucoup de musulmans qui se battent contre ça et qui ne veulent pas de cet entrisme. Le but, c'est l'installation de la charia. Hein. De toute façon, ils le souhaitent dans les pays européens. La France est une cible. Et il est hors de question qu'on laisse la charia s'installer. Il en est hors de question.
2: Moi, de toute façon, il y a un problème.
3: Tu connais mes positions là-dessus. Ouais. Moi, pour rejoindre ce qu'a dit Ben, mais je vais le dire à ma manière à moi. Je pense que, pour moi, mon avis personnel à moi, je pense que la France doit redevenir catholique. C'est mon avis. Parce que pourquoi toutes les religions, qu'elles soient extrêmes ou pas, arrivent à grossir de plus en plus? Parce que la France a plus de repères. On dit on est un pays laïque, donc on est un pays qui croit absolument rien. À part en la République.
4: Parce que laxiste qui... aussi.
3: Bah oui, mais si tu dis on croit pas, on croit en rien, la seule chose qu'on vénère, entre guillemets, c'est la République. On voit bien que depuis que l'instauration de la première république en 1789, le pays s'effondre. On n'a plus de valeur, on n'a plus de repères. Et à partir de ce moment-là, il y a un déclin. Et ça fait 225 ans qu'on est sur la pente du déclin. Ouais. Donc pour moi, quand on avait un repère civilisationnel qui était le Christ, parce que c'est le Christ qui a fait la France, n'en déplaise à certains, c'est la France est née du catholicisme, ça c'est vrai. Tous les bâtiments qu'on voit, ils sont nés parce que le catholicisme, ils sont nés parce que Christ. Moi, c'est mon avis à moi, ça n'engage que moi ce que je dis, je le précise. Donc je pense qu'on devrait avoir ce repère-là, parce que c'est notre repère civilisationnel premier, c'est la France est la fille née de l'Église. Et concernant tout ce qui est l'islamiste radical, déjà, l'islamiste radical, c'est interdit. L'islamiste radical est, à l'heure actuelle, dans le monde, la seule religion qui tue. Et je précise que la gauche est toujours en train de nous bassiner avec l'islam pour respecter. Nous, on respecte absolument tout le monde. Mmh. Pourquoi la gauche n'a jamais un mot pour tous les chrétiens qui se font persécuter dans le monde? Je précise que la religion chrétienne est la seule religion qui est persécutée à l'heure actuelle sur la planète. Mmh. Au Nigeria, il y a eu une hécatombe, Boko Haram a fait plus de 100 000 morts. Il n'y a pas eu un mot de la gauche. 100 000 morts, et là, ils peuvent pas dire il y a du racisme, c'est des noirs. C'est des noirs nigériens qui se font massacrer parce qu'ils sont chrétiens. Donc, et pour finir sur le laisser faire, là, je vous ramène au livre d'Alexandre Vigier qui s'appelle Renfort Collègue, qui est un ami, et qui faisait partie des forces de police de Paris, et qui faisait partie notamment de la BAC. Et il explique exactement le laisser faire de l'État et que les policiers sont empêchés de faire. Donc moi aussi, avant de le lire, j'étais dans cet aspect-là de dire pourquoi vous emmerdez les mecs qui travaillent à la circulation et vous allez pas casser la gueule aux racailles des cités. Et en fait, quand tu lis le livre, tu vois en fait que tout est gouvernemental. En fait, tout est décision politique et tout est schéma politique. Donc tout ce qui arrive est voulu. Et encore une fois, si un pays ne peut pas endiguer le crime, c'est parce qu'il est complice. Ils ont la puissance de feu nécessaire pour l'arrêter. Donc s'ils le font pas, c'est vrai. Et je vous ramène au livre. Et ça ouvre vraiment les yeux sur vraiment ce qu'est la police et ce qu'elle devient. Et c'est vraiment très très malheureux.
4: Grise, vous vouliez rajouter quelque chose, je crois.
2: Oui, moi alors je rejoins un peu tous mes potes. Hein. De toute façon, j'ai rejoint complètement. Moi, je pense que la laïcité, ça a tué notre France quelque part. Ça a commencé à poser problème. Mais je tiens à rappeler aussi aux gens qu'il n'est pas normal qu'en France, on a une religion qui met ses lois religieuses au-dessus de la République. Ça devrait être déjà pour moi inadmissible. C'est inadmissible. On est dans un pays laïque. D'un coup, quand ça les arrange, on est dans un pays laïque. Et quand ça les arrange pas, ils mettent les lois du Coran au-dessus des lois de la République. Et ça, faut le dire, et c'est la vérité. On le voit tous les jours. Une femme qui est un peu trop dévêtue, elle se fait agresser par qui? Elle se fait insulter par qui? Je suis très cru, mais c'est la vérité. 80% des femmes qui viennent nous en parler, qui nous en parlent, elles sont toujours agressées par le même style de personnes. Et pas que par des hommes. Il y a des femmes voilées qui agressent des femmes parce qu'elles sont un peu trop sexy ou trop féminines ou trop maquillées à leur goût. Ça, c'est la réalité. Et c'est ce qu'on vit dans les métros. Quand on se rend compte qu'on veut, en 2026, faire deux métros différents, une pour les femmes et une pour les hommes, excusez-moi, ça, par contre, on n'en parle plus. Mais ça a été proposé quand même. Parfait. On est en 2026, la France, c'est la liberté de la femme. C'est la femme, comme on dit, hein, derrière chaque grand homme, il y a une grande femme. Et c'est la vérité, que ça leur plaise ou pas. Mais moi, je suis complètement... Si on veut partir dans la laïcité, très bien. Eh ben, ok, on part dans la laïcité. Plus de signes religieux dans la rue. Votre religion, vous la gardez chez vous, dans les mosquées, ou, et je parle pour les, je parle pour toute religion. Attention, hein, je parle de toute religion. Si on veut jouer à ce jeu-là, on joue à ce jeu-là. Mais par contre, n'oubliez pas une chose. La France, elle est chrétienne. Ça, par contre, si vous n'êtes pas d'accord, partez dans un pays musulman. Il y en a 54 pays musulmans au monde. Si vous n'êtes pas d'accord avec la régie française, nos coutumes, nos traditions, notre façon de voir les choses, eh ben allez, vous avez 54 pays musulmans. Et je vais être encore plus dur. Ils parlent la langue de ces pays-là. Ils ont la même langue, donc ils n'ont pas un problème de langue. Ils peuvent y aller, c'est très facile. C'est très facile. Même nous, Français, on parle un peu anglais, on peut aller dans les pays anglo-saxons, façon de parler. Mais en France, laissez-nous tranquilles avec notre histoire, avec notre patrimoine, avec notre religion chrétienne. N'oubliez pas que la France, elle a été créée grâce à notre religion. C'est ça qu'il ne faut pas oublier.
4: Ça a le mérite d'être très clair. Monsieur Kiev.
5: Oh ben moi, je partage l'avis de mes collègues, hein, parce que même moi qui ne suis pas catholique, je respecte le fait que la France soit chrétienne donc cela devrait être appliqué. Enfin, la laïcité devrait être appliquée soit à tout le monde ou soit on devrait retrouver une France comme elle a existé à la base, c'est-à-dire catholique. Parce que la laïcité, j'ai l'impression que ça marche que dans un sens. Étant donné que nous on veut nous retirer toutes nos fêtes, enfin nombre de fêtes, nombre de vacances, etc. C'est toujours aux Français de faire des efforts. Par contre, les efforts dans l'autre sens, ça ne marche pas parce que l'islam ou les autres religions sont au-dessus de la République et ça, on ne peut pas le tolérer.
4: Je voudrais entendre aussi Alouka.
6: Oui, alors c'est ça. Il faut faire la distinction, en fait, tout simplement entre ce que disait Magélia, l'entrisme islamiste et tout simplement les pratiquants musulmans qui, pour certains, ont un grand respect, en fait, pour les célébrations françaises, entre autres. Je pense notamment à cette année où la mairesse de Nantes avait décidé de ne faire aucune décoration de Noël. Et un homme musulman avait été interrogé très peu de temps avant. Et il était clairement attristé, en fait, parce qu'il disait « c'est une période de fête pour nous tous ». C'est agréable de voir toutes ces décorations de Noël. Nous, on célèbre pas Noël, mais on est dans une période de fête et on aimerait pouvoir la célébrer aussi. Donc eux, c'est l'Aïd, si je ne m'abuse, à ce moment-là. Et ben en fait, il y a aussi Hanouka. On est tous dans une période de communion en fait, et c'est très symbolique. Et malheureusement, à force de vouloir faire s'effacer la culture de la France, ben, en fait, c'est tout le monde qui s'efface au bout du compte. Et ce qu'il faut pas oublier, c'est que en fait c'est le gouvernement qui est censé être laïque, c'est la République qui est censée être laïque, mais notre pays, il est lié à l'Église, et ce depuis toujours. Donc en effaçant ce lien avec cette religion, on s'efface en fait directement.
4: Et la femme de la nation, pour conclure avec ce sujet.
7: Pour conclure, il faut bien faire la différence entre les musulmans et l'islam politique qui, eux, veulent chercher à imposer des normes religieuses qui sont au-dessus des lois de la République. Et la République doit être intraitable face à tout ça, quoi. C'est face aux réseaux islamiques, aux prêches radicaux et aux financements étrangers opaques aussi. Comme je suis tout à fait d'accord avec mes collègues, la France est chrétienne, elle a des décennies d'histoire chrétienne. Maintenant, on cherche à nous effacer cette histoire de par nous enlever des fêtes chrétiennes, à vouloir leur donner d'autres noms, alors que sous prétexte de laïcité, mais je pense que c'est important pour le pays d'avoir encore cette histoire et cette mémoire chrétienne pour ne pas qu'ils disparaissent.
4: Benas, en tant que fondateur, donc on en a parlé en début d'émission, de l'APS,
0: oui.
4: Quel est l'état actuel des expulsions et occupations illégales et l'État protège-t-il encore la propriété privée ?
0: Alors, je n'ai pas les chiffres exacts, parce que sur le squat, parce que il y a pas de chiffre officiel d'après moi, parce qu'il y a beaucoup de d'endroits qui sont, enfin il y a pas de statistiques, j'ai l'impression, il y a pas de choses, on va dire, qui donnerait une réalité de l'état du squat en France. Ce que je peux dire par rapport aux expériences que j'ai avec les victimes, c'est qu'il y a déjà plusieurs types de squats. Il y a vraiment le squat qui est pratiquement professionnel. C'est-à-dire que vraiment des gens recherchent les maisons isolées, vont même respecter des tutos qui sont disponibles sur Internet. Il y a même des tutos pour squatter, pour expliquer comment respecter les lois. Il y a des choses qui sont mises en place. D'ailleurs, quand j'en ai parlé avec Monsieur Berrios, député macroniste, pour le coup, si je dis pas de bêtises, il était même pas au courant qu'il y avait des tutos, les tutos de squat en libre service sur Internet.
4: Chez les fous, là. Hein,
0: ouais. Et donc il y a déjà ça, et puis après il y a le squat où des gens ont vraiment le besoin de d'habitation, et là on arrive à trouver des solutions de relogement, donc il y a ça. Mais le vrai squat actuellement, qui est malheureusement pas considéré comme du squat, ce sont les gens qui sont en fin de bail et qui restent dans le logement. Et en fait il y a une espèce de vide juridique. Donc là la procédure, parce qu'en dans la loi française, si vous avez un bail et que vous ne le respectez plus après, le bail continue à vous protéger. Vous n'êtes pas un squatteur. Donc en fait, vous bénéficiez pratiquement de 2 ans derrière de procédure. Et il y a pratiquement rien à faire à part pleurer sur son argent que vous retrouvez jamais, et sous réserve qu'il n'est pas tout abîmé, parce qu'il y a beaucoup aussi en ce moment de déclarations d'insalubrité de maison, parce que le fait d'avoir une maison insalubre protège l'habitant. Donc voilà, il y a plein, enfin je pourrais en parler pendant un moment, donc je vais pas tout dire, mais il y a plein de choses qui sont en place, et j'ai l'impression quand même qu'en face, l'État actuellement, par la voix de Monsieur Berrios, essaye de faire quelque chose, entre autres avec les fournisseurs d'énergie, pour éviter, parce que à la base, quand on changeait de contrat d'électricité, c'était assez facile, parce que les gens étaient bienveillants, et c'était le côté pratique où un coup de fil permettait de changer, de dire voilà, je suis le nouveau locataire. Voilà, maintenant il va falloir quand même j'espère qu'il va falloir des papiers, soit un bail de location avec documents ou attestation du propriétaire, enfin quelque chose de beaucoup plus concret pour pouvoir changer. Il faut même savoir que vu qu'on a plusieurs fournisseurs d'énergie actuellement, il y a pour un même compteur, des fois les squatteurs arrivent à prendre un autre fournisseur, et donc en fait il y a un autre contrat qui arrive et ça leur donne, alors qu'il y a un compteur avec deux contrats, ce qui n'est pas normal. D'ailleurs j'avais demandé aux députés si on pouvait avoir, enfin du moins pas de manière publique, mais de manière au niveau des entreprises, qui pouvaient avoir un fichier avec justement le nom des personnes qui ont tel compteur, pour pas qu'il y ait de doublons. Donc c'est en cours, j'espère que ça va évoluer. Mais le squat est un vrai fléau, et je tiens quand même à préciser que les gens que j'ai au téléphone ou par mail sont, pour certains, au bord du burn-out, certains sont au bord du suicide, et certains vivent la situation extrêmement mal, puisque les squatteurs partent du principe que, en gros, tous les propriétaires sont millionnaires, milliardaires, et que ils n'ont pas besoin de ça, ce qui est totalement débile. Mais je rejoins l'abbé qui disait que c'était une maladie mentale, le gauchisme, et c'est exactement ça. Et donc c'est important de défendre cette cause-là, parce que, sauf si je dis une erreur, je suis le fondateur de la seule association qui fait ça en France.
4: D'accord.
0: Donc, il n'y a personne. Alors, il y a des groupuscules qui sont en train de se monter pour aller sortir les personnes manu militari. D'ailleurs, je tiens à préciser à ces groupes-là qui m'ont envoyé quelques messages de ne pas le faire, parce que c'est sûr que ça va retomber, malheureusement. Donc, de faire ça de manière légale, mais les procédures sont extrêmement coûteuses. Et il faut savoir qu'à Paris, pour trouver un avocat, je finirai là-dessus, pour trouver un avocat qui soit prêt à vous défendre pour une histoire de squat, très compliqué si vous n'êtes pas de la part de quelqu'un qui le connaît.
3: Moi, je suis pour les mecs que tu parles. J'ai vu les vidéos, ils ne blessent personne.
4: Oui.
3: En fait, c'est des mecs de 140 kilos, ils taquent à la porte, bonjour, ça va. Puis ils poussent la porte, et puis ils s'assoient avec eux, ils disent, bon, bah, t'as 5 minutes, tu t'en vas. Et ils sont 5, il y a 5 bestiaux qui font 150 kilos, ils disent, bah, maintenant, tu t'en vas. Tu prends tes affaires, tu dégages.
1: Il n'y a pas de violence ici.
3: Il n'y a pas de violence, ils le foutent dehors, ils changent les serrures, ils appellent pour eux, c'est bon, c'est fait. C'est propre, c'est net.
0: Sauf que c'est illégal.
3: Oui, mais puis tu peux pas te voir détruire l'investissement de toute une vie parce qu'il y a un connard qui a décidé qu'il paierait plus, qu'il allait se comporter comme une merde. C'est bon, au bout d'un moment, il faut respecter le travail des gens.
1: Et d'ailleurs, il y avait un propriétaire comme ça qui avait fait ce qu'on appelle un contre-squat. Son appart avait été squatté et son squatteur était parti en vacances, parce évidemment. Et donc, quand il est revenu, il avait installé à la place du squatteur, un ami à lui qui était là en squat aussi. Ouais. Voilà. Et c'est comme ça que, de toute façon, c'est peut-être la meilleure solution, en fait.
0: Ce qui est sournois, c'est que dans ce cas-là, si la personne qui sursquatte touche aux affaires du squatteur, il est condamnable.
1: Ouais, mais il n'y a pas touché. Du coup, il s'est juste contenté de changer à nouveau le compteur EDF.
3: Déjà, le droit à la propriété, c'est un droit fondamental.
1: Voilà. Et en fait, du coup, le propriétaire a récupéré son logement comme ça.
0: D'accord.
1: Un contre-squat.
6: Pour que ça reste légal, il faut absolument que le contre-squat soit fait par une personne qui n'est pas issue de la même famille que le propriétaire.
1: C'est pour ça qu'il avait pris un ami, effectivement. Ouais.
4: On va essayer d'avancer, parce qu'il reste 20 minutes. Magélia, concernant les juges et le pouvoir judiciaire, hein, par exemple l'affaire Nunez. D'ailleurs, je rappelle que Laurent Nunez annonce la création d'une antenne de l'Office de lutte contre... de lutte contre les stupéfiants à Nantes pour lutter contre le narcotrafic. Hein, c'est tout récent.
3: Ça marche bien.
4: Ça marche
1: très
4: super
1: efficace,
4: bien.
1: Dis donc.
4: On vient de l'apprendre. Cette déclaration du ministre, au moment où on enregistre en tout cas, cette déclaration du ministre de l'Intérieur intervient après donc, une fusillade, hein, je le rappelle, qui a fait un mort à Nantes. Est-ce que tout ça protège plus les délinquants que les victimes ?
1: Alors, déjà, moi, je pense qu'il y a des choses qui auraient pu être mises en place. Il y a des choses qui auraient pu être mises en place depuis bien longtemps. Hein. Donc, là, bizarrement, il se réveille sur le narcotrafic. Narcotrafic qui est installé de toute façon partout. Je pense que c'est pas avec des pseudo-petites lois qu'ils vont faire quoi que ce soit, puisque c'est un véritable business. Et que les gars, les mecs, ils vont pas lâcher le business comme ça. Hein. Il faut quand même en avoir conscience. Donc, si à un moment donné il y a pas les centaures, etc., qui descendent dans les cités, il va rien se passer du tout. Mais vraiment, pour moi, je pense que c'est juste un feu de paille. Il va rien se passer du tout. Ça ne va rien changer. Quand on voit aujourd'hui, ils font des fusillades en pleine rue. Enfin, je veux dire, ils s'en fichent. On a vu quand même un mec qui a tué quelqu'un dans la rue. Il s'est barré tranquillement sur sa trottinette. Enfin, c'est quand même absolument lunaire. Vraiment, il y a une espèce d'impunité qui est présente. Et parce que ils savent, ils sont pris je ne sais combien de fois en garde à vue, ils sont relâchés je ne sais combien de fois, et ils reprennent leur petit business et ils se réinstallent avec leur petite chaise. Ils refont leur petit truc. Honnêtement, pour moi, ce qu'il est en train de mettre en place, c'est juste de l'esbrouffe, peut-être voulu pour calmer un peu les gens, mais ça va rien changer. Pour moi, je pense qu'il n'y a que la force armée qui pourra faire quelque chose désormais.
4: Monsieur Kev ?
5: Je pense exactement pareil, c'est la seule solution. Je pense que c'est juste pour faire croire que les choses vont bouger de cette manière. Mais ça ne sera absolument pas le cas, parce que je pense qu'il y a que la force qui pourrait arrêter tout ça.
4: Et Grise ?
2: Bah, de toute façon, on les voit avec leurs coups de filet politiques qu'ils nous font à chaque élection, hein, juste un petit peu avant. Ils vont dans une cité, ils font un petit coup de pub et après ils s'en vont. Le problème, c'est que les Français le vivent tous les jours. Et comme dit Magélia et les autres, il y a des gens maintenant qui se font tirer dans la rue. Ils se font tirer directement dans la rue parce qu'ils n'ont pas le droit d'être là. Je rappelle qu'ici à Toulouse, moi je suis de Toulouse, on a encore un gamin de 12 ans qui s'est fait tirer dessus. C'est un truc de fou. Et on dit rien. Et le problème, c'est que là, vous allez voir, les élections présidentielles arrivent. Oui. Ils vont refaire leur petit coup de buzz pour essayer d'enfumer les Français. Mais les Français sont plus des cons. Les Français savent très bien qu'on les prend complètement pour des cons.
3: Moi, comme je te l'ai dit, un État qui n'est pas capable d'endiguer le crime est complice du crime. Là, le narcotrafic est voulu. Hein. Encore une fois, je vous ramène au livre d'Alexandre Vigier. Il le dit lui-même. Ils le savent très bien. Ils arrêtent les petits dealers. Ils leur prennent leur consommation. Ils la détruisent. Mais ils ne touchent jamais aux patrons des cartels. Pourtant, ils les connaissent. Et ils savent très bien que ça fait tourner l'économie d'une cité. Et si demain, le chef de cartel y tombe, ça peut détruire l'économie de la cité. Et ils le savent très bien que c'est un équilibre qui est très fragile. Et ils osent pas y toucher, parce que déjà, ils veulent pas envoyer autant d'effectifs là-bas. Et je pense que... parce que ça, c'est sur décision d'un commissaire de police. Mmh. Et encore, les grandes descentes comme ça monte au préfet, même au ministre de l'Intérieur. Et si demain, il y a une descente, je sais pas, il y a 15 camions qui y vont, et que dans la fusillade, il y a un gamin qui est tué, ou une mère, ou un innocent quelconque... C'est au ministre qui va rendre des comptes. Donc, je pense qu'ils n'ont pas le courage politique de le faire. Ils laissent faire. Moi, je suis pour une répression sauvage et radicale. On doit exterminer la vermine. Là, à Nantes, là, il y a eu un mort, mais il aurait pu y avoir une balle perdue, qu'un enfant perde la vie, etc. Moi, je sais, peut-être pas à la Duterte, mais on devrait s'en inspirer quand même. Tirer à vue dans le tas au bout d'un moment et recréer des places de prison et mettre toute la vermine en prison. Parce que la drogue est en train de gangréner littéralement les cités et les centres-villes. Maintenant, ça touche aussi les centres-villes.
4: Benas, vous avez quelque chose à rajouter?
8: Je pense qu'on est dans un narco-état, moi.
3: Ah, bien sûr.
8: Donc moi, je suis encore plus radical que ça. Pour parler avec des OPJ, pour parler avec des gens concernés tous les jours et pour traiter les faits divers tous les jours, on a encore trouvé des corps dans la forêt. Autour de Nîmes, c'est n'importe quoi. Autour de Grenoble, c'est n'importe quoi. Et il se passe rien. Donc voilà, si on avait la vraie volonté d'arrêter tout ça, on pourrait mettre des politiques en place. Et visiblement, ils n'ont pas envie de le faire. Donc j'en déduis que nous sommes dans un narco-état où les cartels, les gangs, la mafia... Bah en gros, bah ils vivent leur vie, ils font leur business et personne les embête. Arrêter deux trois petits dealers ou les deux trois choufs en bas, ça sert à rien. Ça rime à rien.
4: Magélia, là j'aimerais vous entendre rapidement tous. On va faire plus court au niveau des réponses. Désolé, face à l'UE et aux tensions internationales, donc Hormuz, Charles de Gaulle, la France doit-elle prioriser ses intérêts nationaux avant tout?
1: Bah bien sûr, mais là on va être clair. Pour ma part, je pense que il y a une sortie d'Europe qui doit être envisagée, mais pas n'importe comment. Le but, c'est pas de se fermer aux autres, mais le but, c'est de retrouver notre souveraineté. Donc déjà, fermeture des frontières pour commencer. Oui, il faut que la France retrouve sa souveraineté, qu'on puisse décider pour nous-mêmes. Là, on va parler des agriculteurs qui se font imposer le Mercosur alors qu'on n'en veut pas. On va bouffer de la merde qui va venir de je ne sais où alors qu'on est en train de dire à nos agriculteurs « Mais vous, vous pouvez pas faire ça, il faut pas faire ça, il faut faire ci, il faut faire ça. » Et à côté, on fait rentrer de la viande de merde qui sera moins chère parce que, on va pas se mentir, les gens vont acheter ça parce que la plupart des gens sont dans la mouise financièrement et c'est compliqué. Donc forcément, quand tu vois un poulet à 5 euros et un autre à 10 euros, tu vas aller vers le poulet 5 euros parce que t'as pas les moyens à la fin du mois. Donc oui, il faut que la France redevienne décisionnaire. Stop, à un moment donné. On en a marre de ne pas pouvoir décider chez nous.
4: Je vois Gris qui réagit.
2: Oui, moi, la communauté européenne, j'en peux plus. Hein. Moi, je fais partie de ces gens parce que, il y a les agriculteurs, il y a l'électricité, il y a l'immigration. Je ne vois pas un côté positif actuellement avec la communauté européenne. Je ne vois pas un côté positif. Des fois, je pose des questions aux gens, ils me disent « Non, effectivement, hier, j'ai fait le repas avec les restaurateurs. » Même eux sont dépités. Ils ont des produits français à côté, mais vu le prix des produits français, ils préfèrent acheter espagnol, par exemple. Mais parce qu'il y a aussi ce côté Europe, à chaque fois, de la taxation. On donne je ne sais plus combien de milliards à la communauté européenne. Ils nous en redonnent quoi? Ils nous forcent à avoir des immigrés. Ils nous forcent à nos agriculteurs à se tirer une balle. Je le dis ouvertement, c'est la communauté européenne et l'État français qui forcent les agriculteurs à se tirer une balle. On a de l'électricité, mais en fin de compte, on la vend moins cher à d'autres pays qu'à nous, pauvres Français. La communauté européenne, pour moi, est une bactérie. Effectivement, pour moi, il faut qu'on en sorte, convenablement politiquement correct, mais il faut qu'on en sorte. Ça devient plus vivable.
4: Kev ?
5: Ben oui, je pense que la communauté européenne aujourd'hui fait trop de mal à notre pays et que nous devons retrouver notre souveraineté et notre priorité nationale. Nous devons avoir la possibilité de prendre nos décisions, des décisions qui sont bénéfiques pour notre pays, avant de mettre l'Europe en priorité et de donner tout à tout le monde en nous oubliant, tout simplement.
4: Aluka.
6: Ouais, moi j'en ai un parfait exemple en fait dans ma vie personnelle. J'ai un petit marché juste à côté de chez moi. J'ai un budget précis pour l'alimentation et en fait je n'achète que du local en légumes et en produits, en sous-produits animaux. Et mon budget est minuscule. Alors ce sont des producteurs qui sont juste à côté de chez moi. Et ça me coûte presque rien. Donc c'est la preuve qu'en fait, on peut vivre avec ce qu'il y a sur nos terres, tout simplement, et manger des produits qui sont sûrs, en fait, et qui sont propres, sans que ça ne passe par 15 000 autres pays, qu'on injecte, par exemple, comme dans les poulets, des saloperies, des antibiotiques, des choses comme ça, alors que... On a tout ce qu'il faut sur nos terres, en fait. Ça ne devrait pas exister. Et effectivement, on est forcément soumis aux décisions de l'Europe. Et le Mercosur en est un parfait exemple. Oui. On n'en voulait pas, on nous l'a imposé, on n'a pas le choix. Donc il est temps, intelligemment, de faire ça, de sortir de l'Europe. Mais encore faut-il qu'on nous écoute.
4: Et oui. Et la femme de l'invasion, rapidement.
7: Alors moi, je pense sincèrement maintenant que le combat n'est plus à l'Assemblée nationale, mais il est au Parlement européen. Et c'est là toute l'art de nos députés européens de mettre en avant notre souveraineté, parce que Madame von der Leyen a de plus en plus de pouvoir qu'elle s'octroie elle-même, qu'elle ne devrait pas avoir.
4: Mmh, d'accord. J'avais une question pour l'abbé. En tant qu'artisan et cofondateur, comment... on va essayer de faire court, parce qu'il reste 10 minutes.
3: Vas-y, hein. Vas-y.
4: Comment le terrain et les entreprises vivent-ils la dégradation du pays, et le patriotisme passe-t-il aussi par la défense des corps de métier et du Made in France?
3: Bien sûr. Déjà, il y a un vieux dicton dans le bâtiment qui dit « quand le bâtiment va, tout va ». Parce que c'est un des premiers secteurs économiques en France. Mmh. Pour ce qui est des entreprises, moi, ce que je peux te dire, que ça va extrêmement mal. Il y a énormément d'entreprises qui ferment, énormément d'entreprises qui coulent, parce que concurrence déloyale, parce que trop de charges. Faut savoir qu'un artisan, tu pars d'un chiffre d'affaires et t'arrives au net, après tous les impôts, t'as 80% d'impôts. Ça, c'est une réalité, c'est pas moi qui l'invente. On a plus de 68% d'impôts sur les charges patronales, sur l'URSSAF, sur la CSG, tout ça. Après, t'as encore 15% d'impôts sur le revenu, plus si tu passes une tranche marginale, t'es encore au-dessus. Donc à la fin, si tu fais 100 000 de chiffre d'affaires, il va te rester 10 000 en net et tu seras réimposé sur les 10 000 en net. Donc c'est pas possible. Moi, pour mon perso, j'avais une société avec 5 ouvriers et des camions neufs, etc. On avait tout investi, on avait fait les choses bien. Et en une année, on a réussi à faire un chiffre d'affaires de 300 000 euros. Ils m'ont tellement pris d'argent qu'à la fin, j'avais plus rien, j'avais plus de résultats. Et du coup, je me suis dit, est-ce que ça vaut le coup de faire 200 heures semaine pour ça? Du coup, j'ai licencié tous les gars, je suis resté tout seul, j'ai vendu tout le matériel. Je fais moins de chiffre d'affaires, mais mon résultat net, il est le même. Donc le problème, il est là. Ah oui, ah oui.
4: Magélia entend, quel scandale ou dérive médiatique récent mérite d'être exposé?
1: Alors déjà, je vais revenir sur le scandale des périscolaires.
3: Epstein. Ouais.
1: Voilà. Alors là, même pas Epstein, parce que oui, de toute façon, Epstein, comme par hasard, ils n'en parlent plus. Mais on reste dans la pédocriminalité où on a un Emmanuel Grégoire qui a été réélu à la mairie de Paris alors qu'il était au courant de ce qui se passait dans le périscolaire. Et bizarrement, là, on n'en entend plus parler. Sauf qu'il ne faut pas oublier qu'il y a des enfants qui ont été victimes et qu'ils sont peut-être encore. On a quand même des animateurs qui ont été replacés. Quand ils touchaient un enfant, on le déplaçait simplement dans une autre école. En fait, on lui donnait à nouveau de la chair fraîche, quoi. C'est inadmissible. Et ça, moi, la pédocriminalité, je n'aimais aucune pitié pour les pédos.
4: On en avait parlé.
1: Non, mais pour moi, je remettrais la peine de mort pour ces gens-là. Vraiment.
4: Ce que vous appelez la guigui.
1: Ouais, non, mais aussi, vraiment. Hein, et ça, bizarrement, plus personne n'en parle. Donc, on ne va pas oublier d'en reparler, surtout.
4: Grise, vos vidéos touchent beaucoup de monde. Hein. Quel retour des gens ordinaires sur le terrain et comment motiver ceux qui hésitent encore à s'afficher patriotes?
2: Ce qui est surprenant, c'est que la misère qui m'est arrivée par rapport à mon job m'attire beaucoup de personnes qui ont envie de parler parce qu'ils vivent exactement la même chose. Je rappelle que je suis encore rémunéré à mon domicile, mais je suis prochainement licencié à cause de mes points de vue politiques et à cause de mon patriotisme. Donc, je suis licencié d'une boîte nationale, internationale. Et il y a de plus en plus de gens qui reviennent vers moi et justement, ils me disent « Depuis que tu travailles plus, tu es plus franchouillard comme on aime. » Et effectivement, j'ai plus le temps de les écouter, j'ai plus le temps de leur parler. Et je vois qu'en fin de compte, on a de plus en plus de gens qui veulent se rallier aux citoyens patriotes parce que chaque personnage des citoyens patriotes, ils se retrouvent tous quelque part. Et ça, c'est vraiment le côté qui est vraiment excellent. Grâce aux citoyens patriotes, on arrive à mélanger toutes personnes différentes et toutes personnes qui aiment la France. C'est ça qui est remarquable.
4: La femme de la nation, quel rôle pour les femmes et les jeunes dans le mouvement? Et la nation a-t-elle besoin d'une renaissance spirituelle et familiale, en quelques mots? Et après, je poserai la même question à Monsieur Kev.
7: Alors, je pense qu'aujourd'hui, être une femme dans notre société, c'est pas renoncer à sa féminité ou sa sensibilité. Au contraire, être engagée, c'est être une femme forte. on n'est pas là en train de s'opposer aux hommes, mais aujourd'hui, les femmes, elles ont un rôle dans le pays qu'elles ont toujours eu, un rôle de transmission, un rôle de valeur. Des femmes, ça a toujours été les femmes qui ont transporté la famille dans les moments les plus durs de notre histoire. Et je pense qu'aujourd'hui, les jeunes ont besoin d'exemples, ils ont besoin qu'on leur raconte l'amour de la France, ils ont besoin du dépassement de soi, de la responsabilité, de la famille. Et en fait, un peuple qui survit, c'est un peuple qui continue à transmettre quelque chose, et à travers les femmes, c'est quelque chose qu'on fait assez facilement.
4: Monsieur Kahn.
5: Oui, mais je partage entièrement cette idée. Comme l'a dit tout à l'heure l'un de mes collègues, derrière tout grand homme se cache une femme. Donc les femmes ne doivent pas avoir peur, doivent porter leur voix, car c'est nécessaire en fait. La femme et l'indépendance, la femme moderne ne doit pas se laisser faire. Et voilà, elles doivent être fortes et continuer de l'être.
4: Alouka, comment allier patriotisme et transmission aux nouvelles générations face à l'endoctrinement scolaire et culturel ?
6: Alors moi là-dessus, j'ai une vision très positive de la jeunesse que je découvre depuis peu grâce au réseau, notamment dans les lives que je partage avec les ambassadeurs et les fondateurs des citoyens patriotes. En vérité, je suis assez admirative et pleine d'espoir en voyant ces ados qui sont déjà instruits finalement à leur jeune âge et qui sont engagés pour les valeurs de la France, chose que je ne connaissais pas à leur âge. Et je leur découvre une sagesse et une compréhension du monde qui les entoure. Et ça me rassure parce qu'en fait, c'est eux qui portent l'avenir. Ils ont conscience de la responsabilité en fait qui pèse sur leurs épaules. Et quand je fais justement une comparaison avec ma propre adolescence, je constate à quel point il leur est nécessaire finalement de quitter cette innocence de l'enfance très vite, sachant que moi à leur âge, mes préoccupations c'était de sortir avec les copains, les copines, de traverser des dramas qui étaient typiques de cette époque-là, hein, un peu théâtral. Aujourd'hui, pour ceux qui sont conscients, bien sûr, leurs préoccupations ce sont les guerres, les crises sanitaires et le déclin de leur pays. En choisissant d'aimer leur pays, leur nation, en fait, ils se laissent pas faire, ils se laissent pas abattre, et ils assument le rôle qu'ils doivent porter en fait, qui est de porter le poids de l'avenir sur leurs épaules, tout simplement.
4: Et pour terminer, ça fait vraiment très court. Une dernière question pour chacun. Oui. Pourquoi être patriote en 2026 n'est pas de la nostalgie, mais un combat d'avenir pour sauver la France, Magélia ?
1: Ben pourquoi ? Parce que c'est indispensable. Il faut se réveiller. Le pays, il ne va pas se redresser tout seul. Et aujourd'hui, je suis désolée, mais il y a effectivement péril grave, et il faut vraiment que tout le monde. Il n'y a que l'union qui fera la force.
8: Je pense qu'il y a beaucoup de gens qui pensent comme nous et qui sont patriotes, sans peut-être connaître le mot, mais qui ont envie des mêmes choses que nous. Donc cette majorité silencieuse doit absolument se réveiller et nous rejoindre.
4: L'abbé ?
3: Moi, je dirais que l'ennemi numéro un maintenant, pour moi, c'est la corruption des élites de l'État. Et si les gens sont divisés, on n'arrivera pas à gagner. Leur combat, c'est de nous diviser le plus possible pour pouvoir nous contrôler le mieux. Donc j'ai envie de dire, nous, on n'est pas sectaires, on refuse personne, quelle que soit votre religion, quelle que soit votre couleur de peau. Et comme je le dis très souvent dans les lives que je peux faire ou les podcasts, qui que vous soyez, qui que vous mettez dans votre lit, qui que vous priez, si vous défendez la France, eh ben vous me trouverez toujours à vos côtés.
4: Grise, rapidement.
2: Mettez un drapeau bleu-blanc-rouge dans la chambre de vos enfants. Apprenez à aimer le drapeau bleu-blanc-rouge à vos enfants. C'est une priorité. C'est comme ça qu'on gagnera. Et puis n'oubliez pas solidarité aux canons français aussi, qui font partie de nos traditions, qui n'est pas un parti politique. Comme nous, les citoyens patriotes, nous ne sommes pas un parti politique. Nous sommes des citoyens qui aimons la France, tout simplement.
3: Encore.
4: Monsieur Kev.
5: Alors, aimer la France et arborer un drapeau à neuf. Ne veut pas dire que nous sommes fermés aux autres cultures, simplement que nous voulons protéger notre identité nationale, protéger notre patrimoine et les valeurs de notre pays. Donc, rejoignez-nous pour cela et pour pouvoir faire avancer les choses.
4: La femme de la nation.
7: Moi, je dirais que le patriotisme, ce n'est pas regarder le passé avec tristesse, mais regarder l'avenir avec volonté. Donc, si vous croyez encore en l'avenir, rejoignez-nous.
4: Bravo, et Alouka.
6: Eh bien, je dirais que le patriotisme, aujourd'hui, c'est une nécessité. Et en fait, on nous a dépossédés, littéralement, de ce sens. Et rejoignez-nous aussi.
4: Eh bien, à tous les auditeurs qui nous ont suivis, hein, à la majorité silencieuse qui se réveille peu à peu, hein, vous n'êtes plus seuls. Le collectif des citoyens patriotes grandit, agit sur le terrain et porte haut les couleurs de la France. Donc rendez-vous très bientôt pour de nouvelles actions, je suppose, hein, de nouveaux rassemblements et bien sûr, je l'espère, hein, de nouvelles émissions sur Radio Courtoisie.
1: Merci beaucoup.
4: Merci à tous.
6: Merci.
4: D'ici là, restez debout, restez fiers et surtout restez français. Vive les citoyens patriotes et vive la France.
3: Amen.
2: Vive la France.
7: Vive la France.

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1: 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Et à suivre dans quelques instants notre soirée musicale Musique Sacrée consacrée à la mise en musique du psaume 2.
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0: Je vous rappelle que tout à l'heure à minuit, nous rediffuserons le libre journal de Lumière de l'Espérance, dirigé ce midi par Dominique Tassot, consacré à Robert F. Kennedy, un champion luttant pour la santé des Américains. Bienvenue à vous si vous venez de nous rejoindre à l'écoute de Radio Courtoisie, il est 23h.
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0: Bonjour, bonjour à tous et bienvenue dans cette nouvelle émission de Musique Sacrée. Je vous retrouve avec un grand plaisir pour un nouvel épisode de notre série sur la mise en musique du Livre des Psaumes, avec aujourd'hui la seconde partie de la mise en musique du psaume 2, Quare fremuerunt gentes. Nous avions déjà consacré une émission à ce psaume et nous allons poursuivre et conclure aujourd'hui. Alors je vous rappelle que ce psaume 2, Quare fremuerunt gentes, est ainsi nommé d'après son incipit, que l'on peut traduire littéralement par « Pourquoi les nations ont-elles rugi ?». Il décrit les peuples et les rois qui se révoltent contre Dieu avant l'affirmation par celui-ci de sa souveraineté, l'ascension et le règne du Christ. Réécoutons tout d'abord les 13 versets du psaume dans leur traduction en français par le théologien et bibliste du XVIIe siècle Louis-Isaac Lemaître de Sacy et toujours lu par l'abbé Alain Laurence de la fraternité Saint-Pidis.
1: Pourquoi les nations se sont-elles soulevées avec un grand bruit, et les peuples ont-ils formé de vains projets? Les rois de la terre se sont assemblés, et les princes se sont unis contre le Seigneur et contre son Christ. Rompons, ont-ils dit, leurs liens, et rejetons loin de nous leurs joues. Celui qui réside dans les cieux se rira d'eux, et le Seigneur s'en moquera. Il leur parlera alors dans sa colère, et les remplira de troubles dans sa fureur. Pour moi, j'ai été établi roi par lui sur Sion, sa sainte montagne, afin que j'annonce ses préceptes. Le Seigneur m'a dit, vous êtes mon fils, je vous ai engendré aujourd'hui. Demandez-moi, et je vous donnerai les nations pour votre héritage, et j'étendrai votre possession jusqu'aux extrémités de la terre. Vous les gouvernerez avec une verge de fer, et les briserez comme le vase du potier. Et maintenant, ô roi, comprenez, instruisez-vous, vous qui jugez la terre, servez dans la crainte le Seigneur, et réjouissez-vous en lui avec tremblement. Embrassez étroitement la discipline, de peur qu'enfin le Seigneur ne s'irrite et que vous ne périssiez hors de la voie de la justice. Lorsque dans peu, sa colère se sera embrasée, heureux tous ceux qui mettent en lui leur confiance.
0: Lors de la précédente émission, nous avions écouté essentiellement des mises en musique du psaume 2 avec des versions en plein chant ou en polyphonie. Aujourd'hui, je vous propose de consacrer une grande partie de l'émission aux grands motets du XVIIe siècle. Et puis nous conclurons avec quelques œuvres reprenant uniquement les premiers versets de ce psaume 2. Alors ce cycle d'émissions est aussi pour nous l'occasion de s'attarder sur certaines grandes notions de la musique classique occidentale. Et comme aujourd'hui, nous allons entendre plusieurs grands motets, je me permets de vous rappeler qu'ils sont le genre majeur de la musique religieuse française des XVIIe et XVIIIe siècles. Également appelé motet à grand chœur, le grand motet apparaît sous le règne de Louis XIV et se développe surtout dans le cadre de la musique officielle de la cour royale et de la chapelle de Versailles. Mais il est également toujours la pièce conclusive de chaque concert durant tout le XVIIIe siècle dans les académies de musique de la France entière. Le grand motet convoque un chœur, des solistes et un orchestre. Il regroupe des morceaux variés, mais toujours sur un texte liturgique en latin. On y retrouve donc entre autres des mises en musique du Magnificat, du Stabat Mater ou bien encore du Te Deum. Pensez notamment au célèbre Te Deum de Charpentier. Et bien sûr, des mises en musique des psaumes qui nous intéressent tout particulièrement pour cette émission. Alors débutons sans plus tarder notre écoute avec un premier grand motet dédié au psaume 2. Il est l'œuvre de l'abbé Pierre Robert, 1618-1699. Il est interprété par les pages et les chantres du Centre de musique baroque de Versailles et l'ensemble Musica Florea, dirigé par Olivier Schnebelli et paru sur disque compact K617.

0: Nous écoutions à l'instant le grand motet Quare Fremuerunt Gentes de l'abbé Pierre Robert.
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0: Poursuivons notre écoute des grands motets consacrés au psaume 2 avec maintenant le grand motet LWV 67 de Jean-Baptiste Lully. Créé le 19 avril 1685, il est ici interprété par le concert spirituel dirigé par Hervé Niquet pour le label Naxos.

À l'instant, nous écoutions le concert spirituel interprété le grand motet LWV 67 de Jean-Baptiste Lully. Et voici maintenant le grand motet à double cœur, Quare Fremuerunt Gentes H168 de Marc-Antoine Charpentier, composé vers 1675 et interprété à nouveau par les pages et les chantres du Centre de musique baroque de Versailles et l'ensemble Musica Florea dirigé par Olivier Schnebelli.

0: Nous écoutions à l'instant le grand motet à double cœur H168 de Marc-Antoine Charpentier. Voilà, pour être plus exhaustif sur ces grands motets consacrés au psaume 2, sachez que nous aurions également pu écouter une autre œuvre de Marc-Antoine Charpentier avec son Quare Fremuerunt Gentes pour trois voix, deux dessus instrumentaux et basse continue H184 composé vers 1682, ainsi que le grand motet S70 de Michel Richard de Lalande datant de 1706.
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0: Pour conclure cette émission, nous allons maintenant entendre plusieurs extraits d'œuvres reprenant uniquement les premiers versets du psaume 2. Nous écouterons dans quelques instants les deux premiers versets en allemand dans le Warum Toben die Heiden, HOWV 231 de Gottfried August Homilius. Le premier verset suivi du Gloria Patri, extrait de l'Oratorio de Noël de Camille Saint-Saëns. Une œuvre quasi contemporaine avec les quatre premiers versets en hébreu, extrait du deuxième mouvement des psaumes de Chichester de Leonard Bernstein. Mais avant cela, voici le premier verset du psaume 2 en anglais, Why Do the Nations, extrait du célèbre oratorio Le Messie de George Frederick Handel.

0: À l'instant, nous écoutions un extrait du deuxième mouvement des psaumes de Chichester de Léonard Bernstein. Auparavant, nous avions entendu un extrait de l'oratorio de Noël de Camille Saint-Saëns, le Varum Tobum die Heiden de Gottfried August Homilius, et nous avions commencé avec le Why Do the Nations, extrait du Messie de Handel. Ainsi s'achève notre écoute de la mise en musique du psaume 2, Quare fremu erunt gentes. J'aurai le plaisir de vous retrouver prochainement pour une nouvelle émission de musique sacrée consacrée cette fois-ci à la mise en musique du psaume 3 Domine quid multiplicati sunt. Merci à tous pour votre écoute et à très bientôt. À suivre dans un instant le programme de Radio Courtoisie suivi de la rediffusion du Libre Journal de Lumière de l'Espérance de ce midi.
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0: Et voici donc le programme de Radio Courtoisie. Tout à l'heure à 2h, vous pourrez écouter la rediffusion du Libre Journal des Amitiés Françaises, dirigé ce soir par Thierry Delcourt, avec le temps des chefs-d'œuvre de Jean Anouilh et la salle du jeu de paume. À 5h, rediffusion de l'émission Restons Courtois, dirigée vendredi soir par Marc Baudrier, Union Européenne, l'histoire d'une trahison de la France et de son peuple, et Affaire Canal+, le suicide en direct du cinéma français. Et puis à 7h demain matin, ligne droite, la matinale de Radio Courtoisie avec un florilège spécial Pentecôte. Pour ma part, je vous laisse en compagnie de Xavier qui vous accompagne toute la nuit à la technique. Tout de suite, voici la rediffusion du Libre Journal de Lumière de l'Espérance, dirigé ce midi par Dominique Tasso et consacré à Robert F. Kennedy, un champion luttant pour la santé des Américains. Je vous souhaite une très belle nuit à l'écoute des programmes de Radio Courtoisie, il est minuit.
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0: Bonjour chers auditeurs, je suis heureux de vous retrouver en ce dimanche de la Pentecôte. Et ce dimanche va vous donner une émission tout à fait particulière. Parce qu'il y a un an, nous avions fait avec les mêmes intervenants une émission sur le même personnage, Robert Fitzgerald Kennedy, donc qui est aujourd'hui l'équivalent du ministre de la Santé aux États-Unis, donc un poste considérable. Et nous avions étudié dans une émission son programme. Et nous avions convenu de refaire une émission analogue un an plus tard. Parce que vous savez, les promesses n'engagent que ceux envers lesquels on les fait, dans beaucoup de régions, de gouvernements. Et c'était l'occasion, évidemment, de voir si, par extraordinaire, dans un pays outre-Atlantique, les promesses seraient, un an plus tard, des réalités. Donc c'est le thème tout à fait particulier de cette émission, autrement dit, Robert Kennedy, un champion luttant pour la santé des Américains, ce qui est quand même extraordinaire, parce que vous savez que dans nos pays, d'une certaine façon, le ministère de la Santé, c'est plutôt le ministère de la maladie. C'est-à-dire que la médecine est focalisée sur les maladies beaucoup plus que sur les aspects positifs de la santé. Enfin, disons, ça c'est mon opinion personnelle, ce n'est peut-être pas celle de mon invité Bernard Roulet, qui est ancien cancérologue dans les hospitaliers et qui, évidemment, a une approche très, très intéressante, vous le verrez, de ce que Robert Kennedy a pu faire et de la santé d'une manière générale. Et je salue également, mais à distance, Elisabeth Danset, qui est journaliste libérale, qui a vécu un grand nombre d'années aux États-Unis, qui fait une veille sur les États-Unis avec un compte Substack qui lui est propre et qui a particulièrement étudié évidemment ce qui se passait du côté de la santé, puisqu'elle avait participé, alors il y a 2 ans je crois, à une émission sur le transhumanisme, donc à ce même micro. Bien. Alors, Elisabeth, je m'adresse à vous pour entamer cette émission sur la personne de Robert Kennedy. Alors évidemment, vous allez nous dire comment il est arrivé à être secrétaire du HHS, et vous nous expliquerez ce que c'est que ce HHS. Mais avant d'en arriver à sa posture politique actuelle, pouvez-vous nous dire, mais très rapidement, qui est la personne de Kennedy ? Quel genre d'homme est-ce ? Qu'est-ce qui fait qu'il est d'ailleurs aussi attachant comme homme politique ?
1: Oui, bonjour aux auditeurs. Est-ce que vous m'entendez bien là ?
0: Oui, parce que je pense que oui.
1: Voilà, vous m'entendez, je suis bien audible, j'ai dû me reconnecter, donc j'espère que tout va bien. Donc bonjour aux auditeurs et bonjour à tous les deux qui êtes en studio. Donc moi je suis donc à distance et effectivement je me suis intéressée depuis plusieurs années d'abord à la famille Kennedy, qui est une famille mondialement connue, mais la personnalité de Robert Kennedy est intéressante à plus d'un titre, parce qu'en fait, c'est un avocat de l'environnement connu. Je rappelle juste que c'est le fils de Robert Kennedy, le frère de John Kennedy. Donc son oncle et son père ont été tous les deux assassinés dans leur rôle politique, donc ça marque quand même une personnalité telle que la sienne. Il a très bien réussi dans le domaine de l'environnement, où il a défendu de gros procès qu'il a gagnés, notamment contre des industries polluantes. Et en fait, c'est surtout à la suite du fait qu'il avait dirigé une association qui s'appelle Children Health Defense, la défense de la santé des enfants, qui remettait en cause la politique vaccinale américaine et demandait à ce qu'il y ait des études indépendantes en double aveugle qui soient menées pour assurer la fiabilité et la sécurité de ces vaccins, on en reparlera, qui l'a finalement amené au cours de la pandémie à vraiment s'intéresser de très près à ce qui se passait pendant cette crise Covid et a publié notamment un livre qui a fait beaucoup de bruit, qui s'appelle Anthony Fauci, Bill Gates et Big Pharma. Il a publié ça fin novembre 2021, donc en pleine crise Covid. Et ce livre a eu un grand retentissement, a été vendu à plus d'un million d'exemplaires et traduit en français d'ailleurs quelques mois plus tard. Hein,
0: Oui,
1: voilà,
0: d'ailleurs,
1: après.
0: pour les, à titre informatif pour les auditeurs, donc ce livre est édité par les éditions Marco Pieter et qui ont édité également un autre livre de lui, enfin, qui s'appelle Vacciné, non vacciné, qui est un livre d'un très grand intérêt parce que il fait état de d'études officielles depuis de nombreuses années qui comparent des cohortes de personnes vaccinées et de personnes non vaccinées. Ce genre d'étude qui est extrêmement peu accessible pour le grand public. Voilà, donc édition Marco Pieter, c'est un petit éditeur belge, mais de grand mérite.
1: Voilà, donc en fait, ce livre extrêmement bien documenté en a fait quand même quelqu'un qui connaît très bien son sujet. Et surtout, il a été, dès cette publication et ses prises de parole publiques, très controversé. Il a fait partie des personnalités qui ont été mis au ban de la société par la propagande durant la pandémie. Notamment, je crois qu'il avait un très gros compte, c'était pas Twitter, enfin un de ses comptes où il a été viré du jour au lendemain, il a perdu tous ceux qui le suivaient. Et c'est, je crois, cette pandémie qu'il a décidé à se présenter à la course pour l'élection présidentielle de 2024. Et là, il a vécu encore un autre drame, si je puis dire, puisqu'il a été rejeté par son propre parti, le Parti démocrate. Les Kennedy sont démocrates de père en fils depuis trois générations ou plus. Et le Parti démocrate a refusé qu'il fasse partie des primaires où il aurait été amené notamment à débattre contre Kamala Harris, et je pense que ça aurait changé la donne de l'élection. Donc il est parti dans la course à la présidentielle en indépendant, et il était quand même, je rappelle aux auditeurs, crédité de 10 à 15% des voix, ce qui n'était pas rien hein, en tant qu'indépendant, dans plusieurs États démocrates notamment, où un certain nombre de républicains modérés, de démocrates modérés et d'indépendants étaient prêts à voter pour lui. Et puis, il y a eu un grand retournement, puisqu'en août 2024, après des négociations certainement privées, il a décidé officiellement de rejoindre Trump. Donc, c'était une grosse révolution puisque c'était deux partis qui normalement s'affrontent et a continué la campagne notamment dans certains États où Kennedy était très bien placé et a dit officiellement avec un discours d'homme d'État hein, qu'on peut retrouver sur Internet que finalement il avait évidemment des désaccords avec Trump mais il avait sur des points principaux, il était en accord et il avait comme objectif de lancer MAHA, donc Make America Healthy Again, rendre la santé aux Américains, et que Trump était tout à fait d'accord avec ça. Et donc on peut dire qu'il a contribué à la victoire de Trump en novembre 2024, hein. Il lui a vraiment amené des électeurs que Trump n'aurait pas eu. Et bon, maintenant, la situation a beaucoup changé depuis, mais ça serait une autre émission à faire. En tout cas, ce qui a amené Robert Kennedy à ce poste de secrétaire du HHS, donc c'est ministère de la Santé et des Services sociaux. Et il a été confirmé dans ce poste en février, effectivement, de l'année dernière, après son passage devant le Sénat, puisque le Sénat doit confirmer les hauts fonctionnaires qui prennent ces différents postes.
0: Enfin,
1: Donc voilà.
0: Ce qui est important, c'est que la manière dont il s'est retrouvé dans l'équipe Trump, d'une certaine façon, lui donne un poids que n'ont pas, je pense, les autres membres d'une équipe à la course présidentielle, puisqu'il était un apporteur majeur de voix. Et je pense que ça explique peut-être qu'il ait pu réussir à faire des choses qu'il s'était engagé à faire, mais que beaucoup de ministres, une fois en poste et face à l'inertie, aux obstacles dont nous avons parlé, ne réussissent pas à accomplir leur programme.
1: Oui, tout à fait. Enfin, on verra au cours de cette interview qu'il y a beaucoup de réactions contre lui et contre ses réformes, mais il a effectivement un poids politique dans le gouvernement Trump que d'autres n'ont pas. Et pour ceux qui suivent la politique américaine, vous avez vu qu'il y a quand même une certaine valse des hauts fonctionnaires. Et pour le moment, Robert Kennedy est toujours là.
0: Oui, effectivement. Alors, il est toujours là. Et justement, Bernard Roulet, je me tourne vers vous pour savoir pourquoi, justement, sur des sujets vraiment très importants, Kennedy est un personnage clivant.
2: Oui, bonjour, merci. Je suis très heureux de retrouver les auditeurs de Radio Courtoisie. Et c'est vrai que si on ne se souvient pas du ministre de la Santé américain précédent, ils sont restés anonymes, tandis que Kennedy fait la une de beaucoup d'articles dans les journaux français comme Le Monde, Le Figaro. On parle des décisions de Kennedy et on a parlé de son accession aussi. Et de façon tout à fait extraordinaire par rapport au précédent.
0: Oui, alors que en France, les ministres de la Santé passent et leur nom est rapidement oublié.
2: Oui, c'est vrai. Et donc, je crois qu'il a été clivant à beaucoup de titres. D'abord, je crois que avant le Covid, c'était un avocat de l'environnement, comme ça a été bien dit par Elisabeth, et que le Covid a clivé la société américaine. En gros, républicains et démocrates, les États républicains étaient plus soucieux d'une liberté individuelle, de défense contre le confinement, etc. Un peu également méfiant vis-à-vis des vaccins qui étaient imposés de façon directe ou indirecte, alors que les États démocrates étaient favorables aux mesures. Donc là, il est, lui venant du Parti démocrate, a clivé un peu le Parti démocrate. Et il a représenté un clivage dans la société un peu comme un complotiste ou un populiste, en disant il y en a marre, liberté, etc. Il a fait un discours à Berlin qui a été très remarqué dans ce sens.
0: Ah, effectivement, je me souviens de ce discours, mais ce discours était destiné aux auditeurs européens.
2: Oui.
0: Mais malgré tout, il a été. Oui, il a joué un rôle dans sa campagne. Oui.
2: Et puis il est clivant aussi parce qu'il est un peu hors système. Comme l'a dit Elisabeth, une analyse du Monde aussi que j'ai lue récemment, c'est le seul membre du gouvernement qui ait une existence personnelle propre. C'est-à-dire que les autres sont affiliés au Parti républicain. Il a une existence politique personnelle propre, spécifique. Et ça, c'est pas tellement banal. Il clive dans son sens.
0: Il échappe un peu aux dialectiques de parti,
2: voilà.
0: Qui sont le point faible des démocraties modernes, d'ailleurs.
2: Voilà. Alors, sur le Covid, donc, il a été assez nettement, on pourrait dire, complotiste, selon la terminologie des médias mais habituels. C'est-à-dire qu'il s'est méfié du laboratoire de Wuhan, il a accusé Fauci de corruption.
0: Alors justement, il faudrait peut-être rappeler à quel point Fauci était un personnage important, parce que nos auditeurs...
2: Alors Fauci était le patron sauf erreur, du NIH, c'est-à-dire d'un organisme gigantesque de recherche, un peu comme c'était le patron de l'INSERM, du CNRS et de, à la fois dans le domaine de la santé en France. Et il a beaucoup influencé les recherches dans le sens des épidémies et des maladies infectieuses. C'est ce qu'il avait en charge, plutôt que des problèmes généraux de santé publique.
0: Et il a eu tenu ce poste pendant très longtemps.
2: Exact, très très longtemps, puisque il était, je crois, déjà en place en 86 quand il y avait eu une action de Kennedy.
0: Oui, c'est ça, c'est de l'ordre de 20 ans. Enfin, c'est oui. Tout à fait inhabituel comme longévité à un poste aussi important. Quoi.
2: Alors l'autre, donc il y a eu ce facteur clivant, il s'oppose dans le Covid, il s'oppose un peu sur le plan politique, il est original, et il y a aussi les vaccins, puisqu'il est taxé d'être totalement anti-vax, la plupart du temps il est classé comme anti-vax. Et il y a aussi les vaccins, puisqu'il est taxé d'être totalement anti-vax, la plupart du temps il est classé comme anti-vax.

0: que les vaccins ont sauvé 2 millions de personnes par an dans le monde, 150 millions au cours des 20 dernières années. C'est ce type de chiffre. Alors, quand vous êtes critique vis-à-vis d'une méthode qui évite la mort, d'après les modèles, d'après certaines publications, de 150 millions de personnes, vous, qui êtes-vous sinon un assassin? Voilà, donc là, ça clive. La lutte vax-anti-vax est encore prégnante, mais en réalité, il n'est pas systématiquement anti-vax. J'en reparlerai peut-être quand on étudiera à la fin de l'émission le calendrier vaccinal, mais qu'il a modifié chez les enfants. Mais il a toujours dit « je ne suis pas anti-vax ». J'ai même sa citation exacte à propos des vaccins. On me dit que je suis anti-vax, alors que j'ai été contre le mercure dans les poissons, j'étais pas anti-poisson. J'étais pour qu'on puisse manger du poisson sain dans la baie d'Hudson. Hein, voilà, donc c'est exactement pareil. Et il a terminé cette phrase en disant je suis pour des vaccins sûrs et efficaces, ce qui n'est pas le cas du vaccin anti-Covid, qui n'est ni sûr ni efficace. Donc il était quand même franchement hostile au vaccin anti-Covid, en particulier vaccin ARNm, messager.
1: Oui, ce en quoi d'ailleurs il rejoignait l'opinion d'un grand nombre de scientifiques, non seulement américains, mais dans d'autres pays.
0: On l'a interrogé, mais vous avez utilisé des vaccins? Il a dit oui, je me fais vacciner contre la grippe jusqu'en 2005 tous les ans. Et puis à ce moment-là, je me suis aperçu que ça pouvait provoquer une laryngite spasmodique. Or, j'ai une laryngite spasmodique.
1: Oui, effectivement, il a une voix.
0: Il explique ma voix chevrotante.
1: Ah oui, c'est pas un fumeur.
0: Non.
1: Non.
0: Il a expliqué, il a dit, c'est un effet connu de vaccin. Personnellement, je ne le connaissais pas spécialement comme très fréquent. Enfin bon, il l'a rattaché au vaccin et depuis, donc il s'est vacciné lui-même contre la grippe, ce qui est une option. Voilà. Donc il est clivant, je pense qu'il dans le monde des affaires aussi, parce que les intérêts financiers de pharmaceutiques et de l'industrie des vaccins sont colossaux. Donc effectivement, cette industrie peut dire attention, il va nous baisser notre chiffre d'affaires, il faut tout faire contre lui, à tort ou à raison d'ailleurs, mais c'est comme ça. Il est perçu comme un danger, donc il est clivant, et en le catégorisant anti-vax, on essaye de le tuer, politiquement, et ça n'y est.
1: Voilà. Voilà, donc, et malgré tous ces obstacles et tous ces adversaires, donc il se trouve aujourd'hui à la tête d'une alors du HHS. Donc Elisabeth, vous allez nous expliquer ce que c'est que ce monstre HHS.
2: Oui, en effet, parce que je crois que c'est important que les auditeurs se rendent compte un peu plus précisément de à quoi Robert Kennedy a affaire. Puisque le HHS, donc qui est cette énorme agence en charge de la santé ou des maladies et des services sociaux américains, c'est vraiment un mastodonte pour lequel d'ailleurs il a entrepris une restructuration dès sa nomination en février 2025. Donc, pour vous donner une idée, c'est quand même 80 000 personnes, un budget de 1,8 billion, avec un B, de dollars. Donc, c'est le plus gros budget de l'agence du gouvernement fédéral américain devant le ministère de la Défense. Devant le ministère de la Défense.
1: Oui, donc, c'est important, oui. Mais alors là, c'est un budget fédéral.
2: C'est un budget fédéral.
1: Est-ce que la santé aux États-Unis n'est pas d'abord assurée par les États?
2: Alors non, en fait, ils appellent ça des secrétariats, hein, non pas des ministères, a été créé en 1953, hein, donc c'est très ancien. Et c'est plutôt au sein de cette énorme bureaucratie qu'on retrouve des agences qui elles-mêmes

0: ont ou non, selon leur raison d'être, des agences dans chacun des États. Alors, je pense qu'il faut rappeler quand même aux auditeurs trois grandes agences que tout le monde connaît au moins de nom. La première, c'est le CDC, Center for Disease Control, donc c'est la protection de la santé publique des Américains contre les maladies infectieuses, les maladies chroniques, et les situations d'urgence. Hein,
1: Mais
0: c'est
1: alors,
0: là qu'il y a...
1: justement, là, on parle toujours du CDC d'Atlanta. Donc,
0: Alors, ça veut
1: c'est
0: dire...
1: local, c'est dans un État, non?
0: Non, c'est simplement que il y a eu une politique, il y a quelques années de déporter certaines agences fédérales en dehors de Washington, D.C. Donc le centre du CDC se trouve à Atlanta, mais il couvre bien l'ensemble du pays. Et ensuite, il y a 10 sous-agences du CDC réparties sur tout le territoire. C'est important le CDC, notamment parce que donc quand il y a eu la situation d'urgence décrétée pour le Covid, ben, c'est le CDC qui en a été chargé. Et c'est là aussi qu'on trouve le comité dont on reparlera, qui est chargé de recommander le calendrier vaccinal à tous les États. Il y a vraiment des décisions qui sont prises au niveau du CDC qui concernent tous les Américains. Et on verra après, si on a le temps d'en parler, qu'il y a eu une valse des directeurs du CDC depuis le démarrage par Kennedy, enfin depuis la prise de poste par Kennedy, parce que les directeurs principaux doivent être confirmés par le
1: Le Sénat.
0: Sénat. Voilà, et celui qui avait été pressenti n'a pas été retenu. Après, je voulais quand même citer les deux autres qui sont la FDA, que tout le monde connaît, Food and Drug Administration. C'est vraiment le régulateur qui va faire les autorisations de mise sur le marché, mais pas seulement des médicaments, hein. C'est les médicaments, c'est les vaccins, c'est la nourriture, c'est les cosmétiques, c'est le tabac, enfin, c'est aussi une énorme agence bureaucratique, et celle-ci, elle a une sous-agence dans chaque État. Il y a 50 FDA dans chaque État américain à sa sous-agence. Et là, c'est là où il y a les problèmes on dit en anglais revolving doors, enfin les portes tournantes, c'est-à-dire que les commissaires, on parle de commissaire, hein, comme on le fait à l'Union européenne, c'est pas du tout des termes européens, un commissaire du FDA, qui ensuite se retrouve, par exemple, au board de Pfizer, ou un ancien de l'industrie pharmaceutique qui devient commissaire. Or là, celui qui a été nommé, qui s'appelle Marty McCarry, c'est un médecin oncologue spécialiste du cancer du pancréas, je crois, et lui, il était beaucoup moins clivant, il avait été relativement silencieux en ce qui concernait les injections Covid. Par contre, il avait beaucoup critiqué la bureaucratie de la FDA et aussi le fait qu'on n'avait pas suffisamment mis en avant l'immunité collective, qui était bien connue des gens qui connaissent bien la santé publique. Et enfin, la plus grosse agence en termes de budget, c'est le NIH, National Institute of Health, et là, c'est tous les instituts de recherche. Et en fait, Fauci dirigeait un de ces instituts de recherche qui s'appelle NIAID, alors c'est l'Institut de recherche sur les maladies infectieuses, et effectivement, comme vous l'avez dit tout à l'heure, il a été en poste pendant, je crois, presque 40 ans, enfin une longévité incroyable. Ce qui fait qu'il est devenu le porte-parole des mesures prises pendant le Covid, alors qu'officiellement, ce n'était pas son poste, c'était celui qu'on appelle le chirurgien général, qui est celui chargé de la commission. Et juste pour terminer, donc un budget de 47 milliards de dollars, hein, le NIH, c'est les instituts de recherche sur le cancer, sur les maladies cardiovasculaires, sur les maladies infectieuses, sur le vieillissement, etc. Et le directeur qui a été nommé par Trump sur le conseil de Kennedy, c'est Jay Bhattacharya. Et j'insiste sur cette personnalité. Lui, il est toujours en place parce que c'est un professeur de médecine et de santé publique de Stanford. Et dès octobre 2020, il s'est opposé aux mesures préconisées par Fauci en disant il faut surtout pas fermer les écoles, surtout pas fermer les entreprises et les commerces, il faut isoler les personnes malades et les personnes à risque et que justement construire cette immunité collective. Donc il a eu une voix d'un expert reconnu qui est en poste quand même maintenant au sein du HHS. Donc voilà rapidement les grandes agences de ce mastodonte dont il a pris la direction il y a un peu plus de 15 mois maintenant.
1: Voilà, merci Elisabeth pour cette mise au point. Alors je rappelle aux auditeurs que vous écoutez actuellement Radio Courtoisie, l'émission Lumière de l'Espérance, et que nous recevons dans le studio le docteur Bernard Roulet, cancérologue, ancien médecin des hôpitaux, et disons qu'à distance, Elisabeth Dansé, journaliste. Et je rappelle que c'est une émission en direct. Et vous pouvez envoyer vos questions par courriel à courtoisie@radiocourtoisie.fr. Vos questions ou vos compléments d'information. Alors bien sûr, toutes les questions ne peuvent pas forcément être lues à l'antenne, mais toutes les questions seront remises aux intervenants et pourront avoir des réponses indépendamment de celles qui pourront être données par oral à l'émission. Donc, Kennedy, après diverses aventures personnelles et collectives et dans le parti, en changeant de parti, mais tout en gardant une personnalité personnelle, donc se retrouve à la tête de ce qu'on pourrait appeler donc le ministère de la Santé américain, qui est un immense mastodonte. Et ça fait à peu près un an qu'il est à la, ça fait même un an, un peu plus d'un an qu'il est à la tête de ce mastodonte. Que peut-on dire, Bernard Roulet, de ses premières actions?
2: Alors, l'actualité est riche. Il passe pas 2 mois sans qu'il y ait des décisions. Et les premières ont été très significatives de mon point de vue, puisqu'elles étaient liées à, aussi bien, elles étaient co-signées par Trump, le président Trump. Parmi la première décision, il y a eu la sortie des États-Unis de l'OMS. Alors l'OMS, Organisation mondiale de la santé, est un organisme dérivant des Nations unies qui a été créé après la Deuxième Guerre mondiale et qui avait pour objectif d'afficher, d'assurer la meilleure santé possible à chaque être humain de la planète Terre. En gros, et donc, évidemment, elle a des vues mondiales et elle a besoin de financements importants. Et elle ne s'occupe pas seulement de la santé, mais elle s'occupait beaucoup de ce qui était mondial ou potentiellement mondial, c'est-à-dire des pandémies et des maladies infectieuses. Donc, à ce titre, elle est organisée aussi, enfin, il y a des études, segments du continent par continent ou sous-continent par sous-continent. Et donc, c'est une organisation très importante.
1: Et dont les financements sont majoritairement privés aujourd'hui.
2: Alors, oui et non, il y a au moment où, en 2025, au moment où le président Trump a voulu se retirer de l'OMS, alors il s'est retiré début 2025, ce qui fait que la décision ne sera effective que début 2026 parce que les crédits étaient engagés. Mais à ce moment-là, en 2025, les USA étaient le premier financeur à hauteur de 16 milliards de dollars environ. Il y avait d'autres financeurs privés, il y avait des finances d'État, de chaque État qui contribue, mais aussi des finances semi-privées ou privées, par exemple la fondation de M. Gates, Bill et Melinda Gates, subventionnée à hauteur de 12 milliards de dollars.
1: C'est presque autant que les États-Unis.
2: Voilà.
1: C'est fabuleux.
2: Il y a un organisme qui s'appelle le Gavi, qui est un organisme qui est chargé de promouvoir la vaccination, également ou d'aider à des politiques de vaccination dans le tiers-monde ou dans les pays qui le souhaitent, était financé à hauteur de 8 milliards. Donc Gavi était également financé par les États-Unis, également par Bill Gates. Donc on ne peut pas dire que l'OMS soit devenue une société privée, mais Bill Gates en particulier ne participe pas aux décisions de l'Assemblée générale ou du comité exécutif de l'OMS. Mais quand même, il a une influence et il peut fournir une logistique, notamment en matière de vaccination.
1: Et est-ce qu'il y a d'autres pays qui se sont retirés de l'OMS ?
2: Alors, dans la foulée du retrait des États-Unis, l'Argentine s'est retirée de l'OMS et l'Italie. C'est la notion que j'avais début 2025, mais en toute honnêteté, je n'ai pas vérifié s'il y avait d'autres pays plus récemment. Mmh. Alors, il y a un professeur de médecine célèbre qui a d'ailleurs dit que l'Argentine était un peu punie de son retrait par l'apparition de
1: l'antivirus.
2: Alors, ça, je n'irai pas jusque-là, mais bon. Donc
1: ça, c'est la première décision.
2: La première décision.
1: Tout de suite de retrait.
2: Voilà. Donc, il y a eu une deuxième décision qui peut toucher aussi la santé de façon indirect, c'est le retrait de la COP21, mais je ne veux pas en parler, c'est-à-dire de l'accord de Paris sur le climat. Et enfin, il y a eu...
1: Mais ça, c'est une décision de Trump, c'est pas une décision de Kennedy.
2: Oui, mais l'OMS aussi, c'est une décision de Trump. Ensuite, il y a eu on a parlé des nominations à la tête des grandes agences, hein, notamment Bhattacharya à la FDA, Makary au CDC... Et puis, au CDC, ça a été... ONIH, pardon, Bhattacharya, FDA, Marty Makary. Au CDC, c'était Dave Weldon, qui a été remplacé par Suzanne Monares, qui a ensuite démissionné pendant l'été 2025. Donc, ça, c'est très, labile. Ensuite, il a été nommé à la tête de Medicare, c'est qu'un peu les assurances maladies de base des États-Unis, un médecin qui s'appelait Oz et Mehmet, qui était assez hostile à la politique du Covid. On pourrait dire ces nominations, c'est la deuxième grande action immédiate. Ensuite, avec l'aide de Trump, il y a eu le démantèlement de l'USAID. L'USAID, c'est une agence pour le développement international des États-Unis. C'est un organisme un petit peu curieux qui mériterait des enquêtes approfondies, puisqu'il avait financé à hauteur de 58 milliards le laboratoire de Wuhan. Il finance également Gavi. On dit que la CIA a une courroie de transmission dans cet organisme. C'est un organisme qui effectivement a soutenu, par exemple, des luttes contre le SIDA dans des pays comme le Cambodge où ce problème était pas très bien pris en charge par les gouvernements, mais en même temps avait des objectifs un peu curieux dans certains autres domaines, par exemple, il finançait la promotion de l'homosexualité au Pakistan. Enfin, vous voyez, on comprend pas tout. Donc là, les algorithmes de Musk sont intervenus, hein, et puis ils ont dépisté les mots diversité, théorie du genre, etc. Et donc on a carrément supprimé quasi à 99% le financement de l'USAID, ce qui a abouti sûrement à des économies, mais aussi, d'après les détracteurs, à l'arrêt de soins à l'échelle internationale dans certains pays. Et les médecins humanitaires s'en plaignent. Mais il n'y avait pas que cet aspect. Ça, on a vu la patte de Musk qui, en fait, chassait le gaspille et d'une façon extrêmement brutale, puisqu'il y a eu des décisions consécutives à ces enquêtes. C'était le licenciement massif de personnel dans le CDC, de l'FDA, etc. Je ne donne pas les chiffres, mais c'est très important. Alors, les deuxièmes actions, ça a été la plus rapide, c'était l'arrêt immédiat de vaccins, d'études de vaccins anti-Covid, parce qu'ils considéraient que c'était plus trop d'actualité.
1: Eh bien, c'était des vaccins à ARN messager ou...
2: Oui, non, il y a le 21 février 2025, suspension d'un essai de vaccin contre le Covid NextGen du laboratoire Vaxart, qui était financé par l'État à hauteur de 4,5 milliards d'euros, arrêt. En avril 2025, suppression de la subvention à Gavi, l'organisation de promotion des vaccins au niveau mondial. Elle était en partie en cours, donc n'a pas pu tout supprimer, mais les chiffres... ce qui était engagé n'a pas été supprimé, mais une partie considérable des subventions ont été strictement supprimées.
1: On peut penser que, à travers évidemment ces coupes budgétaires, c'était aussi une façon d'éliminer certaines personnes ou certaines actions et de favoriser d'autres actions. Donc, je dirais là. C'est quelque chose d'assez normal quand on veut vraiment changer les choses, de changer l'affectation de l'argent.
2: Oui, il y a chaque fois que le programme DEI, la diversité, équité, inclusion, apparaissait plus ou moins proche de l'activité des certains secteurs, et ils ont été supprimés. Parce que là, je vous rappelle que Trump a dit qu'il n'y a que deux sexes. Donc tout ce qui s'est attribué, qui était attribué à ces programmes, dépisté par les enquêtes du service de Musk, Doge, là, qui était chargé de faire des économies dans le secteur public, tout ça a été supprimé.
1: Remarquez, c'est un petit peu normal. On appelle santé reproductive quelque chose qui n'a rien à voir directement avec la santé. Donc c'est un abus de langage. Et à la limite que des algorithmes chassent les abus de langage, en tant que locuteur de français, ça me fait plutôt plaisir.
2: Oui, on peut le voir comme ça, oui. Alors après, il y a eu, je ne sais plus à quelle époque, Musk a été, écarté, mais
1: son département est resté. Donc
2: Dodge est resté et a été efficace. Alors après, sur le plan sanitaire, il y a eu d'autres mesures quand même. Il y a eu la création... Bon, je passe sur les réductions de personnel, hein, moins 20 000 personnes, et division aussi, diminution dans les bureaux régionaux. Et il y avait la création d'une sous-agence spécifique des effets toxiques des vaccins et du Covid long et de la maladie de Lyme. Ça, Kennedy, il tenait beaucoup, c'est-à-dire qu'on va étudier de plus près dans cette commission les effets tardifs ou semi-tardifs des vaccins, en général.
1: Ça,
2: particulièrement
1: ça paraît...
2: Covid.
1: C'est une bonne chose, ça.
2: Oui.
1: Parce qu'il y avait un manque flagrant.
2: Oui. Alors, en février 2025, ça c'était des petites revanches de la politique de Covid. On a supprimé les subventions fédérales aux écoles qui avaient obligé dans la période Covid la vaccination Covid des enfants, parce que la vaccination des Covid des enfants était dans le collimateur de Children Health Defense et du ministre de la Santé Robert Kennedy.
1: Mais les subventions fédérales aux écoles, là je m'adresse à vous Elisabeth, ça n'est pas quelque chose de très important puisque les écoles sont plutôt locales ou dépendantes de l'État et pas du niveau fédéral. Ou est-ce que cette décision a eu un impact ?
0: Pour moi, je pense qu'elle a eu un impact dans les écoles, effectivement, qui sont financées, qui vivent notamment du financement fédéral. Mais après, c'est pas le cas de toutes les écoles. Après, effectivement, c'est chaque État qui doit lui-même voter une loi similaire ou non, disant vous n'avez pas à demander, à exiger une vaccination Covid aux enfants dans les écoles de notre État. Et là, on va voir réapparaître la dichotomie qu'on a évoquée en début d'émission, à savoir que dans les États démocrates, il y a plus d'écoles qui exigent des vaccinations, dont le Covid, et dans les États républicains, on a plutôt tendance à revenir à une certaine liberté vaccinale, parce qu'on reparlera du calendrier. Oui. Je pense, vous verrez que c'est quand même pas gagné. Hein.
1: Ça, et côté, alors, dans les autres, il y a le vaccin, et côté alimentation, par exemple, alors, est-ce qu'il y a eu des actions?
2: Oui, alors ça, c'est un gros sujet. On va en parler à la fin de l'émission.
1: Oui, moi, si vous voulez. Oui,
2: oui, mais sur le côté, oui, les premières décisions ont concerné l'alimentation des écoles. C'est-à-dire que Kennedy a pris le pouvoir en disant on va fixer un peu les menus dans les écoles, au niveau fédéral. L'arrière-pensée étant une lutte contre l'alimentation hyper sophistiquée, ce qu'on appelle.
1: Oui, l'obésité,
2: transformé, etc.
1: L'obésité des jeunes américains.
2: Donc ça, en avril 2025, la supervision des repas est passée au niveau fédéral, et non pas seulement régional. Alors après, il y a eu toujours cette alternance politique générale et politique anti-Covid, luttant contre la politique Covid, la chasse à Fauci a été un peu institué quand même. Il a été gracié par avance par une signature du président Biden juste avant son départ, mais Trump l'a accusé en avril d'avoir laissé diffuser un virus avec gain de fonction. Vous voyez, donc, et puis, toujours dans le mois d'avril 2025, il y a eu l'interdiction des colorants alimentaires d'origine pétrochimique par le directeur de la FDA, Macari, et ça a été une interdiction totale et définitive qui a rapproché la législation américaine de la législation européenne. Ces colorants sont interdits en Europe.
1: Oui, déjà, oui, depuis longtemps.
2: Donc, oui, donc oui. Voilà, c'est
1: au moins un cas sur lequel
2: ça, c'est, voilà, il y a un certain consensus à ce sujet. Bon, et puis en avril, il y a eu l'annonce par Kennedy de la création d'une commission d'enquête et d'études sur les rapports possibles sur l'autisme en général et les rapports possibles entre les différents facteurs de risque de l'autisme et la survenue de l'autisme, et particulièrement il y a une arrière-pensée vis-à-vis des vaccins. Voilà, voilà, ça c'était le premier train de mesures. Dans ce contexte, je crois que on arrive en mai 2025. Je ne sais pas si Elisabeth veut parler à ce moment-là. Mais ce qui s'est passé à ce moment-là au propos du calendrier vaccinal, c'est l'arrêt des recommandations de Covid chez les enfants et les femmes enceintes. Alors ça, c'était très important parce que dans le Covid, ça avait été classé comme comment dire, une mesure d'urgence qui déresponsabilisait les laboratoires, étant donné que c'était urgent, requis par le gouvernement. On considère les laboratoires pharmaceutiques producteurs, les industriels producteurs des vaccins, n'étaient pas juridiquement
1: responsables des effets.
2: Alors, le fait que ça soit supprimé de l'urgence les rendait à nouveau responsables, puisque à ce moment-là, c'était pas l'État qui l'imposait. Il lui supprimait l'obligation dans ces deux populations, femmes enceintes et enfants. Et donc, voilà. Donc, il y a eu ensuite des actions qui sont qualifiées d'anti-vax. En mai, notamment, en juin, il y a eu l'annulation d'un contrat Moderna sur la grippe aviaire de 500 millions de dollars. Donc, c'est des coupes, ça fait mal dans les budgets
1: des laboratoires.
2: Et dans le budget recherche et développement. Et puis, il y a un organisme qui s'appelle l'ACIP, qui est l'équivalent de notre comité technique des vaccinations, qui groupe de nombreux experts, enfin de personnes chargées de donner leur avis sur l'utilité, l'efficacité des vaccinations. Et ce comité comportait 17 membres qui avaient été nommés en 2000, peu de temps avant que Biden parte, enfin l'année avant. Et donc, Kennedy les a tous révoqués.
1: Oui.
2: En disant, voilà. Donc, il les a accusés de conflits d'intérêts persistants et graves. Et donc, ils ont été remplacés.
1: Alors, ça, c'est très intéressant puisque ça nous. Je dirais, dans un état normal, l'industrie est au service de la santé et le gouvernement. Disons, représente le bien commun face à l'industrie. Mais on voit aujourd'hui, et c'était, donc c'est le cas aux États-Unis comme ailleurs, que l'industrie, par certains côtés, a la barre sur les gouvernements. Donc, il faut quand même saluer le fait qu'un ministre ait eu cette force et cette intention, de mettre un peu en règle l'industrie. Nous allons faire une petite pause musicale maintenant et nous nous retrouvons aussitôt.

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1: Donc vous êtes sur Radio Courtoisie et vous écoutez le journal dominical Lumière de l'Espérance, dirigé aujourd'hui par votre serviteur Dominique Tassot, et avec comme thème Robert Kennedy, un champion luttant pour la santé des Américains. Et nous recevons le docteur Bernard Roulet, cancérologue, ancien médecin des hôpitaux, et à distance, Elisabeth Danset, conseil en développement personnel, américaniste, journaliste. Et il s'agit d'une émission en direct. Vous pouvez envoyer vos questions ou vos remarques par courriel à courtoisie@radiocourtoisie.fr. Nous avons regardé les premières décisions prises par Robert Kennedy dans son mandat. Et nous avons vu, évidemment, qu'il y avait inévitablement des tensions entre l'industrie pharmaceutique américaine et Robert Kennedy, puisqu'il prend des décisions qui ont pour effet de sabrer dans les budgets, de responsabiliser les laboratoires qui avaient l'habitude de se déresponsabiliser aux frais de l'État. Donc, Elisabeth Danset, donc je m'adresse à vous maintenant. Est-ce qu'on peut dire que Kennedy réussit à rétablir une sorte de supériorité de la politique sur l'économie et sur l'industrie pharmaceutique?
2: Alors, c'est comme je l'avais dit en introduction, c'est un gros sujet, hein, étant donné que ces industries pharmaceutiques ont un énorme pouvoir, non seulement sur les organes de régulation comme la FDA dont on parlait tout à l'heure, mais aussi par le biais du lobbying qu'elles exercent sur les sénateurs et les membres du Congrès, hein, puisque vous savez que les lobbies de l'industrie pharmaceutique notamment, mais pas que, sont très puissants. Alors effectivement, Kennedy a annoncé la suppression, alors c'est environ 500 millions de dollars de contribution à des projets de recherche sur des vaccins à ARN messager. Donc déjà, c'est quand même un signe fort. C'est des projets à la fois contre la Covid, contre la grippe, contre la grippe aviaire. Et ces financements de recherche donc venant du NIH étaient à destination de Moderna, de Pfizer, mais pas que, hein, de Sanofi Pasteur. On retrouve Sanofi Pasteur dans la liste. Et le fait qu'il coupe ce financement, bien sûr, on va dire, met des grains dans les rouages de ce mécanisme de captation des organes de régulation et de financement de l'État américain par les entreprises pharmaceutiques. Mais est-ce que ça sera suffisant? Moi, je suis pas très optimiste dans la mesure où ces changements... Cette habitude de faire, de changer de poste, c'est-à-dire d'être à l'intérieur du gouvernement à un poste décisionnaire qui existait déjà sous le premier gouvernement Trump, hein, c'est-à-dire que les commissaires de la FDA qui ont géré la pandémie, le premier Gottlieb, il s'est retrouvé au bord de Pfizer, et le deuxième, Stéphane Hahn, il s'est retrouvé dans la société de capital risque qui est l'actionnaire majoritaire de Moderna. Donc, ces mécanismes, ils sont toujours en place. Alors, ce que Robert Kennedy Jr., sur le plan des consommateurs, a voulu faire aussi, c'est supprimer la publicité des médicaments à la télévision. Sachant qu'il y a deux pays dans le monde où cette publicité est autorisée, c'est les États-Unis et la Nouvelle-Zélande. Les autres pays, normalement, c'est interdit. Et vous imaginez bien que ce sont des sources de financement importantes pour les médias qui sont financés également par les laboratoires pharmaceutiques via cette publicité. Alors, ce qu'il voudrait, il ne peut pas du jour au lendemain demander la suppression de ses publicités, mais il voudrait que soient explicités de manière claire et transparente les effets secondaires de ces médicaments, de ces vaccins, etc. Donc, l'industrie est vent debout contre cette réforme. Évidemment, les médias ne supportent pas cette réforme non plus parce que c'est un manque à gagner. Donc, il y a de multiples actions en justice contre le HHS qui sont entreprises par les laboratoires pharmaceutiques en question. Et il y a même eu une forme de chantage de leur part en disant, bah, écoutez, il risque d'avoir des retards dans l'autorisation et la livraison des médicaments génériques auprès des patients. Donc, vous voyez que la bagarre est loin d'être gagnée. Et en plus, Robert Kennedy a été à nouveau convoqué par le Sénat, je crois que c'était en septembre 2025, où là, si vous écoutez la manière dont il a été traité par les sénateurs, vous êtes vraiment sous le choc de leur agressivité, et notamment des sénateurs démocrates, hein, qui l'accusent de tous les maux. Si on vaccine plus les enfants, les maladies vont repartir aux États-Unis, les gens vont mourir, alors qu'on sait par ailleurs, hein, je suis allée vérifier, que les sénateurs en question sont eux-mêmes financés par l'industrie pharmaceutique lors de leur campagne. Donc, pour ma part, je trouve que c'est vraiment très difficile de gagner cette bataille. En tout cas, des actions sont entreprises, hein, avec les mesures qu'on a évoquées. Je crains qu'avec l'approche des midterms, qui arrive en novembre, Trump n'oblige Kennedy à mettre un peu la sourdine sur ses actions contre l'industrie pharmaceutique. On verra ce qui se passe dans les mois qui
1: Voilà,
2: viennent.
1: donc ça n'est pas gagné. De toute façon, rien n'est jamais gagné définitivement en ce bas monde. Une petite question, Bernard Roulet, en ce qui concerne le programme Santé des jeunes. On a parlé tout à l'heure
3: Oui.
1: de l'alimentation dans les écoles, mais il y a
3: Oui.
1: d'autres aspects.
3: Ça, c'est un petit bout de la lorgnette. Donc là, ce qu'il faut savoir, c'est qu'il y a la partie diagnostic et la partie traitement, hein, comme dans toute question médicale, mais dans la santé des enfants américains, on peut dire qu'elle n'est pas bonne, globalement. Il y a une épidémie sur le plan de la morbidité, c'est-à-dire des maladies présentes. Il y a quasiment une épidémie d'asthme, de maladies auto-immunes et de diabète, même chez les jeunes. Quand on parle de jeunes, c'est moins de 20 ans, hein, de 0 à 20 ans. Et encore plus inquiétant, tout récemment a été démontré, les statistiques le prouvent, qu'il y a une augmentation de mortalité. Par rapport aux données antérieures, ça c'est une variation temporelle. Donc ça s'aggrave, la mortalité des jeunes a augmenté aux États-Unis, et si on la compare aux différents pays de l'OCDE, elle est plus élevée aux États-Unis que la moyenne des pays de l'OCDE, c'est-à-dire les pays développés en gros, hein. Donc Trump et Kennedy avaient donc voulu faire un diagnostic, un rapport sur la santé des enfants.
1: Mais tiens, finalement, la santé
3: d'où vient
1: ne va pas avec le niveau de vie.
3: Exactement.
1: Il y a d'autres éléments.
3: C'est un des gros problèmes du système de santé américain, qui n'est pas spécialement efficace, même pour les soins, si on le rapporte au coût qu'il coûte, hein. Alors, le rapport de mai 2025, MAHA Children, c'est-à-dire rendre les enfants plus sains, avait identifié les causes de maladies chroniques des enfants américains. Une première série de causes concernait l'alimentation, qui est accusée d'une part d'être ultra transformée, c'est-à-dire d'utiliser des produits sans valeur diététique réelle, comme des édulcorants, des modificateurs de goût, etc., un excès de sucre. Donc cette alimentation transformée, qui n'est pas si facile que ça à définir, mais enfin, globalement, on sait qu'elle est toxique, et elle peut même provoquer des carences si on diminue l'alimentation en produits végétaux, voilà. Et le premier axe, la première cause. La deuxième cause, c'est une exposition aux polluants chimiques ou environnementaux. Une troisième cause identifiée, c'est la sédentarité, c'est-à-dire l'absence d'activité physique, à la fois par une, comment dire, du fait des écrans qui occupent une partie très importante de plusieurs heures par jour du temps libre des enfants, et aussi d'après l'enquête et le rapport, par un manque d'infrastructures sportives à disposition partout sur le territoire. Quatrième cause, le stress chronique et l'hypermédicalisation. Voilà, donc ça explique peut-être également le mauvais état de santé mentale.
1: Et si j'ai bien compris, hypermédicalisation, c'est-à-dire plus on se soigne, plus on est malade. C'est ça.
3: Oui, c'est ce que ça voudrait dire. Non, après, c'est assez à modérer en fonction des...
1: Bien sûr, non, mais c'est... Tout médicament n'est pas forcément salvateur.
3: Tout à fait. Kennedy a dit la santé ne s'établit pas avec des injections.
1: Ah oui,
3: il parle un peu comme parlait le médecin naturiste Carton, qui critiquait le goût pour les extraordinaires de l'injection. L'injection, c'est pas ce qu'on avale, c'est une action donc sûrement beaucoup plus forte. Ah mais oui, réalité. C'est pas parce qu'on se soigne beaucoup qu'on
1: est forcément en meilleure santé. Évidemment, c'est pas aussi simple que ça.
3: Et puis, il y a l'iatrogénie, etc. Donc voilà les grandes causes. Et en septembre, ce qui a été défini, c'est une politique positive face à ce diagnostic. Et le rapport a comporté 120 mesures que je vais pas vous détailler. Mais parmi ces mesures, il y a des mesures administratives. Il y a des principes généraux qui sont pas forcément appliqués, déclinés dans des interdictions ou autres. Mais il y a d'abord la mise en place de recherches sur ces thèmes. Un contrôle des interdictions et une éducation, notamment en matière d'alimentation. Et, donc, on veut réaligner nutrition et santé. On veut mettre le corporatisme, c'était la fin de la captation de la santé par la médecine, et puis de faire appel dans les recommandations et dans la pratique ce qu'on appelle les gold standards scientifiques, c'est-à-dire ce qui est vraiment démontré comme étant utile pour l'alimentation, pour la santé, doit être mis en place.
1: Ouais, c'est ça,
3: sur des bases scientifiques.
1: Voilà, mais la vraie science. Ouais.
3: Voilà.
1: D'ailleurs,
3: a été un peu critiqué parce que c'est vrai que les adversaires ont dit oui, ça va pas assez loin. Il a mis en évidence, par exemple, la mortalité des nourrissons, elle a été attribuée à un excès de mort subite. Bon, c'est d'accord, ça, Kennedy en parle, mais il parle pas de la mortalité des plus âgés, entre 15 et 20 ans, par arme à feu, etc. Il néglige le rôle des boissons sucrées, du racisme, il n'a pas parlé du plomb dans l'eau, il a parlé du fluor, mais pas du plomb, etc., et des pesticides. Donc vous voyez, il y a quand même une contestation également médicale et sanitaire, mais il y a des idées générales dans ce protocole de santé pour les enfants, et je crois qu'il y a deux grands chapitres qui sont très intéressants à étudier, et qu'on peut peut-être étudier maintenant, c'est d'une part la santé, le rôle de l'alimentation, et deuxièmement les vaccins.
1: Oui, effectivement. D'ailleurs, moi, je rappelle que Esculape, le dieu de la médecine, avait deux filles, Hygie et Panacée.
3: Oui.
1: Bon, Panacée, c'est le médicament, Hygie, c'est évidemment toutes les mesures préventives, d'hygiène, etc. Et il est effectivement excellent de voir qu'un ministre comme Kennedy revalorise toutes les mesures d'hygiène, évidemment, qui ne rapportent rien à des laboratoires. C'est ça le problème, si vous voulez. C'est facile de faire avancer les mesures pour lesquels il y a un intérêt financier quelque part, alors que les mesures d'hygiène ne sont pas de même nature. Elisabeth, est-ce qu'il y a des mesures majeures prises dans un autre domaine par Kennedy?
2: Oui, alors moi je voudrais revenir sur la révolution dans le domaine de l'alimentation, parce qu'effectivement c'est une des deux mamelles de la santé, les médicaments et l'alimentation. Et comme vous le savez certainement, et tous ceux qui sont allés aux États-Unis le savent, on ne mange pas bien aux États-Unis parce qu'on mange beaucoup de nourriture transformée et de nourriture industrielle. Or, là aussi, donc, il y a une captation par un autre géant de l'industrie, qui est l'industrie agroalimentaire. Et ce que Kennedy a fait avec son équipe, c'est de réunir les meilleurs spécialistes en nutrition pour remettre en cause les recommandations nationales en matière de nutrition et finalement redonner aux Américains le goût de manger de la vraie nourriture, ce qui pour nous Français est un peu étonnant parce que je pense qu'on a encore le goût de la bonne nourriture, de la vraie nourriture, même si ça change avec les générations. Et ils ont donc mis au point ce qu'ils appellent une nouvelle pyramide des recommandations alimentaires pour les Américains, hein, donc c'est important, hein, et c'est fait au niveau fédéral. Donc imaginez une pyramide à l'envers, en ayant tout en haut des protéines, des fruits et des légumes, ce qui est révolutionnaire pour les Américains encore une fois. Et puis les bons gras, c'est-à-dire l'huile d'olive, ce qu'on connaît chez nous, donc des gras de qualité. Et ensuite, au milieu, en limitant les sucres lents, les céréales, les glucides, et tout en bas, bannir autant que faire se peut le sucre. Or, ça, c'est pas possible si on mange de la nourriture ultra transformée et industrielle. Cette pyramide a été publiée en janvier 2026 officiellement par le HHS. Et elle s'applique quand même à, eh bien, effectivement, les repas, les cantines dans les écoles, puisque, comme on l'a dit au début de l'émission, le niveau fédéral a récupéré le contenu des repas qui sont distribués aux enfants dans les écoles au niveau fédéral. Ça concerne également tout le personnel militaire, tous les vétérans, et ensuite, tous les Américains pauvres, puisque au sein du HHS, faut pas oublier les services sociaux, c'est-à-dire l'équivalent chez nous de la sécurité sociale et de la CMU. C'est-à-dire qu'il y a environ 40 millions de pauvres aux États-Unis, hein, c'est énorme, qui sont bénéficiaires de bons alimentaires et du coup, qui sont distribués par le gouvernement fédéral, par HHS, et ces bons devront maintenant se conformer à cette nouvelle pyramide qui devient officielle pour les années 2026-2030.
1: Oui, ça c'est une excellente nouvelle.
2: Ça a été quand même salué par, plus une majorité de gens. Alors est-ce que ça va être mis en œuvre? Ça va prendre forcément du temps. Mais il y a moins le sujet de controverse qu'il y a sur les vaccins, bien sûr.
1: Oui, ben c'est plus difficile de s'y opposer intellectuellement, c'est sûr.
2: Tout à fait, exactement.
1: Oui, alors, tandis que pour les vaccins, là, je me tourne vers vous, Bernard Roulet, il y a eu la question du calendrier vaccinal, et là, il y a aussi des changements importants du côté de Kennedy.
3: Oui, alors on a déjà parlé dans l'émission des nombreuses actions qui pouvaient toucher les vaccins, notamment les vaccins ARN messagers, etc. Alors ce qui s'est passé en fin d'année 2025 et début 2026, c'est que le président Trump, qui s'était ému du nombre de vaccinations pratiquées chez les enfants, je parle des enfants surtout, parce qu'il y a eu un calendrier vaccinal adulte, mais enfin qui
1: qui changeait moins de choses.
3: Oui, voilà, qui a déjà été publié. Et donc là, ce qui était en jeu, c'était la vaccination chez les enfants. Comme vous le savez, les États-Unis sont proches du record mondial de nombre de vaccins ou de doses et d'injections de maladies ciblées, champion mondial toute catégorie. La France n'est pas loin derrière, mais donc il y a eu une ordonnance de Trump en disant est-ce qu'on ne pourrait pas comparer le schéma vaccinal américain, ce qui est recommandé, avec ce qui se passe ailleurs dans les pays de l'OCDE, en gros, et par exemple le Danemark qui recommande que très peu de vaccins, une dizaine en routine, à des indices de santé des enfants aussi bons, voire meilleurs que les États-Unis, est-ce qu'il est vraiment nécessaire d'avoir autant de vaccins? Donc ça, c'est à la suite de ce rapport qui disait que les USA étaient champions du monde, il y a eu des propositions, début janvier, de Kennedy, et dont les principes étaient les suivants. On voulait recommander les vaccins pour lesquels il existe un consensus dans les pays développés. Donc on est passé par non pas les bases scientifiques, mais une comparaison avec les pays développés. Ce qui se fait ailleurs, et pour comme si la moyenne de ce qu'ils faisaient était la vérité. Et introduire plus de flexibilité, moins de coercition, réservant les vaccins qui ne sont pas strictement consensuels à certains groupes supposé à risque, et rétablir pour certains vaccins ce qu'on appelle en américain la décision médicale individuelle, c'est-à-dire une décision du médecin traitant, finalement.
1: Ça serait une très bonne chose.
3: Il y a beaucoup d'organismes comme la Ligue pour la liberté de vaccination, tous les gens qui sont pour la liberté de vaccination disent c'est un acte médical, on décide au cas par cas avec un médecin. C'est pas vraiment le cas, puisque il y a des recommandations visant la population générale.
1: C'est absurde qu'un ministre derrière son bureau sache mieux ce qui convient à un enfant que le médecin qui a cet enfant devant lui.
3: Oui, mais enfin, il vous répondra qu'il se base sur des travaux
1: statistiques, oui.
3: Statistiques,
1: oui, mais justement.
3: Et des pédiatres. Bon, alors, ça a été accusé d'être ce programme d'anti-vax, parce que ça ne supprime pas du tout le remboursement des vaccins qui sont déjà en place. Donc, Medicaid est parfaitement autorisé à rembourser les vaccinations. Donc, on ne peut pas dire que ça soit très anti-vaccinal. Les familles qui souhaitent vacciner leur enfant n'auront rien à débourser de plus de leur poche. Ça, c'est clairement affirmé. Enfin, le quatrième principe, c'était de renforcer la recherche vaccinale dans tous les domaines de sécurité à long terme et moyen terme. Alors, qu'est-ce qui change dans ce nouveau schéma? C'est très important, c'est très intéressant. Il y a trois catégories d'enfants, si vous voulez, et de maladies. Il y a une première catégorie qui concerne les vaccins que l'État américain va recommander à tous les enfants, quel que soit leur état. C'est ce qu'on appelle, je l'appellerai, la vaccination généralisée. Alors, dans ces groupes, il y a la diphtérie, le tétanos, la coqueluche, sous forme du vaccin acellulaire, l'hémophilus, le pneumocoque, la poliomyélite, la rougeole, les oreillons, la rubéole et la varicelle. Donc, vous voyez qu'il n'y a pas quand même de suppression.
1: Il y en a un bon paquet.
3: Il y a un bon paquet qui sont conservés.
1: Mais c'est recommandé ou c'est imposé?
3: Ah, c'est pas imposé, c'est recommandé.
1: C'est recommandé.
3: C'est-à-dire, le ministère vous recommande ça pour tous les enfants, quels qu'ils soient. Voilà. Dans ce cadre, il y a également un vaccin, ce qui est surprenant, anti-HPV, contre le
1: papillomavirus, y compris pour les garçons.
3: Voilà. Alors, je cite le CDC qui a promu cette truc. Le CDC entend ainsi assurer une robuste protection contre les morbidités sévères et la mortalité des enfants et des adolescents. Alors, on remarque que les vaccins contre l'hépatite B et le Covid sont exclus de ce cadre universel et donc réservés à des situations beaucoup plus particulières, alors que le Gardasil, le vaccin HPV, est lui conservé. Bon. Deuxième catégorie, c'est dans cette catégorie générale, donc disparaît la vaccination contre l'hépatite des enfants, dont au cours de l'année 2025, Kennedy avait dit qu'elle n'était pas scientifiquement fondée, elle disparaît d'une recommandation universelle. Et les vaccins de la grippe chez les enfants, qui étaient recommandés aux États-Unis. Donc, deuxième catégorie, ce sont des vaccins recommandés pour certains groupes à risque. C'est donc ce qu'on pourrait appeler une vaccination ciblée sur une population à risque. Alors, quels sont les facteurs de risque considérés par le calendrier? Par exemple, une exposition individuelle à la maladie, des comorbidités qui feraient que cette maladie serait beaucoup plus grave, un risque de transmission élevé à d'autres personnes. Voilà. Donc, dans ce cas-là, les vaccins de ce cadre sont dirigés contre le virus syncytial respiratoire, responsable de la bronchiolite. Vous voyez qu'il n'est donc pas recommandé à tout le monde, mais seul syncytial respiratoire, responsable de la bronchiolite. Vous voyez qu'il n'est donc pas recommandé à tout le monde, mais seulement à des cas particuliers. Les

0: où l'enfant naît est à très haut risque de et donc on peut vacciner. Voilà. Troisième catégorie de d'indications que l'on dit sur le plan médical et de c'est les vaccins qui sont laissés à la totale décision individuelle du médecin traitant. C'est-à-dire, ça devient une indication individuelle au cas par cas. C'est le médecin qui décide. Dans ce cadre, sont regroupés des vaccins pour lesquels les autorités ne sont pas capables de définir, je cite, le rapport bénéfice-risque ou le bénéfice que procure la vaccination pour des populations à risque, ni de déterminer si ce risque est pertinent ou pas. Ça serait par exemple, si on prend l'exemple de l'hépatite B, une maman qu'on suppose à risque, mais dont on n'a pas la preuve, qui n'est pas infectée, mais qui serait peut-être à risque. Alors est-ce qu'il faut vacciner son bébé?
1: À ce moment-là, c'est
0: le médecin ou qui pourrait décider.
1: Voilà. Ça paraît une très bonne orientation.
0: C'est ce qui a provoqué une levée de bouclier très importante, à la fois par l'Association des pédiatres américains, mais aussi par des vaccinologues, si on peut les appeler comme ça, français, qui disent ça supprime l'égalité, l'équité.
1: Il n'y a jamais d'égalité en matière de santé.
0: Oui.
1: Face à
0: un vaccin, il y a une inégalité biologique. Il y a des gens qui sont mieux répondeurs que d'autres, par exemple. En quoi la loi va pouvoir modifier ça? Vous voyez. Enfin, il y a ce souci, notamment en France, notamment dans les gens qui soutiennent la politique vaccinale généralisée, d'un souci d'égalité. Les gens qui sont à risque, par exemple pauvres, etc., qui ont moins d'accès aux soins, ils vont avoir une vaccination comme les autres. Et ça, c'est le principe d'égalité. C'est ça qui motive, in fine, même dans les critiques, pas des données scientifiques, mais cette impression d'égalité.
1: Eh bien, ça, c'est vraiment une régression d'introduire l'idéologie dans une question médicale qui devrait rester objective et scientifique. Et ça nous montre bien, donc, toute cette opposition de Kennedy. Bref, évidemment, c'est un système auquel il s'attaque. Et là, je me tourne vers vous, Elisabeth, pour conclure un petit peu cette émission. Et donc, on a une bataille très forte. Alors, il y a la question de l'autisme qui a joué un rôle important. Et donc, quel est l'avenir de Kennedy? Va-t-il pouvoir rester? Va-t-il... est-ce que Trump lui-même va rester? Enfin, comment voyez-vous le futur proche de la santé américaine?
2: Alors, c'est vrai que depuis, j'imagine les auditeurs et vous-même, vous suivez tout ce qui se passe aux États-Unis, surtout à l'international, les actions rocambolesques et les revirements de Trump sur les différents conflits en cours dans le monde, qui est entrepris sous son gouvernement. Donc, en matière de politique intérieure, il va être confronté au fait que, partout, les prix de l'essence augmentent et ça risque de continuer, donc avec des risques d'inflation et une économie qui va pas très bien. Alors, est-ce que Kennedy, au milieu de ces soubresauts, pourra continuer les réformes qu'il a entreprises, je l'espère. Il y a eu effectivement le CDC dont on parlait et qui recommande ce fameux calendrier vaccinal a eu du mal à trouver un directeur qui aille dans le sens de Kennedy. Donc là, c'est Trump qui a nommé Erika Schwartz, qui est une ancienne de son premier gouvernement, mais elle n'est pas encore confirmée par le Congrès. C'est une médecin militaire. Je crains qu'on s'éloigne un peu de ses priorités du fait de l'approche des midterms. Est-ce que lui, Kennedy, restera en poste? On peut s'attendre à tout avec Trump.
1: Voilà, je crois que c'est ce qu'il faut souhaiter, aussi bien pour lui, bien sûr, et peut-être aussi pour nous, parce que Là, je

0: si je me permets de conclure sous cette forme, Kennedy, c'est un champion pour la santé des Américains, mais c'est un exemple pour des pays comme le nôtre, et je ne peux que souhaiter qu'il reste et qu'il puisse mener son programme jusqu'au bout. Quelques annonces. 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Nous arrivons donc au terme de cette émission. Je remercie chaleureusement les deux intervenants. Vous avez noté que c'est une émission qui a été extrêmement instructive. Ça n'est pas une émission où on débat d'opinion. Et je pense que vous avez été sensible à l'érudition et au travail que les intervenants ont utilisé pour y arriver. Bon, ça c'est quand même important. Peut-être un mot de conclusion, Bernard Roulet.
1: Pour rejoindre ce que disait, je suis pas sûr de l'avenir. D'abord, il faut rester lucide. Se baser sur les faits, la réalité de la santé américaine, est-ce qu'elle va être améliorée, est-ce que les décisions vont entrer en pratique, d'une part. D'autre part, j'ai entendu dire qu'actuellement, une grande offensive auprès des futurs élus des élections est en cours pour déconsidérer la politique anti-vaccinale, soi-disant anti-vaccinale de Kennedy. Donc il est vraisemblable que dans ce domaine, il y ait un ralentissement ou une occultation des problèmes. Mais l'espoir vient d'une autre étude dont j'ai eu connaissance il y a très, très peu de temps, 2-3 jours, une très grande enquête sur les liens entre l'autisme et les facteurs en cours, oui, ou va être déclenchée avec des moyens épidémiologiques colossaux.
0: Donc ça, c'est très bien de terminer cette émission sur une note d'espoir. Et donc, je vous dis à tous bon dimanche et nous retrouverons le mois prochain. À bientôt.
2: Merci.

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1: 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Excellente nuit à tous, chers auditeurs. Tout à l'heure à 2h, vous pourrez écouter la rediffusion du Libre Journal des Amitiés Françaises dirigé par Thierry Delcourt. Les sujets de cette émission: Jean Anouilh, le temps des chefs-d'œuvre avec Hansa Visdé, écrivain. La salle du jeu de paume avec François-Guillaume Lorrain, historien. Mais d'ici là, nous allons consacrer notre demi-heure musicale à Fille d'Or, musique à la cour du roi Soleil, interprétée par l'ensemble Fille d'Or. Il s'agit d'un instrument paru sur disque compact aux éditions Calliope.
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0: Ainsi s'achève notre demi-heure musicale consacrée cette nuit à Filles d'or, musique à la cour du roi Soleil, interprétée par l'ensemble Filles d'or. Il s'agissait d'un instrument paru sur disque compact aux éditions Calliope. Dans quelques instants, rediffusion du Libre Journal des Amitiés Françaises, dirigé par Thierry Delcourt.
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0: Excellente nuit à tous, chers auditeurs. À 5h, nous rediffuserons Restons Courtois de vendredi dernier, dirigé par Marc Baudrier. Et à 7h, rediffusion du best-of de la ligne droite spéciale Pentecôte. Mais tout de suite, rediffusion du Libre Journal des Amitiés Françaises, dirigé par Thierry Delcourt. À l'écoute de Radio Courtoisie, il est 2h.
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chers auditeurs, bonsoir, très heureux de vous retrouver en ce dimanche soir très ensoleillé et très encombré. D'ailleurs, il y a toujours plein d'activités au Parc des Princes, à Roland-Garros, etc. Mais néanmoins, je suis très heureux de vous retrouver ce soir pour, comme à l'habitude, 3 heures d'émission en direct, 2 parties. Nous recevons tout d'abord Anca Videy, qui est écrivain dramaturge, et pour son livre, cette biographie passionnante sur un de nos grands auteurs de théâtre. Il s'agit de Jean Anouilh. Elle publie aux éditions Classiques Garnier cette biographie Jean Anouilh, cette illustre inconnu. Ça, c'est la première émission. C'est d'ailleurs la suite de celle que nous avions déjà réalisée il y a quelques semaines de cela. Et puis à 19h30, nous recevons François-Guillaume Lorrain, qui est historien et journaliste, à l'occasion de la publication aux éditions Tempus, ces lieux qui ont fait la France. Et nous allons plus particulièrement ce soir parler d'un lieu très particulier, enfin très particulier, qui est un lieu très connu, et qui se trouve à Versailles, mais qui est complètement éclipsé par le palais. Il s'agit de la salle du Jeu de Paume, là où a eu lieu ce fameux serment. Et nous allons parler, bien entendu, de l'histoire de ce serment du Jeu de Paume, des suites de ces commémorations, de la manière dont cet événement est resté dans les mémoires à travers, justement, l'histoire de cette salle du Jeu de Paume. Nous n'avons pas de standard ce soir, mais néanmoins, vous pouvez nous adresser vos questions, vos remarques, que nous aurons plaisir à transmettre à nos invités. Vous pouvez donc le faire par courrier électronique. Je rappelle l'adresse de la radio, courtoisie@rc.fr, courtoisie.